0: En vérité, je vous le dis, ils ont déjà reçu leur récompense. Et je vous le dis, vous ne trouverez jamais le royaume des cieux si vous ne vous distanciez pas du monde et de sa cruauté. Vous ne verrez jamais le Père céleste si vous ne respectez pas le sabbat et continuez à amasser avidement des richesses. Mais si tu jeûnes, coiffe-toi et lave ton visage proprement pour ne pas te mettre en valeur devant les gens en jeûnant. Et l'un saint qui voit ce qui est caché te montrera sa reconnaissance aux yeux de tous.
1: À ce sujet, le Christ de Dieu révèle ceci, je cite. Le commandement de pardonner et de demander pardon demeurera valable jusqu'à ce que tout ce qui ne correspond pas aux lois éternelles soit expié et mis en ordre. Ce commandement fait partie de la loi des semailles et des récoltes. Il cessera d'être valable lorsque tout ce qui est de nature humaine sera acquitté et que toutes les âmes seront redevenues des êtres spirituels purs, immaculés. Jusque-là, le commandement « pardonnez et vous serez pardonnés » restera valable. Si vous demandez pardon à votre prochain et qu'il vous pardonne, votre Père au ciel vous a aussi pardonné. Mais si vous demandez pardon et que votre prochain ne vous pardonne pas parce qu'il n'y est pas encore prêt, votre Père éternel ne pourra pas non plus vous pardonner. Celui qui a péché contre son prochain doit en obtenir le pardon. Ce n'est qu'alors que Dieu efface le péché. L'Éternel juste aime tous ses enfants, même ceux qui n'ont pas encore la force de pardonner. S'il pardonnait à celui ayant incité son prochain à pécher et ne pardonnait pas à celui qui a été entraîné dans le péché et ne peut pas encore pardonner, où serait alors la justice de Dieu? Tous deux ne pourront entrer dans les cieux que lorsque leurs péchés seront mis en ordre, effacés. C'est pourquoi faites attention à ce qui sort de votre bouche et veillez à ce que vos actes correspondent à la loi éternelle, c'est-à-dire à ce qu'ils soient désintéressés. En effet, il suffit d'un seul instant pour enfreindre la loi divine en parole ou en acte, mais le pardon, lui, peut se faire attendre très longtemps. Si vous avez demandé pardon à votre prochain, mais que celui-ci n'est pas encore prêt à vous pardonner, la grâce de Dieu augmentera en vous. Elle vous entourera et vous portera, sans que Dieu toutefois ôte de vous ce qui n'est pas encore mis en ordre. La miséricorde de Dieu s'intensifiera également dans votre prochain, afin de le conduire, dans le respect de son libre arbitre, à reconnaître plus rapidement ses fautes, à s'en repentir et à vous pardonner. C'est seulement lorsque tous ceux contre lesquels vous avez péché vous ont pardonné, donc que tout est mis en ordre, effacé, que vous pourrez entrer dans les cieux, parce que Dieu aura alors transformé en force divine tout ce qui était de nature humaine en vous.
0: Le Christ de Dieu poursuit sa révélation en disant « Dieu est omniprésent. C'est pourquoi il agit aussi dans la loi des semailles et des récoltes. Dans tout ce qui est négatif se trouve aussi le positif, Dieu, la loi éternelle. » Lorsqu'une personne reconnaît ses fautes et péchés et s'en repent, les forces positives qui se trouvent en eux deviennent actives et l'encouragent à mettre en ordre avec la force du Christ les péchés dont elle a pris conscience. Comprenez la loi de Dieu. Elle est vie éternelle, d'éternité en éternité. En résumé, tout est contenu en tout. Dans l'infiniment grand se trouve l'infiniment petit et dans l'infiniment petit, l'infiniment grand. Dans le péché se trouve la force de pardonner et dans la force libérée.

0: prenez conscience que quoi que vous fassiez, que vous priiez, jeûniez ou fassiez la charité, si vous le faites non pas de façon désintéressée, mais pour être reconnu par vos semblables, vous avez alors déjà reçu votre récompense de la part des hommes. Dieu ne vous récompensera pas. Et si vous jeûnez uniquement pour maigrir, vous ne ferez pas grandir en vous l'esprit du Père. Par contre, une personne qui absorbe la nourriture au nom du Très-Haut et mange sans excès, qui jeûne de temps à autre pour détendre son corps et le purifier, afin que la force de Dieu puisse alimenter comme il le faut toutes les cellules et tous les organes de son corps, une telle personne s'efforce aussi sincèrement d'accepter et d'accueillir en elle la vie qui provient de Dieu, afin de vivre en elle. En même temps, dans la prière, elle voue sa vie à Dieu l'Éternel, afin de, peu à peu, devenir elle-même prière vécue.
1: Nous lisons maintenant un autre passage du sermon sur la montagne de Jésus de Nazareth. « Ne pleurez pas vos morts ». Voici ce qu'on peut lire dans le texte de l'Évangile. « Comportez-vous de même lorsque vous pleurez sur vos morts et êtes en deuil, car votre perte est leur gain. Ne faites pas comme ceux qui portent ostensiblement le deuil en pleurant et en déchirant leurs vêtements afin que les autres les voient. Car toutes les âmes sont dans la main de Dieu et tous ceux qui ont fait du bien reposeront avec leurs ancêtres dans le sein de l'Éternel. Priez plutôt pour leur paix et leur évolution. Et soyez bien conscients qu'ils sont dans le pays de la paix que l'Éternel leur a préparé et qu'ils recevront le juste salaire de leurs actes. Et ne maugréez pas comme ceux qui sont sans espoir. » Le Christ explique ce passage à travers Gabriel, la prophétesse et messagère de Dieu. Celui qui pleure les morts est encore éloigné de la vie éternelle, parce qu'il considère la mort comme la fin de la vie. Il n'est pas encore parvenu à la résurrection en moi, le Christ. Il compte parmi les morts spirituels. Ne pleurez pas vos morts. Celui qui déplore la perte d'une personne ne pense pas au gain que cela représente pour l'âme qui, dans la mesure où elle a vécu en moi le Christ, entre dans des sphères de conscience supérieures de la vie. En effet, si sa vie sur terre était en Dieu, elle le sera également dans une autre forme d'existence. Prenez conscience que l'existence temporelle dans un corps humain n'est pas la vie de l'âme. L'âme n'est entrée dans la chair que pour une courte période, afin de mettre en ordre et de s'acquitter dans l'existence temporelle de ce dont elle s'est chargée lors de différentes incarnations. La terre n'est qu'un lieu de passage où les âmes incarnées ont la possibilité de mettre en ordre leurs aspects pécheurs plus vite que dans l'au-delà, de l'autre côté des voiles de la conscience, appelés aussi murs de brouillard. Lorsqu'une âme quitte son habit terrestre, ses prochains ne pleurent que l'habit de l'âme, sans penser à l'âme qui l'a quitté. Lorsqu'une âme lumineuse quitte son corps terrestre, elle est accompagnée par des êtres lumineux, invisibles aux yeux des hommes, qui la conduisent dans les domaines de conscience correspondant à la pensée et à la vie de la personne dans laquelle elle était incarnée.
0: Le Christ explique d'autres aspects concernant ce que vit l'âme après la mort du corps physique. Il dit « Voyez, une âme qui vient de quitter son corps terrestre est encore attirée un certain temps vers les personnes avec qui elle a vécu. Si elle constate que son ancienne parenté pleure son enveloppe terrestre, c'est très douloureux pour elle. Encore

0: proche de la terre, elle ressent parfaitement pourquoi ses proches ne pleurent que son enveloppe terrestre et pourquoi elle n'est pas reconnue en tant qu'âme. C'est la première profonde douleur qu'éprouve une âme après avoir quitté son corps, car elle voit très bien pourquoi certains la pleurent au lieu de penser à elle dans l'amour et l'unité. Elle découvre les nombreuses pensées égoïstes de ceux qui lui furent proches sur la terre. Elle ne peut pas se manifester à eux, car ils ne la perçoivent pas. Personne n'entend ce qu'elle dit. Personne ne voit ce qu'elle voit. L'âme, elle, perçoit beaucoup de choses. Je vous invite à réfléchir à ceci. Vous lamentez-vous lorsqu'un serpent mu se dépouille de sa peau avant de poursuivre son chemin? Cette image illustre ce qui survient à l'âme. À son décès en tant qu'être humain, elle quitte son enveloppe temporelle et poursuit son voyage. Vous pleurez donc la perte de l'enveloppe terrestre sans penser à l'âme. Celui qui pense à l'âme remercie Dieu d'avoir rappelé celle-ci en son sein, dans la mesure, bien sûr, où elle a mis à profit sa vie pour se rapprocher de lui. Sachez que pour une âme lumineuse, se défaire du corps physique est un gain. Et si vous ne manifestez votre peine de la perte d'un proche qu'en présence d'autres personnes, vous leur jouez la comédie. Car en vérité, vous ne pensez ni à la personne qu'il était, ni à son âme, mais uniquement à vous-même. L'âme le perçoit et se rend compte qu'elle n'a pas été aimée avec désintéressement et qu'elle n'a peut-être vécu que pour satisfaire les intérêts égoïstes de ses prochains.
1: Le Christ de Dieu apporte d'autres explications. Il dit « Beaucoup d'âmes sont amenées à voir de quelle façon leurs proches vécurent littéralement à travers elles, ce qui les empêcha de se développer en tant qu'êtres humains et de vivre selon les caractéristiques de leur propre être. Parce qu'elles devaient se plier à la volonté de ceux qui exigeaient d'elles ce qui était dans leur propre intérêt. C'est en découvrant ce qu'elles ont omis de faire durant leur existence terrestre que beaucoup d'âmes décident de se réincarner. Elles retournent alors sur la terre en traversant les voies de la conscience et se retrouvent à nouveau parmi ceux qui vécurent à travers elles. D'autres encore cherchent à vivre sur terre ce qu'elles ne purent y réaliser précédemment en tant qu'être humain. Tant qu'une personne reste liée à ses prochains ou à des choses telles que la propriété, la richesse et le pouvoir, son âme revient sans cesse sur terre dans un nouveau corps humain. Les causes et les motifs conduisant les âmes à se réincarner sont multiples. Par exemple, lorsqu'une âme se rend compte qu'elle est littéralement enchaînée à ses proches par des péchés, souvent elle se résigne et cède au souhait de reprendre un corps. Animée par ce désir, l'âme vit sur le plan de conscience correspondant à ce qu'elle porte en elle. Elle y reçoit des enseignements. On lui explique, entre autres, le pour et le contre d'une nouvelle incarnation. Elle se rendra à l'incarnation lorsque les astres ou ses aspects positifs et négatifs sont enregistrés, c'est-à-dire aussi son futur chemin de vie terrestre, lui indique une voie d'accès à la matière, et lorsqu'un corps humain correspondant à son niveau de conscience est conçu sur Terre. C'est dans cette enveloppe humaine qu'elle s'introduira à la naissance. L'homme qui a engendré le corps et la femme dans laquelle l'embryon a grandi ont attiré cette âme avec laquelle ils ont encore des choses à résoudre ou bien poursuivre avec elle le chemin du Seigneur par le service désintéressé envers leur prochain. Ne portez pas seulement attention à votre corps, mais préoccupez-vous en premier lieu de l'être incarné en vous. Et efforcez-vous de faire la volonté de Dieu, sans laisser d'autres personnes vous imposer leur volonté humaine. Voyez, même si vous faites la volonté de votre prochain dans le but de préserver une paix extérieure, vous empêchez votre âme et aussi la sienne de se développer comme cela serait souhaitable pour chacune d'elles. Vous vous empêchez mutuellement de remplir les tâches que vos âmes ont apportées en venant sur terre et qui consistent à se purifier et à se libérer du fardeau des péchés éventuellement générés lors d'incarnations antérieures. Celui qui se laisse régenter par les autres, qui donc fait ce qu'ils lui disent, bien qu'il s'aperçoive que cela ne correspond pas à son propre chemin, est littéralement vécu par les autres et passe à côté de sa propre vie terrestre. Il ne met pas à profit ses journées, il est utilisé par ceux à qui il s'est assujetti. C'est pourquoi il ne connaît pas le chemin qu'il devrait suivre sur terre.
0: Le Christ poursuit sa révélation avec les éclaircissements suivants. Une personne qui lie à elle ses semblables en leur imposant sa volonté est comparable à un vampire qui leur prend leur énergie. Elle ne se connaît pas elle-même et se lie à ses victimes, de même que celui qui se laisse prendre son énergie se lie à son prochain qu'il laisse faire. Dans une autre vie, ou bien en tant qu'âme dans les domaines de l'au-delà, ils seront conduits l'un vers l'autre aussi souvent et aussi longtemps que cela sera nécessaire pour qu'ils se pardonnent mutuellement. Quand deux personnes se lient l'une à l'autre, peu importe qui a lié l'autre et qui s'est laissé lier, elles se sont toutes deux chargées et doivent résoudre entre elles ces liens afin que l'amour et l'unité puissent être rétablis entre elles. Personne ne peut dire « J'ignorais les lois de la vie ». En effet, Moïse vous a donné les 10 commandements qui sont des extraits des lois éternelles. Et si vous les accomplissez, vous ne vous liez pas les uns aux autres. Au contraire, vous vivrez en paix les uns avec les autres. Prenez conscience que seul l'amour et l'unité vécus les uns envers les autres montre à l'âme et à la personne en qui elle est incarnée le chemin menant à une vie supérieure. Dieu, qui est éternellement bon, tend la main à chaque âme et à chaque être humain. Celui qui la prend met à profit sa vie terrestre. Il est conscient de la valeur des journées et est en mesure de les vivre en appliquant les commandements, c'est-à-dire en mettant en ordre ce qu'elle lui montre. Un jour, en tant qu'âme, il cheminera et reposera en Dieu avec tous ceux qui ont également utilisé leur vie terrestre à bon escient, c'est-à-dire qui ont reconnu et surmonté jour après jour, avec moi, le Christ, ce que la journée leur avait apporté et montré, que ce soit des joies ou des peines. Si vous ne pleurez pas sur vous-même lorsque l'un de vos proches quitte l'enveloppe terrestre et qu'au contraire, vous vous réjouissez en esprit que son âme, lorsqu'elle était encore en habit terrestre, a pris conscience de sa vie spirituelle et s'y est préparée, alors vous prierez avec joie pour votre prochain en vous tournant vers le Père à travers moi, le Christ. Vous rayonnerez des forces d'amour en direction de l'âme qui s'est rapprochée de Dieu, afin qu'elle continue à cheminer vers des domaines plus élevés et qu'elle s'unisse de plus en plus à lui. Une âme ressent les joies et les peines de ses proches. Les âmes ayant quitté l'habit terrestre en moi, le Christ, se sentent unies par moi, le Christ, à toutes celles qui sont encore incarnées sur la terre. La joie qu'éprouve une âme en constatant que ses proches pensent à elle avec amour la remplit de force. Voyez, des prières d'amour désintéressées procurent à une âme force et vigueur sur son chemin vers le divin. Elle ressent l'unité contenue dans ses prières et en reçoit un surcroît de force. Elle peut alors se défaire plus rapidement des aspects humains qui sont encore en elle et ainsi devenir libre pour celui qui est la liberté et l'amour, Dieu, la vie. Dieu récompense largement toute âme s'efforçant sérieusement d'accomplir sa volonté. Prenez conscience que seul celui qui ne fait que parler de sa foi sans vivre ce qu'il semble croire est sans espoir. En définitive, quelqu'un qui doute ne croit pas à ce qu'il prétend croire, c'est ce qui conduit au désespoir. Chers amis, souhaitons-nous mutuellement que ces éclaircissements profonds sur la vie dans ce monde et dans l'au-delà soient pour nous tous un appel à la vigilance, ainsi qu'une aide pour notre vie sur terre et aussi en tant qu'âme, sur notre chemin de retour vers le royaume éternel, le royaume de Dieu, qui est notre origine et notre patrie véritable. Nous nous réjouirions de vous retrouver pour la suite de cette série de lectures sur le Sermon sur la montagne de Jésus de Nazareth, où nous aurons la possibilité d'apprendre de nouvelles choses afin de pouvoir suivre en toute liberté ce chemin vers Dieu qui est en chacun de nous. Au revoir et une chaleureuse salutation en Dieu.

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0: Chers amis, bienvenue à cette série d'émissions intitulée « La véritable école, c'est la vie », dans le cadre de laquelle nous lirons aujourd'hui un enseignement de Gabrielle, la prophétesse et messagère de Dieu à notre époque. Gabrielle enseigne à partir de la sagesse divine et donne de nombreux conseils et exercices concrets que nous pouvons appliquer dans notre vie quotidienne, ce qui nous permet de vivre toujours plus consciemment et dans un sentiment de bonheur. Le thème d'aujourd'hui est « Se sentir bien et être heureux ». Chaque jour peut être un enrichissement pour notre vie, pour les plus de 55 ans. Se sentir bien et être heureux? Qui ne le souhaite pas? Mais n'est-ce pas la plupart du temps associé à des critères et des valeurs extérieures, comme par exemple avoir un compte en banque bien rempli, ou une belle maison avec un beau jardin, un gentil chien, de gentils voisins, une superbe voiture, et pouvoir faire de beaux voyages, etc., etc. Ah oui, et la santé. Oui, la santé est bien sûr très importante, parce que, malheureusement, les années se font sentir. Entre autres, lorsqu'on se penche pour ramasser quelque chose, le sol semble être plus bas qu'auparavant. Mais, sincèrement, l'image que nous avons de la vieillesse, bien souvent, nous effraie, de sorte qu'il nous est difficile d'imaginer être vraiment heureux et nous sentir bien à un âge avancé. Ou alors, existe-t-il une autre perspective qui permet d'être heureux et comblé à un âge avancé sans devoir compter pour cela sur des aspects extérieurs et des biens matériels? La réponse est oui, bien sûr. Nous apprendrons, au cours de cette lecture, que le véritable bonheur vient uniquement de notre fort intérieur. Mais que pouvons-nous faire nous-mêmes pour y parvenir? Les explications et les indications données par la sagesse divine nous aident à le découvrir. Écoutons donc les explications de Gabrielle à ce sujet. Elle nous dit « Beaucoup de gens se plaignent de leur âge. Pourquoi ? Ils sont désespérés de vieillir et ne se rendent pas compte que cette profonde tristesse les rend vieux. Ils passent leur temps à ressasser leur passé au lieu de le régler. Ceux qui ruminent leur passé sont insatisfaits de leur existence terrestre et, la plupart du temps, accusent les autres d'être responsables des difficultés de leur vie. En réalité, ils ne font rien d'autre que s'accuser eux-mêmes. Cela accroît toujours plus leur mécontentement et leur désespoir et mène ensuite à la décrépitude du corps. D'autres encore font étalage de leur passé en répétant sans cesse les mêmes choses, par exemple à quel point ils étaient considérés courageux et compétents et quels grands de ce monde ont à l'époque fait leur éloge et vanté leur mérite. En revanche, ceux qui font la paix avec leur passé conserveront de bons souvenirs de leur jeunesse, ce qui leur donne une allure jeune, même à un âge avancé. Une telle personne ne vit pas dans le passé, mais dans le présent.
1: Gabrielle poursuit ses explications et dit « Les animaux ne connaissent pas leur âge et ne savent pas qu'ils vieillissent. Pourquoi ? Parce qu'ils ne se construisent pas un passé dans lequel la déception, l'amertume et la peur façonnent leur vision de l'avenir et la manière dont ils vieillissent. Ils vivent dans le présent, dans l'esprit de la nature. Certes, notre corps se fane, il prend de l'âge, mais il ne devient vieux qu'en raison de nos désirs, de notre vouloir, de nos pensées négatives, de nos peurs et de nos inquiétudes au sujet de notre existence. S'il n'était pas marqué par nos aspects bas de nature humaine, le corps, en tant que tel, ne connaîtrait ni passé ni avenir. C'est nous qui l'avons programmé en fonction de notre mode de pensée et de notre comportement. Les jeunes enfants nous prouvent qu'il en est ainsi. Ils ne se plaignent pas de leur passé et ne s'inquiètent pas de leur avenir. Ils vivent. ceux qui ont maîtrisé leur passé ne ressentent pas le déclin des années qui passent. Ils avancent en âge, mais ne deviennent jamais vieux. Ils ne regrettent pas de ne plus être jeunes, parce qu'ils vivent consciemment leurs journées et leurs années sans craindre l'avenir ni ce qui pourrait encore ressurgir du passé. Ceux qui, arrivés à un âge avancé, ont développé une telle attitude peuvent vraiment vivre au présent. Ils ne sont ni angoissés en pensant à leur passé, ni talonnés par le désir d'atteindre encore de grandes choses. Le présent est vie, même lorsque les voiles de la mort effleurent déjà le corps. Plus notre vie a eu un sens, plus nous restons jeunes, même à un âge avancé. Nous ne devrions tout simplement pas souscrire aux excuses suivantes, par exemple qu'à un âge avancé, le corps est usé ou même invalide, que les organes sont épuisés, que les sens s'affaiblissent, que la vieillesse nous fatigue. Le corps d'une personne âgée peut rester performant, même s'il n'a plus tout l'élan et l'élasticité de la jeunesse. Si nous utilisons notre corps sans le pousser à l'extrême, nous pouvons conserver notre jeunesse, la fraîcheur, l'agilité mentale et physique, une capacité d'apprentissage et de compréhension, une vie consciente et dynamique. À quoi s'ajoutent maintenant la sagesse, la pondération et la compréhension pour le prochain, acquises au fil des expériences de la vie? La confiance, la stabilité, l'équilibre et la modération en toutes choses font partie des vertus propres à une personne qui a mûri durant sa vie.
2: Gabriel poursuit en nous donnant ce conseil. Il est conseillé à celui qui arrive à l'automne de sa vie de faire un bilan pour, avec le Christ, avec sa force qui nous aide à chaque instant, régler son passé, tout ce qui le préoccupe encore aujourd'hui, et remettre cette phase de sa vie au grand esprit éternel. Les années à venir apporteront une vie pleine de sens, apporteront du dynamisme, de la sérénité et de la gaieté à celui qui parvient à dissoudre les dissonances qu'il a créées en lui-même et autour de lui, à mettre en ordre ce qui doit encore l'être. Il deviendra plus calme, plus stable, plus posé, se sentira moins accablé, voire même libre. Il aura des pensées et des idéaux élevés afin d'enrichir sa vie et s'en faire de grands tapages, aussi celle de son entourage. C'est cela qui nous rend vraiment riches intérieurement. L'activité spirituelle est source de dynamisme jusqu'à un âge avancé, car le cerveau reste actif et est vivifié par la force de vie du Créateur qui s'écoule en lui. Cette transformation devrait s'opérer en nous au plus tard à partir de 55 ans. Alors, l'esprit éternellement jeune peut conférer de la jeunesse aux personnes d'âge avancé. Une telle personne est inondée du rayonnement de l'Esprit de Dieu.
0: Gabriel poursuit en disant « Comment se préparent la plupart des gens à leurs vieux jours ? Très jeunes déjà, nombreux sont ceux qui attachent une grande importance à préparer financièrement cette période et à l'âge mûr, certains pensent déjà souvent à leur départ à la retraite. Un but pour eux, car alors, pensent-ils, commence une vie où ils n'auront plus d'obligations et moins de responsabilités à porter. Ils projettent bien souvent dans cette phase de vie future leurs aspirations, espoirs et désirs. Pour certaines personnes, la retraite est une étape cruciale, la garantie de pouvoir rattraper ce qu'elles pensent avoir manqué dans leur jeunesse. Lorsqu'elles prennent leur retraite, éventuellement anticipée, elles n'ont pas appris grand-chose de leur vie professionnelle, car elles n'ont pas vécu consciemment cette période de leur vie. Elles n'ont pas pris conscience des pas d'évolution que la journée voulait leur permettre de franchir, ou ne les ont pas faits. Elles n'ont pas mis à profit les opportunités de se développer. Elles n'ont pas appris à se connaître à travers les multiples situations et événements qu'elles ont vécus. Au moment où la retraite, tant attendue, arrive, elles n'ont ni les expériences concrètes, ni les valeurs intérieures qui leur permettraient de remplir les jours qu'elles ont devant elles. Alors, soit elles mènent une existence vide, soit elles cherchent à rivaliser avec les jeunes en faisant comme si elles étaient jeunes, ce qui leur donne un air artificiel et puéril.
1: Gabriel poursuit ses explications et dit « Si à un âge avancé, nous manquons de substance intérieure, ce qui est le fruit d'une vie accomplie, c'est que nous n'avions pas d'objectif clair durant nos jeunes années et que nous n'avons donc pas atteint, avec l'âge, un certain degré de maturité. Avoir un objectif signifie se fixer un but élevé, positif, correspondant à la volonté de Dieu, l'affirmer en s'efforçant activement de s'en rapprocher et de cette manière donner à l'Esprit de Dieu la possibilité d'agir dans notre corps. Si l'Esprit éternel peut agir en nous, alors notre santé est plus stable. Nous ne deviendrons pas séniles parce que le courant de l'Éternel s'écoule à travers notre cerveau. Si tout à coup la pression professionnelle disparaît et que nous ne nous sommes pas fixés des idéaux et valeurs élevées dès notre jeunesse, alors nous assistons à l'effondrement de notre efficience, de notre vie. Il peut s'en suivre un vieillissement plus rapide conduisant à une mort précoce. Si nous développons peu à peu des idéaux spirituels élevés, si nous permettons à notre âme de mûrir, alors la vieillesse ne peut rien nous faire perdre. Par contre, si au lieu du dynamisme généré par des idéaux et des valeurs plus élevées, le désespoir s'installe, cela peut aussi signifier une mort prématurée, car dans sa jeunesse, le retraité ne s'est pas donné pour but d'accéder à des valeurs et des idéaux plus élevés qui lui auraient permis de continuer à être pleinement actif aussi à un âge avancé.
2: Écoutons maintenant ce que Gabriel nous explique, à partir de sa propre expérience, sur la façon de conserver son énergie, son dynamisme, même lorsque nous avançons en âge. Voici ce qu'elle dit. S'il arrive d'avoir forcé plus que de mesure et d'être allé au bout de mes forces, je procède de cette manière. Si possible, je m'assieds bien droite ou je m'allonge. Je me plonge dans mon être intérieur. En respirant, j'entre, pour ainsi dire, profondément en moi afin que le flux des forces créatrices me vivifie à nouveau et m'apporte de nouvelles forces. Il ne faut pas longtemps pour que je sois intérieurement à nouveau en mesure de mener une activité créatrice. J'ai fait l'expérience qu'une baisse d'énergie veut seulement nous signaler que nous devons, pour ainsi dire, refaire le plein d'énergie, car précisément en vieillissant, nous perdons plus rapidement nos forces physiques. Chacun a régulièrement besoin des forces créatrices venant de l'intérieur. Si nous nous abandonnons pleinement à la fontaine de jouvence intérieure, à la force vitale, nous faisons l'expérience de la jeunesse intérieure qui s'oppose à ce qu'on appelle le vieillissement. J'ai moi-même fait l'expérience que ce ne sont pas les facteurs héréditaires qui sont déterminants, mais la relation que nous avons à l'Éternel.
0: Et Gabriel poursuit en disant « À travers les échanges que j'ai eus avec de nombreuses personnes, j'ai réalisé que la plupart des gens ne mettent pas suffisamment à profit leur vie sur terre. Ils vivotent et appellent cela leur vie. Tant que nous ne comprenons pas qu'à chaque expiration, un peu de notre existence terrestre tombe dans le passé, c'est-à-dire est retiré de notre temps de vie sur la terre, nous gaspillons notre jeunesse et gâchons notre précieuse vieillesse. Nous n'avons pas donné un sens à notre vie. Dans notre jeunesse, nous avons négligé de faire pousser de bons fruits, de les faire mûrir pour pouvoir les cueillir durant notre vieillesse. Au plus tard, vers le milieu de notre vie, Nous devrions nous demander si nous aspirons aux choses de ce monde, à une orientation sur l'extérieur, ou à l'intériorisation, à une vie consciente de Dieu. Cette décision est d'une importance capitale, car en particulier dans cette phase de la vie, entre 35 et 42 ans, il est possible de prendre un cap foncièrement nouveau. Si nous nous décidons pour l'intériorisation, il nous faut tout d'abord nous pencher sur notre jeunesse. Comment s'est-elle passée? Comment s'est ensuite déroulé l'été de notre vie? Qu'avons-nous pensé et fait? Avons-nous, en grande partie, mis en ordre, réglé notre passé, et nous sommes-nous préparés intérieurement à l'automne de notre vie? Ou bien sommes-nous liés à notre passé, à ce qui est éphémère? Si c'est le cas, alors lorsque nous avançons en âge, nous sommes orientés sur l'extérieur et nous nous accrochons aux conflits que nous entretenons en sentiments et en pensées et dont nous ne voulons en fait pas nous défaire. Cela nous empêche de trouver le calme. Nous restons insatisfaits. Le ressentiment, les conflits et le chagrin rongent, malmènent et minent nos forces psychiques et physiques. Là où l'harmonie et la sérénité ne peuvent s'installer, aucune vie intérieure ne peut se construire. La plupart du temps, chez les personnes âgées, cette orientation sur l'extérieur se fait ressentir sous forme de solitude, par le fait de se sentir abandonné de tous, seul, par un manque de paix, de l'hostilité envers leur entourage, etc., etc. En revanche, une personne intériorisée connaît sa patrie intérieure et suit le chemin menant vers l'intérieur, à la vie. Elle a conscience qu'elle est accueillie et entourée par l'amour éternel et que son parcours terrestre est guidé fiablement par l'Esprit éternel qui, après la mort du corps, reste à ses côtés et le conduit jusque dans le royaume de la paix. La vie, c'est Dieu, et Dieu est la vie véritable et éternelle. Si nous aimons Dieu, nous aimons la vie, alors nous n'avons pas à craindre la mort.
1: Gabriel pose deux questions qui nous aident à mieux nous connaître. Elle dit : Les questions suivantes nous donnent des indices sur notre façon de penser et notre comportement. Pourquoi nos pensées sont-elles davantage axées sur le passé et trop peu sur l'instant présent? Qu'attendons-nous de l'avenir? Les personnes très jeunes n'ont pratiquement aucun problème avec leur passé. Elles sont davantage orientées vers l'avenir. Si les désirs et les occasions de les réaliser ne se concrétisent pas, ils font alors place à la déception. Les déceptions consistent généralement en une série de séquences d'images. Celles-ci sont dessinées avec le pinceau des pensées, pinceau que le jeune trempe dans différentes peintures dont les composants sont l'amertume, le renoncement, le désespoir, la peur, la jalousie, pouvant aller jusqu'à la haine. C'est à partir de tout cela que se forme la bobine de film sur laquelle est enregistré le passé. L'écran sur lequel les images apparaissent sont le subconscient et l'âme. Le conscient et les fonctions corporelles traduisent les enregistrements énergétiques stockés sur la bobine de film en actions et en divers états physiques dont la personne est ensuite amenée à subir les conséquences. On pourrait aussi parler d'effets et de retombées correspondants. Nous aimerions bien déterminer nous-mêmes notre existence sur Terre. La plupart du temps, elle prend pourtant un cours complètement différent de celui que nous souhaitons. Pourquoi? Parce que chaque être humain apporte avec lui dans cette vie terrestre sa propre image matrice, c'est-à-dire ce qu'il a inscrit dans son âme et dans les astres d'enregistrement lors d'incarnations précédentes. Cette image matrice définit au préalable un certain plan de vie pour notre incarnation actuelle, des tâches, des dispositions, des choses à accomplir, des choses à surmonter, mais aussi des choses positives sur lesquelles nous pouvons construire, que nous pouvons continuer à développer, sur lesquelles nous pouvons nous appuyer et qui peuvent nous renforcer. Ce que nous faisons de ce que nous apportons dans cette existence terrestre dépend uniquement de nous. Chaque être humain est à l'école de la Terre. Chacun doit apprendre à accomplir la loi de la vie. Seule la mise en pratique des lois de l'existence éternelle nous remplit d'amour et de sagesse.
2: Gabriel nous donne ici des mots-clés qui nous aident à faire un pas sur le chemin de notre vie. Elle dit : Les mots « connais-toi toi-même » peuvent être une source de vitalité jusqu'à un âge avancé. C'est le cas si, par des prises de conscience sur nous-mêmes, nous mûrissons toujours plus. Si, arrivés à 40 ou 50 ans, nous ne pensons pas avoir atteint le point culminant de notre vie, mais affirmons une progression constante vers le but suprême de la vie, en accomplissant les lois de la vie. Notre vie ne connaît pas de déclin, mais une évolution constante parce que nous mûrissons intérieurement. À 55 ans, il est donc grand temps de se rendre compte que la vie ne connaît pas d'arrêt. Quel que soit notre âge, il nous faut apprendre à rester conscient de la présence de Dieu. Lui, l'esprit de l'infini, qui agit en nous, autour de nous, parmi nous, au-dessus de nous et dans toute l'existence. Nous n'acquérons la maturité et la richesse intérieure que par la vie intérieure, Dieu. Celle-ci ne se développe que lorsque nous faisons de la loi de Dieu la ligne directrice de notre pensée et de notre vie, lorsque nous nous efforçons de la mettre en pratique et de l'accomplir dans les situations de notre vie, et qu'en même temps, nous éliminons tout ce qui ne correspond pas à sa volonté, en reconnaissant nos fautes et en les mettant en ordre avec l'aide de la force du Christ de Dieu. Au cours de ma vie, j'ai appris, dit Gabriel, que l'Esprit de Dieu est la jeunesse éternelle. En tant que son enfant, je suis dans mon âme la jeunesse éternelle. Par conséquent, la jeunesse intérieure peut également rayonner à travers un corps qui n'est plus jeune. Gabriel ajoute : J'ai appris à affirmer cela et à programmer mes sentiments et mon monde de pensée en conséquence, en les vouant à l'Esprit éternel, en lui vouant tout mon comportement et en ne doutant pas, ni en sensation ni en pensée, de la réalité spirituelle, la vraie réalité, la jeunesse intérieure éternelle en moi.
0: Gabriel poursuit ses explications. Elle nous dit : La jeunesse intérieure éternelle signifie pour nous, entre autres, avoir une conscience éveillée, concentrer de façon permanente les forces de la conscience, être actif et dynamique, rester orienté et confiant dans l'esprit sage et éternel de la vie, qui peut tout et qui dirige, guide et permet que se réalise tout ce qui est au service de notre vie véritable et éternelle. Avoir confiance dans l'action universelle de la force bonne et toute-puissante de Dieu qui agit en tout ce qui existe et qui est, également tout ce qui est négatif sur la Terre, l'énergie permettant l'évolution, la croissance et la maturation. La jeunesse intérieure, c'est la dynamique intérieure qui nous porte et nous élève, la fraîcheur, la vitalité, la gratitude intérieure et la joie de vivre. La jeunesse éternelle en nous ne connaît pas d'âge. Si la jeunesse éternelle peut déjà rayonner à travers une personne jeune, celle-ci, à un âge avancé, à la vitalité d'une personne d'âge moyen. Nous définissons notre âge par le nombre des années. Mais les années ne peuvent pas nous affecter si la jeunesse intérieure maintient le corps jeune. dans nos sentiments et pensées, nous devrions toujours rester jeunes. Nous développons ainsi une image intérieure de notre vie qui est jeune. Cette image est jeune et restera jeune, quel que soit notre âge, indépendamment des rides de notre visage, même si nos cheveux sont tout blancs. Nous pourrions donc affirmer « L'image intérieure de ma vie est active, dynamique. Elle est caractérisée par la force de la stabilité intérieure. Elle est aux commandes de mon enveloppe, l'être humain que je suis. » Dans cette image intérieure, il est entre autres écrit « Ne te laisse jamais aller. Choisis soigneusement les couleurs, les formes et les tons adaptés à ton enveloppe extérieure, adaptés à ton âge. »
1: Gabriel poursuit ses explications. Prenons conscience que l'image intérieure que nous avons de notre vie, jeune ou vieille, marque notre attitude corporelle, l'état de notre corps, mais aussi notre environnement, notre logement, petit ou grand. Plus l'image intérieure est jeune et dynamique, plus l'enveloppe, le corps physique, est dynamique, car l'extérieur reflète l'intérieur. Nous ne devons pas laisser s'installer en nous l'image d'une personne âgée, fragile, marquée par le destin, même lorsque notre aspect extérieur présente les traces de la vieillesse. Plus nous nous abandonnons à l'éternel avec joie et gratitude, moins nous sentons les années. C'est une loi divine. Les tâches que nous accomplissons avec joie nous maintiennent intérieurement vivants. Combien de fois une personne âgée dit-elle « Oh, je suis morte de fatigue » ou même « Je n'en peux plus, je n'ai plus envie » et se laisse aller comme un vieillard aigri et déçu par le monde. Plus une personne pense de cette manière, plus elle programme son corps à se faner, à se résigner face à la vieillesse, de sorte que, inévitablement, elle vieillisse mal et finisse par être vieille. Une fois que, conformément à leurs pensées de fatigue et de laisser aller, ils sont devenus vieux, certains pensent que, parce qu'ils sont vieux, ils ont maintenant une grande expérience de la vie et sont donc supérieurs aux jeunes. Mais avoir une grande expérience de la vie ne vient pas tout seul. C'est le fruit d'une vie consciente, active et à tous égards responsable sur le plan spirituel. Un âge avancé, celui qui est resté jeune intérieurement, fait preuve d'indulgence et de compréhension, surtout envers les jeunes. Car il a lui-même fait l'expérience qu'il faut laisser les jeunes vivre leur vie. Une personne intérieurement mûre ne se détourne pas des jeunes, bien au contraire, elle les accepte, les accompagne de bonnes pensées et ne leur donne des conseils que lorsque c'est approprié. Elle sait que les jeunes ont souvent besoin de faire leurs propres expériences, afin d'avoir plus tard, à un âge avancé, une bonne maturité.
2: Voici ce que Gabriel dit au sujet de la jeunesse. J'aime voir et être en présence de personnes jeunes qui débordent de vitalité. Elles me rappellent les chevaux sauvages des steppes de Russie qui n'ont pas encore été domptés. Elles me rappellent ma jeunesse, la pure jeunesse. Malheureusement, il y a trop peu de ces chevaux sauvages de nos jours. Aucune journée n'est vieille. Chaque journée est jeune. Le matin apporte avec lui la fraîcheur, la mi-journée la maturité et le soir le calme. C'est pourquoi une personne âgée devrait accepter la nouvelle journée comme une sorte de nouvelle naissance. Beaucoup de gens âgés se plaignent dès le matin. Ils ont devant eux une longue journée désœuvrée, dont la plupart ne savent que faire. La personne âgée qui se laisse aller vit sans but. un jeune, dans la mesure où il n'est pas complètement orienté sur l'extérieur, se consacre, au-delà de ses activités scolaires ou de son travail, à de nombreux loisirs et choses qui le passionnent, dont certains, à un âge plus avancé, lui seront profitables et contribueront à stimuler son dynamisme physique.
0: Gabrielle a également parlé de ce qu'elle ressent elle-même à l'idée de vieillir. Elle nous dit « Je n'ai pas le temps de penser à la vieillesse. Je fane peu à peu, mais je ne me sens pas vieille. Notre Père éternel est la jeunesse éternelle. Nous sommes tous ses enfants. Existence éternelle, jeunesse éternelle. À tout âge, la journée est riche en cadeaux positifs. Nous devons apprendre à vivre de manière consciente, dans le présent, afin de prendre la journée de la bonne manière. Il en découle de la joie intérieure et de la gratitude. » Gabriel poursuit, « Affirmer la jeunesse intérieure dans la conscience que je suis un être issu de Dieu et en Dieu, dans une enveloppe humaine, me permet de garder bien présente en moi cette image intérieure de ma vie, la vivacité spirituelle, la fraîcheur spirituelle et le dynamisme. »
1: Gabrielle nous a également donné un conseil important à ce sujet. Écoutons ce qu'elle dit. L'essentiel est de toujours faire entièrement ce que nous faisons. Nous devrions être totalement à notre travail, à nos activités, à nos conversations, à tout ce que nous faisons. C'est un aspect de la loi qui est source de force et empêche de vieillir et même de s'affaiblir. Toutes nos activités doivent être reliées à la vie, c'est-à-dire faire une avec la vie, sinon nous ne mettons pas les journées à profit. Ce que je le fais entièrement. Se concentrer complètement sur une activité, sur une chose, une situation, signifie communiquer avec le positif en toute chose. Le positif en toute chose, c'est Dieu, la force intérieure, la conscience spirituelle, la vie qui agit également dans toutes les formes matérielles jusque dans le plus petit atome. Peu importe ce que je fais entièrement. Même pendant les moments de calme et de détente, je demeure consciemment dans le positif. Ce qui est vraiment positif, c'est l'existence éternelle, la vie. Avant de parler, j'immerge ce que je veux dire dans l'esprit de la vie afin qu'il souligne et vivifie mes paroles, car il est le contenu des mots. De cette manière, je suis relié à lui. Je suis en lui et il est en moi. Il en résulte que je ne connais pas l'ennui, je ne connais pas non plus la dispersion, je ne perds pas mon temps ni le gaspille. Lui, le grand esprit, agit en toute chose. Par la communication avec lui, ma vie, chaque journée, chaque heure, est comblée et active. C'est lui qui me procure le calme, c'est-à-dire la détente. Il détend mon système nerveux. Il est le silence en moi. La communication constante avec lui génère une harmonie intérieure et une harmonisation plus rapide du corps. Elle apporte fraîcheur, souplesse et force, quel que soit notre âge.
2: Gabrielle poursuit ses explications. Ce n'est que lorsque nous sommes conscients à chaque instant, qu'en nous se trouve la source de la force, Dieu, que nous devenons créatifs et dynamiques. C'est dans le silence que nous pouvons chaque jour faire le plein de force, dans la conscience que la force, la source de la vie, qui sert et aide, se trouve en nous. Régulièrement, au cours de la journée, je m'immerge dans le silence infini en moi. Je m'immerge dans mon être véritable et je reçois en silence la force dont j'ai besoin pour maîtriser la vie quotidienne. J'aime être seule et pourtant je ne me sens jamais seule. Parce que la communication avec l'Éternel, avec les animaux, les plantes, avec la terre-mère, me relie à une profonde communauté intérieure. En outre, il y a la communication avec l'existence universelle, avec le royaume éternel de la paix et avec les êtres qui l'habitent. De cette manière, je me sens faire partie de la grande famille de Dieu. « Je ne peux parler que de moi, » dit Gabriel. « Cependant, faire l'expérience de l'unité absolue, de cette sécurité en lui, la vie intérieure, n'est pas réservée à moi seul. À un moment ou à un autre, chaque être humain, chaque âme redéveloppera le royaume de la vie intérieure et trouvera en lui-même la patrie éternelle. Et chacun peut, chaque jour, s'en rapprocher un peu plus. »
0: Gabriel ajoute et nous dit « Une autre règle de base intérieure, spirituelle, est de ne jamais revenir en arrière, de ne pas regarder en arrière, mais en avant, également dans la conscience que Dieu nous attend au plus profond de notre âme, que le Christ veut nous ouvrir la porte de la vie intérieure, à laquelle nous pouvons accéder grâce à sa conduite et à sa force. » Il est également important de soigner notre apparence extérieure. Sinon, l'image intérieure de la jeunesse ne peut pas se déployer et pas non plus rester vivante en nous. Nous pouvons souligner à l'extérieur notre image intérieure conformément à ce qui nous correspond. Tout particulièrement, lorsque nous avançons en âge, nous devrions nous habituer à incarner une certaine éthique, orientée vers l'intérieur. Tout ce que nous faisons, nous devons le faire consciemment. Cela inclut également notre maintien corporel. Nous devrions nous tenir droit, également lorsque nous marchons et sommes assis. Nous devrions manger et boire lentement et consciemment, prendre conscience de ce que nous faisons parvenir à notre corps. Nous ne devrions manger et boire que ce qui est bon pour notre corps. Lorsque nous avançons en âge, nous avons besoin de beaucoup de liquide, sous forme d'eau, de tisane, de jus de fruits ou de légumes. Nous devrions prendre l'habitude de manger peu et légèrement et de nous nourrir de façon équilibrée.
1: Les soutiens de

0: que l'image intérieure, la jeunesse éternelle et le fait de rester jeune ne laissent aucune place à la vieillesse. Ceux qui s'efforcent de développer des valeurs morales éthiques durant leur jeunesse ont, à un âge plus avancé, acquis des valeurs spirituelles et puisent leur force dans l'Éternel qui est leur soutien. Celui qui ne prend pas en main le gouvernail de sa vie lorsqu'il est jeune et continue sur cette lancée aussi au milieu de sa vie sera, lorsqu'il sera âgé, agité et inquiet, tel un bateau échoué sur le sable qui a manqué son but et n'est pas arrivé à bon port. L'âge du corps n'a pas d'importance si l'âme est restée lumineuse, libre et donc jeune. Cependant, beaucoup de personnes âgées sur cette terre, dans ce monde, ont laissé la lumière de leur âme s'obscurcir et dépérir au fil des années, à cause de leur orientation sur les choses matérielles, de leur dureté de cœur, de leur intransigeance et d'autres choses. Il leur sera très difficile, si tant est qu'ils souhaitent progresser spirituellement, c'est-à-dire évoluer spirituellement, de parvenir à faire encore quelques pas d'évolution vers la vie. Mais pour tous ceux dont le cœur n'est pas encore durci et froid, dont la conscience est encore active et le monde des émotions encore bien vivant, ceci est valable. Celui qui le veut sincèrement et de tout cœur peut, même à un âge avancé, transformer positivement les programmes de pensée et de comportements erronés qu'il a entretenus depuis longtemps, voire des comportements négatifs récurrents. En reconnaissant progressivement les causes, les racines de ces aspects négatifs, en les mettant en ordre et en orientant constamment ses pensées et comportements dans une nouvelle direction correspondant à la volonté de Dieu. Le Christ en nous nous aide à le faire. Il nous avertit, il nous écoute, il est l'aide et le conseiller intérieur en nous. Sa lumière, sa force de rédemption, fait fondre même les aspects de l'ego les plus tenaces, mais pour cela, nous devons le vouloir et travailler sur nous-mêmes en conséquence.
1: Et Gabriel ajoute « La jeunesse éternelle agit dans le corps, dans l'être humain. Le moment venu, elle remettra l'enveloppe, l'être humain, à la terre-mère. Nous devrions vivre de telle manière que, lorsque la dernière heure de notre vie terrestre approche, nous reposions au plus profond de notre âme, en ayant conscience que l'Esprit éternel nous laissera doucement nous endormir et que c'est, pour ainsi dire, en dormant, que nous passerons dans le royaume de la joie éternelle, de la paix et de l'amour éternel. Nous avons maîtrisé notre vie sur terre, nous nous sentons consciemment dans les mains de Dieu. On peut donc dire que le lever du soleil est semblable à la jeunesse et le coucher du soleil à l'entrée dans le soleil primordial éternel de la vie, où il n'y a ni haut, ni bas, ni ombre, où la lumière rayonne éternellement. Si nous avons donné la possibilité à la lumière de la vérité de transformer toutes les déceptions et les amertumes du passé, alors l'âme est inondée de lumière, embrasée par l'amour éternel. Elle porte en elle l'éclat de la patrie.
2: Chers amis, à la fin de cet enseignement, au contenu si riche, écoutons encore quelques aides que Gabriel nous donne pour notre vie. Voici ce qu'elle nous conseille. Reste actif, alors tu resteras en bonne forme. Mange modérément et adopte une alimentation légère et équilibrée. Affirme ton image intérieure de vie pleine de jeunesse et maintiens en harmonie ton être intérieur éternel. Cultive des pensées fraîches et emplies de Dieu. Ne gaspille pas d'énergie. Avec l'aide du Christ de Dieu, transforme l'énergie négative en force de vie positive. Alors tu vis. Reste conscient que ce n'est pas l'existence terrestre qui est la source de la force de vie

mais l'existence éternelle qui est la source, la vie. Sache que tu es protégé dans l'Éternel et que tu fais un avec lui. Chers amis, que nous soyons encore jeunes ou déjà plus âgés, nous pouvons, si nous le voulons, emporter avec nous ces paroles de Gabriel qui contiennent des règles de vie très concrètes. Nos corps se fanent, ça, c'est une réalité. Mais que Dieu est la vie éternelle, qu'en lui il n'y a donc ni âge, ni année, et qu'il habite en nous, c'est également une réalité. C'est pourquoi faisons nous-mêmes l'expérience qu'avec Dieu, chaque journée peut nous rendre plus riches intérieurement et nous permettre de faire un pas vers la vie véritable, qui inclut la vraie jeunesse intérieure. Dans ce sens, souhaitons-nous tous des journées positives et beaucoup, beaucoup de vie. Au revoir et une salutation en Dieu.

0: Chers téléspectateurs, chers amis, bonjour. Vous saluons chaleureusement pour cette nouvelle émission de notre série « La réincarnation, une grâce de la vie ». Nous qui participons à cette table ronde, nous nous considérons être des successeurs de Jésus de Nazareth, c'est-à-dire des chrétiens des origines. Lors d'une précédente émission, nous avons déjà expliqué que dès le VIe siècle après Jésus-Christ, l'Église catholique romaine qui était en train de se former menaça d'excommunication et de la damnation éternelle toute personne qui croyait en la réincarnation, qui l'enseignait ou qui la divulguait. Aujourd'hui encore, les institutions ecclésiastiques cherchent à tourner en dérision cette connaissance ou à la faire passer pour un enseignement appartenant aux religions orientales. Pourtant, Jésus de Nazareth fut le plus grand enseignant de la sagesse, et à son époque, en Palestine, la connaissance de la réincarnation existait. Cela est prouvé historiquement. Si les gens de son époque n'en avaient pas eu connaissance, Jésus l'aurait enseigné, et nous aurions à l'heure actuelle des textes écrits qui en parleraient. Si l'enseignement de la réincarnation était un enseignement erroné, nous pouvons être certains que Jésus de Nazareth l'aurait dit aux gens du peuple, qu'il l'aurait rectifié, qu'il l'aurait mis en garde. Cependant, et nous le savons, cela n'a pas été le cas. Et tous les disciples savaient que la réincarnation existe. C'est en partie ce dont nous avons parlé la dernière fois. Gerhard, qu'avons-nous encore expliqué?
1: Nous avons expliqué que cette connaissance de la réincarnation ne correspond pas à la conception orientale qui enseigne la possibilité d'une transmigration de l'âme humaine également dans des animaux, des insectes ou des plantes. La réincarnation de l'être humain est étroitement liée à la loi des semailles et des récoltes que nous connaissons bien. L'apôtre Paul en parlait déjà, et j'aimerais citer un passage de sa lettre aux Galates. Je cite, « Ne vous y trompez pas, on ne se moque pas de Dieu. L'homme récoltera ce qu'il aura semé. » Fin de citation. Nous devrions prendre le temps de réfléchir à cette phrase, car elle a une signification essentielle pour toute notre vie, pour notre manière de ressentir, de penser, de parler et d'agir. En d'autres termes, on peut dire que l'homme récolte ce qu'il a lui-même semé auparavant.
2: Si nous partons du fait que la réincarnation existe vraiment, c'est-à-dire que l'âme a la possibilité de se réincarner plusieurs fois sur Terre, on en vient alors à se demander pourquoi et dans quel but, et également d'où vient notre âme, si elle existait déjà avant notre naissance, et comment une âme est faite, de quelle nature est-elle au moment où elle s'incarne, ou encore où elle va quand elle quitte à nouveau le corps, ce qu'elle devient, où mène son voyage, et quel est le but qu'elle aimerait atteindre. Voilà une foule de questions essentielles qui intéressent certainement tous ceux qui nous écoutent et auxquelles nous aimerions répondre justement dans notre émission.
0: Oui, je pense que ces questions sont vraiment très intéressantes. La première question que tu as posée est celle du pourquoi. Pourquoi l'âme peut-elle s'incarner plusieurs fois sur Terre? Dans quel but? Sur Terre, une âme incarnée dans un être humain a la possibilité de se libérer de ses charges en les mettant en ordre et en les réparant, et ceci plus rapidement que cela ne lui est possible dans les domaines plus subtils des plans de purification de l'au-delà, c'est-à-dire lorsqu'elle a quitté le corps.
3: Ainsi, la réincarnation est une grâce de la vie. Et le bon chemin, le chemin que nous pouvons suivre en tant qu'être humain, est d'avancer aux côtés de Jésus, du Christ. Car le Christ est le chemin, la vérité et la vie, et personne ne vient au Père sans passer par lui. Et venir au Père, cela veut dire retourner dans la patrie éternelle.
1: Nous pouvons donc être reconnaissants que Dieu nous offre toujours et toujours une nouvelle chance de nous libérer de nos charges et de nous purifier avant que nous soyons rattrapés par notre récolte, avant que nous ayons par exemple à subir un coup du sort. Même si souvent on nous fait croire que tout se jouerait en une seule vie, ce n'est pas le cas.
0: Et la réincarnation n'a rien à voir non plus avec une auto-rédemption quelconque qui rendrait superflu l'acte de rédemption de Jésus de Nazareth, comme l'affirment souvent ceux qui sont contre l'enseignement de la réincarnation. Au contraire, c'est la force rédemptrice du Christ de Dieu qui nous donne la possibilité de nous relever sans cesse avec son aide lorsque nous sommes tombés. Est-elle qui nous permet de rebrousser chemin intérieurement et de nous développer d'incarnation en incarnation par le fait que nous accomplissions toujours plus sa volonté. Nous, les êtres humains, nous sommes donc des élèves sur le chemin vers Dieu et nous évoluons au cours de nos diverses incarnations que nous pourrions comparer à différentes classes dans cette école de vie qui nous mène à la conscience cosmique. Nous sommes libres et c'est nous, les élèves, qui déterminons combien de fois nous voulons répéter une classe, c'est-à-dire si nous voulons revenir de nombreuses fois dans un corps humain ou si nous voulons tout mettre en œuvre pour avancer rapidement dans notre évolution et redevenir le véritable enfant de Dieu qui se trouve au plus profond de nous.
2: Nous sommes donc libres, car le vrai christianisme est liberté. Cela signifie que c'est nous qui nous décidons tout à fait librement à suivre le Christ. Lorsqu'il a dit « Suivez-moi », Jésus de Nazareth a laissé à chacun la liberté de le faire ou pas. Cependant, le suivre ne veut pas seulement dire accepter son enseignement, mais aussi le mettre en pratique dans sa vie au quotidien. La liberté est donc aussi synonyme de responsabilité ainsi que de fidélité par rapport à sa décision.
3: Tu parles de décision, et celui qui s'est décidé à suivre Jésus, le Christ, a également conscience que chaque être humain est le temple de Dieu et que Dieu habite en nous. C'est parce qu'ils ont conscience que l'Esprit de Dieu se trouve en chacun, donc au plus profond de l'âme, que les chrétiens des origines suivent un chemin intérieur et que pour prier, ils se tournent vers le Christ de Dieu qui est en eux, dans leur âme. Une religion extérieure lie les hommes. Elle est remplie de cérémonies, de dogmes, de cultes et de rituels, et elle enseigne également que celui qui ne respecte pas ces rituels et ces dogmes est damné éternellement par Dieu, condamné à l'enfer éternel et à des souffrances insupportables, qu'il est rejeté et condamné à vivre loin de Dieu. Pourtant, la damnation n'existe pas dans le royaume de Dieu. Et encore moins une damnation éternelle.
1: Dans le royaume de Dieu, il y a des lois élevées et immuables. Ce sont les lois de l'amour et de la vie. Si une personne n'a pas vécu selon ces lois de l'amour et de la vie, l'âme a la possibilité de revenir sur terre pour travailler à ses aspects par trop humains. Par exemple, sa difficulté à donner et recevoir à partir de la vie, jusqu'à ce qu'elle ait appris à le faire selon la loi, donner et recevoir, et qu'elle vive ainsi progressivement dans cette loi divine, de sorte à pouvoir retourner dans la maison éternelle du Père. C'est la grâce qu'offre Dieu à ses enfants qui, il faut le dire, ont bien des difficultés à apprendre. Cette grâce exclut bien évidemment l'existence de la damnation éternelle.
3: Les personnes qui, parce qu'elles sont catholiques ou protestantes, n'arrivent pas à croire à la réincarnation ou ne veulent pas y croire, doivent donc obligatoirement, ce serait logique, croire à la damnation éternelle. Car selon les enseignements catholiques et protestants, une âme lourdement chargée est vouée à la damnation éternelle. Mais comme Gerd vient de le dire, cela ne correspond pas à la grâce de Dieu qui permet à une âme chargée de revenir et de se réincarner pour s'acquitter progressivement de ses fautes et s'ouvrir de nouveau complètement à la vie qu'est Dieu. Elle peut ainsi réintégrer la vie, c'est-à-dire retourner auprès de Dieu dans la maison de son Père. C'est cela le sens de notre vie sur terre.
0: Alfred, je reviens à ce que tu viens de dire. Tu as tout à fait raison. Chacun peut croire ce qu'il veut. Chacun peut rester catholique ou protestant ou encore croire à autre chose. Mais nous aimerions rendre attentif au fait que Jésus, le Christ, n'a pas voulu d'Église. Jésus n'a pas voulu de damnation. Jésus n'a pas non plus voulu de prêtre ou de pasteur. Jésus nous a expliqué ceci. Le temple de Dieu est en vous. Et si nous en avons conscience, nous reconnaissons que Dieu est toujours présent, quel que soit le nombre de fois où nous nous réincarnons.
2: Penchons-nous maintenant sur la question suivante. D'où vient l'âme ? Selon l'enseignement de l'Église, l'âme, une âme immortelle, se forme au moment de la conception. Mais qui lui donne l'essence ?
4: L'Église explique qu'au moment de la conception, Dieu entre en jeu, en quelque sorte, et participe à la création de cette âme immortelle. Formulée de manière un peu plus acérée, on pourrait dire que l'Église rabaisse Dieu au rang d'assistant créateur au service de l'homme.
2: Un instant, si Dieu participe à la création d'une âme immortelle, il sait également, lui qui est le sage omniscient, qu'il sera peut-être amené plus tard à l'envoyer dans la damnation éternelle. L'Église protestante a, elle, encore une autre version. Car selon l'enseignement de Luther, Dieu détermine à l'avance, donc au moment de la conception, quelle âme ira au ciel et quelle autre sera vouée à la damnation éternelle. Mais comment une chose pareille peut-elle être possible ? Luther affirme en effet que l'être humain n'est pas vraiment libre, qu'il est donc prédestiné soit au ciel, soit la damnation éternelle. À mon avis, tout cela n'est vraiment pas plausible.
0: C'est pourtant ce qui est enseigné. C'est ce qu'on appelle l'enseignement de la prédestination que Luther et Calvin ont soutenu. Calvin fut, à côté de Luther, l'un des grands réformateurs protestants. Un tel enseignement signifie que Dieu créerait sciemment des âmes mauvaises qu'il condamnerait ensuite à la damnation éternelle.
4: Vous venez d'expliquer ce que contiennent les enseignements des Églises, et nous ne voulons empêcher personne d'y croire. Mais selon nous, chacun devrait plutôt suivre l'enseignement prôné par le fondateur de sa religion. Et il est clair que l'enseignement de Jésus de Nazareth ne correspond pas aux enseignements ecclésiastiques et ne devrait pas être transformé.
2: Tout à fait. Et si nous prenons conscience de ce que veut dire prédestination et damnation éternelle, nous nous rendons compte qu'il s'agit d'enseignements extrêmement cruels, qui seraient donc donnés par un Dieu cruel. Mais est-ce que notre Père est cruel, lui dont Jésus de Nazareth parlait avec tant d'amour ?
0: En aucun cas. Si les choses se passaient vraiment ainsi, nous ne serions que les marionnettes d'un Dieu cruel, absurde et imprévisible dans ses réactions.
2: Dieu se comporterait alors comme un être humain, il porterait en lui aussi bien le mal que le bien. Alors de quoi les cieux auraient-ils l'air ? Ressemblerait-il peut-être à notre monde ?
0: Ce sont justement de telles contradictions qui font en sorte qu'énormément de personnes ne comprennent pas les enseignements prônés par leur propre Église.
3: Oui, et c'est également la raison pour laquelle on leur a prêché du haut de la chair que l'essentiel n'est pas de comprendre l'enseignement de Jésus et de vivre en conséquence, mais qu'il suffit de croire au Christ, comme cela est écrit dans la Bible, dans l'Épître aux Romains. Cela a toujours été le mot d'ordre des protestants.
4: Oui, et en plus, Luther disait, tenez-vous bien, pêche vaillamment, mais crois encore plus vaillamment.
0: Mais cela n'a vraiment plus rien à voir avec l'enseignement de Jésus de Nazareth, car lui a dit, « Celui qui entend mon enseignement et le met en pratique est un homme intelligent. »
2: Cela explique pourquoi certains disent qu'il suffit de croire. Luther, mais aussi les hommes d'Église catholique, l'ont-ils dit sans se rendre compte de ce qu'ils faisaient, ou ces paroles cachent-elles une intention? Est-ce qu'en affirmant que la foi suffit, les institutions ecclésiastiques ne cherchent-elles pas à lier les gens à elles, de sorte que, pour finir, des aveugles guident des aveugles?
3: Et il y a une chose importante qu'il ne faut pas oublier. Ceux qui affirment qu'il suffit de croire affirment également que la Bible est la vraie parole de Dieu. Cependant, celui qui prend la Bible pour référence devrait aussi accepter qu'on lui fasse remarquer que dans la Bible, Jésus n'a pas enseigné une seule fois que la foi suffit. Cela m'amène à conclure que chacun peut en fait croire ce qu'il veut. Il faut dire clairement que cette affirmation « il suffit de croire » fait partie de l'enseignement protestant luthérien, mais qu'il est essentiel de faire une différence entre ce que Luther a dit et ce que Jésus le Christ, le grand enseignant de la sagesse, a dit.
0: L'enseignement de Jésus, du Christ, est un enseignement qui nous demande une mise en pratique, car il a dit « celui qui entend mon enseignement et le met en pratique » est un homme intelligent. Pourquoi sommes-nous sur Terre? Nous sommes sur Terre pour mettre en pratique dans notre vie quotidienne les enseignements du Nazaréen, pour mettre en ordre nos erreurs du passé, nous en repentir, réparer ce qui peut encore l'être, et ne plus répéter les aspects pécheurs reconnus. C'est ainsi que, progressivement, nous redevenons divins. C'est cela le sens profond de la réincarnation. C'est une chance fantastique dont la dimension est cosmique. Et comme nous sommes des êtres cosmiques, elle constitue pour nous, les êtres humains, une véritable école de vie. Mais nous n'avons pas encore répondu à la question de savoir ce qu'est vraiment l'âme. Il ne s'agit pas de ce que nous croyons savoir à ce sujet ou ce qui nous a été expliqué, mais de ce qu'est vraiment l'âme.
4: À l'origine, l'âme est un être spirituel pur dans le royaume de Dieu. Cependant, à un moment donné, certains êtres spirituels se détournèrent de Dieu. On pourrait dire qu'ils chutèrent dans l'abîme. Cette chute eut lieu parce qu'ils se sont rebellés contre Dieu. Certains êtres divins voulaient être omniprésents, c'est-à-dire qu'ils voulaient être comme Dieu. Mais comme il n'y a qu'un Dieu, qu'une loi absolue qui comprend toutes choses, il n'est en fait pas possible de s'opposer à Dieu.
2: Ainsi qu'au cours de ce processus de la chute, les êtres déchus se densifièrent toujours plus, leur corps spirituel de matière subtile se transformèrent en un corps plus grossier jusqu'à devenir matière. Dans cet habit matériel qu'est l'être humain, l'âme, qui se trouve dans le corps physique, est liée à la loi des semailles et des récoltes qu'elle a en fait elle-même créée. Aussi longtemps que l'âme est incarnée dans le corps physique, elle a pour tâche de mettre en ordre et de réparer le désordre qu'elle a créé en enfreignant les lois cosmiques. C'est tout à fait logique et c'est juste également.
3: Dieu a donc offert à ses enfants la liberté de mettre à profit leur incarnation, de mettre à profit le fait de pouvoir revenir plusieurs fois sur Terre pour parvenir à sortir de la roue de la réincarnation, du cercle des causes et des effets.
0: Tu parles de mettre à profit notre incarnation et de parvenir à sortir de la roue de la réincarnation. Cela signifie en fait que la liberté que Dieu nous donne contient en même temps une énorme responsabilité face à notre propre vie. Toujours plus de personnes reconnaissent que Dieu, notre Père, n'est pas un Dieu qui punit, voire même qui se venge, mais un Dieu d'amour, un Dieu de miséricorde, un Dieu qui accorde de nombreuses chances que nous pouvons saisir si nous le voulons.
3: Chacun décide en fait lui-même soit de se réincarner, soit de retourner de manière ciblée à la maison du Père. C'est pour que nous puissions retourner auprès de lui que l'Éternel nous a enseigné les 10 commandements à travers Moïse. C'est également la raison pour laquelle son fils, Jésus de Nazareth, est venu sur terre pour nous parler de l'amour de notre Père et nous enseigner le chemin qui nous ramène à lui. Si nous respectons les commandements de Dieu et les enseignements de Jésus de Nazareth dans notre vie quotidienne, nous n'aurons plus à nous réincarner, car nous ne nous réincarnons que si nos péchés nous attirent une nouvelle fois sur terre.
0: Alfred, nous venons d'apporter à tous ceux qui nous écoutent des connaissances fondamentales sur l'origine de l'âme. Peux-tu expliquer brièvement d'où nous tenons ces connaissances?
4: Dieu les a déjà données par le passé, mais elles se sont perdues au cours des derniers millénaires et ont également été en partie déformées par les enseignements de l'Église. Il y a 36 ans environ, Dieu a de nouveau appelé une prophétesse sur cette terre et lui a donné pour tâche d'enseigner une nouvelle fois toute la vérité qu'il avait déjà enseigné à travers Jésus de Nazareth. Il a également enseigné beaucoup de choses qui ne l'avaient pas encore été à l'époque. Les connaissances que nous avons au sujet de l'âme ont été données par la parole divine prophétique à travers Gabriel, la prophétesse et messagère de Dieu pour notre époque.
0: Chers téléspectateurs, chers amis, beaucoup de personnes pensent que la réincarnation n'est pas un enseignement chrétien. Mais qu'est-ce qui est chrétien en fait ? N'est-ce pas de faire ce que Jésus, le Christ, nous a enseigné? Si nous n'accomplissons pas son enseignement, nous ne sommes pas chrétiens. Prenons par exemple la règle d'or qui est contenue dans le Sermon sur la montagne. Comporte-toi envers les autres comme tu aimerais qu'ils se comportent envers toi. Si nous n'appliquons pas cet enseignement, nous ne sommes pas chrétiens et nous nous empêchons ainsi nous-mêmes de prendre le chemin qui nous ramène à notre Père. Car rappelons-nous ce que Jésus a enseigné. Personne ne vient au Père que par moi. Donc, si notre comportement n'est pas devenu chrétien, nous ne pouvons pas rentrer à la maison. Et c'est pourquoi nous recevons une deuxième, une troisième, une quatrième chance, la chance de nous réincarner dans un corps humain jusqu'à ce que nous comprenions comment nous devons faire pour retourner à la maison du Père, c'est-à-dire pour redevenir divin. Jésus de Nazareth nous a dit « Soyez donc parfaits, tout comme votre Père dans le ciel est parfait ». Aujourd'hui encore, nous pouvons lire ces paroles dans les Écritures. Dieu aimerait que nous retournions à la maison. C'est sa volonté. C'est l'amour qu'il nous transmet à travers le Christ, son Fils, notre Rédempteur. Il nous a enseigné que lui seul est le chemin, la vérité et la vie, et que personne ne va au Père sans passer par lui. Lorsque nous sortons de la roue de la réincarnation, nous prenons le chemin de retour vers Dieu, vers notre patrie éternelle.
4: Dans l'Évangile de Matthieu, verset 18, numéro 3, Jésus dit ceci, et la plupart des gens connaissent ces paroles. Je cite, « en vérité, je vous le dis, si vous ne rebroussez pas chemin et ne devenez pas comme les petits-enfants, vous n'entrerez pas dans le royaume des cieux. » C'est la phrase telle que nous la trouvons dans la Bible. Cependant, Günther Schwartz, un théologien protestant allemand et linguiste en même temps, a étudié l'araméen, la langue maternelle de Jésus, et la maîtrise relativement bien. Ce qui est intéressant, c'est qu'il a retraduit en araméen, donc la langue de Jésus, la phrase de l'évangile de Matthieu que je viens de citer, puis l'a une nouvelle fois traduite en allemand. Le résultat de son travail est assez étonnant, car voici ce que Jésus a très vraisemblablement dit. Je cite, « Amen, amen, je vous le dis, si vous ne naissez pas à plusieurs reprises, vous ne pouvez pas retourner dans le royaume de Dieu. » Fin de citation. Je trouve que ces paroles de Jésus font très clairement allusion à la réincarnation. Günther Schwarz en conclut que soit le traducteur de cette phrase ne connaissait pas assez bien l'araméen pour la traduire correctement, soit le texte a été ensuite retravaillé par un traducteur qui, pour des raisons dogmatiques, en a retiré l'idée de la réincarnation, de sorte que ce message de Jésus a été effacé de la conscience des hommes.
2: Nous aimerions apporter différentes explications que Gabriel nous a données. Notre corps physique est constitué d'une structure cellulaire, le corps spirituel d'une structure particulière. On peut comparer les particules du corps spirituel pur à des perles spirituelles qui brillent. Pourtant, lorsqu'il pense et agit de manière négative, et qui d'entre nous ne le fait pas, l'être humain recouvre les perles qui se trouvent dans son âme. Elles s'assombrissent et leurs vibrations diminuent. Au moment de la mort, l'âme se retire progressivement du corps physique et emporte dans l'au-delà les enveloppes sombres qui l'entourent. On pourrait parler aussi des habits de l'âme qui sont chargés et qui recouvrent sa conscience. Il s'agit de forces spirituelles qui ont été dégradées, si l'on peut dire, et l'âme est donc entourée, enveloppée de ce fluide. Mais revenons-en à la réincarnation. Au moment où notre âme se réincarne, ce qu'elle irradie dans le corps, ce n'est pas de la lumière pure, mais ce qui émane de ces enveloppes sombres dont nous venons de parler, c'est-à-dire des habits de sa conscience. Il s'agit en quelque sorte de substances toxiques venant de nos incarnations antérieures.
5: Schadstoffe unserer Vorexistenzen, also Vorinkarnationen.
2: Chers téléspectateurs, chers amis, vous vous demandez peut-être ce qui se passe avec ces substances toxiques. Elles agissent sur notre corps et le marquent, et ensuite, elles influencent une nouvelle fois notre monde de pensée, nos paroles, notre manière d'agir et de nous comporter.
4: On peut donc dire que si nous vivons en respectant les commandements de Dieu et les enseignements de Jésus, du Christ, nous n'aurons plus besoin de nous réincarner. Pourquoi ? Parce que les particules de l'âme dont tu viens de parler, c'est-à-dire les perles, sont à nouveau purifiées. Ainsi, nous nous rendons compte que ce n'est pas Dieu qui est à l'origine de la réincarnation, mais nous-mêmes, car c'est nous qui avons souillé les perles se trouvant dans notre âme. C'est nous qui avons chargé ces particules célestes de nos aspects pécheurs et par trop humains. Nous nous sommes plongés dans le monde des ombres de notre moi humain au lieu de nous diriger vers la lumière et de nous développer pour y parvenir.
0: Pour une meilleure compréhension, nous devrions peut-être répéter que la volonté de Dieu n'est pas qu'une âme s'incarne à plusieurs reprises. Ce que Dieu veut, c'est que l'âme, au cours de cette incarnation, de cette vie sur terre, donc ici et maintenant, se libère des charges qui se trouvent en elle ainsi que dans le corps physique, de sorte qu'il ne soit plus nécessaire qu'elle se réincarne. Ce n'est donc pas Dieu qui a créé la réincarnation, mais nous, les êtres humains. Dieu ne souhaite qu'une chose, c'est que nous soyons à nouveau auprès de lui en tant que ses enfants, en tant qu'êtres de lumière. Nous pourrions dire également en tant qu'êtres spirituels.
3: Il y a un autre aspect de la réincarnation qu'il est très important de connaître, car il répond à la question qui avait été posée auparavant, à savoir, d'où vient l'âme si elle existait déjà avant notre conception ? Dans les enseignements donnés par Gabriel, il est expliqué que lorsqu'un enfant est conçu, une âme se trouvant dans l'au-delà se rapproche peu à peu. Nous savons que tout est énergie et que ce qui se rassemble s'assemble. Ainsi, les futurs parents attirent exactement l'âme qui correspond à leur vibration.
4: Tu viens de dire qui correspond à leur vibration. Si quelque chose correspond au niveau vibratoire, on peut donc dire qu'ils ont quelque chose en commun, quelque chose qui les relie. On pourrait dire que les parents et l'enfant sont liés les uns aux autres et qu'ils ont quelque chose à résoudre. On pourrait dire aussi à mettre en ordre ensemble. C'est pourquoi les parents ont une grande responsabilité envers leurs enfants. Ils devraient avoir conscience qu'ils ont attiré ou attirent un enfant qui correspond à leur gène, donc à leur vibration.
0: Tout à fait, Christo. L'âme de l'enfant qui va s'incarner porte dans sa structure particulière des aspects semblables à ceux qui se trouvent dans les gènes des parents. C'est à cause de cette similitude que l'âme s'incarne justement parmi ces personnes qui vont donc être ses parents.
2: Il se peut donc qu'au cours d'une incarnation antérieure, l'enfant ait lui-même été soit la mère, soit le père, et que les différents membres de la famille aient ainsi créé des causes, des liens entre eux, et qu'ils ont maintenant, dans cette nouvelle incarnation, la chance de les défaire. On pourrait dire aussi de dissoudre ces chaînes. Cela veut dire que s'ils parviennent ensemble à résoudre ces liens, à les mettre en ordre, l'enfant peut alors ensuite suivre son propre chemin de vie.
3: Nous nous incarnons donc dans une famille bien précise, avant tout pour mettre en ordre certaines choses et nous libérer d'éventuelles charges que nous avons. Mais comment y parvenir? Nous connaissons le chemin de la mise en ordre. Pardonner, demander pardon, se repentir de ce que nous avons fait et ne plus le répéter. À la place de cela et avec l'aide du Christ, nous mettons en pratique les commandements de Dieu. C'est ainsi qu'en appliquant la loi de la vie, chacun d'entre nous libère et purifie son âme de sorte à retourner le plus rapidement possible dans la maison du Père. Mais en réalité, selon les lois de notre patrie éternelle, les parents et les enfants sont des frères et des sœurs, les fils et les filles de Dieu, l'unité, des êtres divins vivant dans l'unité de la création pure.
2: Celui qui reconnaît cela, le comprend et y croit aussi, devrait comprendre également que ni les parents ni les enfants ne peuvent se faire de reproches réciproques, car ils sont ensemble pour mettre en ordre ce qui ne l'était pas et pour ensuite poursuivre leur chemin respectif. En effet, lorsque ces choses sont mises en ordre, d'autres charges présentes dans l'âme peuvent alors devenir actives, permettant à nouveau à chacun de continuer son chemin de la mise en ordre. Les parents ne devraient donc pas se lier à leurs enfants et les enfants ne devraient pas se lier à leurs parents.
0: Ce qui vient d'être expliqué est vraiment un élément clé. Si ce savoir spirituel était plus largement divulgué, si les parents en avaient connaissance, cela changerait certainement complètement la relation qu'ils ont avec leurs enfants. Il en découlerait une forme d'éducation tout à fait nouvelle, car les parents auraient conscience que ce sont des traits de caractère semblables qui les ont conduits les uns vers les autres et qu'ils ont une tâche commune à maîtriser ensemble. Sous cette base pourrait naître un concept éducatif apportant une certaine liberté, aussi bien pour les parents que pour les enfants, car les parents pourraient se défaire de ce qui s'est passé au cours d'incarnations précédentes, et les enfants également. L'âme des uns et des autres deviendrait plus lumineuse et l'être intérieur en chacun plus libre.
4: Ces explications nous permettent de comprendre que la réincarnation n'est pas basée sur la contrainte, mais au contraire sur la liberté et le libre arbitre de l'âme. Plus une âme est chargée, plus elle aspire à retourner dans un corps humain. Plus une âme se purifie, lorsqu'elle est dans un corps humain, moins elle souhaite se réincarner après la mort du corps. Au contraire, l'âme met tout en œuvre pour retourner le plus rapidement possible auprès de Dieu dans l'éternité.
3: Et ce que nous venons d'expliquer ne s'applique pas uniquement aux relations familiales. Cela est valable pour toutes les relations humaines. Cela est valable envers chaque personne, quel que soit le lieu de la Terre où nous la rencontrions. C'est indiscutablement un aspect essentiel de l'enseignement de la réincarnation. Nous ne rencontrons pas quelqu'un par hasard à un endroit précis, que ce soit dans la famille, là où nous habitons, dans le club de sport que nous fréquentons, sur notre lieu de travail ou partout ailleurs, par exemple également au cours d'un voyage. Les rencontres que nous faisons ne sont pas dues au hasard. Ce n'est pas par hasard que nous nous disputons avec notre voisin. Ce n'est pas non plus par hasard que nous nous entendons mieux avec certains collègues qu'avec d'autres. Tout cela n'est pas le fruit du hasard. Il est possible que si nous rencontrons ces personnes maintenant, c'est pour saisir l'occasion de régler certaines choses datant d'incarnation antérieure. Et comment le faire? Par exemple, en prenant notre prochain au sérieux, en écoutant vraiment ce qu'il veut nous dire, et avant tout, en nous pardonnant réciproquement.
0: Le seul fait d'envisager l'éventualité que l'antipathie profonde que j'éprouve envers une personne n'est pas forcément en rapport avec un comportement désagréable qu'elle aurait actuellement, mais est déjà présent en moi à cause d'antipathies plus anciennes, me donne la possibilité de me réconcilier plus facilement et de mieux m'entendre avec elle. Et plus je me concentre à trouver ma part de responsabilité dans les événements qui m'arrivent, plus je me rends compte rapidement qu'en fait, c'est moi qui, au cours d'incarnations précédentes, ai tracé les sillons de ce que je vis actuellement. Il ne s'agit pas obligatoirement exactement de la même situation, mais de comportements négatifs semblables qui m'ont amené à faire subir à des personnes ce qu'elles me font subir maintenant.
5: Wieder auf mich zukommen und wo jetzt eine ähnliche Situation entsteht.
2: Les situations personnelles que tu viens de décrire maintenant peuvent bien sûr se passer à un niveau beaucoup plus large, concerner des peuples entiers qui se combattent, par exemple. Il se peut que certains conflits qui sévissent dans ce monde, comme ceux qui opposent par exemple l'islam au christianisme et qui n'ont cessé au cours de l'histoire de se réenflammer, sont à mettre sur le compte de luttes ancestrales et de personnes qui, par le passé, se sont déjà combattues et qui se retrouvent à nouveau face à face aujourd'hui.
4: La connaissance de la réincarnation nous permet également de ne pas donner trop facilement la faute à notre prochain, de dire par exemple, c'est lui qui s'est mal conduit, c'est lui qui était mal intentionné. Elle nous permet d'envisager qu'un conflit peut remonter à bien plus loin que notre vie actuelle.
2: Effectivement, et qu'est-ce qui pourrait remonter à bien plus loin que notre vie actuelle? À notre époque moderne, où nous considérons avoir une certaine ouverture d'esprit, les explications que j'aimerais maintenant apporter pourraient permettre à certains d'accepter la réincarnation d'un point de vue logique. Aujourd'hui, tout le monde sait, même la plupart des enfants, que selon la physique, aucune énergie ne se perd. L'énergie peut être transformée, mais elle ne peut pas disparaître. Les pensées et les sensations sont des énergies. Nous nous en rendons compte, par exemple, lorsque nous sommes en colère ou lorsque nous avons peur. Alors pourquoi ces énergies, que sont les pensées et les sensations, ne seraient-elles pas soumises aux lois de la physique? Est-ce que le contenu de nos sensations, pensées, paroles et actes disparaît tout simplement quelque part dans le néant?
3: Si nous prenons en compte qu'une grande partie des choses qui nous arrivent ont leur cause dans des incarnations antérieures, nous serons aussi amenés à porter un regard tout à fait différent sur Dieu. Nous ne l'accuserons plus aussi facilement des injustices qui nous arrivent ou du fait que cela nous arrive justement à nous. Nous chercherons beaucoup plus rapidement à comprendre si le coup du sort qui nous arrive maintenant n'est pas en relation avec des énergies négatives que nous avons émises par le passé et qui reviennent maintenant vers nous. Si nous avons compris l'existence de ces interactions, nous n'accuserons plus du tout Dieu de ce qui nous arrive. Si nous avons conscience que nous vivons plusieurs fois sur Terre, que nous pouvons y faire nos preuves et que ce qui nous arrive, c'est nous-mêmes qui l'avons causé, les images d'un Dieu arbitraire, d'un Dieu qui se venge et qui punit, qui ont été inventées par les théologiens et les hommes d'Église et enseignées aux hommes durant des siècles, disparaissent alors totalement.
0: Chers amis, chers téléspectateurs, nous avions commencé la première partie de cette série sur le thème de la réincarnation en citant un poème qui résume merveilleusement bon nombre des aspects dont nous avons parlé aujourd'hui. Nous aimerions lire à nouveau ce poème écrit par Hermann Hesse, un écrivain allemand dont le titre est « La vie que j'ai moi-même choisie ». Je commence. Avant de commencer ma vie sur Terre, on m'a montré à quoi elle ressemblerait. J'en ai vu les afflictions, les chagrins, la misère et les fardeaux de souffrance. J'ai vu le vice m'accabler, l'erreur m'emprisonner. J'ai vu la colère dans laquelle je m'emporterais, la haine et l'orgueil, la fierté et la honte. Mais j'ai vu aussi les joies de jour, remplies de lumière et de beaux rêves, où il n'y a plus ni plainte, ni plaie, et où partout coule la source du don, où l'amour offre la félicité de la liberté à celui qui est encore prisonnier de l'habit terrestre. Des jours où l'homme s'arrache des tourments de l'être humain pour penser comme un élu d'esprit élevé. On m'a montré les bons et les mauvais côtés. On m'a montré la quantité de mes faiblesses. On m'a montré la plaie par laquelle je saigne. On m'a montré l'aide donnée par les anges. Alors que je regardais ainsi ma vie future, j'entendis un être me demander si j'allais oser la vivre, car l'heure de la décision avait sonné. Après en avoir mesuré une nouvelle fois tous les mauvais côtés, j'ai donné ma décision d'un ton ferme. Oui, c'est la vie que je veux vivre. Et dans le silence, j'ai pris sur moi mon nouveau destin. C'est ainsi que je suis né dans ce monde. C'est ainsi que cela s'est passé quand je suis entré dans cette nouvelle vie. Je ne me plains pas, même si souvent beaucoup de choses ne me plaisent pas, car avant de naître, j'ai dit oui.
2: Chers téléspectateurs, chers amis, c'est avec ce poème profond que nous aimerions conclure aujourd'hui notre émission, dont le thème était, je rappelle, la réincarnation, une grâce de la vie. Il y a bien sûr encore beaucoup à dire sur ce sujet, c'est pourquoi nous allons poursuivre cette série. Nous vous rendons attentifs également au fait qu'il existe une petite brochure gratuite portant le même titre que notre émission. Nous vous remercions beaucoup d'avoir suivi ce programme sur ce thème capital, qu'est la réincarnation, et nous réjouissons de vous retrouver bientôt pour une prochaine émission sur ce même thème ou sur d'autres thèmes. Si vous souhaitez réagir à cette émission, écrivez-nous Nous nous en réjouirons. En attendant, au revoir et à bientôt.
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0: Chers amis, bienvenue à la deuxième partie de la série d'émissions « Le jeûne et le prophète ». Dans cette série, nous lisons les extraits d'un entretien qui a eu lieu entre Gabriel et quelques jeunes, enregistrés dans les années 1990. Comme l'indique le titre de l'émission, Gabriel est une prophétesse de Dieu. Vous avez certainement déjà entendu parler des prophètes qui ont vécu il y a des milliers d'années, comme Abraham, Moïse ou Isaïe. Mais Dieu, notre Père éternel, nous a envoyé ses prophètes et ses messagers à toutes les époques, y compris à la nôtre. Grâce à Gabriel, nous savons que Dieu est l'Esprit libre qui habite en nous. À travers elle, il nous a enseigné en détail le chemin qui mène à l'amour pour Dieu et pour le prochain. Gabriel nous a elle-même donné de nombreux conseils pour nous aider à vivre en paix avec nos semblables, mais aussi avec les animaux et les autres reines de la nature. Non pas en essayant de changer notre prochain, mais en changeant nous-mêmes et en développant l'amour désintéressé qui est déjà en nous. Ne vous inquiétez pas, vous n'allez pas entendre ici un cours ennuyeux rempli de théories loin de toute réalité. Au cours de cet entretien avec Gabriel, des jeunes lui ont simplement posé de nombreuses questions qui sont toujours d'actualité et les réponses et l'aide apportée par la prophétesse sont tout à fait concrètes et adaptées aux situations quotidiennes. L'émission d'aujourd'hui aborde différents thèmes comme les loisirs, l'influence du subconscient sur notre comportement ou encore la manière dont chacun peut changer le monde. Notre texte commence par une question posée par le jeune à Gabriel. Serait-il possible de te poser d'autres questions parmi celles de la longue liste que j'ai apportée? Si tu te replaçais maintenant, à l'époque de ta jeunesse, mais sur la base de la sagesse divine développée en toi, que ferais-tu de ton temps libre après le travail? À quoi t'intéresserais-tu si tu étais jeune aujourd'hui? Et comment t'y prendrais-tu pour changer le monde? Gabriel répond, « Tu me demandes comment j'utiliserais mon temps libre si j'étais jeune aujourd'hui. » Tout d'abord, il faut savoir qu'autrefois, nous n'avions pas autant de temps libre qu'aujourd'hui. Les journées de travail ne se terminaient pas avant 18 heures et le samedi vers 14 heures. En fait, tu me demandes comment je me comporterais aujourd'hui si j'avais ton âge et les connaissances spirituelles que j'ai acquises depuis.
1: Gabriel explique ceci. Je crois qu'il sera important pour moi de faire le bilan de ma journée chaque soir après le travail en l'évaluant à la lumière de mes sentiments. Qu'est-ce qui était bien en majeure partie et qu'est-ce qui l'était moins et qu'est-ce qui était tout simplement déplorable? Oui, je passerai ma journée en revue en fonction de ces trois critères. Bien, moins bien, déplorable. Je me réjouirai de ce qui était positif et je renforcerai ces aspects en les affirmant dans mon conscient. Je m'intéresserai de plus près aux aspects négatifs dont j'ai pris conscience en me demandant qu'est-ce qui se trouve dans mon subconscient qui me joue sans cesse des tours à travers mon conscient. En effet, il est important que tu saches que le subconscient est comparable à un tueur aux aguets qui cherche à éliminer systématiquement toutes les bonnes résolutions prises par le conscient, c'est-à-dire à les faire disparaître, pour nous entraîner vers des aspects négatifs. Quant à ce qui était lamentable, je mobiliserai toutes les forces dont je dispose, notamment la force du Christ de Dieu, pour en suivre la trace et en trouver la racine, l'arracher et l'éliminer avec la force de l'Esprit du Christ. En effet, ce sont précisément ces aspects déplorables qui peuvent nous inciter à commettre des actes que notre conscient n'a absolument pas l'intention de commettre. Ce qui est déplorable est donc comparable à un tueur en série qui guette sans cesse l'occasion d'éliminer nos bonnes résolutions et d'orienter notre développement de façon négative. Avec l'aide du Christ de Dieu, je ferai donc quotidiennement le bilan de ma journée et je suivrai le chemin que Jésus de Nazareth nous a montré. Prends conscience de tes aspects pécheurs, repens-toi, règle-les et ne les refais plus. Ne plus refaire la même chose est essentiel. Pour y parvenir, nous avons besoin d'une bonne dose de force pour garder en conscience les aspects de la loi divine. En effet, le subconscient tueur, dans lequel les aspects négatifs et déplorables sont encore présents et vivants, cherche toujours à prendre le contrôle du conscient, c'est-à-dire à nous inciter à reproduire sans cesse nos anciens vices, les aspects négatifs qui chargent notre âme, notre être véritable. Aujourd'hui, je fais ce que j'aurais fait dans ma jeunesse si j'avais eu ma vision actuelle des choses, c'est-à-dire que je fais chaque jour le bilan de ma journée.
2: Le jeune qui s'entretient avec Gabriel a une autre question à propos du subconscient. Ne pourrait-on pas aussi appeler ce tueur qu'est le subconscient le tentateur ? Gabriel lui répond : Tu as tout à fait raison. En fait, cela se passe de la façon suivante. Les aspects négatifs que nous n'avons pas encore surmontés, mais aussi les aspects positifs que nous avons déjà développés, sont enregistrés dans le subconscient. À partir de ce que nous y avons enregistré, le subconscient donne en permanence au conscient l'impulsion de penser les mêmes choses, car le négatif, qui prédomine le plus souvent dans le subconscient, a faim d'énergie négative supplémentaire. Le tentateur, c'est-à-dire le négatif dans le subconscient, incite sans cesse le conscient à penser continuellement de manière négative. Si l'être humain, le conscient, agit en conséquence, il fournit de l'énergie négative supplémentaire au subconscient et renforce ainsi ce qui s'y trouve déjà. Et dans le cas où le tentateur parvient à pousser le conscient à commettre des actions négatives, le subconscient se remplit de plus en plus de ces énergies. Si l'être humain ne les dissout pas en prenant conscience de ces énergies et en les réglant, vient le jour où cette partie du subconscient est totalement remplie de ces enregistrements. Celui qui succombe sans cesse à la tentation, entre guillemets, c'est-à-dire aux impulsions négatives venant du subconscient, qui leur obéit en quelque sorte, nourrit et fait grossir ce complexe d'énergie négative, le renforçant toujours plus. Lorsque la partie du subconscient concernée par ces enregistrements est finalement remplie, ce dernier devient le maître et c'est lui qui dicte

0: personne exécute ce qu'elle a enregistré pendant longtemps dans son subconscient. Si cette personne prend de bonnes résolutions pour surmonter cette faiblesse, cet aspect pécheur, ces résolutions s'expriment d'abord dans le conscient. Mais celui-ci étant pour ainsi dire privé de pouvoir, elle ne peut pratiquement plus rien faire contre les enregistrements devenus surpuissants dans le subconscient. Les remises en question et les objections venant du conscient restent sans effet. Cette personne ne parvient pas à tenir ses résolutions positives de faire ce qui est bien. Le subconscient tueur l'empêche d'aller dans la bonne direction. Il tue, pour ainsi dire, ce qui est bon, les bonnes résolutions que finalement la personne ne mettra pas à exécution. Faire consciemment le bilan de la journée permet notamment d'analyser le négatif dont nous prenons conscience, mais aussi ce qui est actif dans le subconscient, d'en trouver la racine pour le régler et ne plus refaire la même chose, et cela avant que le subconscient ne se remplisse. Nous devons sans cesse nous fixer un programme positif, par exemple l'un des commandements de Dieu, jusqu'à ce qu'il soit ancré fermement en nous. Wow, je dois dire que je trouve cela vraiment très impressionnant, mais aussi un peu effrayant. J'apprécie beaucoup la façon dont Gabriel aborde le thème du conscient et du subconscient de manière si concrète. Cela m'aide à bien comprendre à quel point il est important d'examiner de plus près les situations de la journée, notamment le soir, d'analyser la journée et de se demander ce qui n'a pas bien fonctionné, afin que ces programmes négatifs ne se renforcent pas en nous. Il est également important d'être persévérant et de reprendre régulièrement nos résolutions positives pour qu'elles s'ancrent progressivement dans le subconscient comme une sorte de nouvelle règle. Cet exercice me fascine vraiment.
1: Ces explications permettent de comprendre pourquoi il est souvent si difficile de tenir ses bonnes résolutions et ses objectifs. Tout le monde connaît ça. Il s'agit d'abord de quitter les vieux sentiers battus qu'on connaît par cœur afin de pouvoir prendre une nouvelle direction. Bien sûr, c'est difficile au début, mais j'ai remarqué que plus j'arrive à me tenir à mes bonnes résolutions, plus une nouvelle façon de penser positif se met en place rapidement. Gabriel revient maintenant sur les questions concernant les loisirs. Que ferais-je si j'étais jeune aujourd'hui? Je crois que j'essaierais de réaliser ce qui me tient à cœur. Par exemple, dessiner, nager, faire du sport, du tennis ou d'autres sports plus actuels, à condition que cela ne me rende pas dépendante d'autres personnes. Donc, pas de sport de compétition pour gagner de l'argent. En effet, le sport de compétition surchargerait mon monde émotionnel. Il me rendrait également dépendante d'un entraîneur et aussi du public qui devrait m'encourager pour que je donne le meilleur de moi-même. Je passerais également du temps avec mes amis, à faire des choses ensemble et à échanger. Si j'avais une relation sérieuse avec quelqu'un, je m'efforcerais de toujours garder à l'esprit ma liberté si précieuse, et je ne me lierai en aucun cas à des désirs qui soient les miens ou ceux des autres, y compris aux désirs sexuels. Ma liberté serait pour moi ce qu'il y a de plus précieux, ce qui veut dire que je laisserai également la liberté à mon prochain, que je ne le forcerai à rien, même si j'étais poussée par des désirs sexuels. J'aurais plutôt envie de comprendre d'où vient cette pulsion, donc de chercher les causes de ces désirs insistants. À travers ces exemples, Gabriel nous montre que lorsqu'on aspire à vivre selon les lois de Dieu, les activités intéressantes et les loisirs ont également leur place. Comme la pratique d'un sport qui nous plaît ou les sorties entre amis, elle nous montre également qu'il est important de trouver

0: le juste équilibre pour ne dépendre de rien ni de personne et de rester libre. Sa remarque sur les désirs est également très précieuse. En effet, nos propres désirs peuvent nous empêcher d'être libres et nous amener à priver nos amis de leur liberté en les poussant à faire ce que nous voulons. Gabriel nous recommande donc d'explorer ce qui se trouve derrière nos désirs au lieu de les suivre aveuglément. Je trouve ce conseil révolutionnaire.
1: Gabriel poursuit : J'ajoute que j'ai toujours été et que je suis resté quelqu'un de sensible aux arts. C'est pourquoi j'apprendrai à jouer d'un instrument correspondant à mes aptitudes. Pendant les années de guerre, alors que j'étais encore enfant, j'ai appris à jouer de l'accordéon. Comme je l'avais acheté d'occasion, il fallait toujours le faire réparer et accorder. Avec le temps, nous ne trouvions plus de pièces détachées et j'ai dû abandonner la pratique de cet instrument. Plus tard, en tant que jeune femme, j'ai commencé à apprendre le piano. Puis est venu l'appel prophétique. J'ai de nouveau arrêté pour un temps, mais je n'ai pas abandonné mon objectif. À l'âge de 50 ans, je me suis de nouveau tourné vers la musique et j'ai recommencé à apprendre le piano toute seule. Aujourd'hui encore, je joue de temps à autre uniquement à la maison. J'aime aussi aller à des concerts classiques. Comme tu vois, dans le domaine des arts, il n'y a pas de limite d'âge. Tu me demandes également si, en tant que jeune possédant les connaissances spirituelles que j'ai aujourd'hui, j'essaierais de changer le monde. Pourquoi pas ? Cependant, je ne le ferais pas en manifestant dans la rue, équipé de divers objets qui effraieraient mes semblables. Je m'efforcerais tout d'abord de changer moi-même, en prenant conscience de ce que je veux réellement, et je me demanderais si, véritablement, je veux construire une société meilleure, spirituelle, paisible, stable et ouverte. Je ne me perdrai pas dans des conceptions utopiques, mais je me fixerai des objectifs éthiques et moraux, clairs et concrets, et je lutterai pour les atteindre. Quelqu'un qui commence à mettre en pratique des buts éthiques, élevés, donc qui change lui-même et qui ne se contente pas de vouloir changer les autres, devient un bon exemple. Avec le temps, il attire des personnes qui ont les mêmes buts que lui. Que celles-ci s'en tiennent ou non au but qu'elles se sont fixées, c'est leur décision et tu ne peux rien y faire. Mais il s'en trouvera toujours certaines pour agir dans le même sens que toi et parvenir ainsi aux valeurs qui rendent stable et vivante une société orientée sur des valeurs éthiques.
2: Les jeunes présents à cet entretien avaient encore d'autres questions à poser à Gabriel. Gabi, que ferais-tu si tu te faisais draguer ou si, en tant que vendeuse, un client t'invitait souvent à prendre un café, mais avec d'autres intentions ? On ne peut quand même pas toujours l'envoyer promener. Comment te comporterais-tu dans une telle situation ? Qu'est-ce que la sagesse divine conseille dans un tel cas ? À ce sujet, Gabriel explique. Par draguer, je pense que tu veux dire si quelqu'un t'accoste et t'importune. Si tu fais preuve d'un peu de sagesse et de doigté, tu ne prêteras pas attention à de telles tentatives, ou bien tu exposeras clairement ton point de vue. Nous devons prendre conscience que chaque être humain a une conscience différente et que chacun a programmé et programme son conscient, son subconscient, son corps et son âme en fonction de ses propres sentiments, sensations, pensées, paroles et actes. Les programmes enregistrés en chacun de nous constituent notre conscience. C'est en fonction de celle-ci que nous ressentons, pensons, parlons et agissons. Ainsi, nous avons tous une conscience différente. Personne ne peut comprendre complètement son prochain. Si cette prise de conscience devient une certitude et que nous l'intégrons dans notre vie quotidienne, nous nous énerverons beaucoup moins lorsque, comme tu le dis, quelqu'un nous drague. Tu connais également la loi de la correspondance. Ce qui m'irrite chez mon prochain se trouve en moi de façon identique ou similaire. Tu dis qu'un client t'invite souvent à prendre un café et que tu sens qu'il a autre chose en tête. Tu as raison lorsque tu dis que tu ne peux pas continuellement l'envoyer promener. Il n'est pas correct de rejeter une invitation sans raison valable. Pourquoi ne pas l'inviter toi-même à prendre un café en précisant que tu inviteras également quelques amis? Tu verras ce qu'il décide librement de faire et en fonction de sa réponse, tu y verras plus clair. J'ai effectivement vécu une situation similaire où quelqu'un de mon cercle d'amis voulait régulièrement m'inviter. Je me sentais mal à l'aise à l'idée de lui dire non, car j'avais l'impression que cela le blesserait. Mais le conseil de Gabriel d'inviter d'autres amis m'a beaucoup aidée. Ainsi, je n'ai pas eu à lui dire non sèchement et il a compris que je souhaitais simplement être une amie. Chers amis, ceux qui le souhaitent pourront aussi s'observer à la lumière de ce que nous venons d'entendre au sujet du conscient et du subconscient ou encore de notre monde émotionnel et faire leurs propres expériences. Dans la prochaine partie de la série « Le jeune et le prophète », Gabriel répondra aux questions des jeunes sur les tendances de la mode, comment elle a vécu cela étant jeune et sur la manière dont elle voit les choses aujourd'hui avec sa conscience développée. Nous vous invitons à nous rejoindre à cette occasion et d'ici là, nous souhaitons à tous des moments riches en expériences. À bientôt et une chaleureuse salutation en Dieu.

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0: Liebe Schwestern, liebe Brüder,
1: chères sœurs, chers frères, chères téléspectatrices et téléspectateurs, chers amis du monde entier, nous sommes heureux de pouvoir vous saluer depuis la bibliothèque Sophia, le centre de l'esprit libre pour toutes les cultures du monde entier, d'où la commune fondatrice du Seigneur pour l'édification du royaume de paix du Christ de Dieu, a invité à la fête de la récolte que nous aimerions passer dans l'esprit du christianisme des origines. Nous saluons aussi nos frères et nos sœurs des bassins collecteurs qui sont reliés en direct avec nous en Croatie, en Serbie, en Macédoine du Nord, en Slovénie, en Hongrie, en Pologne, en Italie, en Espagne et en France. Nous nous réjouissons beaucoup aussi de la présence de nos sœurs et de nos frères ici qui, pour certains, ont fait un long chemin afin de vivre avec nous cette fête de la récolte selon le christianisme des origines, ici à la bibliothèque Sophia. Ils viennent de différents pays, de différents continents. Il y a différents endroits partout dans le monde où des groupes de chrétiens des origines se retrouvent autour de la parole de Dieu pour en parler ensemble, en particulier en Afrique. Nous sommes des chrétiens des origines et nous sommes tous unis par le même désir et par le même effort quotidien, développer toujours davantage l'amour pour Dieu et pour le prochain, car une nouvelle ère a commencé, l'ère messianique et sophianique, dans laquelle seul compte l'amour pour Dieu et pour le prochain. Dans cet esprit, saluons-nous mutuellement avec une chaleureuse salutation en Dieu. Chacun de nous est un enfant de Dieu. Dans son esprit, nous sommes donc tous frères et sœurs. Et si nous sommes frères et sœurs, alors nous sommes aussi une famille, une grande famille de Dieu. Et cette famille de Dieu se rassemble aujourd'hui pour la fête de la récolte. Je fais moi aussi partie de la famille. Je suis originaire de Croatie, je suis arboriculteur et j'ai la joie de travailler dans les vergers de la communauté des chrétiens des origines. Chaque jour, quand je suis dans les vergers, je remarque nettement combien le climat change et combien c'est difficile pour la nature. Avec de tels extrêmes climatiques, avec une chaleur et une sécheresse comme celle que nous avons eue ici cette année, cela tient vraiment du miracle de pouvoir récolter quoi que ce soit. C'est pourquoi nous voulons remercier notre Seigneur, notre frère divin, le Christ, pour chaque graine qui a poussé, pour chaque fruit, pour tout ce que nous avons la joie de récolter, pour tout ce que notre terre mère continue malgré tout à nous donner. Dieu souhaite ce qu'il y a de mieux pour nous. Il souhaite tous nous nourrir grâce à ce que la nature nous offre en cadeau. Mais si nous, les êtres humains, nous détruisons la nature, comment Dieu peut-il alors nous nourrir? À toutes les époques, il a envoyé ses prophètes sur la terre et il a aussi envoyé son premier fils, le Christ, qui nous a apporté son enseignement de paix dans le sermon sur la montagne, et même sa première fille, notre sœur Gabrielle. Pendant 50 ans, Gabrielle, la prophétesse de Dieu, nous a apporté à travers d'innombrables révélations et enseignements issus de l'Esprit de Dieu, le chemin menant à la paix, à l'amour et à l'unité, le chemin qui nous conduit aussi à l'unité avec la création tout entière.
2: Oui, Moreno, je fais moi aussi partie de la famille. Je suis originaire du Brésil et j'ai également le bonheur de travailler comme agriculteur dans la communauté des chrétiens des origines. Tu viens d'évoquer le sermon sur la montagne et beaucoup d'entre nous se souviennent certainement de notre dernière rencontre quand le Christ, dans sa révélation, à travers le prophète Ulrich, disait avec insistance « Le sermon sur la montagne peut être vécu. Le sermon sur la montagne peut être vécu. » Et le sermon sur la montagne contient les béatitudes. À l'occasion de la fête de la récolte, l'une d'entre elles me vient particulièrement à l'esprit. Bienheureux les doux, car ils posséderont la terre. Le Christ a expliqué cette phrase à notre époque et on peut lire ses explications dans la grande œuvre de révélation « Ceci est ma parole, Alpha et Oméga ». Je cite « Douceur, humilité, amour et bonté vont ensemble. Celui qui est devenu amour désintéressé est également devenu doux, humble et bon. Il est empli de sagesse et de force. Les personnes vivant dans mon esprit, qui aiment avec désintéressement, posséderont la terre. Oh, voyez, le chemin menant au cœur de Dieu est le chemin qui conduit au cœur de l'amour désintéressé. De l'amour désintéressé s'écoule la paix de Dieu. N'est-ce pas là un encouragement pour nous tous à redevenir doux et humbles, à nous comporter aussi de cette manière envers la terre-mère et à rencontrer avec la douceur, l'humilité, l'amour et la bonté toutes les créatures de Dieu, qu'il s'agisse des plantes, des animaux ou des minéraux? Visualisons en nous pour quelques instants, l'image suivante. Beaucoup de personnes, emplies de douceur et de bonté, vivent et travaillent ensemble en tant que frères et sœurs, en tant que communauté, dans la liberté, l'égalité et l'unité. Elles aiment Dieu par-dessus tout et leurs prochains comme elles-mêmes. Elles aiment et respectent aussi les animaux, leurs frères et sœurs de la création, et ne les tuent pas. Elles traitent les arbres, les arbustes, les champs, les fleurs, oui, la nature tout entière avec humilité, emplie de gratitude pour ce qu'elles reçoivent de la main de Dieu. Chers frères et sœurs, cette vie dans l'amour pour Dieu et pour le prochain, dans la paix et l'unité, c'est ce que Dieu, notre Père éternel et son Fils, le Christ, souhaitent pour nous les êtres humains sur la terre. Cette image est en fin de compte la vision du royaume de paix transmise par le prophète de Dieu Isaïe, avec le Christ au centre de tout. Et d'une petite communauté que nous sommes, d'une petite plante, grandit un arbre puissant, un grand peuple, le peuple de Dieu sur terre. Emportons cette image dans notre intérieur et prions du fond du cœur. Remercions le Dieu Père-Mère de nous avoir montré le chemin pour redevenir doux et pacifique et pour retourner à la maison auprès de lui grâce à son Fils, le Christ. Je propose que nous chantions pour cela le chant comme un petit grain de blé.

petit grain de blé reposant dans la terre. Nous sommes en toi, reposant en toi. Toi, tu as la vie entre tes mains. Tu sèmes et récoltes dans ton pays. Comme la chaleur du soleil qui réveille la graine, tu nous dis aussi de chercher la lumière. Toi, tu as la vie entre tes mains. Tu sèmes et récoltes dans ton pays. Comme le germe brisant l'écorce et soulevant la terre, nous sortons de l'ombre pour trouver ta lumière. Toi, tu as la vie entre tes mains. Tu sèmes et récoltes dans ton pays. Comme la plante qui grandit pour donner tous ses fruits, nous croissons en toi, propageant ta lumière. Toi, tu as la vie entre tes mains. Tu sèmes et récoltes dans ton pays.

0: Ich bin das Leben und außer mir.
1: Je suis la vie et en dehors de moi, il n'existe aucune vie. Je suis l'amour qui rayonne à travers l'infini. Je suis le je suis, le Dieu d'Abraham, d'Isaac et de Jacob, le Dieu de tous les hommes et de toutes les femmes qui sont justes. Oui, je suis la force universelle, je suis la paix éternelle, je suis la force primordiale et éternelle dont tout est issu. Ainsi, vous êtes donc issus de moi, mes enfants.
0: Ich bin Geist. Ewig strömender Lichtäther.
1: Je suis esprit, éther de lumière qui s'écoule éternellement, énergie qui s'écoule éternellement. Je suis donc de matière subtile, spirituelle, atomique, et je me suis donné la forme que mes enfants appellent le Dieu Père-Mère. Je suis esprit, loi de l'amour pour Dieu et pour le prochain qui s'écoule éternellement. Et ainsi, vous êtes esprit issu de mon esprit, des êtres spirituels que j'ai contemplés et créés. Vous êtes donc à mon image. Vous êtes les héritiers du royaume infini de l'amour et de la paix. Je suis en vous et vous êtes en moi. Je suis l'amour en vous. Je suis la paix en vous.
0: Ich bin die allwaltende Kraft.
1: Je suis la force qui régit tout, qui répand le rayonnement d'amour dans l'infini, d'éternité en éternité.
0: O meine Kinder, wahrlich macht eure Herzen.
1: Ô mes enfants, en vérité, ouvrez vos cœurs à l'amour que je suis et qui vous ramène à la maison à travers le Christ, mon Fils, votre Rédempteur. Car vous avez vraiment chuté dans les profondeurs. Certains en tant qu'être de la chute, mais beaucoup, beaucoup d'entre vous ont, en tant qu'êtres spirituels, suivi les enfants de la chute pour les ramener à la maison dans le royaume de Dieu. Voyez, vous êtes devenus des êtres humains et les êtres humains ont transformé toujours davantage cette matière en un lieu des ténèbres. Je suis le je suis et je vais à la recherche de mes enfants jusque dans les ténèbres les plus profondes, car je suis la lumière et la vie dans vos âmes. Je suis votre patrie. Prenez-en conscience. Vous tous, chacun d'entre vous, vous avez une patrie faite d'amour, de joie et de paix. Vous tous, chacun d'entre vous, avez un Dieu Père-Mère qui vous a contemplé écrit : Je connais chacun d'entre vous par son nom éternel. Je connais les familles spirituelles de chacun d'entre vous. Vous les avez quittées pour ramener à la maison, oui, pour vraiment ramener à la maison ce qui semblait perdu. Voyez, depuis des millénaires, j'ai envoyé des prophétesses et des prophètes à la recherche des êtres de la chute afin qu'ils soient éclairés sur la vérité des cieux. J'ai envoyé sur la terre d'innombrables hommes et femmes justes et j'ai donné ma parole éternelle à travers beaucoup d'entre eux. Je suis donc le « Je suis », l'un universel, qui va à la recherche de ses enfants à travers la parole prophétique, pour les secouer, pour les éclairer, pour vraiment les inonder de la plénitude de l'amour, afin qu'ils ressentent dans leur cœur que la matière est illusion, que la matière est manipulation, que la matière est comme une prison pour les âmes qui s'incarnent dans les êtres humains. Tout cela relève de la chute et ce sont les êtres de la chute qui en sont responsables. Je suis le Je suis, un Dieu de l'amour infini. C'est pourquoi j'ai donné à mes enfants d'innombrables instructions pour la vie sur cette terre. Et je leur ai donné les récoltes des champs, les graines et les plantes pour se nourrir. Et je donne encore, mais la terre-mère ne parvient presque plus à produire des aliments sains pour mes enfants, car jour après jour, cette terre est vraiment empoisonnée, maltraitée, exploitée, elle est épuisée. Si bien que sans les nombreux produits chimiques qu'on y introduit, il ne pousserait presque plus rien pour nourrir mes enfants humains. En vérité, vous vous trouvez à la fin de ce temps. Mais mon amour va à la recherche de chacun d'entre vous. Je vous ai envoyé des prophètes et des prophétesses, et surtout mon Fils, le Christ de Dieu, qui a expliqué et approfondi les 10 commandements dans son sermon sur la montagne qu'il vous a donné. En vérité, je vous ai ensuite donné le couple porteur de la sagesse divine. L'esprit de la vérité est alors revenu avec mon Fils pour enseigner la plénitude de la sagesse divine ainsi que le chemin intérieur à travers la grande prophétesse et messagère de Dieu, le Je suis, ma fille Gabrielle, qui en a donné l'exemple dans sa vie, elle qui était guidée par son dual spirituel, le chérubin de la sagesse divine, que vous connaissez sous le nom de frère Emmanuel. Voyez, des décennies ont passé. Depuis longtemps, un peuple de Dieu aurait dû naître, mais les choses se sont passées autrement et nous recommençons depuis le début. Certes, les fondations sont posées, mais où est le peuple qui vit en mon nom, selon ma volonté, qui fait vraiment rayonner les forces intérieures, l'être spirituel incarné dans la personne, c'est-à-dire l'âme, par la force rédemptrice du Christ de Dieu? Enfants bien-aimés, vous avez vraiment du mal à mettre en pratique l'amour pour Dieu et pour le prochain. Vous avez souvent tant de mal à suivre le chemin du repentir, de la demande de pardon et du pardon envers votre prochain, et à vous regarder sincèrement dans le miroir des aspects de la nature humaine qui se trouvent en vous-même. Enfants bien-aimés, vous célébrez la fête de la récolte et vous remerciez pour un peu de légumes, pour un peu de pain. Vous remerciez parce que la terre-mère produit encore quelque chose. Et pourtant, vous êtes des héritiers de l'infini. Vous êtes des héritiers d'un royaume infini, plein de lumière et d'amour, plein d'abondance, plein de vie. Et vous remerciez pour un petit morceau de pain. En vérité, mes enfants, vous êtes si dégénérés, tombés si bas, que vous avez vraiment oublié quelle force cosmique sommeille en vous. Tant d'amour du prochain repose en vous dans les qualités de la filiation divine. Vous pourriez les activer. Vous pourriez suivre vraiment sérieusement le chemin intérieur afin de purifier votre âme de ses impuretés pour que la lumière de votre Dieu devienne toujours plus visible en elle. Et de surcroît, je vous ai donné à travers le Christ, mon Fils, une force indestructible, la force rédemptrice, l'héritage du Christ de Dieu. Que voulez-vous donc de plus? Vous pouvez l'utiliser, vous pouvez le traduire en acte, vous pouvez accueillir l'amour qui vous est tendu en allant vraiment vers l'intérieur. Et les agriculteurs qui ont vraiment de plus en plus de mal à cultiver de bonnes récoltes sur des sols sains pour nourrir le peuple devront apprendre toujours davantage à parcourir leurs champs en les bénissant avec la force intérieure, avec la force du Christ de Dieu. Et les champs bénis par des cœurs pleins de confiance envers cette force pousseront, prospéreront et donneront de la nourriture. Tandis que dans les champs voisins, il n'y aura que peu de vie et de rendement. Vous vous trouvez à un tournant. La nouvelle ère a commencé, l'ère de l'amour pour Dieu et pour le prochain. Cela signifie également que vous devriez changer de très nombreux programmes de l'ancienne ère, de l'ancien monde, que vous portez encore en vous pour accomplir toujours plus les lois spirituelles de l'amour pour Dieu et pour le prochain, c'est-à-dire donner, pardonner, bénir et vous tourner vers l'unique esprit d'amour que je suis. Je ne trône pas seul dans le royaume de Dieu, je suis bien en vous et le Christ est en vous. Il appelle, appelle et appelle encore. Souvent même, il vous implore et vous supplie. Tournez-vous vers l'intérieur, vers moi. Commencez la journée avec moi. Faites tout avec ma force. Je veux vous aider, je veux vous servir, afin que vous appreniez pour les temps à venir, pour l'ère messianique et sophianique, à vivre selon les lois divines, à cultiver et à récolter selon les lois divines. Enfants bien-aimés, ce monde extérieur est certes en train de disparaître, mais je suis l'amour et je n'abandonne pas mes enfants. Vous avez reçu la plénitude de la sagesse divine. Dans d'innombrables écrits et livres, vous pouvez lire et apprendre comment se libérer de la roue de la réincarnation. Voyez, il faudrait vraiment que vous développiez toujours plus les qualités de la filiation divine, afin de vivre toujours davantage l'amour qui donne et que je suis d'éternité en éternité. Comment voulez-vous sortir de la roue de la réincarnation si vous n'activez pas en vous les qualités de la filiation divine par l'amour quotidien envers vos prochains, envers la nature et les animaux? Vous avez tellement reçu depuis des millénaires, la parole de Dieu, le « Je suis », vous a été donnée à travers la bouche prophétique. Vous avez reçu tellement de choses à travers le Christ, mon Fils, qui, par sa vie, vous a montré ce que signifie aimer et honorer le Père. Et il a dit, « Vous pouvez faire de plus grandes choses encore que moi. » En vérité, si votre foi était seulement un petit peu plus grande, ce serait une bénédiction pour cet îlot de terre, ainsi que pour ceux qui ont faim et soif de la parole de Dieu, de l'enseignement, et qui veulent savoir comment vivre le sermon sur la montagne, ainsi que les 10 commandements. Mais je suis la vie. Les 10 commandements, ainsi que le sermon sur la montagne, viennent de moi. Et puisque je suis en vous, je pourrais vous aider à les mettre en pratique pour qu'il vous soit plus facile de trouver la communauté, de trouver l'unité entre les êtres humains, la nature et les animaux. En vérité, laissez derrière vous vos pensées de discorde. Réglez ce qui vous dérange sans cesse chez votre prochain. Je suis le « je suis », uniquement l'amour, la force rayonnante d'éternité en éternité. Je n'abandonne pas mes enfants.
0: O seht, ein weiteres Bild möchte ich euch geben.
1: Voyez, je veux vous donner encore une image. Ne voyez-vous donc pas tout ce qui se passe dans ce monde? Là aussi, on célèbre la fête de la récolte. Et quelles offrandes m'apporte-t-on? On attend de moi que je bénisse des cadavres d'animaux, que je bénisse des milliards de meurtres commis envers vos frères et sœurs, les animaux. On m'apporte de la viande et toutes sortes d'aliments carnés, parce que les êtres humains ont oublié ce que je leur ai commandé et qui figure pourtant dans les Écritures. J'ai donné aux êtres humains des semences, je leur ai donné des plantes et des graines à manger. Je n'ai jamais dit d'assassiner des animaux. Tout ce qui figure dans les Écritures au sujet de sacrifices sanglants, de cultes et de rites, est une falsification qui vient de la caste des prêtres. Jamais je n'ai commandé à quiconque d'user de violence contre des êtres humains, contre la nature ou contre des animaux, car je suis la vie et en dehors de moi, il n'existe aucune vie. Je suis l'un universel, le Dieu Père-Mère, et mon cœur est vraiment doux. Mon amour est plus grand que les êtres humains ne peuvent le saisir. J'aime mes enfants. Je vous aime tant que souvent je suis triste de vous voir vivre dans une telle misère. On pourrait dire que vous végétez, alors que la plénitude de l'infini est votre héritage spirituel. Pendant des millénaires, je vous ai donné d'innombrables enseignements. Je vous ai donné des textes, je vous ai envoyé des prophétesses et des prophètes, mais souvent, vous n'avez pas voulu. Tant d'entre vous sont encore les mêmes, alors qu'ils étaient déjà incarnés il y a des milliers d'années pour contribuer à l'édification du royaume de paix. Oh, voyez, la roue de la réincarnation est une prison pour les âmes. Si vous ne vous efforcez pas de purifier votre âme, vous resterez prisonnier de cette roue. Et bien des choses dont vous vous chargez en tant qu'être humain vous entraînent alors dans une nouvelle incarnation. Et que signifie donc une nouvelle incarnation ou de nouvelles incarnations? Ne savez-vous donc pas que les plus riches parmi les riches s'efforcent d'instaurer une dictature mondiale? Ne savez-vous donc pas que dans cette dictature mondiale, les plus riches parmi les riches ne veulent plus que des esclaves? Ne savez-vous donc pas que les plus riches parmi les riches font progresser la technologie à un tel point qu'ils contrôlent tout? L'argent en espèces sera supprimé. Vous êtes surveillés par le biais de la technologie que vous emportez partout avec vous, une surveillance à chaque pas déjà aujourd'hui. Je vous le dis, tout cela disparaîtra plus vite que vous ne le pensez. Vous vous liez donc à ce que les plus riches parmi les riches vous donnent pour vous manipuler, pour vous éloigner du Dieu intérieur que je suis et du Christ de Dieu. Tout ce qui vous est transmis par le biais de la technique ne fait que brouiller les sept forces fondamentales de l'existence, l'arbre de vie de l'âme, c'est-à-dire les sept centres de conscience, ainsi que votre aura. Tout ce qui vous est transmis de l'extérieur, y compris par la technique, rayonne et agit sur votre aura, vous rend agité, assombrit certains des centres de conscience parce que vous êtes distrait par les innombrables impulsions qui vous parviennent. Et ces impulsions transmises par la nouvelle technologie ont des fréquences semblables à celles par lesquelles les organes et les cellules de votre corps terrestre communiquent entre eux.

Or, vous restez dans la roue de la réincarnation. C'est ce que veulent les plus riches des riches, qui sont pilotés, manœuvrés par des champs d'énergie appartenant à la chute. Mais j'aime mes enfants et je suis le je suis, celui qui vous éclaire sans cesse par la parole prophétique, afin que vous vous réveilliez, que vous suiviez le chemin vers l'intérieur et trouviez l'esprit de la vérité, qui est le Christ de Dieu en vous, mon Fils qui vous aime tout autant que moi. Oh, mes enfants, les temps sont vraiment très graves. Les temps sont graves. Réveillez-vous et suivez vraiment le chemin vers l'intérieur. Ne vous laissez pas manipuler. Libérez-vous des liens du monde en vous détournant de celui qui voudrait vous lier à la roue de la réincarnation. Libérez-vous de cette roue en apprenant vraiment à appliquer l'amour pour Dieu et pour le prochain chaque jour, à chaque instant. Vous ressentirez alors combien le Christ, votre Rédempteur, mon Fils bien-aimé, est proche de vous. Oh, voyez, les êtres humains et les âmes qui souhaitent parcourir plus rapidement ce chemin de la purification qui ramène à la patrie céleste peuvent suivre le chemin intérieur que la sagesse divine vous a enseigné. En vérité, un vrai trésor des cieux vous a été donné. Ma fille bien-aimée, qui s'est incarnée sans cesse au cours des siècles, afin de pouvoir vous apporter sur cette terre en cette époque, c'est-à-dire au cours des dernières décennies, la plénitude de la sagesse. Il s'agit vraiment d'un trésor unique que l'on trouve avant tout à la bibliothèque Sophia, écrit sur des dizaines de milliers de pages. Profitez-en tant que votre époque vous le permet, car le temps passe vite. Les heures fuient devant les êtres humains. Combien de fois cela a-t-il déjà été révélé? Combien de fois avez-vous déjà été averti? Combien de fois vous a-t-on parlé avec gravité? Combien de fois vous a-t-on parlé aussi avec amour? Saisissez-le vraiment dans votre cœur. L'amour du Dieu Père-Mère que je suis va à votre recherche. Je vous mets en garde, je vous appelle et je souhaite tellement que vous vous réveilliez, vous, les peuples de cette terre, et que vous ne vous laissiez plus manipuler par ceux qui veulent vous asservir. Je vous le dis, il y aura des troubles, il y aura des bouleversements, et deux choses vous attendent. D'une part, les forces démoniaques à travers les riches et les super-riches, et d'autre part, le changement climatique. Cela changera tout. Par la force du Christ de Dieu, vous avez la chance de vous élever au-dessus de ces choses, de sorte que vous ne viviez tout cela que de loin, ou bien que, comme âme dans les plans de purification, vous parveniez à des sphères lumineuses et qu'ensuite vous reveniez éventuellement pour continuer à bâtir le royaume de Dieu. Le royaume de la paix verra le jour, même si pour l'instant, seule une poignée de frères et sœurs sont fidèles au Christ

un peuple de Dieu se formera. Je veux lancer avec force cet appel au peuple de cette terre. Voulez-vous bâtir le royaume de paix avec le Christ? Alors venez. Venez dans ce pays où ma parole retentit à travers la bouche prophétique. Mettez de l'ordre dans votre vie et apportez vos compétences. Je vous appelle. Venez et participez à cette édification. J'appelle avant tout les jeunes frères et sœurs de tous les continents. Venez et participez à l'édification du royaume de paix. J'appelle ceux qui veulent porter activement des responsabilités pour l'édification du royaume de paix. À ceux qui veulent seulement venir parce qu'ils ont peur des temps à venir, je dis, restez plutôt là où vous êtes, sinon vous échouerez. Nous avons besoin de frères et sœurs motivés et dynamiques pour édifier le royaume de Dieu sur la terre. Il faut qu'ils soient solides par le fait qu'ils suivent le chemin de l'amour pour Dieu et pour le prochain. Car cet amour comprend aussi les cinq principes universels et les cinq principes se vivent en faisant preuve de responsabilité tant envers soi-même qu'envers les autres. Mes enfants, en vérité, je vous bénis. Je vous bénis avec mon amour. Accueillez mon amour dans votre cœur. Je vous bénis avec la force de la paix qui s'écoule à travers tout l'infini. Que la paix soit avec vous. Je demeure éternellement en vous, l'amour. Vous êtes en moi et je suis en vous. Amen.

0: Chers frères et sœurs, je crois que chacun de nous peut être heureux d'entendre le Père, la plus grande force de l'univers, nous parler directement à travers le prophète Ulrich. C'est une grâce incroyable et l'expression de sa grande miséricorde. Et je trouverais que ce serait vraiment bien si nous chantions maintenant le Notre Père en toute humilité.
1: Das Vater unser singen.

Notre Père, toi qui es aux cieux, ton nom est sanctifié. Notre royaume vient, ta volonté s'accomplit sur la terre comme au ciel. Tu nous donnes aujourd'hui notre pain quotidien et tu nous pardonnes nos offenses comme nous pardonnons aussi à ceux qui nous ont offensés. Tu nous guides lorsque nous sommes dans la tentation et tu nous délivres du mal. Car c'est à nous qu'appartiennent le royaume, la force et la magnificence d'éternité en éternité.

0: Ja, liebe Geschwister, der Vater,
1: chers frères et sœurs, le Père nous a parlé et il y a tant d'aspects qui ont été évoqués que chacun de nous a certainement été touché par l'un d'eux. Puisque nous sommes réunis ici, nous pourrions maintenant échanger et parler de ce qui a touché notre cœur.
2: Der Vater hat uns noch mal bewusst gemacht, dass wir
3: Le Père nous a fait prendre conscience une fois de plus que nous sommes au début d'une nouvelle ère, que nous devons vraiment apprendre à inclure l'esprit dans tout ce que nous faisons et que nous devons laisser derrière nous tous les schémas humains de pensée que nous portons encore en nous. Et dans ce sens, ce qu'il nous a dit à nous les agriculteurs m'a bien sûr beaucoup touché. Nous venons vraiment de traverser une année vraiment très très difficile dans le domaine de l'agriculture. Lorsque nous étions dehors dans les champs, on voyait très souvent de profondes fissures dans la terre. Je n'avais encore jamais vu ça ici en Allemagne, je l'avais seulement vu sur des photos faites en Afrique. Et aujourd'hui, le Père nous a montré, une fois encore, avec tant d'amour, le chemin vers l'avenir, que nous parcourions les champs en les bénissant, que nous développions en nous l'amour pour le Christ et pour lui, de telle manière que nous puissions vraiment avancer dans cette nouvelle ère et laisser tout le reste derrière nous.
4: Bonsoir, chers frères, chères sœurs. C'est une grande joie pour moi d'être dans la commune d'aujourd'hui pour célébrer la fête de la récolte. Depuis mon arrivée le mercredi, il y a une image qui me traverse l'esprit. Et dans la révélation du Père de ce soir, j'ai vu clair ce que ce message veut me donner. L'image est que la terre de paix sur laquelle nous œuvrons ici, c'est elle qui est l'espoir de toute la terre. C'est elle qui nous donne la force de tous les jours de pouvoir œuvrer pour Dieu. Merci.
1: Chacun de nous est appelé à agir comme il le ressent dans son cœur. Pour notre part, nous sommes en train de remettre les choses sur les rails, comme la sagesse divine nous l'a enseigné pendant 50 ans. Et chacun qui prend au sérieux les enseignements donnés à partir de l'existence pure et les met en pratique dans sa vie, fait partie, peu importe le pays où il se trouve, de ce grand réseau de rayonnement qui s'étend progressivement sur la terre. Ici, sur la terre de la paix, comme tu l'appelles, ici commence l'espoir de la terre. À savoir que les êtres humains, la nature et les animaux apprennent à vivre à nouveau en unité, cette unité que l'Éternel a finalement déposée en chacun de nous, ainsi que dans la nature.
3: Ce qui me touche toujours, c'est lorsqu'il est question de la nouvelle ère. Et aujourd'hui encore, Dieu Père l'a dit si clairement, il est temps de nous défaire simplement de nos anciens schémas de fonctionnement et d'en construire de nouveaux. Et ces nouveaux schémas, ce n'est rien d'autre que de vivre selon le sermon sur la montagne et les 10 commandements et de nous tourner vers Dieu. Pour ma part, je travaille avec des enfants et des adolescents et on ressent dans ces jeunes que des personnalités très fortes sont en train de mûrir, qui ont justement besoin de ces nouvelles structures pour pouvoir se développer. Une génération arrive qui, je crois, ne peut plus se satisfaire des anciennes structures, des anciens comportements. Elle a besoin de personnes qui leur donnent l'exemple et vivent elles-mêmes ces nouvelles valeurs et qui donnent aux enfants la possibilité de développer leurs talents. Sinon, les enfants ont eux aussi de la peine à changer. Nous sommes donc ceux qui pouvons donner l'exemple et laisser derrière nous l'ancien monde pour que la nouvelle ère puisse enfin percer. Voilà ce qui me touche toujours lorsqu'il est question de la nouvelle ère.
1: Et je crois que justement pour les jeunes, pour les enfants, c'est une belle chose lorsque, grâce à ce dont tu viens de parler, on peut être un exemple pour eux et les conduire vers un avenir empreint de vraie liberté. Si on peut être une aide pour eux dans ce temps difficile dont le Père a parlé, où nous sommes si souvent distraits par la technologie, c'est vraiment une belle tâche. Par une éducation adéquate, par le fait d'accompagner de la juste manière les enfants et les jeunes, de pouvoir contribuer à ce que vienne cette nouvelle ère avec des êtres libres, des enfants libres, des sœurs et des frères sûrs d'eux et enracinés en Dieu.
3: Je dois dire que cela m'a aussi particulièrement touchée et les paroles du Père ont été un sérieux appel à se réveiller, car nous sommes tellement influençables par ces appareils techniques. Cela m'a beaucoup touchée d'entendre le Père dire qu'ils agissent sur nos 7 centres de conscience. Le Christ est là, il est plus proche de nous que nos bras et nos jambes, mais il ne parvient pas jusqu'à nous si nos sens sont complètement embrumés, troublés. Et le chemin pour changer cela, c'est le chemin intérieur. Cela vaut la peine de le mettre en pratique, d'essayer d'entrer dans le silence, d'en ressentir les effets et de ressentir ce qui habite vraiment au plus profond de nous. Les paroles du Père m'ont aussi ramené un souvenir. Il y a quelques jours, je participais à la récolte des pommes. Nous allions d'arbre en arbre et nous avions la joie de cueillir de magnifiques pommes. Et puis, je me suis retrouvée tout à coup devant un arbre qui n'avait plus de feuilles, qui avait l'air sec, et pourtant, il avait de magnifiques pommes. C'était pour moi comme un symbole. C'est en fait le bilan que j'aimerais pouvoir faire de ma vie lorsque je serai âgée. Il s'agit là des bons fruits. Et je sais et je comprends que les graines de ces bons fruits sont à semer maintenant. C'est ce que je peux faire en mettant en pratique le sermon sur la montagne et les 10 commandements de Dieu. Les 5 principes divins sont une merveilleuse ligne de conduite. Et mon souhait, mon but, c'est qu'à la fin, pendent à l'arbre de ma vie les fruits de l'égalité, de la liberté, de l'unité, de la fraternité et de la justice.
1: Moi aussi, ce qui m'a d'abord vraiment saisi, c'est cet amour et cette douceur dans la voix du Père. Je suis simplement très reconnaissant qu'il lance son appel encore et encore, aujourd'hui aussi dans le monde, et qu'il appelle ses enfants à revenir à la maison, à rebrousser chemin. Et dans ce contexte, l'aspect de la technique m'a bien sûr marqué lui aussi. Ceux qui me connaissent le savent, je suis un ami de la technique parce qu'elle nous décharge de beaucoup de travail, parce qu'elle nous aide beaucoup. Mais je vois aussi, et je l'ai constaté moi-même, que la technique comporte toujours un grand danger et que si l'on tombe dans la dépendance de la technique, on perd alors ce lien avec l'intérieur. Le chemin intérieur est un enseignement merveilleux et très concret, et je peux peut-être en donner un exemple. J'ai remarqué personnellement que lorsque je passe encore beaucoup de temps le soir à utiliser des appareils techniques, il m'est très difficile le lendemain de trouver l'orientation vers l'intérieur. Il m'est parfois difficile d'établir une relation avec ce qui est au plus profond de moi, d'être à l'écoute de mon intérieur, de tourner mes sens vers l'intérieur, parce que quelque chose m'agite sans cesse. C'est exactement, je pense, ce que dit aussi le Père, cette vibration en nous, entre les organes, vers nos sept centres de conscience. Elle est tout simplement perturbée en permanence par tout ce qui agit sur nous. Je ne peux qu'encourager chacun à en faire lui-même l'expérience, à constater par lui-même ce que cela fait d'aller se coucher le soir tranquillement, dans le silence, tourner vers l'intérieur, de s'endormir en s'orientant vers l'intérieur, puis de se réveiller au petit matin et de constater soi-même comment est-ce que je vais. Y a-t-il en moi la paix, de la gratitude à l'idée qu'une nouvelle journée m'attend, qu'une nouvelle chance m'attend, qu'une nouvelle force de vie m'habite à nouveau? Voilà peut-être simplement une incitation à en faire l'expérience.
4: C'est un grand plaisir d'être ici parmi les frères et sœurs dans la rencontre internationale. Reçoit également les salutations de la part de la communauté livre du Burundi. Les frères et sœurs du Burundi ressentent votre amour. Nous sommes ici venus de différents pays d'Afrique, d'Europe, d'Amérique et d'autres. Tout ça montre cette image de l'unité entre nous. J'encourage que chacun puisse se donner intérieurement et extérieurement pour continuer à construire le royaume de paix. Continuons à semer les bonnes semences que nous avons reçues du royaume des cieux partout où nous sommes. Un jour X que nous ne savons pas, ces semences grandiront.
1: Chers frères et chères sœurs d'Afrique, la vie est certainement plus difficile pour vous en Afrique que pour nous ici en Europe. Et je me réjouis toujours quand vous venez ici, chez nous. C'est un enrichissement pour nous et moi, personnellement, je peux aussi beaucoup apprendre de vous. Merci.

0: Geliebter Vater, Mutter Gott,
1: Dieu, Père, Mère, bien-aimé, nous venons à toi en tant que ta commune fondatrice, avec les communautés reliées avec nous par la technique et avec tous ceux qui sont disposés à accueillir ta parole en eux. Nous venons à toi dans la conscience que tu es notre Seigneur et notre Dieu. Nous venons à toi dans la conscience que nous sommes esprit issu de ton esprit et amour issu de ton amour. Par les révélations que tu nous donnes, Père, nous savons que nous sommes esprit issu de ton esprit, que dans notre âme sommeille le noyau central issu de toi, sans aucune charge pure, absolument pure et libre, et que nous nous sommes assombris. Nous savons aussi que sur le chemin vers la terre, notre âme s'est formée, et que cette âme a fini par s'incarner dans un être humain. Par ta grâce et ton amour, nous avons, en tant qu'être humain, perçu ton appel dans notre âme, et notre âme a pu toucher notre enveloppe humaine afin que nous puissions accueillir dans notre cœur la parole de la vérité, l'esprit de la vérité que tu as envoyé de nouveau. Père, Père bien-aimé, pour chacun d'entre nous, cela a marqué un grand tournant dans notre vie sur terre. Quel que soit ce que nous en avons fait, nous avons pris conscience que tu es un Dieu d'amour, notre Dieu Père-Mère, qui incarne la loi de l'amour pour Dieu et pour le prochain. Et nous avons pris conscience que tu nous as donné à nous, tes enfants, la liberté absolue d'accueillir ta parole et de mettre en pratique le contenu que tu y as déposé ou de la rejeter. Tu nous as enseigné les 10 commandements à travers Moïse. Tu nous as apporté le sermon sur la montagne de ton Fils, le Christ de Dieu. Et pendant tant de décennies, tu nous as donné ta fille bien-aimée, Gabrielle, qui, unie à son dual spirituel, le chérubin de la sagesse divine, nous a révélé la plénitude de la sagesse divine. Ainsi, nous pouvons dire que l'esprit de la vérité dans le Christ, notre Rédempteur et notre Frère, est vraiment venu en cette époque. Nous te remercions, Père céleste, de ne pas nous laisser seuls. Nous te remercions pour la plénitude de ta parole, pour la plénitude de ton amour, et je peux le dire, pour le miracle qui fait qu'après le décès de ta fille bien-aimée, ta parole continue à se répandre vers les êtres humains sur cette terre. Nous nous inclinons profondément devant cette grâce que tu nous accordes. Nous voulons vraiment nous efforcer de préserver les fondations qui ont été posées par le Christ et la sagesse divine, de les développer encore en ce changement d'ère, jusque dans l'ère messianique et sophianique. Père bien-aimé, nous sommes vraiment comblés par ta parole que tu nous donnes et par le contenu que tu as déposé dans cette parole. Car les mots ne sont que des enveloppes, mais toi, tu mets ta force dans ta parole de révélation, si bien qu'elle touche les cœurs des êtres humains du monde entier. Père, nous te remercions de pouvoir te servir en tant que communauté en cette époque. Et après tout ce que nous avons raté, nous te remercions pour ta miséricorde envers nous, qui sommes souvent si étroits d'esprit et qui avons si peu de foi. Mais ton amour, Dieu, Père, Mère éternel, touche nos cœurs encore et encore. Nous nous tenons devant toi avec les mains plus ou moins vides. Et pourtant, ton esprit se penche sur nous. Ces mains vides nous montrent une chose. Si, dans l'humilité consciente de nos mains vides, nous te reconnaissons comme notre Seigneur et notre Dieu, si nous nous inclinons devant toi, alors ton amour et ta miséricorde nous relèvent et nous indiquent sans cesse les prochains pas. Nous te remercions, Père bien-aimé, de ne pas nous laisser seuls en ce changement d'air, de permettre que ta parole continue d'être transmise. Père, les mots peuvent difficilement exprimer ce que nous ressentons dans notre cœur. Les mots peuvent difficilement exprimer le contenu de notre amour pour toi. Mais tu ne regardes pas les mots, tu regardes leur contenu, et cela nous rend profondément heureux. Tu es la vérité, le Christ est la vérité en toi, et nous voulons servir cette vérité. Nous voulons témoigner de cette vérité devant les êtres humains. Puisses-tu, Christ, frère divin, atteindre dans leur cœur beaucoup de frères et sœurs, afin qu'ils saisissent que tu es le Christ ressuscité, celui qui, à travers la parole prophétique, appelle ses frères et sœurs à se tourner vers l'intérieur, à rebrousser chemin du monde extérieur vers le monde intérieur où tu es vivant. Le royaume intérieur viendra sur cette terre. C'est le royaume de paix du Christ de Dieu que tu es. Christ bien-aimé, notre frère, nous sommes peu nombreux au regard du grand nombre d'êtres humains sur cette terre, mais nous savons, par les révélations que tu as données, que cette poignée de personnes qui vivent en toi, qui édifient la nouvelle ère, que c'est cette poignée de personnes qui vivent en toi, qui édifient la nouvelle ère et préparent le royaume de paix. Mais ce n'est pas nous, Seigneur, nous le savons, c'est toi. Tu es la force qui nous est donnée pour tout ce que nous faisons. Nous recevons ta force pour tout ce que nous faisons en nous efforçant de faire ta volonté. Nous croyons en toi, nous avons confiance en toi. Oui, nous t'aimons, Christ, frère divin. Nous aimons notre Dieu, Père-Mère. Même si notre amour est encore petit, nous t'offrons tout notre amour et nous savons que tu nous donneras toujours la justice. Tu nous donneras toujours l'amour, Père Céleste, parce que tu es l'amour universel et parce qu'il n'existe rien d'autre que l'amour pour Dieu et pour le prochain, d'éternité en éternité. Nous nous inclinons devant toi, Père Céleste, toi qui es l'amour et qui t'es penché sur nous ce soir à travers la parole prophétique. Tu nous nourris des récoltes des champs et du pain spirituel. Merci, Père éternel. Éternel un, universel. Merci, Christ, de frapper sans relâche à la porte de notre cœur. Sois remercié pour ton acte de rédemption et sois remercié aussi parce que le royaume de paix, où règne la paix entre les êtres humains, la nature et les animaux, est en train de naître. C'est toi, Christ, qui accomplis tout cela. C'est toi, l'amour en Dieu, notre Père. Merci, Christ. Merci, Père.

0: Gott ist das Leben.
1: Dieu est la vie.
0: Was ist Leben?
1: Qu'est-ce que la vie?
0: Leben ist Kommunikation.
1: La vie est communication.
0: Was ist Kommunikation?
1: Qu'est-ce que la communication?
0: Senden und empfangen.
1: Émettre et recevoir.
0: Die Kommunikation des
1: la communication
0: Lebens.
1: De la vie.
0: Senden,
1: c'est émettre et recevoir.
0: Die Geistwesen der Heimat.
1: Les êtres spirituels de la patrie émettent vers un point quelconque de l'infini et reçoivent au même instant l'image de ce vers quoi ils ont émis. Ou bien, s'ils le veulent, ils se trouvent instantanément en ce lieu. Émettre et recevoir, c'est la communication universelle dans tout l'infini.
0: Senden und empfangen. Eure Technik auf dieser Erde.
1: Votre technique sur cette terre se compose aussi d'émetteurs et de récepteurs, mais sous une forme dégradée par la chute. Cependant, le principe était et reste le même. Émettre et recevoir. Si vous avez maintenant l'intention de suivre le chemin de la loi de l'amour pour Dieu et pour le prochain, dans l'agriculture comme dans toute votre vie, à travers le principe émettre et recevoir, vous pouvez commencer à émettre vers les plantes, à émettre vers le petit îlot de terre qui se trouve ici. Et les agriculteurs ont sûrement déjà fait l'expérience qu'ils reçoivent une réponse. Quand Emmanuel et moi, Gabriel, avons commencé à enseigner le chemin intérieur, nous vous avons donné des exercices de communication avec les plantes, des exercices avec les animaux. Là aussi, il est question du principe émettre et recevoir. Tout repose sur un seul principe, émettre et recevoir. Le royaume éternel de Dieu, notre patrie à tous, n'est pas compliqué. Il n'est pas à l'image des êtres humains. Tout y est structuré très simplement, selon le principe émettre et recevoir, qui est la communication universelle. Vous aussi qui communiquez beaucoup, vous émettez d'abord et ensuite vous recevez. Que vous parliez entre vous, face à face, ou par le biais de votre technique, c'est toujours le même principe, émettre et recevoir. Du plus petit atome jusqu'à l'immense univers, tout fonctionne selon le même principe, émettre et recevoir. En tant qu'être humain, il est important que vous vous interrogiez. Qu'émettez-vous ? Quel est le contenu de ce que vous émettez? Il ne s'agit pas seulement des mots extérieurs, du message extérieur, mais du contenu de ce que vous émettez, car c'est lui que votre âme enregistre. Et s'il ne vibre pas dans la loi de l'amour pour Dieu et pour le prochain, il vous faudra y remédier en y travaillant. Émettre et recevoir. Combien de pensées une personne émet-elle chaque jour? Combien de sensations émet-elle chaque jour? Combien de sentiments? Combien de pensées? Tout cela, c'est le contenu de ce que vous émettez. Et c'est ce que votre âme enregistre, car l'âme enregistre ce qui est authentique et non les phrases toutes faites. Le principe émettre et recevoir est le principe de la vie universelle. Dieu est la vie et il nous a donné la communication universelle pour que nous soyons des héritiers actifs de l'infini. Ainsi, les êtres spirituels émettent et reçoivent dans la loi de l'amour pour Dieu et pour le prochain. Tout ce qui vibre dans la loi de l'amour pour Dieu et pour le prochain accroît la force de l'infini. Tout ce qui vibre en dehors de la loi de l'amour pour Dieu et pour le prochain relève de la chute et doit être réglé, doit être transformé de nouveau, autrement dit, élevé dans la loi de l'amour pour Dieu et pour le prochain. Tout ce qui existe est à l'origine force atomique. Les atomes spirituels qui meuvent toutes choses sont la sagesse primordiale et l'amour primordial. Tout ce qui existe dans la matière, c'est-à-dire dans le monde de la chute, est une structure atomique modifiée. Mais cela reste une structure atomique de l'énergie. Et ainsi, vous pouvez comprendre que la matière n'est qu'illusion. Vous ne pourriez pas bouger le petit doigt sans la force atomique qui vibre en vous par le principe émettre et recevoir. La chaise sur laquelle vous êtes assis est énergie atomique. La table à laquelle vous êtes assis est énergie atomique. Les aliments dont vous vous nourrissez sont énergie atomique. Tout est énergie, tout repose sur l'émission et la réception. Tout a été structuré de telle sorte que chaque chose puisse accomplir ses tâches au niveau atomique. Qui a bâti les structures atomiques? De qui proviennent les plus petits éléments de l'univers matériel? Votre science dira ceci ou cela, mais votre science est marquée par l'intellect. Et l'intellect a lui aussi sa structure régie par le principe émettre et recevoir. Celui qui n'émet que des aspects issus de l'intellect ne recevra lui aussi que des aspects issus de l'intellect. Dès l'instant où une personne change sa façon de penser, qu'elle inclut l'Esprit de Dieu, qui est l'intelligence universelle, la vie en tout et en tous, elle modifie la structure de ce qu'elle émet et reçoit. Celui donc qui émet de façon divine ou avec le désir de se rapprocher de Dieu ou de parvenir à des prises de conscience pour se développer en direction de l'amour pour Dieu et pour le prochain qui est désintéressé. Celui-là modifie les vibrations de la structure atomique de sa communication et il recevra en conséquence autrement. Frères et sœurs bien-aimés, j'aime enseigner, j'aime instruire, j'aime aider et servir. C'est ma nature. Je vous souhaite une communication divine d'éternité en éternité. Et je vous salue dans votre cœur, votre sœur Gabrielle.

0: Liebe Geschwister,
1: chers frères et sœurs, Gabi a émis, Ulrich a reçu et transmis, et nous sommes sans voix parce que nous l'avons reconnue dans son enseignement, telle qu'elle était parmi nous de son vivant. C'est ainsi qu'elle a toujours enseigné. Combien de fois aspirons-nous à ressentir quelque chose? Combien de fois disons-nous que nous nous sentons élevés intérieurement? Quand elle enseigne, c'est tout simplement la loi, et il s'agit de la loi de l'Éternel et de rien d'autre.
2: Oui, chères sœurs, chers frères, chers téléspectateurs, chers amis, nous sommes arrivés au terme de cette soirée et je crois que chacun de nous a pu faire l'expérience de ce que signifie une pluie spirituelle. Dieu Père et sa première fille nous ont offert cette pluie spirituelle. Laissons-la tomber profondément dans notre âme desséchée, où se trouvent pourtant tant de graines, afin que notre âme devienne toujours plus un jardin en fleurs. Emportons le contenu de ces deux révélations dans les jours qui viennent et prenons maintenant congé les uns des autres en nous levant de nos places. Souhaitons-nous la paix.
3: Friede.
2: Paix.

Chères téléspectatrices, chers téléspectateurs, chers amis dans le monde entier, c'est avec joie que nous lirions vos impressions. Pour cela, envoyez vos messages WhatsApp au 0049 pour l'Allemagne, 159 08 45 45 05 ou écrivez-nous par mail à communauté-libre@dieu-en-nous.de.

0: Der Ruf des Christus Gottes durch Sophia.
1: Voici l'appel du Christ de Dieu lancé à travers Sophia. L'air messianique et sophianique est la lumière de l'apparition du Christ de Dieu dans les âmes et les hommes éveillés, conscients de Dieu. Il nous appelle tous. Venez tous à moi, le Christ de Dieu. Je veux vous guider et déposer la vérité dans votre cœur. Dieu en vous. Car vous êtes le temple de Dieu et l'Esprit de l'amour qu'est Dieu habite en vous. Ne craignez rien, priez dans le centre de conscience du Christ de Dieu qui se trouve près de votre cœur physique. Moi, la vie, je vous prépare le chemin et vous accompagne au cours de chaque journée. Je vous accompagne sur le chemin qui mène à la vie véritable, qui est au plus profond de votre âme, qui vous rend libre et vous prépare à l'éternité. Quand et où? Remettez-moi ces interrogations et laissez-les en moi, le Christ de Dieu, car je suis le Messie spirituel, votre Rédempteur, qui est envoyé par le Père et qui était en Jésus de Nazareth. Les paroles que j'ai prononcées lorsque j'étais Jésus de Nazareth sont des paroles rédemptrices, c'est-à-dire libératrices. Je viens bientôt. D'où cet appel. Venez tous à moi, le Christ de Dieu, votre Rédempteur, qui habite en vous, qui vous attend et aimerait vous conduire jusqu'à la maison du Père éternel, lorsque l'Éternel vous appellera, Dieu, mon Père, qui est également votre Père. Ne craignez rien. L'Éternel connaît le jour et l'heure, car la lumière de la patrie éternelle respire à travers vous et accompagne votre souffle. Moi, le Christ de Dieu, je vous lance cet appel. Et je vous demande de remplir vos lampes d'huile, car la lumière en vous est le chemin, la vérité et la vie. Moi, le Christ, je suis la vérité et la vie. Je suis avec vous tous les jours de votre vie terrestre et de toute éternité. Ses fils et ses filles sont l'éternité en lui, en moi, celui qui lance cet appel en vous. Venez tous à moi, le Christ de Dieu. Dans vos prières et dans vos pensées, soyez un avec moi, et en vérité, votre corps et votre âme ne subiront aucun dommage. Ainsi, suivez-moi Jésus le Christ. Je connais le chemin qui mène à la vie. Je suis la vie.

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Chers amis, bienvenue à cette série d'émissions intitulée « Maintenant, ça suffit ». Chacun se retrouve seul face à la mort, mais comment ? L'émission d'aujourd'hui traite d'un sujet qui concerne chacun, quelle que soit sa nationalité, sa couleur de peau, sa culture, ses croyances ou son statut social. Car peu importe que l'on soit pauvre, riche, millionnaire, milliardaire, simple employé ou chef d'entreprise, soldat ou général, peu importe que nos conditions de vie ou que la manière dont se déroule l'intervalle de temps entre la naissance et la mort soit très différente, nous avons tous une chose en commun, chacun quitte cette terre un jour et se retrouve alors seul face à la mort. La question qui se pose est « comment ?» Notre époque, où tout va très vite, est fortement marquée par l'idée obsessionnelle qu'il faut vivre un maximum de choses en un minimum de temps, car on ne vit qu'une fois. C'est du moins la conception qu'un grand nombre de personnes ont de leur vie sur Terre, en profiter un maximum avant que l'heure ne sonne. Mais est-ce vraiment le cas? Ne vivons-nous qu'une seule fois? Et est-ce que tout est fini lorsque le corps meurt? Des questions essentielles que chacun se pose sûrement une fois dans sa vie ou auxquelles il est confronté en raison de certaines situations de sa vie. Mais qui peut nous donner une réponse fiable à ces questions? Nous vivons aujourd'hui une époque particulière dans laquelle le royaume de Dieu nous donne une multitude d'éclaircissements sur le sens et le but de notre vie sur terre, sur la vie de notre âme après la mort du corps et sur bien d'autres sujets. Depuis près de 50 ans, l'Esprit du Christ de Dieu, l'Esprit de vérité, s'adresse à nous, les êtres humains, par la parole prophétique, à travers Gabriel, la messagère du royaume éternel. Dans son imposante révélation donnée par la parole prophétique et intitulée « Ceci est ma parole, Alpha et Oméga », l'Évangile de Jésus, la révélation du Christ que connaissent les véritables chrétiens du monde entier, le Christ, en se basant sur un évangile apocryphe, explique, rectifie et approfondit ce qui a été falsifié dans l'enseignement qu'il donna lorsqu'il était incarné en Jésus de Nazareth. Dans son sermon sur la montagne, Jésus enseigna également des aspects fondamentaux sur le trépas de l'être humain et sur la mort du corps humain. C'est précisément le sujet du chapitre dont je vais maintenant lire quelques extraits. Nous lisons tout d'abord ce que Jésus a dit à ceux qui se lamentent et pleurent leur mort. « Ne faites pas comme ceux qui portent ostensiblement le deuil en pleurant et en déchirant leurs vêtements afin que les autres les voient. Car toutes les âmes sont dans la main de Dieu et tous ceux qui ont fait du bien reposeront avec leurs ancêtres dans le sein de l'Éternel. » Priez plutôt pour leur paix et leur évolution, et soyez bien conscients qu'ils sont dans le pays de la paix que l'Éternel leur a préparé, et qu'ils recevront le juste salaire de leurs actes. Et ne maugréez pas comme ceux qui sont sans espoir. À ce propos, le Christ explique, rectifie et approfondit la parole. Celui qui pleure les morts est encore éloigné de la vie éternelle, parce qu'il considère la mort comme la fin de la vie. Il n'est pas encore parvenu à la résurrection en moi, le Christ. Il compte parmi les morts spirituels. Ne pleurez pas vos morts. Celui qui déplore la perte d'une personne ne pense pas au gain que cela représente pour l'âme, qui, dans la mesure où elle a vécu en moi, le Christ, entre dans des sphères de conscience supérieures de la vie. En effet, si sa vie sur terre était en Dieu, elle le sera également dans une autre forme d'existence. Prenez conscience que l'existence temporelle dans un corps humain n'est pas la vie de l'âme. L'âme n'est entrée dans la chair que pour une courte période, afin de mettre en ordre et de s'acquitter dans l'existence temporelle de ce dont elle s'est chargée lors de différentes incarnations. La terre n'est qu'un lieu de passage où les âmes incarnées ont la possibilité de mettre en ordre leurs aspects pécheurs plus vite que dans l'au-delà,
de l'autre côté des voiles de la conscience, appelé aussi mur de brouillard. Lorsqu'une âme quitte son habit terrestre, ses prochains ne pleurent que l'habit de l'âme, sans penser à l'âme qui l'a quitté. Lorsqu'une âme lumineuse quitte son corps terrestre, elle est accompagnée par des êtres lumineux, invisibles aux yeux des hommes, qui la conduisent dans les domaines de conscience correspondant à la pensée et à la vie de la personne dans laquelle elle était incarnée. Voyez, une âme qui vient de quitter son corps terrestre est encore attirée un certain temps vers les personnes avec qui elle a vécu. Si elle constate que son ancienne parenté pleure son enveloppe terrestre, c'est très douloureux pour elle. Encore proche de la Terre, elle ressent parfaitement pourquoi ses proches ne pleurent que son enveloppe terrestre et pourquoi elle n'est pas reconnue en tant qu'âme. C'est la première profonde douleur qu'une âme éprouve après avoir quitté son corps. Car elle voit très bien pourquoi certains la pleurent, au lieu de penser à elle dans l'amour et l'unité. Elle découvre les nombreuses pensées égoïstes de ceux qui lui furent proches sur la terre. Elle ne peut pas se manifester à eux, car ils ne la perçoivent pas. Personne n'entend ce qu'elle dit, personne ne voit ce qu'elle voit. L'âme, elle, perçoit beaucoup de choses. Fin de citation. Si l'on prend conscience de cette réalité spirituelle, on se rend alors compte de tout ce que l'âme doit endurer lorsqu'elle quitte son enveloppe humaine. La tristesse de nature humaine qui émane de ses proches, les coutumes et tout le cérémonial qui accompagne la dite mort. Tant que nous sommes dans la vie terrestre, beaucoup de choses nous sont cachées, notamment les pensées et les sentiments de nos prochains à notre égard. On pourrait dire « heureusement », car nous ne pourrions probablement pas les supporter. Chacun a certainement déjà fait l'expérience de la douleur que peut causer, par exemple, le fait de voir l'un de nos prochains, qui nous salue amicalement en temps normal, parler de nous en mal avec un collègue de travail dans notre dos. À plus forte raison, demandons-nous comment se sent l'âme qui, libérée du corps physique, voit et perçoit tout à coup beaucoup plus de choses que nous. Dans sa révélation, le Christ ajoute « Je vous invite à réfléchir à ceci. Vous lamentez-vous lorsqu'un serpent mu se dépouille de sa peau avant de poursuivre son chemin ? » Cette image illustre ce qui survient à l'âme. À son décès en tant qu'être humain, elle quitte son enveloppe temporelle et poursuit son voyage. Vous pleurez donc la perte de l'enveloppe terrestre, sans penser à l'âme. Celui qui pense à l'âme remercie Dieu d'avoir rappelé celle-ci en son sein, dans la mesure bien sûr où elle a mis à profit sa vie pour se rapprocher de lui. Sachez que pour une âme lumineuse, se défaire du corps physique est un gain. Et si vous ne manifestez votre peine de la perte d'un proche qu'en présence d'autres personnes, vous leur jouez la comédie. Car en vérité, vous ne pensez ni à la personne qu'elle était, ni à son âme, mais uniquement à vous-même. L'âme le perçoit et se rend compte qu'elle n'a pas été aimée avec désintéressement et qu'elle n'a peut-être vécu que pour satisfaire les intérêts égoïstes de ses prochains. Beaucoup d'âmes sont amenées à voir de quelle façon leurs proches vécurent littéralement à travers elles, ce qui les empêcha de se développer en tant qu'êtres humains et de vivre selon les caractéristiques de leur propre être, parce qu'elles devaient se plier à la volonté de ceux qui exigeaient d'elles ce qui était dans leur propre intérêt. C'est en découvrant ce qu'elles ont omis de faire durant leur existence terrestre que beaucoup d'âmes décident de se réincarner. Elles retournent alors sur Terre, en traversant les voiles de la conscience, et se retrouvent à nouveau parmi ceux qui vécurent à travers elles. D'autres encore cherchent à vivre sur Terre ce qu'elles ne purent réaliser précédemment en tant qu'êtres humains. Fin de citation. Combien de personnes sont-elles ainsi dépendantes
jour après jour et souvent pendant toute une vie. Pas besoin d'aller voir bien loin. Regardons notre propre quotidien. Il en faut peu pour que nous imposions notre volonté à notre prochain. Au moyen de quelques paroles flatteuses, nous attendons de lui ce que nous ne sommes éventuellement pas prêts à faire nous-mêmes. Dans sa révélation, le Christ explique ce que de tels comportements signifient pour l'âme de la personne concernée, qui devra un jour ou l'autre se libérer de tous ses liens. Je cite « Tant qu'une personne reste liée à ses prochains ou à des choses, telles que la propriété, la richesse et le pouvoir, son âme revient sans cesse sur terre dans un nouveau corps humain. Les causes et les motifs conduisant les âmes à se réincarner sont multiples. Par exemple, lorsqu'une âme se rend compte qu'elle est littéralement enchaînée à ses proches par des péchés, souvent elle se résigne et cède au souhait de reprendre un corps. Animée par ce désir, l'âme vit sur le plan de conscience correspondant à ce qu'elle porte en elle. Elle y reçoit des enseignements. On lui explique, entre autres, le pour et le contre d'une nouvelle incarnation. Elle se rendra à l'incarnation lorsque les astres ou ses aspects positifs et négatifs sont enregistrés, c'est-à-dire aussi son futur chemin de vie terrestre, lui indique une voie d'accès à la matière, et lorsqu'un corps humain correspondant à son niveau de conscience est conçu sur Terre. C'est dans cette enveloppe humaine qu'elle s'introduira à la naissance. L'homme qui a engendré le corps et la femme dans laquelle l'embryon a grandi ont attiré cette âme avec laquelle ils ont encore des choses à résoudre ou bien poursuivre avec elle le chemin du Seigneur par le service désintéressé envers leur prochain. Ne portez pas seulement attention à votre corps, mais préoccupez-vous en premier lieu de l'être incarné en vous et efforcez-vous de faire la volonté de Dieu sans laisser d'autres personnes vous imposer leur volonté humaine. Fin de citation. Chers amis, dans notre monde bruyant et matérialiste, ces paroles du Christ de Dieu offrent une orientation, un soutien et la certitude qu'au plus profond de notre âme se trouve un être immortel issu de Dieu. Toute âme retournera un jour à lui, dans le royaume de Dieu, dans notre patrie éternelle. Par la parole prophétique, le Christ de Dieu révèle aujourd'hui ce qui sera et qui vaut pour chacun. Il dit « Plus de chair ni de sang, plus d'être humain ni de parole humaine. C'est accompli. Dieu est. » Il nous a également appris que Dieu, l'Éternel, est la loi de l'amour pour Dieu et pour le prochain. C'est sur ces mots que se conclut notre émission d'aujourd'hui de la série « Maintenant, ça suffit, chacun se retrouve seul face à la mort. Mais comment ?» Nous serons très heureux de vous retrouver pour une prochaine émission et d'ici là, je vous dis au revoir et une salutation en Dieu.

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0: Guten Morgen, lieber Zuhörer, liebe Zuhörerin.
1: Chers auditeurs, chers téléspectateurs, bonjour. Aujourd'hui, notre rendez-vous porte sur la découverte de soi. En effet, le début de votre journée n'a pas été identique à celui d'une autre personne, car les pensées que vous aviez déjà au réveil avaient un tout autre contenu que celles d'un membre de votre famille, par exemple. Nous nous réveillons le matin et disons « bonjour » à notre prochain qui nous souhaite lui aussi le bonjour. Et pourtant, ces mots identiques que nous prononçons tous les deux ont un contenu différent en fonction des pensées ou des sentiments qui sont en mouvement en nous au moment où nous les prononçons. Les mots sont comparables à des coquilles que nous remplissons de ce que nous ressentons, éprouvons ou pensons au moment où nous les prononçons. Et ce qui est décisif pour nous, c'est précisément ce que nous mettons dans les coquilles, dans les mots, et qui constitue une partie de notre vie terrestre. C'est ce que nous sommes nous-mêmes. C'est avec ce contenu que nous avons façonné notre corps. C'est aussi une partie de ce que nous avons enregistré dans l'ordinateur cosmique, dans la mémoire des plans de purification et du cosmos matériel. C'est pourquoi nous devrions régulièrement nous demander « Qu'est-ce que je dépose dans mes paroles ?» Si nous examinons plus souvent dans la journée les paroles que nous prononçons, nous nous rendrons peut-être compte que bien souvent, les conversations que nous menons sont des dialogues de sourds, ou encore que les paroles de notre prochain ont un tout autre sens que ce que nous croyons. Si nous prenons conscience que bien souvent, notre prochain ne voulait pas dire les choses telles que nous les avons comprises, il y aurait moins de discordes, moins de disputes, et on arriverait à mieux vivre ensemble. Souvent, nous parlons beaucoup parce que nous pensons que nous n'avons pas été compris. Et est-ce que nous n'entendons pas souvent ? Il ou elle ne me comprend pas. Dans ce cas, demandons-nous si nous-mêmes nous comprenons notre prochain. Alors, comment apprendre à se comprendre ? Uniquement par le langage du cœur. En effet, si les deux interlocuteurs étaient bien disposés l'un envers l'autre, si chacun aimait l'autre du fond du cœur, ils seraient alors des frères et des sœurs dans l'Esprit de Dieu. Leur cœur battrait à l'unisson et avec notre Père Céleste, qui est la puissance et la force de l'infini. Nos sentiments, nos sensations et nos pensées seraient donc divins et nos paroles rayonneraient ce qu'elles contiennent, à savoir le langage du cœur. Il y aurait alors moins de disputes et de désaccords. Il n'y aurait pas de longues discussions avec des « si » et des « mais » ou des « peut-être ». Nos paroles seraient claires parce que nous aurions tout clarifié l'un avec l'autre et ferions donc un dans l'unité de Dieu, un avec son cœur, un avec la loi de l'amour pour Dieu et pour le prochain.

0: liebe Zuhörerin,
1: chers amis, dans cet objectif, vous pourriez vous demander, à la pause de midi, dans ce que j'ai vécu ce matin, qu'est-ce qui appartient déjà au passé et qu'est-ce qui fait encore partie du présent ? Si des mots vides de sens que vous avez prononcés résonnent encore en vous, ou si vous remarquez que vous n'avez peut-être pas été compréhensif envers votre prochain, il serait bon de régler avant le déjeuner ce qui vous préoccupe encore. Il est alors possible que vous appréciez davantage le repas, sûrement d'une autre manière que votre voisin de table, même si vous dites tous les deux « c'est bon ». Il vous sera également possible d'aborder l'après-midi avec plus de force. Et, en fin de journée, il serait bon de faire un bilan en se demandant « Est-ce que je me suis compris moi-même ? Est-ce que je savais vraiment ce que je voulais dire lorsque j'ai dit ceci ou cela à mon prochain ? Quel contenu, c'est-à-dire quelle énergie active, ai-je émis vers mon prochain par mes paroles ? Nous pouvons aussi nous demander, est-ce que j'ai vraiment écouté mon ou ma collègue de travail lors de notre échange ? Ou est-ce que j'avais déjà en tête mes idées toutes faites ? Nous devrions donc faire un bilan avant de débuter la soirée, afin de régler le négatif qui vibre et agit éventuellement encore en nous. S'il ne nous est plus possible de mettre en ordre aujourd'hui avec notre prochain ce qui nous préoccupe, nous devrions alors le confier au Christ dans la prière. Une prière du cœur, tel un dialogue avec lui, pourra éventuellement nous apporter le calme dont nous avons besoin pour passer une soirée paisible et avoir un bon sommeil, un sommeil réparateur. Peut-être que les paroles de vérité suivantes vous aideront aujourd'hui à vous immerger toujours plus profondément dans l'Esprit du Christ de Dieu en vous-même. Dieu, la lumière omniprésente, le langage du cœur, est au plus profond de votre âme. Il s'adresse continuellement à chacun de nous. Cependant, la plupart du temps, nous ne le percevons pas, car notre ego est beaucoup trop bruyant. Chers auditeurs, chers amis, nous sommes des frères et sœurs et nous vous souhaitons une journée au cours de laquelle vous percevrez le langage du cœur.

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0: Guten Morgen, liebe Mitmenschen.
1: Chers amis, bonjour. Une nouvelle journée s'annonce. C'est ce que nous montre la lumière du jour qui se lève. Qu'en est-il de la lumière en nous, en ce début de journée? La journée qui commence est-elle déjà ennuagée ou bien est-elle dégagée, lumineuse? Sommes-nous motivés pour accueillir et attaquer la nouvelle journée telle qu'elle se présente, avec clarté et dynamisme? Ou bien ressentons-nous comme des nuages, une humeur altérée, éventuellement accompagnée d'un soupir qui dit « Oh, qu'est-ce que cette journée va bien pouvoir m'apporter ?» Déjà hier, sans même parler d'harmonie, de clarté ou d'espoir, la journée n'a pas été particulièrement agréable. Chers amis, aujourd'hui, c'est aujourd'hui. Hier, c'est hier, une journée révolue. Ce qui fait partie d'hier et qui n'a pas encore été surmonté peut encore se trouver dans notre nébulosité intérieure, dans cette humeur altérée que nous ressentons. Qui ou qu'est-ce qui pourrait changer cela? Cependant, quelle que soit la façon dont nous nous sentons intérieurement, clair et dynamique, ou plutôt abattu, voici un conseil. Si vous le souhaitez, placez-vous devant une fenêtre ouverte, ou si c'est possible, allez à l'extérieur et respirez plusieurs fois profondément et avec force. L'idéal serait de continuer à respirer plusieurs fois profondément jusqu'à ce que vous ressentiez que vos poumons se remplissent d'oxygène. Ensuite, continuez à respirer normalement selon votre propre rythme. Si vous avez encore le temps, vous pourriez vous asseoir sur une chaise en vous tenant bien droit, fermer les yeux et ressentir comment vous vous sentez maintenant. Celui dont l'humeur matinale est radieuse se lèvera rapidement de la chaise en se disant à lui-même « Eh bien, maintenant, allez hop, au travail !» Peut-être que la journée se poursuivra alors par un petit déjeuner. Celui dont l'humeur était ennuagée et peut-être encore altérée par un voile de nuages profitera éventuellement du petit déjeuner pour se rafraîchir l'esprit en buvant une bonne boisson revigorante. De plus, à l'aide du petit mot « Pourquoi ?», certains voiles de nuages qui assombrissent son humeur pourraient se lever et lui montrer des aspects de leur cause. Par exemple, pourquoi je me sens de mauvaise humeur ce matin? Qu'est-ce que cela veut me dire? Nous recevrons certainement une réponse, car notre âme veut se libérer aujourd'hui d'un fardeau déterminé. Quel pourrait être ce fardeau? Peut-être de la peur? Peur de qui ou de quoi? Ou s'agit-il éventuellement d'inquiétude au sujet de ce que nous réserve l'avenir? Ou bien avons-nous peur de la maladie? Ou encore sommes-nous inquiets pour notre mari, notre femme, nos enfants et bien d'autres choses? Demandons-nous ce que nous pouvons faire. Et cela signifie surtout, que pouvons-nous faire pour que les autres aillent mieux? Ou aussi, que devrions-nous faire pour résoudre les discordes existantes afin de pouvoir régler notre part dans ce qui a causé la mauvaise humeur que nous ressentons? Si, dans une situation, nous ne pouvons rien ou presque rien faire, nous pourrions alors prier. Une prière sincère est une aide, car le Christ est là. Il souhaite agir avec sa force. Confions-nous à lui. Il est alors possible que les voiles de nuages se dissipent et que votre humeur s'éclaircisse. Lorsque nous nous réveillons et nous levons, nous avons tous devant nous une nouvelle journée. Et chaque journée contient pour chacun des tâches spécifiques. Bien les gérer, les surmonter, c'est cela, vivre. Notre journée veut que nous la vivions pleinement. Prenez conscience que la journée est votre journée et qu'elle veut que vous la viviez pleinement. Chers amis, permettez-moi de vous souhaiter une journée emplie de joie et d'espoir, une journée qui aura sûrement beaucoup de choses à vous dire et à dire à chacun de nous.
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0: Liebe Zuschauerinnen und liebe Zuschauer,
1: chères téléspectatrices et téléspectateurs, chers amis, bonjour et bienvenue pour cette émission de la série Le chemin vers la conscience cosmique, une école de vie pour apprendre à maîtriser sa vie. Au cours des tables rondes précédentes, auxquelles participent des successeurs de Jésus de Nazareth, nous avions expliqué qu'en tant qu'êtres humains, nous ne sommes pas constitués seulement d'un corps physique, visible dans la matière, mais qu'au plus profond de notre âme, nous sommes un être spirituel issu de la main de Dieu. Lui, qui est notre Père aimant, lui qui nous a contemplés et créés. En entretenant des comportements pécheurs et des pensées négatives comme la haine, la dévalorisation, le mépris de notre prochain, l'agressivité, mais également en ne respectant pas la nature et les animaux, nous nous sommes détournés de Dieu et avons assombri toujours plus notre être pur. Nous l'avons recouvert d'enveloppes toujours plus sombre, des enveloppes de l'âme. Malgré tout cela, la lumière du Rédempteur brille au plus profond de nous. C'est la lumière que Jésus de Nazareth a déposée en chaque être humain et en chaque âme au moment de sa mort sur le mont Golgotha, et grâce à laquelle chaque être, qu'il soit incarné dans un corps humain ou en tant qu'âme dans le royaume des âmes, pourra retourner et retournera à la patrie éternelle, à la maison du Père. Gabriel nous a décrit de manière merveilleuse comment nous pouvons reconnaître ce qui nous sépare encore de Dieu en nous interrogeant et en nous observant nous-mêmes attentivement et d'un œil critique, et elle nous montre également comment prier de tout cœur Dieu, notre Père, et le Christ, notre Rédempteur, de nous aider pour que nous puissions éclaircir progressivement les enveloppes de notre âme et retrouver notre soi véritable. Car, comme Gabriel nous l'a expliqué, nous sommes sur terre pour redevenir divins. Et même si le chemin qui nous ramène à notre conscience cosmique, à l'être intérieur que nous sommes en réalité, nous paraît parfois difficile, nous devons avoir en conscience que Dieu est à nos côtés et qu'il ne nous abandonne jamais.
2: La description que tu viens de faire nous permet de ressentir que Dieu ne nous laisse jamais seuls. Pourtant, si nous nous détournons de lui en croyant que nous viendrons à bout de toute chose avec notre ego, nous sommes libres de le faire. Cependant, cela ne nous amènera pas la liberté. Nous parvenons à la vraie liberté en nous en remettant à Dieu, l'Éternel, l'intelligence cosmique, l'existence éternelle. Avec le temps, il nous suffit de nous tourner vers lui pour ressentir toujours plus que son aide est présente. Gabriel dit toujours, « Essayez, exercez-vous. Si aujourd'hui vous n'y arrivez pas encore, demain cela ira déjà mieux et après-demain encore mieux. » Et à un certain moment, nous nous disons alors, je ne peux plus vivre sans faire ces pas vers Dieu. Effectivement, l'expérience nous montre que nous ne pouvons vraiment pas exister sans lui, car il est la vie. Chers téléspectateurs, chers amis, pour nous permettre de comprendre toujours mieux, au plus profond de notre cœur, ce qui est expliqué au cours de ces tables rondes, il existe un livre qui accompagne notre série d'émissions et qui porte le même titre, « Le chemin vers la conscience cosmique, une école de vie pour apprendre à maîtriser sa vie ».
3: Beaucoup se diront peut-être, si je fais ces pas menant à la conscience cosmique, je serai obligé de renoncer à beaucoup de choses.
4: Oui, c'est peut-être l'impression que cela donne en effet, mais ce n'est pas le cas. Bien sûr, nous ne devrions pas nous jeter tête baissée dans tout ce que nous propose le monde et par exemple sombrer dans l'alcoolisme, mais un petit verre de temps à autre ne nous fait pas de mal. Ou encore, si nous souhaitons voyager et découvrir le monde, eh bien faisons-le. Restons conscients de ce qui a été dit auparavant. Dieu est toujours à nos côtés. Emportons Dieu dans nos voyages et nous remarquerons peu à peu que tout ce qui nous paraissait encore beau et attrayant nous apporte toujours moins. Pourquoi ? Parce que nous avons développé quelque chose de plus profond. Nous voyons et percevons plus. Certains se disent peut-être « j'aimerais voir encore ceci ou cela ». Qu'ils le fassent et ils remarqueront que ce besoin s'amenuise toujours plus et qu'ils ne se laisseront plus prendre aussi facilement par les choses extérieures dans lesquelles beaucoup de personnes cherchent encore leur bonheur. Si nous avons fait quelques pas sur le chemin intérieur, nous remarquerons également certains changements en nous. Nous réfléchissons davantage au lieu de foncer tête baissée dans quelque chose, par exemple dans une liaison amoureuse. Regardons les choses de manière réaliste et soupesons ce que cela apporte. Une liaison amoureuse, c'est loin d'être l'amour. Ce que nous aimons chez l'autre, c'est bien souvent ce que nous n'avons pas développé nous-mêmes. Ou encore nous aimons un certain aspect de cette personne, mais à la longue cela ne nous plaît plus. Que faisons-nous alors ?
1: Eh bien, nous prenons donc conscience que beaucoup de choses ne nous apportent plus rien. Ce à quoi nous aspirions par le passé nous semble aujourd'hui moins attrayant. À travers cela, nous prenons conscience que nous avons développé des valeurs plus élevées. Nos sens sont devenus plus fins. Et nous-mêmes, en tant qu'êtres humains, sommes devenus en quelque sorte un instrument plus subtil, capable de mesurer et de soupeser les situations avant de plonger de manière irréfléchie dans des aspects trop humains. Nous avons compris que beaucoup de choses que nous voulions vivre à tout prix par le passé étaient devenues aujourd'hui sans intérêt pour nous, dépourvues de sens et ne nous attiraient plus.
2: Le bonheur que nous procure ce genre de choses n'est donc que de courte durée. C'est pourquoi, au cours de l'enseignement d'aujourd'hui, il est question de mettre de l'ordre dans notre tête, de sorte à prendre conscience de tout ce dont nous venons de parler maintenant. Mettre de l'ordre, cela veut dire, le matin au réveil, adresser de bonnes pensées à Dieu, notre Père éternel, ou au Christ, notre Rédempteur. Quelques mots de remerciement pour la nuit qui vient de s'écouler et pour la journée qui nous attend. Ensuite, nous nous levons, faisons notre toilette, nous habillons et sommes prêts pour ce que la journée va nous apporter.
3: Mettre de l'ordre dans notre vie, cela veut dire en premier lieu observer les pensées que nous avons durant les différentes situations de la journée. Qu'est-ce que je pense lorsque je rencontre telle ou telle personne? Qu'est-ce que je pense au début de la journée? Quel genre de pensée ai-je dans telle ou telle situation lorsqu'elle se présente à moi subitement? Tout cela pourrait nous permettre de reconnaître qui nous sommes et de mettre certaines choses en ordre, surtout lorsque nos pensées sont prises dans un tourbillon de désordre.
4: Qu'est-ce qui génère le tourbillon de désordre dont il est question ici? Peut-être que j'ai été contrarié par mon prochain. Peut-être m'a-t-il dit quelque chose qui m'énerve. C'est cet énervement qui est à l'origine de ce tourbillon de pensée. Je ressasse pensée sur pensée. Je me demande comment lui faire payer cela, quand est-ce que j'aurai l'occasion et la possibilité de le faire, c'est-à-dire quand est-ce que je pourrai lui jeter à la figure le même genre de pensée ou plutôt de parole, de sorte qu'il remarque comment on se sent dans une telle situation. C'est ce genre de pensée qui tourne dans notre tête. C'est cela, le tourbillon. Mais qu'est-ce qui génère un tel tourbillon? Nous parlons dans un tel cas de correspondance. Nous avons en nous des aspects semblables à ce que nous pensons de notre prochain et que finalement nous sommes nous-mêmes. Chaque saut d'humeur provoqué par des paroles de l'un de nos prochains, donc chaque agitation ou énervement qui déclenche ce tourbillon, veut nous dire, c'est une partie de toi. C'est-à-dire que je pense ou parle de manière semblable à celui qui m'a peut-être jeté des choses désagréables à la figure et qui m'a énervé. Pourquoi? Parce que j'ai en moi des aspects semblables. Cela n'est pas facile à accepter. Pourtant, imaginons que nous disions quelque chose de désagréable à Dieu, que nous insultions notre Père éternel ou que nous nous détournions du Christ. Est-ce qu'ils seront pris dans un tel tourbillon de pensée? Certainement pas. Alors pourquoi? Parce que Dieu, notre Père, et son Fils, le Christ, notre Rédempteur, sont parfaits. Ils sont l'amour absolu parfait. Donc, eux ne sont pas pris par de tels tourbillons de pensée. Mais nous, par contre, oui. La raison en est qu'en nous, il y a des aspects pécheurs, des aspects semblables à ceux de notre prochain.
5: Wie unser Mitmensch uns zugesprochen hat.
1: Ne trouve-t-on pas ces paroles de Jésus, du Christ, dans la Bible? Devenez parfait comme votre Père dans les cieux est parfait. Est-ce qu'elles ne contiennent pas déjà un appel à nous développer pour que nous devenions parfaits, tels que le Père dans les cieux nous a contemplés et créés?
4: Dieu ne connaît pas de désordre. Le désordre, c'est le tourbillon de nos pensées.
3: Et Jésus de Nazareth n'a-t-il pas dit également, ôte tout d'abord la poutre qui se trouve dans ton œil, avant de vouloir enlever la paille qui se trouve dans l'œil de ton prochain? Un autre aspect pouvant contribuer à ce désordre est le fait que je porte des jugements de valeur sur les uns et les autres, que mon attention reste, par exemple, focalisée sur mes collègues de travail, que je valorise ou dévalorise. Comme nous l'avons déjà dit, il serait alors important de se demander quelle est la raison de ce comportement, de chercher pourquoi. La plupart du temps, nous remarquons que ce qui nous motive à cela, et si nous sommes sincères, nous sommes amenés à nous avouer à nous-mêmes, je dévalorise mon prochain parce qu'il ne fait pas ce que je veux qu'il fasse pour moi. Ou alors, je mets quelqu'un sur un piédestal, je le porte au nu pour qu'il fasse, apparemment de son propre chef, ce que je veux qu'il fasse. Sincèrement, qui d'entre nous ne pense ou n'agit pas ainsi de temps à autre? Cependant, celui qui se reprend et s'interroge sur lui-même, celui qui prend conscience qu'il n'aimerait pas être traité de la sorte par son prochain, mettra de l'ordre dans sa tête et dans son monde de pensée.
4: Ce n'est qu'ainsi qu'il apprend à être maître de lui-même, car l'école de la vie, pour parvenir à la maîtrise de sa vie, c'est devenir maître de ses comportements, de ses pensées et paroles négatives, de sorte à devenir libre, à devenir heureux. Nous voulons tous être libres et heureux. C'est pourquoi cette question est valable pour chacun personnellement. Le voulons-nous? Le veux-tu? Si oui, alors agis en conséquence. Le voulez-vous? Si oui, alors agissez en conséquence. Vous serez plus libre, plus heureux et deviendrez progressivement maître de votre comportement tout entier. À la fin de chaque journée, nous pourrions, par exemple, nous poser la question suivante. Ai-je surmonté les épreuves que la journée m'a apportées? Ai-je été maître de mon monde de pensée? Ai-je parcouru une étape vers le but que je me suis donné. Cette manière de vivre est très intéressante. Chers téléspectateurs, chers amis, faites-en l'essai si vous voulez, et vous remarquerez rapidement que vous parcourez chaque jour une petite étape menant au but final.
5: Eine kleine Prüfung ab und wachsen so zur Meisterprüfung hin.
6: Im Tag könnte es dann zum Beispiel so aussehen.
1: Et oui, par exemple, dans une situation où nous avons dévalorisé notre prochain, nous pourrions nous poser cette question. Si je savais que quelqu'un me dévalorise tel que je le fais à l'instant, qu'est-ce que j'en penserais? Est-ce que je me dirais, c'est vraiment bien qu'il me dévalorise? Ou, ah, ça fait vraiment du bien d'être dévalorisé. Ou encore, il a tout à fait raison de me dévaloriser. Ou est-ce que, plutôt, je me rebifferais intérieurement, en me disant, c'est quand même le comble, il a du toupet, je ne vais pas me laisser faire.
3: Effectivement. Pourtant, lorsque c'est nous qui nous comportons ainsi, nous partons du fait que l'autre doit supporter de telles choses. Rappelons-nous ces paroles de Jésus. Ce que tu veux que l'on te fasse, fais-le tout d'abord aux autres, ou inversement, ce que tu ne veux pas que l'on te fasse, ne le fais pas à autrui.
4: Cela veut donc dire que nous ne devrions pas chercher sans cesse à enlever la poutre ou la paille de l'œil de notre prochain, mais notre propre poutre.
7: Effectivement, et cela fait partie de l'ordre que nous pouvons faire dans nos pensées. Si après avoir pris conscience de cela, nous n'entretenons plus de telles pensées, nous deviendrons plus attentifs, éveillés, et nous nous interrogerons toujours plus souvent pour nous défaire de nos aspects pécheurs, négatifs, méchants. Nos aspects pécheurs, ce sont nos aspects trop humains. Notre comportement pécheur, c'est donc ce qui est trop humain.
1: Jenny, tu dis trop humain. La manière dont nous considérons notre prochain, le comportement que nous avons avec celui-ci, est donc essentiel. Ne manque-t-il pas dans nos relations humaines une attitude de fond bienveillante envers notre prochain? La relation avec celui-ci est-elle vraiment en ordre? Car c'est bien le désordre et l'abus qui sont à l'origine de beaucoup de disputes et de pertes d'énergie.
3: Ne devrions-nous pas nous demander ce qu'est ce désordre fondamental?
1: Eh bien, ce désordre fondamental est un mal plutôt largement répandu, dont chacun de nous pourrait parler bien longuement. Des conflits avec notre prochain, la dévalorisation, la haine, etc. Nous en avons déjà parlé auparavant. Et en premier lieu, l'hostilité à l'égard de nos voisins, qui donne bien souvent naissance à la guerre, à l'avidité, la jalousie, la passion et bien d'autres choses encore.
5: Könnte man dazu sagen, dass wir damit unsere Zeit vergeuden?
4: Pourrions-nous dire qu'en agissant de la sorte, nous dilapidons notre temps, que nous gaspillons l'énergie précieuse que nous avons apportée dans cette vie pour pouvoir retourner auprès de Dieu notre Père? Car cette énergie précieuse, présente au plus profond de notre âme, aimerait emplir nos pensées et nos paroles. Elle aimerait donc rayonner dans notre vie. C'est pourquoi, si nos pensées tournent toujours autour de la haine, l'animosité, la dispute, les passions et autres aspects semblables, nous gaspillons cette incarnation précieuse et n'absorbons pas en nous la force positive que le Christ rayonne vers nous pour nous permettre de maîtriser notre vie et pour nous permettre d'entrer dans la vie éternelle au moment où notre âme quittera notre corps.
5: Unseren Körper verlässt.
1: Je pense que c'est la raison pour laquelle il est si important de nous exercer à nous interroger nous-mêmes, à nous remettre en question. Car si nous avons régulièrement en conscience que nous ne voulons pas que notre prochain pense de nous comme nous le faisons à l'instant à son égard, nous serons automatiquement amenés, lorsque nous avons de telles pensées, à nous interroger pour nous demander pourquoi. Qu'est-ce qui, en moi, me pousse à penser de la sorte? Quelles seraient mes pensées si je remarquais que quelqu'un d'autre pense de la sorte à mon sujet? Quel effet cela aurait-il sur moi? Voici la réponse que nous pourrions nous donner. Ce que je ne veux pas que l'on me fasse, eh bien, je ne le fais pas non plus aux autres. Si quelque chose doit être mis en ordre, nous devrions le mettre en ordre. Et si nous avons l'impression que tout est en ordre, il pourrait s'agir d'une correspondance, d'une insatisfaction ou d'autres choses encore que nous portons en nous. De manière générale, on peut dire que les aspects négatifs que j'attribue à mon prochain correspondent à mes propres aspects humains.
7: Oui, mais nous ne sommes pourtant pas obligés d'en rester là. Nous venons de parler de l'énergie merveilleuse et précieuse dont nous disposons. Nous la retrouvons également dans les enseignements de Jésus de Nazareth, ainsi que dans les 10 commandements que Moïse nous a apportés. Si je me suis décidé à orienter toujours plus ma vie sur Dieu, je peux alors prendre les 10 commandements et le sermon sur la montagne comme mesure d'évaluation pour mon comportement. Et je sais, à partir de ma propre expérience, que lorsque je commence à ressentir un certain malaise au niveau du plexus solaire ou de l'estomac, cela veut me rendre attentif au fait que j'ai eu des pensées négatives. Je peux les regarder alors à la lumière des 10 commandements et des enseignements de Jésus de Nazareth et je prends rapidement conscience qu'elles ne sont pas correctes. En remontant cette piste, je trouve toujours quelque chose à mettre en ordre, car je me rends compte des pensées que j'ai eues envers mon prochain, comment je l'ai dévalorisé et je sais que cette attitude n'était pas correcte.
3: C'est le chemin qui mène à l'ordre. Lorsque nous enfreignons les commandements de Dieu et les enseignements de Jésus, du Christ, nous péchons. Cela veut dire également qu'en nous comportant ainsi, nous affaiblissons aussi bien notre énergie physique que spirituelle. Les pensées, elles aussi, sont des énergies. Mais où vont-elles? Que deviennent-elles?
1: Elle constitue en partie le brouillard dont nous avons parlé au cours de l'émission précédente. Nous recouvrons notre être divin, notre être véritable, du désordre de nos pensées, paroles et comportements pécheurs. Tout cela est négatif et est finalement dirigé contre notre être véritable. De la sorte, nous nous détournons de Dieu et disons oui au coup du sort. Les aspects pécheurs, négatifs, nébuleux, que nous avons enregistrés dans les particules de notre âme, et ainsi également dans les cellules de notre corps, s'abattent alors sur nous.
4: La physique nous a appris qu'aucune énergie ne se perd. Dans notre exemple, l'énergie émise entre dans notre âme, puis dans notre corps. Elle s'accumule et donne naissance à des maladies, des malaises, à la souffrance, ou à des coups du sort, ou d'autres choses encore. Cependant, la journée nous met en garde à temps. On pourrait dire qu'elle pointe du doigt ce que nous devrions reconnaître et mettre en ordre. Elle ne nous apporte cependant que ce que nous sommes capables de mettre en ordre aujourd'hui. Pas plus. Si nous ne mettons pas en ordre ces aspects, alors les péchés que nous avons appelés aussi le brouillard s'accumulent en nous, et notre âme ainsi que notre corps se densifient alors toujours plus. Cela peut aller jusqu'à une maladie, un coup du sort ou autre désagrément en tout genre.
8: oder zu Misshelligkeiten in vielerlei Gestalt.
3: Ce que tu dis montre que mettre de l'ordre dans nos sentiments, nos pensées, nos paroles et dans notre comportement tout entier, c'est suivre le chemin qui mène à la conscience cosmique, au royaume de Dieu. Chers téléspectateurs, chers amis, cet enseignement nous apporte la vie avec un grand V.
7: La vie quotidienne de beaucoup de personnes n'est pas simple, elle est même très difficile. Tout spécialement en cette époque stressée, bruyante et marquée par l'agressivité. Que pouvons-nous faire contre cela? Apprenons à nous interroger. Apprenons à ne pas chercher à changer les autres, mais à commencer par nous-mêmes. Exerçons-nous à prier et remettons-nous toujours plus souvent entre les mains de Dieu. Il connaît le chemin que nous devons suivre. Il est à nos côtés, même lorsque nous avons l'impression que tout est perdu.
1: Chers téléspectateurs, chers amis, nous espérons que vous ayez pu découvrir dans ce principe de l'ordre quelques aspects nouveaux pouvant être intéressants pour vous. Nous allons bien sûr continuer cet enseignement du niveau de l'ordre car nous tous, et vous aussi certainement, souhaitons parvenir au bonheur, à la liberté, à la paix et à la santé. Nous vous donnons donc rendez-vous pour notre prochaine émission et vous disons au revoir et à bientôt.

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0: Chers amis, nous vous saluons chaleureusement depuis la tente de Dieu parmi les hommes pour tous les peuples de cette terre, l'arche d'alliance de l'Esprit libre. Dieu, l'Esprit originel et éternel, dont est issue toute forme de vie, lui qui est notre Père à tous et qui aime infiniment chacun de ses enfants, est le Dieu proche, le Dieu qui vit en nous. Il se montre également dans toute la nature, dans les animaux et dans nos semblables. Il est la vie en nous et en tout ce qui nous entoure. Il est aussi le Dieu qui parle incessamment. Au fil des millénaires, il s'est révélé inlassablement à travers ses messagers, ses prophètes et prophétesses, depuis Abraham, il y a 4000 ans, jusqu'à Gabriel, aujourd'hui. Depuis plus de 45 ans, Dieu, l'Éternel et le Christ, le corrigeant du royaume éternel, appelle dans ce monde à travers Gabriel, la prophétesse et messagère de Dieu, enseigne à nouveau à l'humanité la loi de la vie, qui est l'amour pour Dieu et l'amour pour le prochain. Les enseignements du royaume éternel nous montrent comment parvenir à la liberté et au bonheur intérieur, et ils nous permettent de suivre le chemin intérieur qui mène à Dieu, au royaume éternel, à notre origine. La parole éternelle a été donnée à travers des milliers de révélations, rassemblées et préservées ici même, dans la tente de Dieu, pour les générations actuelles et futures. Dans le cadre d'une série d'émissions intitulée « Le royaume éternel », il nous est donné aujourd'hui de faire la lecture d'une révélation du Christ de Dieu. Celle-ci a été donnée en public à travers Gabriel, la prophétesse de Dieu, en 1981, à Graz, en Autriche, et porte le titre « Là où est votre trésor, là aussi est votre cœur, et c'est là que sera un jour votre âme. » Cette révélation du Christ exprimée pour l'humanité a également un message pour chacun d'entre nous qui l'entendons aujourd'hui. Un message qui peut être décisif pour notre vie si nous sommes prêts à le recevoir. C'est avec les mots suivants que le Christ introduit la révélation. Là où est votre trésor, là aussi est votre cœur. Et c'est là que sera un jour votre âme. C'est pourquoi orientez-vous uniquement sur l'un universel dont l'Esprit habite en vous. Considérez la vie comme une grâce divine, éternelle, et demeurez dans la toute-puissance et l'amour divin. Le Christ poursuit et dit « Je vous apporte ma paix et l'accomplissement de votre vie. Ma parole sainte est révélée par la bouche d'une personne. Mais ne dirigez pas votre regard vers cette personne. Fermez les yeux. Dirigez vos sens vers l'intérieur de vous-même, là où réside ma lumière christique qui souhaite vous réconforter et vous vivifier. Le cœur spirituel aspire à la vie éternelle et celui qui s'abandonne entièrement à sa pulsation ressent en lui les mélodies éternelles des cieux, la vie éternelle. Il changera sa façon de penser et d'agir, afin qu'après la mort du corps, son âme puisse entrer dans le paradis éternel et divin. Du fait que l'humanité n'est pas en harmonie avec Dieu, son Seigneur, elle ne reconnaît pas la toute-puissance et l'amour de Dieu, et elle a également oublié le chemin direct conduisant à cette conscience sainte. Le cœur des hommes tourne autour des choses matérielles. Les choses de ce monde sont le trésor de l'humanité. Son cœur est lié à ce trésor. Chacun de vous peut s'examiner lui-même. Où son âme se trouverait-elle si elle venait à quitter en cette heure sa demeure matérielle, le corps physique? Interrogez-vous, ô être humain, autour de quoi tournent vos sentiments, vos pensées, vos paroles et vos actes? Ne cherchez-vous pas constamment à améliorer votre vie terrestre, à apporter aisance matérielle et luxe dans votre vie? Les cinq sens humains aspirent au mammon. Mais là où est mammon, il n'y a pas Dieu. L'homme ne peut pas servir deux maîtres. Soit il sert Dieu, son Seigneur, soit il sert mammon.
1: Le Christ de Dieu poursuit en disant « Mes enfants bien-aimés, prenez conscience à quel point cette humanité est éloignée de la lumière éternelle, pure et divine. Peu de gens aspirent à l'accomplissement intérieur. Leur pensée est généralement orientée sur des valeurs extérieures. L'humanité laisse dépérir les valeurs intérieures. En cette heure, examinez-vous et demandez-vous quel est le centre de vos préoccupations au quotidien. Quelles sont les choses qui vous sont devenues si chères? Si votre âme quitte aujourd'hui votre corps physique, elle se retrouvera là où se trouve votre cœur, là où vont toutes vos aspirations. En effet, mes enfants bien-aimés, ce qui se ressemble s'assemble. Tant que vous ne vous orientez pas sur les valeurs et les idéaux élevés et que vous ne vous efforcez pas de reconnaître et de mettre en pratique les lois divines, votre âme reste liée à ce que vous êtes actuellement, liée à votre façon de penser et d'agir. Oh, reconnaissez à quel point il est essentiel de chercher à vivre l'amour pour Dieu et de s'orienter sur le merveilleux commandement, le commandement suprême, l'amour créateur qui englobe toute chose. Celui qui ne cherche pas à se rapprocher de cette lumière centrale et sainte ne peut pas faire l'expérience de l'unité divine. Son âme reste sur le lieu matériel où elle a quitté son corps humain. L'Esprit de Dieu est liberté éternelle. La vie issue de Dieu est paix infinie, harmonie infinie, bonheur profond et infini. Celui qui s'efforce de parvenir à ses dons divins ressentira en lui les forces divines qui libèrent l'homme et orientent l'âme vers des valeurs et des idéaux plus élevés. L'Esprit éternel ne connaît pas de lien. Par conséquent, celui qui se lie aux choses extérieures y reste lié en tant qu'âme. Tout ce qui génère une séparation, une division, est un lien. C'est pourquoi vous ne devriez vous lier ni à des personnes, ni à des choses. Liez-vous uniquement à la toute-puissance divine, l'amour et la sagesse, car ces forces éternellement saintes libèrent véritablement l'âme. Votre corps terrestre se libérera à son tour de toutes les choses du monde. Vous les considérerez comme secondaires et vous contenterez de les utiliser. Votre cœur, cependant, sera auprès de Dieu, auprès du plus grand trésor de l'infini. Si vous pouvez suivre ce chemin intérieur, Vous vous libérerez de la peur, de la maladie, des coups du destin dont vous êtes vous-même les auteurs. Vous vous libérerez de tout mal. Car l'esprit qui, en cette heure, se révèle à vous, hommes et âmes, est la lumière libératrice du Christ qui s'est implantée en chaque âme pour la conduire jusqu'au cœur du Père éternel. Cependant, si votre trésor n'est pas Dieu, votre cœur ne peut pas être auprès de Dieu et votre âme ne peut pas passer de l'ici-bas au soi éternel.
2: Le Christ, le Fils de Dieu et le co-régent du royaume de Dieu, poursuit sa révélation en disant « Les liens sont synonymes d'une conscience limitée, c'est le moi humain. Vous croyez ce que d'autres vous disent. Aveugle et ignorant, vous suivez ceux qui pensent avoir étudié l'Évangile, la sainte lumière de Dieu. Ne savez-vous pas que la toute-puissance, l'amour, la sagesse et la grandeur de Dieu ne peuvent pas être étudiées, même à partir d'une Bible? Pour que les lois saintes puissent se manifester dans l'âme et puissent inspirer la personne, il est nécessaire que celle-ci mette en pratique au quotidien la sagesse, l'amour et la toute-puissance de Dieu. Alors seulement, elle est véritablement sage. Une personne qui est parvenue à la sagesse divine ne vous liera d'aucune manière. Elle vous transmettra des valeurs et des idéaux intérieurs afin que vous aussi, vous parveniez à la sagesse divine. Celui qui, par contre, vit dans la limitation et recherche uniquement le pouvoir extérieur, ne peut pas vous communiquer les valeurs et les idéaux intérieurs parce qu'il n'en a pas fait l'expérience lui-même. Mes enfants bien-aimés, vous prenez maintenant conscience que la force toute-puissante, l'amour et la sagesse ne peut être saisie, comprise par l'étude, mais uniquement en accomplissant la vie intérieure. Et la vie intérieure, c'est l'amour éternel de Dieu. Celui qui suit le chemin de l'amour intérieur devient désintéressé et parvient à la sagesse divine. Une telle personne ne se perd pas en discussion. Parce qu'elle connaît les lois élevées, elle connaît ses valeurs et ses idéaux. Elle s'efforce uniquement de vous faire comprendre ce qu'est la vie sainte, la force intérieure, en fonction de votre degré de conscience. Cependant, celui qui n'est intéressé que par les valeurs extérieures, les choses et les constructions de ce monde humain, celui qui recherche la considération et d'autres aspects similaires, est intérieurement aveugle. Une personne qui n'aspire qu'à des valeurs extérieures rassemblera autour d'elle des gens qui lui ressemblent et qui la croient aveuglément. Ainsi, mes brebis sont aveugles parce qu'elles croient aveuglément des dirigeants aveugles. Ne ressentez-vous donc pas, mes enfants, que la fosse des ténèbres devient toujours plus profonde et qu'une brebis après l'autre y tombe? Ne ressentez-vous pas quotidiennement l'action des forces opposées à Dieu, auxquelles les chrétiens ne savent pas faire face parce qu'ils ne pensent et ne vivent pas de manière chrétienne? Vous croyez aveuglément et acceptez tout ce que des personnes non éclairées vous présentent. Mais ce n'est pas votre chemin. Votre chemin est le sentier qui mène à la grâce intérieure, qui rend heureux, qui mène à la véritable libération. C'est pour cette raison que l'Esprit éternel, Dieu, votre Père éternel, n'a jamais fondé de confession ni de secte. Toutes ces choses sont basées sur un mode de pensée humain. L'Esprit de Dieu est liberté.
0: Le Christ poursuit sa révélation et dit « En tant que Jésus de Nazareth, je n'ai jamais dit non plus rédiger une Bible. La Bible est un livre qui vient des êtres humains. J'ai prêché et enseigné, et ceux qui m'ont entendu et partiellement compris ont écrit des parties de mon enseignement. Ces écrits, dans la mesure où ils ont pu être retrouvés, ont été assemblés, et vous appelez ce livre les Saintes Écritures ou la Bible. Les vérités fondamentales qui sont dans ce livre et que j'ai enseignées en tant que Jésus de Nazareth ne peuvent porter leurs fruits dans ce monde que si ceux qui enseignent sur la base de ce livre mettent eux-mêmes en pratique ce qu'ils prétendent enseigner. Car l'évangile de l'amour parle du désintéressement et non de vouloir paraître et posséder. Comparez vos dirigeants religieux à ma vie en tant que Jésus, le Nazaréen. Lorsque j'étais en Jésus, j'ai dit « Suivez-moi ». Qui véritablement suit mes traces? Les grands de ce monde? Mes enfants, s'ils marchaient sur mes traces, vous seriez de vrais chrétiens, à savoir des enfants de Dieu éclairés par la puissance de mon Esprit Saint, et vous ne diriez pas « Eh bien, nous voulons croire ceci ou plutôt cela ». Crois, construis sur ton Dieu et tu feras l'expérience de ton Dieu. La foi aveugle à elle seule n'apporte pas la félicité. La foi est bénéfique pour pouvoir recevoir les autres forces de la vie, à savoir la sagesse et l'illumination intérieure. Certains se demandent « Où en sera ce monde dans les années à venir ? Quelle direction prend l'humanité ?» Oh, interroge-toi, tout ton être se dirige-t-il vers Dieu, ton Seigneur ? Ou bien se dirige-t-il de plus en plus vers la matière, vers cette obscurité où règne le désespoir, le manque de foi, l'ignorance et l'absence de lumière. Nombre de personnes demandent « Pourquoi Dieu le Seigneur n'intervient-il pas ? » Ne savez-vous pas que Dieu, votre Père, est l'amour, qu'il ne combat pas avec les armes que les hommes produisent et dirige contre les pays voisins. Oh, voyez comme l'homme divise. Ton voisin n'est-il pas ton frère? Il est devenu ton ennemi parce que les chrétiens n'écoutent qu'avec les oreilles extérieures le véritable évangile de l'amour. L'évangile qui est présenté avec de belles phrases par des érudits, des soi-disant sages, mais dont le cœur est froid et pris par le matérialisme. Les gens ne sont plus à même de découvrir la grandeur de l'Esprit éternel, car ils vivent dans l'esprit du temps et s'y conforment de plus en plus.
1: Le Christ de Dieu poursuit en disant « L'être humain croit que développer son intellect lui permettrait d'acquérir davantage de richesses et de considération. Ne ressentez-vous donc pas, vous qui êtes intellectuel, qu'au plus profond de vous-même, vous vous appauvrissez, que vous êtes déjà pauvre intérieurement ? Ne ressentez-vous pas qu'à chaque petite maladie, vous avez peur de mourir? Pourquoi avez-vous peur? Si vous avez une vraie foi et une connaissance profonde des choses, vous n'aurez pas peur, car la vie éternelle est en vous. Elle fait partie de l'amour de Dieu. Cependant, celui qui n'aime pas Dieu, son Père, plus que tout, ne peut pas non plus comprendre et faire l'expérience de l'amour de Dieu.

0: Mes enfants bien-aimés, réciter des prières toutes faites ne sert à rien. La prière, y compris le Notre Père que je vous ai enseigné, doit être mise en pratique dans la vie quotidienne, c'est-à-dire accomplie. Mettez-vous vos prières en pratique ou sont-elles seulement des prières vides qui se volatilisent ensuite rapidement? Vos prières vous renforcent-elles? Si c'est le cas, vous les avez également mises en pratique dans votre vie quotidienne. Où va ce monde? Que va-t-il advenir des hommes et de cette terre? L'Esprit de Dieu expire lorsque la force primordiale sacrée, la force de Dieu, expire. Les cieux sont en expansion, se dilatent, et de nouveaux soleils, de nouveaux mondes voient le jour. Dans le cycle éternel de l'Esprit, celui-ci inspire et expire. Tout comme vous, dans un rythme court, vous inspirez et expirez. L'Esprit éternel, Dieu, votre Père, insuffle maintenant ce plan de l'ordre sur lequel se trouvent les êtres humains ainsi que les âmes liées à la terre. La structure densifiée qu'est la matière ne peut plus se dilater car elle a atteint le degré de densification le plus élevé qui soit. Toutefois, l'Esprit de Dieu, la loi, respire. De ce fait, après mon apparition, tout volera en éclats, car la matière n'est plus flexible. Ô homme, réfléchis maintenant. Où es-tu? Où est ton âme? Ce qui se ressemble s'assemble. En d'autres termes, là où est ton trésor, là aussi est ton cœur, et c'est là aussi que sera ton âme. En vérité, je vous le dis, l'heure est grave, très grave. La décompression de ce qui est matériel, de ce qui est contre la loi de Dieu, est imminente. Mes enfants, détachez-vous de plus en plus de ces formes extérieures et temporelles. Utilisez-les, mais ne vous y liez pas. Ne vous accrochez pas à cette existence matérielle en y liant tout votre cœur. Aspirez à des valeurs et des idéaux plus élevés. Aspirez à l'amour divin en accomplissant le commandement suprême. Votre Père vit, et son Esprit vit en moi et moi en vous. Ainsi, l'Esprit de Dieu est en vous. L'amour, la toute-puissance et la grandeur de Dieu sont en vous. Que cherchez-vous? Si la plus grande intelligence, la force de vie éternelle, est en chacun de vous, que cherchez-vous alors? Chacun porte en lui la grande étincelle de l'Esprit qui contient tout en elle. Ces trésors infinis, ces valeurs et idéaux élevés sont votre héritage. Oh, aspirez à cet héritage intérieur et vous libérerez votre âme du temporel. Et lorsqu'elle quittera le corps physique, elle se dirigera vers des sphères et des formes de vie plus élevées.
1: Le Christ de Dieu poursuit sa révélation donnée à travers sa prophétesse. Soyez prêts à accepter la vie.

0: et à vous libérer de tout lien. Si vous avez besoin de principes directeurs vous permettant de suivre le sentier intérieur de la vie, alors lisez les différentes parties du Sermon sur la montagne. Mesurez et analysez votre vie à la lumière de ce que vous avez lu. Reconnaissez à quel point votre âme, tout comme la personne que vous êtes, est éloignée de ses grands idéaux. La lecture à elle seule ne suffit pas. Chaque partie du Sermon sur la montagne doit être mise en pratique pour que vous puissiez comprendre en profondeur tout le Sermon sur la montagne. Car les différentes parties du Sermon sur la montagne sont des parties de la loi éternelle de Dieu. Celui qui les met en pratique accomplit en même temps les commandements qui, eux aussi, sont des extraits de la loi universelle de mon Père, qui est aussi votre Père. Mes enfants, vous comprenez maintenant toujours plus que se contenter de lire ou d'entendre n'apporte pas à l'âme l'évolution de sa conscience, mais que seule la mise en pratique de la loi sainte, qui est votre vie véritable, est à même de le faire. Mes enfants, en vérité, je vous le dis, il est vraiment nécessaire de prendre conscience de la vie issue de Dieu dans toute sa diversité et de mettre en pratique le commandement suprême. Que celui qui veut libérer son âme des ténèbres, de toute limitation et de tout lien, vive selon les commandements de Dieu ou les différents aspects du Sermon sur la montagne. Encore une fois, entendre ou lire ne conduit pas l'âme vers des plans plus élevés, mais seul l'accomplissement de la vie sainte en accord avec les lois de Dieu. Mes enfants bien-aimés, celui qui, avec un esprit éveillé, réfléchit à ma révélation, reconnaîtra que seul celui qui habite en vous vous rend libre. C'est pourquoi, tournez-vous vers l'intérieur. Allez dans la petite pièce silencieuse en vous. Priez avec votre cœur. Mettez vos prières en pratique et vous recevrez le vrai baptême, le baptême de l'Esprit, car vous passerez de la croyance à la connaissance et deviendrez de véritables chrétiens qui agissent selon l'amour. Dans cette évolution par la prière qui élève l'âme, vous reconnaîtrez également que l'aspiration au pouvoir de vos théologiens ne conduit pas les chrétiens à la force dynamique qui permettrait de faire de tous les hommes de véritables chrétiens. Efforcez-vous de lire et de mettre en pratique le Sermon sur la montagne afin que toute la loi céleste s'accomplisse en vous et que vous puissiez être conduits de la croyance à la connaissance et à l'illumination. Car le salut de la vie est en vous. C'est mon esprit qui aimerait vous conduire au Père. Oh, reconnaissez combien l'intellect humain est limité. Nombreux sont ceux qui ne peuvent pas saisir la substance fondamentale de ma révélation. Ils ont besoin du papier et de la plume. Ce sont ceux qui ont formé et développé uniquement l'intellect et qui ont laissé dépérir le cœur, la vie véritable. Combien ces âmes sont encore éloignées de l'unité avec la lumière la plus élevée, ces âmes qui croient que la plume et le papier les Écritures sont l'essentiel. La vérité qu'elles contiennent doit être mise en pratique. C'est cela l'essentiel qui apporte le véritable salut intérieur et la paix éternelle à l'humanité, au peuple de Dieu. Tant que les lois saintes ne sont pas mises en pratique, il ne régnera parmi vous que destruction, haine, jalousie, lien, hostilité et ignorance.
1: À la fin de sa révélation, le Christ Dieu s'adresse à nous tous avec ces mots. Mes enfants, l'Esprit de Dieu n'est pas mort, même si les théologiens le passent sous silence. L'Esprit de Dieu vit en vous et il s'est révélé de tout temps. L'Esprit de Dieu, en unité avec l'Esprit du Fils, le « Je suis », enseignera et se révélera afin que ceux qui sont véritablement ses enfants, qui s'ouvrent et recherchent la vie en eux-mêmes, cheminent vers la vie, la force sainte. Mes enfants, je ne vous lie à aucune forme extérieure. Ce que l'Esprit de la liberté vous demande, c'est de vivre l'amour divin. Faites le bien à ceux qui vous haïssent. Aimez vos ennemis. Aimez Dieu, votre Père, plus que tout, de tout votre cœur, de toute votre âme et de toutes vos forces, et votre prochain comme vous-même. Alors, vous deviendrez de véritables chrétiens dynamiques dont l'âme avance à grands pas sur le chemin de la vie et voit le but intérieur, l'union avec Dieu, son Père. Mes enfants, je vous donne la bénédiction de l'infini afin que vous deveniez consciemment de véritables enfants de l'infini. Je vous donne la bénédiction de votre Père céleste afin que vous preniez conscience que vous êtes des êtres immortels qui vivront et habiteront un jour à nouveau dans sa magnificence. Je vous bénis afin que vous développiez chaque jour davantage le profond désir de vous rapprocher de Dieu, votre Père, à travers moi, votre Rédempteur. Acceptez cette force qui bénit. Oh, qu'elle porte ses fruits dans vos cœurs. La lumière de ma révélation se retire. Cependant, mon esprit libre reste en chacun de vous. Chers amis, le Christ de Dieu, qui est omniprésent, connaît chacun d'entre nous. Il nous aime et c'est pourquoi il nous offre sa parole qui nous permet de nous libérer de tout ce qui nous sépare de lui, lui qui est la vie. Laissons sa parole agir en nous et saisissons le message qu'elle contient pour chacun de nous. Même si nous sommes différents les uns des autres, nous avons le même Père et sommes en définitive tous frères et sœurs sur le chemin qui nous reconduit à la maison, au royaume éternel qui est notre vraie patrie. C'est dans cet esprit que nous prenons maintenant congé de vous. Nous vous adressons une chaleureuse salutation en Dieu.

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Bonjour les enfants, petits et grands. C'est la première fois que vous regardez cette série d'émissions? Dans ce cas, je vais vous expliquer qui est Liobani. Liobani ne vit pas ici, sur Terre. Elle est un être spirituel du rayon de la sagesse divine qui vit dans les cieux et qui instruit les jeunes êtres spirituels. Elle les accompagne et les aide dans les premières phases de la vie. Elle nous a également apporté de nombreuses aides à nous, les enfants humains, les petits, mais aussi les grands. Mais comme elle ne parle pas notre langage, c'est-à-dire le langage des êtres humains, c'est Gabrielle, la prophétesse et messagère de Dieu, qui est sa traductrice. Grâce à elle, tout ce que Liobani a à nous dire a pu être mis par écrit pour que nous puissions le lire et en faire usage. Alors, vous avez envie d'en savoir plus? Liobani nous parle aujourd'hui des esprits de la terre et des êtres de la nature. Chères sœurs, chers frères, je vais maintenant te parler de l'activité des êtres de la nature que vous appelez les gnomes, les nains et les elfes. Je vais te raconter où ils vivent et comment ils communiquent entre eux et avec toutes les autres formes de vie. Tu as déjà entendu dire que les êtres élémentaires et les êtres de la nature vivent et œuvrent dans des réserves. Une réserve est un grand territoire, une grande zone, où se trouvent plusieurs êtres de la nature dont le stade de développement et les capacités spirituelles lui correspondent. Ainsi, les êtres élémentaires de l'air, donc les esprits de l'air, ont leur sphère d'action, c'est-à-dire des territoires où ils sont actifs. L'un de ces territoires peut, par exemple, couvrir une grande ville ou un état. Il peut même couvrir tout un continent. Il en est de même pour les territoires des esprits du feu et de l'eau. De même, les esprits de la terre et les esprits de la montagne, dont tu entendras aussi parler, sont affectés à certaines réserves, à certaines zones. Tu te demanderas peut-être qui attribue les réserves aux êtres élémentaires. C'est la loi cosmique et éternelle, l'ordre céleste. Tu as déjà entendu dire que, selon la loi cosmique, ce qui se ressemble s'assemble. C'est selon cette loi que la répartition dans les réserves se fait d'elle-même. Comme tous les autres esprits élémentaires, les esprits de la Terre connaissent également différents stades de développement. En fonction de son niveau de conscience, un être élémentaire est attiré par la réserve qui correspond à la vibration de sa conscience. Et c'est là qu'il sert alors les formes de vie. Drôlement intéressant. Comment peut-on se représenter ces vibrations à travers lesquelles les êtres élémentaires sont attirés? C'est peut-être un peu comme avec les amis. On aime bien jouer ou être avec ceux qui s'intéressent aux mêmes choses que nous, n'est-ce pas? Liobani poursuit ses explications. La conscience signifie devenir conscient. Cela s'applique aux êtres élémentaires ainsi qu'à l'âme de l'être humain. La conscience spirituelle momentanée de l'être humain correspond aux aspects de la vérité éternelle qu'il a de nouveau éveillé et activé dans son âme. Lorsqu'une personne traduit en acte des pensées bonnes, désintéressées, son âme, et ainsi sa conscience, devient plus claire et plus éveillée. De ce fait, elle vit plus consciemment. Elle sait pourquoi elle pense et fait ceci ou cela. Ce dont un être élémentaire prend conscience, donc ce qui est éveillé en lui,
c'est la loi divine. Les êtres élémentaires appliquent celle-ci dans leurs réserves. Ils accomplissent la loi éternelle dans l'air, ainsi que dans le feu, dans la lumière, dans l'eau et sur la terre. Et à propos des êtres de la terre, Liobani ajoute « Les esprits de la terre, les gnomes, les nains et les elfes, sont les êtres élémentaires dont l'élaboration est la plus achevée. À ce stade de développement, ces êtres de la nature avancée ressemblent à de petits enfants. Cependant, leur visage et leur corps ne sont pas encore aussi finement modelés que ceux d'un enfant humain. Leur apparence est encore un peu bizarre, c'est-à-dire qu'elle n'a pas encore la forme achevée d'un corps humain. Tout d'abord, je voudrais parler des esprits des mottes. Ils correspondent à un stade de développement des esprits de la terre. Ces êtres de la nature sont responsables du sol et des terres agricoles. Leur aspect est semblable à celui d'une motte de terre droite et bien formée. Contrairement à tous les autres esprits de la terre, les esprits des mottes ont encore un corps courbé, des jambes trop courtes et des bras trop longs. Leur tête est encore informe, la plupart du temps plus large que haute. Leur rayonnement corporel est plus sombre que celui des esprits de la terre qui œuvrent dans la forêt et dans les jardins des hommes. Tous les êtres élémentaires sont en harmonie les uns avec les autres. Leurs tâches dans les jardins, les forêts et les prés se complètent, de sorte qu'ensemble, ils constituent un grand service d'aide qui agit dans toutes les sphères de vie, dans l'air, l'eau, le feu, dans et sur la terre. Et de notre côté, vivons-nous en harmonie avec notre famille, nos amis et notre entourage? Ou comment nous comportons-nous lorsqu'une dispute éclate? Est-ce que nous évitons l'autre? Ou est-ce que nous allons vers lui pour mettre en ordre la dispute et être à nouveau en harmonie? Ou lorsque nous jouons ensemble, ou que nous avons une tâche commune, par exemple ranger la chambre, notre objectif est-il de travailler ensemble, les uns avec les autres? Liobani poursuit. Les esprits élémentaires sont guidés par des êtres spirituels que vous appelez anges. Ceux-ci les instruisent sur les lois de Dieu et les assistent lorsque, du fait du comportement erroné des hommes, dans l'air, dans l'eau, avec le feu et sur la terre, il se produit des événements en présence desquels les êtres élémentaires ne savent pas comment ils doivent agir. C'est ainsi que les êtres élémentaires sont subordonnés à d'innombrables êtres spirituels, appelés anges, qui les instruisent, veillent sur eux et les protègent. Eux aussi agissent dans les réserves en fonction de leur mentalité et de leur capacité. Et ils aident et servent les esprits élémentaires. De même, les fleurs, les buissons, les arbres et toutes les plantes sont protégées, aidées par les esprits de la nature, les esprits de la terre, autant que ces petits êtres invisibles peuvent le faire. Les esprits de la terre, qui, du point de vue spirituel, incarnent la force élémentaire terre, et qui ont pris la tâche de soigner les fleurs, les buissons et les arbres de leurs réserves, émettent également de fines vibrations vers ces enfants de la nature que sont les plantes. Ils les mettent surtout en garde à l'approche d'un danger. Certaines espèces de fleurs ferment alors leurs pétales ou leurs calices.
D'autres émettent des vibrations protectrices, donc de fins sons, qui, par exemple, éloignent la tempête aussi longtemps que nécessaire, afin qu'elle ne s'abatte pas sur elle avec toute son intensité et sa force, les pliant ou les rompant. Si des fleurs sont cassées, voire des arbres ou des buissons déracinés, leur développement, en tant qu'arbre ou buisson, est bien souvent interrompu définitivement. Avons-nous déjà pensé à cela lorsque nous arrachons un brin d'herbe ou une fleur pour jouer avec, juste comme ça, parce qu'on s'ennuie peut-être? En faisant cela, nous mettons fin à la vie de ce brin d'herbe ou de cette fleur. Et si nous étions à la place de la fleur ou du brin d'herbe? La prochaine fois, essayons d'y penser. Et demandons-nous si nous devons vraiment l'arracher. Ou si la voir rayonner vers nous telle qu'elle est ne nous procure pas plus de joie. Liobani poursuit ses explications. Il est également possible qu'à cause de la pollution de l'environnement provoquée par l'homme, les plantes, les buissons et les arbres soient affaiblis et ne soient plus assez résistants pour se protéger. De tels enfants de la nature sont alors pliés, brisés, voire déracinés par le vent, en fonction de l'intensité de la force vitale qui se trouve encore en eux ou des maladies qui les ont éventuellement affectés. Dans la plupart des cas, les maladies qui sévissent dans les règnes de la nature sont déclenchées par le mauvais comportement des êtres humains. Beaucoup de personnes ne pensent qu'à elles-mêmes. Elles n'ont que très peu ou pas de relation du tout avec leurs prochains, ni avec les animaux ou les végétaux. Ces personnes ont une manière de penser qui n'est pas correcte et elles agissent en conséquence. Les animaux et les plantes ne sont pas les seuls à en souffrir. Les êtres humains en souffrent aussi. Parce qu'en ne pensant qu'à eux-mêmes et en ne tenant pas compte de leurs semblables et de leurs prochains des règnes de la nature qui vivent autour d'eux, ils créent des causes. Nous pourrions nous demander comment nous nous comportons lorsque nous sommes dans la nature. Sommes-nous en communication avec notre environnement et les animaux? Ou sommes-nous tellement préoccupés par nous-mêmes et nos amis que nous ne remarquons même pas que nous venons de marcher sur une fleur? Prêtons attention à cela, car, comme l'explique Liobani, lorsque nous faisons du mal aux autres, y compris aux plantes et aux animaux, nous créons des causes, et celles-ci reviennent sur nous. Liobani nous demande. Peut-être te demandes-tu maintenant pourquoi l'ange gardien n'avertit pas la personne dont il a la charge lorsque celle-ci est en danger. Lorsqu'une personne n'est pas en mesure de percevoir son ange gardien, parce que ses cinq sens ne sont orientés que sur les bruits extérieurs, sur ce monde, et qu'elle n'est pas attentive à la voix de sa conscience, alors les esprits de la nature qui servent et aident la nature essaient eux aussi de l'avertir. Mais cela ne réussit que si elle n'est pas trop plongée dans ses pensées. Si une personne n'aime qu'elle-même et ne sait pas que d'autres formes de vie peuvent aussi ressentir et souffrir, elle devient dure de cœur et égocentrique. Elle ne pense qu'à elle et ne perçoit ainsi que rarement ou pas du tout les fines vibrations venant de son ange gardien. Il faut que tu saches
que beaucoup de gens ne croient que ce qu'ils voient. C'est pour eux la seule réalité qui soit. Pour eux, tout le reste, tout ce qu'ils ne peuvent pas voir avec leurs yeux physiques, n'existe pas. Qu'en pensez-vous? Pouvez-vous croire qu'il y a bien plus de formes de vie que celles que nous sommes capables de voir? Comme par exemple les esprits de la terre, mais aussi les autres éléments? Liobani ajoute. Certaines personnes respectent au moins la vie des animaux parce qu'elles savent, grâce aux expériences qu'elles ont faites avec leurs animaux domestiques, que ceux-ci éprouvent aussi des sentiments et des sensations. Mais quand il s'agit des sensations et de la vie des plantes, beaucoup ne sont pas d'accord et ne peuvent pas comprendre que les herbes, les fleurs, les buissons ou les arbres éprouvent aussi des sensations. En fait, même les pierres sont capables de ressentir. De telles personnes ont un monde de sentiments qui est comme éteint, et elles sont prisonnières de leur propre monde de conception. Mais comme Dieu aime tous ses enfants, il leur vient en aide de diverses manières. Il les aide par l'intermédiaire des anges gardiens, par l'intermédiaire de personnes bonnes et par l'intermédiaire des êtres élémentaires, les êtres de la nature. Il est donc important que l'être humain affine ses sens et les oriente aussi bien sur l'infini que sur la vie qui se manifeste de multiples façons à travers les animaux, les végétaux et les minéraux. Si une personne ennoblit ses sens par une vie bonne, positive, en reconnaissant et aimant toutes les formes de vie comme étant des forces animées par Dieu, alors elle prendra conscience des éventuels dangers qui la menacent. Et elle saura aussi si les personnes à qui elle a affaire sont bien ou mal disposées envers elle. Celui qui s'efforce ainsi d'aimer tous ses prochains, tous les animaux, toutes les plantes et toutes les pierres, cultive l'amitié avec tous les règnes de la nature et avec les êtres élémentaires. Il a aussi un contact intuitif avec son ange gardien et avec le monde divin pur. Donc, les éléments feu, eau, terre et air, dans tous les règnes de la nature, servent celui qui reconnaît l'infini, la vie invisible, comme étant une partie de sa vie véritable et qu'il l'aime. Alors, ça vous tente d'essayer de percevoir toute la vie autour de vous ? En jouant dans le jardin, en vous promenant ou même en allant à l'école. Chaque plante, fleur ou brin d'herbe, chaque pierre et chaque animal, aussi petit soit-il, est plein de vie et exprime l'amour de Dieu. Et partout se trouvent les esprits de la nature, invisibles pour nous, qui sont là pour toutes les formes de vie, qui nous accompagnent et qui veulent nous avertir en cas de danger. Et si nous devenions nous aussi des êtres fins et sensibles pour vivre en unité avec eux? Moi, ça me semble merveilleux. Et puis, je suis heureuse de savoir que je ne suis jamais seule. Je vous dis au revoir à tous. Et à très bientôt !

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Bonjour les enfants, c'est moi, Kiri. Vous ne pouvez pas me voir et pourtant je suis là. Vous savez, je suis presque aussi grand que vous. Je suis un lutin de la famille des lutins conteurs. Les lutins font partie des êtres de la nature et nous sommes très nombreux dans la nature. Tout comme vous, nous aimons bien rire, chanter, danser et sauter. Notre vie est remplie de nombreuses aventures et nous avons beaucoup à faire. Autrement dit, nous avons des tas de choses à vous raconter. Voyons quelle histoire nous allons vous conter aujourd'hui.

Oui, bonjour les enfants. Je suis bien content de vous retrouver. Vous êtes à la maison, mais vous êtes aussi souvent dehors. Et alors, que voyez-vous quand vous êtes dehors? Si vous regardez le ciel, vous voyez peut-être des nuages, le ciel bleu, le soleil, un avion qui passe, ou peut-être un ballon. Mais peut-être et certainement un ou plusieurs oiseaux en train de voler. Et si vous regardez droit devant vous, que voyez-vous? Peut-être des maisons, des personnes, un vélo, ou encore un grand arbre, beaucoup d'arbres, et peut-être aussi un chien, un chat, ou une vache, un éléphant. Et si vous regardez par terre, que voyez-vous? Bien sûr, vous voyez vos pieds, mais quoi encore? Des pierres? De la terre? De l'herbe? Un petit bout de bois? Ou, il y a quelque chose qui bouge ici. Est-ce que c'est un scarabée? Non, c'est encore plus petit. Une fourmi! Une fourmi, chers enfants! Et c'est justement des fourmis que nous voulons parler aujourd'hui. Les fourmis sont des très petits animaux que vous connaissez tous. Il y en a sur la Terre entière, sur les chemins, les routes, ou dans la forêt, les champs et les prés. Elles sont très utiles et très travailleuses. Elles transbahutent dans les nombreuses galeries souterraines de leurs fourmilières toutes sortes d'insectes morts, comme par exemple des guêpes, des papillons et bien d'autres choses encore. Et savez-vous quels sont les bruits que l'on a dans une fourmilière? Il faut savoir que chaque petite fourmi est importante car elle contribue à l'équilibre écologique sur la Terre. Les fourmis forment une grande famille. Elles sont organisées en colonies et construisent ensemble d'innombrables galeries et pièces souterraines. Toutes les fourmis apportent leur contribution à la vie de la communauté et chacune a une tâche bien particulière. Les fourmis des bois construisent leur fourmilière en partie à la surface du sol. Chers enfants, vous avez certainement déjà vu une fourmilière. C'est comme une petite montagne. Lorsque vous trouvez une fourmilière, ne cherchez jamais à la détruire, car les fourmis se sont donné beaucoup de peine pour la construire et l'aménager. Les fourmis ne voient pas comme nous les êtres humains. Elles sentent plutôt. Sur la tête, elles ont des petites antennes qui leur permettent de s'orienter pour avancer grâce à l'odeur, car c'est le seul moyen qu'elles ont pour reconnaître si la fourmi qu'elles rencontrent appartient à leur famille ou à une autre. Le chef d'une famille de fourmis, on parle aussi de colonie, c'est la reine. Elle est beaucoup plus grande que les autres et sa tâche est uniquement de pondre des œufs. Les œufs de fourmis sont très, très petits, mais la reine peut en pondre une quantité gigantesque. Les fourmis qui s'affairent sans cesse sont appelées ouvrières et sont réparties en plusieurs groupes. Certaines s'occupent des œufs et des larves, d'autres de trouver de la nourriture, d'autres encore d'entretenir la fourmilière, de construire de nouvelles galeries et de nouvelles pièces. Les fourmis ne rechignent devant aucun travail. Et maintenant, nous allons écouter une belle histoire. Mais avant, je crois que je vais vous jouer un peu de flûte.

À l'entrée principale d'une fourmilière se tenaient deux gardiennes. Chaque fourmi pouvait quitter la fourmilière sans problème, mais pour y entrer, elles devaient toutes connaître le mot de passe de leur colonie. Le mot de passe de cette colonie était « Fourmi laborieuse, travail dur ». Comme elles avaient l'habitude de le faire, les ouvrières travaillèrent aujourd'hui aussi avec ardeur. Et on entendait sans cesse « Fourmi laborieuse, travail dur ». La tâche des gardiennes est de veiller très attentivement à ce que, par exemple, aucune fourmi étrangère ne s'infiltre dans la fourmilière, entre dans la pouponnière et vole les œufs ou les larves qui viennent d'éclore. Juste derrière la pouponnière se trouvent les gardes-manger. Pendant toute la période de la couvaison et jusqu'en hiver, ils sont remplis à ras-bord, car ce n'est que l'hiver que les fourmis se reposent. Au printemps, en été et à l'automne, elles s'adonnent laborieusement à leurs travaux. Un jour, survint un incident. C'était pendant la période de la couvaison et la reine de cette fourmilière était connue pour pondre beaucoup d'œufs. Une fourmi étrangère réussit à s'infiltrer dans la fourmilière. Elle était venue pour faire de l'espionnage. Rosalinde, c'était le nom de la fourmi étrangère, comprit rapidement que ce serait difficile d'entrer à plusieurs dans la fourmilière. Elle se dit à elle-même, « Il faut que nous essayions de l'extérieur, un endroit tranquille. Autrement, les gardiennes reconnaîtront que nous ne faisons pas partie de leur colonie. » Fourmi Rosalinde ne faisait pas cela de bon cœur, mais elle pensait à la situation de détresse dans laquelle se trouvait sa colonie. La reine de sa colonie était très malade. Elle ne pouvait plus pondre d'œufs. Le médecin leur avait recommandé de préparer pour la reine une purée en mélangeant des œufs étrangers avec du lait de fourmi, ce qui lui rendrait la santé. Rosalinde effectuait donc des repérages pour préparer ce cambriolage. Elle prit finalement le chemin du retour et, arrivée à la maison, elle raconta ce qu'elle avait pu espionner. Elles parlèrent ensemble de la manière dont elles voulaient procéder. Le mieux est de passer par le bas, dans la partie la plus basse, et de nous introduire à cet endroit. Le jour suivant, elles se rendirent ensemble, le plus discrètement possible, jusqu'à une fourmilière qu'elles avaient prévu de cambrioler. Quelques fourmis creusèrent un chemin pour rentrer à l'intérieur, tandis que les autres faisaient le guet, afin de ne pas se faire découvrir par des gardiennes. En deux temps trois mouvements, quelques fourmis étrangères réussirent à s'introduire à l'intérieur de la fourmilière. Cependant, leur tentative de cambriolage était vouée à l'échec, car la pouponnière était étroitement surveillée. Tout de suite, une gardienne s'approcha d'elle et leur dit « Qu'est-ce que vous voulez? Qu'est-ce que vous venez faire ici, bandit ?» Les fourmis se mirent à pleurer et balbutièrent qu'elles avaient voulu voler des œufs parce que leur reine ne pouvait plus en pondre. Elles se lamentèrent en disant que leur colonie mourrait si de nouvelles fourmis ne venaient pas au monde. Les autres fourmis eurent de la compréhension et de la compassion. « Mais si c'est seulement ça votre problème, alors venez avec nous dans notre infirmerie. Nous allons vous donner des médicaments naturels qui permettront à votre reine de pondre à nouveau des œufs. » Les fourmis étrangères à la fourmilière cheminèrent avec ses habitants légitimes jusqu'à l'infirmerie. Il y avait là un petit chaudron qui contenait une préparation médicamenteuse que les fourmis avaient faite elles-mêmes avec de bonnes herbes. Elles en remplirent 5 bouteilles. Les fourmis étrangères, lourdement chargées, prirent le chemin du retour. Avant de quitter la fourmilière, elles s'excusèrent de nombreuses fois auprès des fourmis qui s'étaient montrées si prêtes à les aider, et elles promirent de ne plus jamais vouloir voler, pas non plus pour une bonne cause. Les fourmis aussi ont leur mœurs. Ne pas prendre ce qui ne nous appartient pas est également valable pour elles. Il est mieux de parler des problèmes et de demander si quelqu'un pourrait peut-être nous aider. C'est important d'être toujours sincère et ouvert, car Dieu, le Créateur dans les cieux, qui nous aime tant, aurait été triste si les fourmis étrangères avaient eu un comportement contraire à la bonne entente et au respect de la vie en commun. Ainsi, tout s'est bien terminé. Le médicament apporta vraiment son aide.
Des semaines après, Rosalinde et les autres fourmis de sa colonie avaient tellement à faire que le soir, elles tombaient toutes mortes de fatigue dans leur petit lit de fourmis. Chers enfants, c'était l'histoire de la grande famille des fourmis. Et chers enfants, nous avons appris beaucoup de choses sur la vie des fourmis, et maintenant nous comprenons également mieux pourquoi il est bien et important que chacun soit respecté.

0: Voilà, c'est fini pour aujourd'hui. Je serai heureux de vous retrouver pour la suite. À bientôt. Votre Kiri, le lutin conteur.
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0: auf allen Kontinenten dieser Erde.
1: Certainement que sur tous les continents de cette terre, beaucoup de gens prient et beaucoup disent « Je crois en Dieu, je crois en Jésus, le Christ ». Pourtant, si nous regardons ce monde, nous voyons comment les êtres humains se comportent les uns envers les autres. Ils se font la guerre, ils s'entretuent et commettent des meurtres. Nous voyons d'innombrables maladies qu'il n'est pratiquement plus possible de recenser ni de comprendre. Nous voyons la souffrance des animaux que nous avons causés. La nature, tout le monde végétal, souffre aussi à cause des êtres humains. Et pourtant, beaucoup de personnes prient. Alors, on pourrait se demander, où est Dieu? Tant de personnes prient, et pourtant, l'aide de Dieu se fait bien rare en ce monde. Un certain nombre de personnes en arrivent ainsi à la conclusion que Dieu

0: n'existe pas, et d'autres se disent « Qu'ai-je à faire de Dieu quand je vois ce qui se passe en ce monde ? Où est-il ? Où est Dieu ?» D'autres encore se disent « Dieu est là, il m'aime. » Tout le reste peut venir soit de Dieu, soit de forces adversaires à Dieu. C'est un mystère que l'être humain ne peut pas percer, mais Dieu nous aime. C'est vrai. Dieu ne nous abandonnera jamais. Dieu nous aime, mais il n'aime pas nos péchés, ce qui est contre lui. Nos péchés, c'est nous qui les aimons, à ce point que nous péchons encore et encore. Depuis combien d'années, de siècles, depuis Jésus, depuis combien de millénaires, la caste des prêtres existe-t-elle? Il y a ce qu'on appelle des saints, des ancêtres que beaucoup de gens prient. Il y a des cérémonies, des rites, des sacrements, des dogmes. Rien de tout cela n'est d'une grande aide. Le monde va de plus en plus mal et toute la terre souffre. Nombreux sont ceux qui disent « Moi, je crois en Dieu ». Mais demandons-nous, à quoi cela sert-il de croire en Dieu si nous n'accomplissons pas sa volonté? Nous devrions, en fait, nous demander pourquoi Jésus le Christ a-t-il fait renaître le christianisme des origines? Pourquoi le christianisme des origines réapparaît-il précisément à notre époque? Le christianisme des origines est le christianisme de la mise en pratique, car Jésus a dit « Celui qui entend mon enseignement et le met en pratique est une personne sensée ». Les chrétiens des origines devraient être des chrétiens de la mise en pratique. Ils devraient faire leur travail avec le grand esprit divin, accomplir leurs activités quotidiennes avec la vie infinie. Il leur est demandé d'examiner le contenu de leurs pensées et de leurs sentiments, de suivre avec le Christ le chemin qui mène au Père. Le christianisme des origines n'a pas de prêtre. Le christianisme des origines, tout particulièrement, ne devrait pas s'appuyer sur un être humain, mais uniquement sur Jésus, le Christ, le grand esprit de l'infini qui habite en chacun de nous. Aucun être humain ne peut en conduire un autre à Dieu, notre Père. Seul le Christ peut le faire. Les enseignants spirituels et les prophètes indiquent le chemin qui conduit à Jésus le Christ, mais ni les uns ni les autres ne peuvent suivre ce chemin à la place de leur prochain. Chacun doit le parcourir lui-même. C'est pourquoi le christianisme des origines devrait être une grande communauté avec le Christ en son centre et personne d'autre. Personne ne devrait se lier à une autre personne. Chacun devrait s'accrocher au Christ, à la vie incommensurable qui est en nous. Chacun de nous peut se donner lui-même la preuve que Dieu existe. Chacun de nous peut faire lui-même l'expérience de Dieu et en retirer de la joie. Dieu est présent. Dieu est en chacun de nous. Dieu est présent dans toutes les formes de vie. Dieu est présent en tout. Pour nous apporter à nous-mêmes la preuve que Dieu est présent, qu'il est en nous, il nous faut mettre en pratique progressivement les aspects de la grande loi de l'amour. Nous pouvons en prendre connaissance dans les 10 commandements et dans les enseignements de Jésus, le Christ. Si nous accomplissons progressivement ces lois de la vie, nos prières seront alors emplies de vie. Nous verrons aussi les choses plus en profondeur. Le champ de notre conscience s'élargit. Nous devenons des chrétiens de la mise en pratique qui agissent également pour leur prochain. Les prières que nous déposons en nous-mêmes dans le centre du Christ nous mènent tout particulièrement à des prises de conscience sur notre propre vie terrestre. Elles nous permettent de voir quand et où nous avons agi ou parlé, pensé et ressenti contre la loi de la vie. Une prière intérieure est une prière qui aide, qui donne de la force, mais qui nous donne aussi des indications pour prendre conscience de ce qui, en nous, est encore contre l'Éternel, donc de ce qui se trouve entre Dieu et nous, l'être humain. Si ensuite nous mettons en ordre ces aspects avec la force du Christ, nous nous rapprochons de Dieu en nous et nous ressentons et avons alors nous-mêmes la preuve que Dieu existe. Notre vie terrestre devient plus riche, toujours plus heureuse. La joie intérieure nous remplit d'énergie et nous comprenons ce que signifie être un chrétien des origines. Dans son sermon sur la montagne, Jésus nous a enseigné ceci. Heureux ceux qui ont faim et soif de justice, car ils seront rassasiés. Heureux ceux qui ont le cœur pur, car ils verront Dieu. Nous pourrions dire, car ils feront l'expérience de Dieu en eux. Et Jésus a également ajouté dans son sermon sur la montagne, si tu désires quelque chose qui cause aux autres de la peine et du chagrin, arrache-le de ton cœur. C'est uniquement ainsi que tu parviendras à la paix, car il vaut mieux souffrir de chagrin que de causer du chagrin à plus faible que soi. Et à propos de la prière, il a dit, quand tu pries, ne sois pas comme les hypocrites qui aiment à prier dans les synagogues et au coin des rues, afin d'être vus par les gens. En vérité, je vous le dis, ils ont déjà leur récompense. Toi, quand tu pries, entre dans ta chambre, Et quand tu auras fermé la porte, prie ton Père céleste qui est caché. Et celui qui est caché, qui voit dans ce qui est caché, te montrera sa reconnaissance aux yeux de tous.
1: Im Stillen, im Inneren, im Tempel, in der inneren Kammer beten.
0: Prions maintenant en silence à l'intérieur de nous-mêmes, dans le temple, dans notre petite chambre intérieure, et demandons au Christ de nous aider à reconnaître ce qui se trouve entre Dieu et nous. Restons maintenant dans cette conscience pendant quelques minutes de silence et faisons un examen de nous-mêmes. Le Christ nous y aide.

0: reinigen wir, was zwischen Gott und Mensch steht.
1: Mettons en ordre ce qui se trouve entre Dieu et nous. Le Christ nous y aide. Alors, nous faisons l'expérience de Dieu et avons la preuve de son existence.

0: Was lehrte uns Jesus der Christus noch?
1: Qu'est-ce que Jésus, le Christ, nous a appris d'autre pour que nous puissions nous rapprocher de lui, qu'il puisse nous prendre par la main et nous conduire à Dieu, le Père éternel, que nous puissions faire l'expérience de lui dans notre cœur, dans notre vie quotidienne, et que nous puissions avoir la joie de savoir que Dieu existe. Dans les derniers messages de Jésus à ses apôtres et disciples, on peut lire ce qui suit. Je vous donne un nouveau commandement, celui de vous aimer les uns les autres et d'aimer toutes les créatures de Dieu. Aimer, c'est accomplir la loi. L'amour vient de Dieu, et Dieu est amour. Celui qui n'aime pas ne connaît pas Dieu. Jésus le Christ veut que nous fassions l'expérience de Dieu, que nous trouvions l'amour et que nous devenions l'amour que Dieu est et que nous sommes, en fin de compte, au plus profond de nous-mêmes. Lors de son dernier repas de la Pâque, Jésus dit ceci. En vérité, je vous le dis, je suis venu dans le monde pour abolir tous les sacrifices sanglants et la consommation de viande des animaux et des oiseaux abattus par les hommes.
0: Am Anfang gab Gott allen die Früchte der Bäume.
1: Au commencement, Dieu donna à tous les fruits des arbres, les semences et les herbes pour nourriture. Mais ceux qui s'aimaient eux-mêmes plus qu'ils n'aimaient Dieu ou leur prochain corrompirent leurs mœurs et infligèrent des maladies à leur corps et emplirent la terre de concupiscence et de cruauté. Ce n'est pas en versant le sang innocent, mais par une vie juste que vous trouverez la paix de Dieu. Vous m'appelez le Christ de Dieu et vous dites vrai, car je suis le chemin, la vérité et la vie. Suivez ce chemin et vous trouverez Dieu. À nouveau, le Christ s'adresse à nous. Suivez ce chemin. Suivez avec le Christ le chemin de la vérité et de la vie qui mène au Père. Puis il ajoute : Cherchez la vérité et la vérité vous rendra libre. Vivez dans la vie et vous ne verrez pas la mort. Toutes choses vivent en Dieu et l'Esprit de Dieu emplit toutes choses. Accomplissez les commandements. Aime ton Dieu de tout ton cœur et ton prochain comme toi-même. C'est sur cela que repose toute la loi et les enseignements des prophètes. Et l'essence de la loi est « Ne faites à personne ce que vous ne voulez pas que les autres vous fassent. Comportez-vous envers eux comme vous voulez qu'ils le fassent. » Et il dit, « Bénis soient ceux qui accomplissent ce commandement, car Dieu est manifeste dans toutes les créatures. Toutes les créatures vivent en Dieu, et Dieu est caché en elles. » Laissons Dieu se manifester en nous. Ressentons au plus profond du centre du Christ de Dieu en nous. Ressentons ce qui nous sépare de Dieu et demandons au Christ de nous aider à le régler, à le mettre en ordre, afin que nous puissions faire l'expérience de Dieu, ressentir et avoir la preuve que Dieu est présent. Prenons quelques instants pour nous intérioriser dans le silence et demander son aide au Christ.

0: Grunde genommen wäre es doch ganz einfach.
1: Au fond, il serait très simple avec le Christ de nous libérer de nos fautes, de nos péchés que nous aimons tant. Se libérer de ces comportements erronés, c'est se rapprocher de l'esprit. Être heureux, vivre véritablement, vivre sans peur, parce que nous vivons alors avec lui. C'est cela, le christianisme des origines. C'est le christianisme de la mise en pratique. Chers frères, chères sœurs, dans l'esprit de notre frère, le Christ, notre Rédempteur. Ce serait merveilleux si de plus en plus de personnes qui ont fait l'expérience que Dieu est présent se réunissaient. Dieu existe. Cette force nous emplit et cette force emplit de plus en plus tous ceux qui se sont prouvés à eux-mêmes que Dieu existe. Personne d'autre que nous-mêmes ne peut nous le prouver. C'est cela, être libre dans le christianisme des origines. Puis-je vous souhaiter de tout cœur de devenir chaque jour plus libre et de faire cette merveilleuse expérience de Dieu? Se rapprocher de lui, se rapprocher de Dieu notre Père, c'est ce qu'il y a de plus important et le Christ nous y aide.

0: Bienvenue à cette émission de la série « La véritable école, c'est la vie », enseignement de la sagesse divine. Au cours de cette série d'émissions, nous entendons des extraits d'enseignements que Gabrielle, la prophétesse et messagère de Dieu, a donné pendant près de 50 ans sur tous les domaines de la vie. Le thème d'aujourd'hui s'intitule « Apprends à vivre avec la nature et les animaux ». Tu apprends ainsi à mieux te comprendre et à mieux comprendre ton prochain. Ce titre nous laisse entrevoir que cet enseignement ne parle pas du fait d'être superficiellement pour la nature et les animaux ou de se contenter de la joie qu'ils nous procurent, mais que nous pouvons ainsi apprendre beaucoup de choses en nous observant nous-mêmes, ce qui est un gain pour nous-mêmes et pour notre relation à notre prochain ainsi qu'à la création de Dieu. Alors, si vous le souhaitez, participez à cet enseignement avec nous. Écoutons pour commencer des extraits de cet enseignement de Gabrielle. Je cite. Pour apprendre à mieux nous comprendre, demandons-nous tout d'abord ce que signifie pour nous la responsabilité. Pour beaucoup de gens, le mot « responsabilité » n'est qu'un terme, quelque chose d'abstrait qui ne les concerne qu'en théorie. C'est pourquoi ça ne les dérange pas beaucoup lorsqu'ils entendent qu'ils sont responsables devant la loi de Dieu de toutes leurs pensées et paroles et de tous leurs actes. Si nous prenons conscience que tous nos sentiments, sensations et pensées, que chaque mot, en fait tout notre comportement, sont des énergies et qu'aucune énergie ne se perd, il en déroule logiquement que toute action est suivie d'une réaction. Et il ne s'agit pas là d'une règle abstraite, d'une vérité approuvée par notre intellect qui ne s'appliquerait que de manière globale à notre monde dans son ensemble. La chaîne d'action et de réaction est en premier lieu la réalité de notre propre vie personnelle sur Terre. Chacun est continuellement en action, c'est-à-dire émet des sentiments, des sensations, des pensées, parle, agit. Selon le contenu de ses actions, de sa manière d'agir, il provoque telle ou telle chose dont il est et reste responsable. Tout ce qui émane de l'être humain, toute action, revient à lui en tant que réaction, est enregistré sous forme d'énergie dans son âme et sa structure cellulaire, ainsi que dans le cosmos. C'est pourquoi chacun de nous porte la responsabilité de ce qu'il fait, mais également de ce qu'il ne fait pas, c'est-à-dire de sa non-mise en pratique des lois divines qu'il a reconnues et acceptées.
1: Gabrielle poursuit en disant « Combien de fois disons-nous « je veux » et pourtant ne le faisons pas ? Par exemple, je veux vivre en harmonie avec mon prochain ainsi qu'avec la nature et les animaux. Cependant, beaucoup ne veulent pas faire le travail sur soi qui est nécessaire à cela, c'est-à-dire mettre en pratique les lois de Dieu qui sont notre vie véritable. Lorsque nous disons « je veux », cela signifie que nous avons reconnu que l'intention que nous exprimons est ce que nous devrions faire. Mais il ne faut pas nous arrêter là. Un proverbe dit « L'enfer est pavé de bonnes intentions ». Ce qu'on entend par là, ce sont ces bonnes prises de conscience qui précèdent les mots « je veux »,« je vais », »,« il faut que », mais qui ne sont pas suivies des changements que nous devrions faire en conséquence dans notre vie. Ainsi, le verbe « vouloir » tout comme le mot « responsabilité » sont devenus des concepts élastiques que chacun interprète à la manière qui lui convient le mieux. Les explications qui suivent sur le thème « Apprends à vivre avec la nature et les animaux » s'adressent à ceux qui ne se contentent pas de prendre des résolutions, de prendre conscience de ce qu'ils auraient à faire, mais qui ont décidé de donner vraiment un nouveau cours à leur vie. Si nous voulons vivre de manière juste, avec nos prochains et avec la nature, nous devons en premier lieu prendre conscience que la vie est communication divine. Tout ce que nous voyons et tout ce qui est invisible à nos yeux est vie. L'infini tout entier, toutes les forces pures et toutes les formes pures sont emplies de la vie qu'est Dieu. Par contre, la terre et tout ce qui vit en elle, sur elle et au-dessus d'elle, ainsi que le reste de l'univers matériel, ne sont qu'un reflet de l'infini, un reflet de l'existence pure. L'image originelle, c'est l'existence pure, c'est elle qui est la vie, à la différence du reflet de l'image du miroir qui, lui, contient la vie.
2: Gabrielle donne encore d'autres explications. Elle dit « Les règnes de la nature, les êtres humains et toutes les âmes qui vivent dans les plans de purification, ainsi que tous les astres matériels et ceux de substances plus fines, mais pas pures, ne sont donc que des reflets de l'existence pure. La densité, la matière et les astres de matière plus fine sur lesquels vivent des âmes sont uniquement traversés du rayonnement et portés par la vie, Dieu. Cela a lieu par l'intermédiaire du noyau central incorruptible et donc indestructible de notre âme, qui est entourée de la forme de vie dense qu'est le corps humain. La communication avec Dieu, l'unique source de vie, se fait grâce au noyau central de l'âme, le noyau de vie de l'âme. Par conséquent, dans tout l'infini, tout ce qui est pur, c'est-à-dire également le noyau central de l'âme de tout être humain, est en communication. Le domaine dense, qui comprend différents degrés de densification, compte le cosmos matériel, les plans de purification et les âmes, tous les êtres humains, les règnes de la nature, toutes les espèces végétales et animales, ainsi que tous les minéraux sous forme liquide et solide. La vie, c'est l'unité, également appelée communication universelle. C'est l'esprit universel qui unit tout ce qui est pur par la communication universelle. Les règnes de la nature ne connaissent pas la séparation d'avec l'esprit universel. Ils sont reliés et se sentent reliés avec le grand un universel qui les unit et avec lequel ils font un. La vie, la communication universelle, ne connaît pas non plus la mort. Prenons conscience que toutes les formes de vie matérielle de la nature, par exemple les arbres, les buissons, les fleurs, ne connaissent pas la mort. La mort de la forme extérieure n'est pour la nature rien d'autre que le fait de se défaire d'une forme temporelle pour être à nouveau dans la forme de conscience originelle et véritable. Il en va de même pour les animaux. Ils ne connaissent pas la mort. Lorsqu'ils quittent leur forme temporelle, que j'appellerai ici leur habit terrestre, ils redeviennent ce qu'ils sont dans leur conscience, un certain niveau de conscience, de développement, qui a pris forme. Les pierres non plus, tous les minéraux, solides et liquides, ne connaissent pas la mort. Quelle que soit la manière dont l'homme maltraite leur forme extérieure et la modifie, il reste un niveau de conscience dans l'esprit universel.
0: Écoutons ce que Gabrielle ajoute à ce propos. Cependant, la nature et les animaux ont peur de l'homme, car celui-ci les contraint de bien des manières à une mort qui n'est pas naturelle et qui est souvent atroce. Beaucoup de gens tuent sans réfléchir à la vie et sans se demander qui a donné la vie à la nature et aux animaux. La mise à mort délibérée des végétaux et des animaux est une atteinte au courant harmonieux, à la communication universelle, la vie. Les atteintes à la communication de la vie sont enregistrées dans la chronique atmosphérique où est enregistré, sous forme d'image, tout ce qui se passe sur la Terre, que ce soit par exemple l'abattage d'arbres en pleine sève, ou le piétinement et la destruction délibérée de végétaux de toutes espèces, voire la manipulation de groupes de végétaux, ou encore la mise à mort de centaines de milliers d'animaux, le fait de les tuer, mais aussi de les écraser délibérément, de les maltraiter et de les priver d'une vie digne de leur espèce, et de bien d'autres choses encore. Les innombrables atteintes à la vie des règnes de la nature remontent au début de la densification, c'est-à-dire aux événements de la chute. Ces actes contraires à la loi de Dieu ont été repris par de plus en plus d'êtres humains, mais également par de nombreuses espèces animales qui, par l'intermédiaire de la chronique atmosphérique, furent ainsi et sont encore stimulés par les êtres humains à tuer. Les programmes de comportement contraires à la loi de Dieu que l'homme a créée ont ainsi été transmis aux animaux. L'homme en est la cause, c'est lui qui en porte la responsabilité. Il a ainsi chargé son âme et la charge encore, pas l'animal. Si, pour cette raison, les animaux chassent et dévorent souvent les plus faibles de leurs frères et sœurs du règne animal, c'est uniquement en raison de l'influence de l'homme qu'ils subissent depuis de nombreux millénaires. Cette dégénérescence est donc le fait de l'homme et ne correspond ni à la vie universelle ni à la mort naturelle telle qu'elle est prévue dans les lois terrestres de la nature. En dépit de tout ce qu'ils ont subi et subissent encore, nos frères et sœurs, les animaux, ont un comportement beaucoup plus respectueux des animaux, éthiquement supérieur à celui de l'homme, que l'on peut qualifier de tueur et de tortionnaire. Par exemple, pour son profit, il maltraite les bovins mâles et femelles avec une cruauté sans nom. Après l'y avoir forcé par des moyens artificiels, il extorque à l'animal sa force vitale afin de pratiquer des inséminations artificielles. Les exploitations agricoles qui élèvent des animaux inséminés artificiellement pour en faire des animaux engraissés destinés à la production de viande ne sont rien d'autre que des lieux de production de vie artificielle à laquelle l'éleveur met fin lorsqu'il le décide afin que l'être humain puisse manger des cadavres animaux.
1: Prenons conscience, poursuit Gabriel, que les animaux créés par l'homme par insémination artificielle afin de finir à l'abattoir sont eux aussi des êtres vivants. Cependant, ce n'est pas Dieu, l'Éternel, l'Esprit universel qui donne la vie aux animaux créés par l'homme et sa volonté propre. C'est l'homme qui leur a donné et leur donne une partie de sa propre force vitale. L'homme est intervenu dans la loi de la nature et à voler la substance porteuse de vie afin de produire, par exemple, des animaux destinés à être tués délibérément. L'homme s'érige ainsi en créateur. Mais comme l'homme n'est pas le créateur de l'infini, l'existence de chaque animal engendré artificiellement est branchée sur la batterie de vie de tous ceux qui, d'une manière ou d'une autre, sont liés à ce processus, y compris les personnes qui consomment sa chair, la chair de leurs frères et sœurs du monde animal, autrement dit, le consommateur. Ceux qui approuvent, accomplissent ou soutiennent de tels actes inhumains commis contre les animaux sont insensibles et sans aucun scrupule. Ils portent haut le drapeau du principe de l'ego qui dit « Je suis moi-même mon prochain ». Un jour, ils seront enchaînés au mât de leur propre drapeau. Que se passera-t-il alors? En raison de ces innombrables comportements contraires à la loi divine de l'unité, des comportements qui comprennent aussi toutes les énergies provenant de ses sentiments, sensations, pensées et paroles, l'être humain a créé son propre circuit individuel. Il tourne exclusivement autour de lui-même, selon le principe « Que tout soit à mon service ». Le circuit de l'ego n'est pas intégré dans le circuit universel de la vie. Ceux qui vivent dans cette conscience étroite de l'ego se sont séparés de la communication universelle. Ils ont nourri et nourrissent uniquement leur ego, dont la communication est limitée. Le circuit personnel, le circuit de l'ego, ne se rapporte qu'au corps, à la chair. Il part des enregistrements faits dans le conscient et le subconscient, donc du cerveau, passe par les cellules et les fonctions corporelles qui sont chargées des mêmes enregistrements négatifs pour retourner ensuite au conscient et au subconscient. L'être humain est entre autres dirigé par les enregistrements qu'il a faits dans les planètes d'enregistrement correspondantes. Dans ce circuit, toute pensée concernant l'existence d'une âme immortelle et d'une communication avec la vie universelle s'est perdue. En conséquence, les préoccupations de l'être humain ne tournent pratiquement plus qu'autour de lui-même. Son bien-être personnel et l'approbation qu'il attend des autres sont pour lui au premier plan. C'est ce qu'il appelle alors la vie.
2: Gabriel explique ensuite comment se crée ce circuit personnel. En quelques mots, chaque être humain a une âme immortelle dans laquelle se trouve le noyau central incorruptible qui est divin. Le noyau central est en communication universelle avec Dieu, la vie, c'est-à-dire avec l'infini, avec toutes les forces et formes pures, avec la vie dans les règnes matériels de la nature, et donc aussi avec le noyau central dans tous les êtres humains. Autour de ce noyau central incorruptible, se sont formées des enveloppes qui sont la conséquence de comportements contraires à la loi de Dieu. L'enveloppe extérieure très densifiée, donc matérielle, c'est la chair, l'être humain. Ces enveloppes sont nées à partir de la tête de l'être humain, des données dirigées contre la vie qu'il a enregistrée dans son cerveau. Dans un premier temps, il remplit et remplit son conscient et son subconscient. Puis, ce qu'il y a enregistré est progressivement transmis à l'ensemble de son corps. Les enregistrements entrent dans sa structure cellulaire et imprègnent toutes les fonctions du corps. La structure de l'âme, faite de particules spirituelles, absorbe elle aussi ces données. Il en résulte les enveloppes énergétiques qui constituent le rayonnement direct de l'être humain. Et son comportement correspond également à ce rayonnement. Comme cela a déjà été mentionné auparavant, l'être humain enregistre également ses données personnelles dans les astres correspondants du cosmos matériel ainsi que dans ceux du cosmos immatériel, les plans de purification. Ces aspects humains sont de nature personnelle. Ils n'ont pas accès à la communication universelle, qui est impersonnelle, c'est-à-dire qui correspond à la loi de Dieu. En conséquence, celui qui est centré sur l'ego mène, certains plus, d'autres moins, une existence isolée qui l'a mené à ne plus avoir de communication avec son prochain, avec la nature et les animaux. Nous pouvons comparer le circuit personnel à une toile d'araignée. L'araignée attrape une mouche dans sa toile. L'être humain, par contre, a en quelque sorte tissé lui-même une toile d'araignée dans laquelle il s'est pris lui-même. Les sentiments et la conscience morale de telles personnes sont devenus insensibles. Il est possible qu'elle n'ait plus de contact qu'avec des personnes partageant les mêmes idées. Elle rejette tout le reste, tout ce qui ne correspond pas à leur cercle étroit et égocentrique de sentiments et de pensées. Les personnes qui ont perdu tout sens véritable de la vie et toute conscience morale pensent et agissent comme des robots. Par leur comportement, elles écrasent souvent tout ce qui ne leur apporte rien. Elles n'ont aucun égard pour la vie de leurs semblables, et encore moins pour celle de la nature, des animaux et de la terre-mère. Leur principe, le principe de l'ego, est « Je suis moi-même mon prochain, que tout soit au service de mon bien-être ». Elle ne se préoccupe pas de savoir si la nature et les animaux en souffrent. Elle voit tout comme des objets, éventuellement sans vie, et considère que toute chose doit être à leur service, même la vie des animaux et de la nature.
0: Gabriel répète : Ceux qui nourrissent sans scrupule leur circuit personnel se sont séparés de la communication universelle. La fonction du noyau central de l'âme est réduite à les maintenir en vie. Ils sont devenus si pauvres en sentiments que leur comportement en devient monstrueux. Ils détruisent et tuent pour satisfaire leurs propres objectifs. La terre-mère et sa grande diversité d'espaces végétales, animales et minérales est à la merci de ce type de personnes. Avec une clarté sans précédent, la génération actuelle donne la preuve que se contenter de parler de protection de la biodiversité et du monde animal ne sert à rien. Même si de nombreux soi-disant amoureux de la nature parlent de la beauté de la nature et du monde animal, de la splendeur des couleurs qu'on y trouve et des magnifiques couleurs et motifs des plumes ou du pelage des animaux, cela ne sert à rien. Les mots prononcés sont de peu d'utilité s'ils ne sont pas emplis du souci d'apporter aide et soin à nos prochains, nos frères et sœurs des règnes de la nature, les arbres, les arbustes, les herbes, les fleurs et les animaux. Lorsque nous parlons des règnes de la nature, nous ne devrions pas non plus oublier les minéraux ainsi que les éléments, la terre, l'eau, le vent, le feu, ainsi que le soleil et les autres astres. Tout fait partie de l'unité, de l'amour et de la sagesse de Dieu, qui est aussi l'esprit de la nature et des éléments. Sincèrement, combien de fois ne nous sommes-nous pas promenés dans la forêt, les prairies ou sur un joli chemin de campagne serpenté, et avons pensé ou dit à peu près « Ah, comme la forêt est belle, comme la nature est belle, ce calme me fait tant de bien. Le chant, les gazouillis et la joie des oiseaux sont un bienfait pour l'âme. » Ou bien nous nous émerveillons devant les majestueux arbres qui, depuis tant d'années, bravent le vent, la tempête, le froid et la chaleur, et qui, malgré ces conditions, poursuivent leur croissance et apportent les fruits de leur espèce. Ou bien nous voyons un chevreuil qui bondit avec agilité au-dessus d'une touffe d'herbe ou d'un arbuste. Ou bien nous voyons un lièvre, un renard, un sanglier ou encore un petit écureuil agile dont le pelage brille merveilleusement au soleil, l'élément du feu. Nous pensons et exprimons à quel point tout cela est beau et agréable. Mais qu'emportons-nous avec nous dans la forêt, dans les prairies et sur les chemins de campagne? En fin de compte, nos soucis et nos problèmes, notre rayonnement grisâtre que nous camouflons avec de belles paroles du style « comme tout cela est beau et agréable ». Au terme de notre promenade, nous pensons ou exprimons à quel point notre promenade était agréable et relaxante. Nous l'évoquons peut-être encore une fois le lendemain matin lorsque nous parlons de ce que nous avons fait le dimanche. Mais nous l'oublions rapidement, car nous tournons à nouveau autour de nos propres préoccupations, celles que nous avions également emportées avec nous en promenade. Notre moi, notre ego grisâtre, voire bien souvent très sombre.
1: Nous voyons ici que Gabriel connaît bien les modèles de pensée et les comportements de l'être humain. Elle ajoute « Peut-être voyons-nous à la télévision ou lisons-nous dans les journaux comment des animaux qui sont en fait eux aussi des êtres faits pour la liberté, sont enfermés dans des centres d'élevage pour la production de viande, et nous voyons ce qui leur est donné comme nourriture, la manière dont ils sont traités dans les transports les menant à l'abattoir, et comment ils y sont tués, dépecés, ou même comment ils sont maltraités et torturés dans les laboratoires de vivisection, jusqu'à ce que la mort les délivre. Nous disons alors peut-être, c'est vraiment horrible. Nous voyons, entendons et lisons beaucoup de choses. Comment nous comportons-nous? D'un côté, nous pensons et disons, comme la nature est belle, elle nous a tant donné. Et de l'autre, en voyant la souffrance des animaux montrée à la télévision ou dans des articles de presse, nous pensons et disons, c'est horrible. La plupart du temps, nous en restons à des commentaires de ce genre. Mais qui réfléchit en se demandant s'il n'a pas lui aussi un comportement semblable qu'il pourrait alors changer? Il se peut que nous donnions de bons conseils aux autres sur la manière dont ils devraient agir. Et nous? Comment nous comportons-nous? Sommes-nous intérieurement en communication avec le petit oiseau qui, au printemps, construit son nid pour ses petits, qui exprime sa joie et sa gratitude au Créateur en chantant et en jubilant? Percevons-nous au plus profond de notre âme, depuis le noyau central incorruptible de l'âme, le langage du Créateur qui s'exprime par le monde des oiseaux? Percevons-nous le langage du Créateur qui s'exprime à travers les arbres majestueux, les arbustes et les fleurs?

0: Les plaintes des animaux privés de leur liberté, réduits en esclavage et enfermés dans les transports d'animaux et dans les laboratoires de vivisection? Ressentons-nous la détresse des animaux dans les élevages, que j'appelle des lieux de production pour les abattoirs, des animaux conçus artificiellement et tués pour le profit de l'homme? Percevons-nous et ressentons-nous les cris et les peurs des animaux dans les abattoirs, massacrés pour assouvir les envies de l'homme, son appétit de cadavres d'animaux? Un jour, d'innombrables âmes ou hommes devront répondre aux questions suivantes devant le juge qu'est la loi des semailles et des récoltes. Qui vous a attribué le droit de créer artificiellement la vie et de tuer délibérément des êtres vivants? Qui vous a donné le droit de bafouer la vie au service de votre propre bien-être?
1: Chers amis, ce que Gabriel a mentionné ici brièvement et les multiples autres cruautés commises par l'être humain contre les animaux pourraient se résumer en une phrase. L'homme monstre n'a plus aucun sentiment ni aucune conscience. Lorsqu'il s'agit de détruire les êtres vivants et les formes de vie de la nature, il devient de plus en plus brutal et inventif. Et il ne remarque même pas qu'en agissant ainsi, il se détruit lui-même. Gabriel ajoute : puisque les choses sont telles qu'elles sont, on peut dire, à juste titre et de manière générale, que la pensée et le comportement de l'être humain ne sont faits que de lui-même. Le noyau central incorruptible, Dieu, au plus profond de l'âme humaine, est enveloppé de nombreux actes commis contre la vie. Celui qui a encore des sentiments et une conscience changera de cap. Il ne se contentera plus de s'extasier sur sa promenade dans la nature ou de s'horrifier de ce qu'il voit, entend ou lit à propos de la souffrance de ses frères et sœurs, les animaux. Ou lorsque ses frères, les arbres, sont abattus en pleine sève, ou que des forêts entières sont anéanties par le feu. Comment pouvons-nous retrouver la communication universelle? Comment pouvons-nous faire l'expérience de l'esprit universel, de la vie qui nous parle à travers les innombrables degrés de conscience de la nature que sont les plantes, les animaux et les règnes minéraux? Que faut-il faire pour entrer à nouveau dans la communication universelle, dans la vie, pour protéger et préserver la vie et faire un avec elle? Nous pouvons apprendre et nous exercer à trouver notre véritable soi, la communication universelle, la vie et le langage émanant de sa conscience. Nous devrions perdre l'habitude d'utiliser « je veux » ou « nous devrions » comme excuses ou prétextes qui ne sont pas suivis d'actes correspondants. Devant la loi des semailles et des récoltes, il n'y a aucune excuse dès lors que nous savons comment nous devrions nous comporter en tant que fils et filles de Dieu. Les dérives de notre génération montrent que Dieu ne s'adapte pas à nous. C'est à nous de changer pour nous rapprocher de lui. C'est à nous de faire le premier pas vers la communication universelle. Alors, l'Éternel vient à notre rencontre.
2: Et comment parvenons-nous à la communication universelle? Gabriel enseigne ce qui suit. Le premier pas vers la communication universelle consiste à mettre à profit chaque journée, qui est une facette de notre vie sur Terre, afin de nous libérer progressivement du fardeau, des charges que nous avons infligées à notre âme et à notre corps. Cela se fait en examinant de plus près nos pensées pessimistes, dépréciatives, c'est-à-dire négatives, nos propos indisciplinés et non qualifiés, ne servant qu'à nous mettre en valeur, et en nous interrogeant sur les causes de ces comportements. Cela se fait aussi en nous demandant si nos pensées sont

0: ce que nous faisons, à notre travail, ou bien totalement ailleurs et où. En nous demandant ce qui s'agite dans notre monde de sentiments et bien plus encore. Nous devons apprendre à prendre en main notre vie sur Terre, qui se manifeste jour après jour à travers nos sentiments, nos pensées, nos paroles et nos actes, mais aussi à travers nos monologues intérieurs, les altercations que nous avons en pensée avec notre prochain et qui ne sont rien d'autre qu'une lutte de notre ego contre les autres. Chaque jour, nous découvrons ainsi certains aspects de ce que nous avons enregistré, des aspects de nous-mêmes. En analysant tout ce qui nous préoccupe et qui prend généralement la forme de monologues intérieurs et d'accusations contre les autres, nous découvrons une partie de nos enregistrements qui révèle notre moi humain. La deuxième étape est de mettre en ordre, avec la force de l'Esprit de Dieu en nous, ce que nous avons reconnu, ce qui nous charge. La troisième étape, qui est essentielle, consiste maintenant à cesser de penser et d'agir de la même manière, autrement dit, à nous maîtriser nous-mêmes. La quatrième étape consiste à trouver un aspect de la loi divine à partir des aspects négatifs que nous avons mis en ordre. Les 10 commandements de Dieu et le sermon sur la montagne de Jésus de Nazareth nous y aident. Rappelons-nous régulièrement ces aspects de la loi divine que nous voulons mettre en pratique, en en faisant une petite note que nous placerons, par exemple, à un endroit où nous sommes régulièrement. Ce n'est que lorsque ces aspects de la loi de la vie ont été assimilés par nos cellules cérébrales que nous les accomplissons tout naturellement, parce qu'ils ont gagné de l'espace dans la conscience de chaque cellule, imprégnant ainsi notre corps et pénétrant également dans notre âme. En d'autres termes, les ombres qui, auparavant, avaient conduit notre âme et notre corps à une mauvaise orientation et les avaient chargées, ont été transformées par l'Esprit de Dieu en lumière et en force. Cette lumière et cette force s'écoulent alors dans notre âme et dans notre corps. Cela signifie également que les enveloppes qui entourent le noyau central de l'âme s'éclaircissent et que la structure de notre corps, qui est vibration de nature matérielle, devient plus fine et notre être plus équilibré. L'étape suivante est l'intériorisation permettant de parvenir au calme. C'est sur cette base que se développe une vision et une compréhension claire des choses de la vie, ainsi qu'une perception profonde de ce que nous voyons autour de nous.
1: Prenons conscience, poursuit Gabriel, que pour retrouver la communication universelle, il nous faut vivre plus consciemment afin de pouvoir accumuler des énergies positives que nous utilisons alors pour la contemplation profonde de ce qui nous entoure, par exemple les végétaux, les animaux et les minéraux, dans le but de faire nous-mêmes l'expérience que tout vit et ressent, tel que nous vivons et ressentons aussi. La vie est donc communication universelle. Pour reprendre contact avec la communication universelle, nous devons faire les premiers pas, apprendre à nous connaître, remettre en question nos aspects de nature humaine, les mettre en ordre et ne plus refaire la même chose. Un autre exercice consisterait, par exemple, lorsque nous nous promenons dans la nature ou que nous sommes dans un jardin, à nous arrêter un instant et à fermer les yeux, dans le but de nous entraîner à laisser la vie s'éveiller en nous. Celui qui parvient à se libérer de plus en plus de son moi bas en mettant en ordre chaque jour ce qu'il reconnaît devient plus calme et plus posé. Alors, il ne se contentera plus de se promener dans la nature en s'extasiant sur la beauté, mais il aura appris à la percevoir avec d'autres yeux et à faire l'expérience du Créateur qui parle à travers toutes les formes de vie, dans tous les domaines qui composent la vie. Il n'y a rien d'inhabituel au fait que l'Esprit de l'infini, le Créateur de l'éternité, se révèle dans toutes les formes de vie et dans toutes les forces de l'existence. Les règnes de la nature, les éléments, tout ce que nous voyons et ne voyons pas, sont révélations de l'un universel. Encore une fois, si nous ne percevons pas le langage émanant de la conscience des règnes de la nature, c'est uniquement parce que nous avons recouvert, c'est-à-dire voilé la communication universelle, la vie, en nous détournant d'elle et en fin de compte de notre soi véritable. Si nous recréons la communication avec les règnes de la nature, nous ressentons l'unité de la vie et en faisons l'expérience en nous. Cela signifie également que nous ne nous détournerons pas de notre prochain, car nous aurons fait l'expérience que chaque être humain porte en lui la communication universelle. Qu'il le voie ainsi ou non, tout être humain appartient à l'unité de l'infini par le biais du noyau central incorruptible qui est en nous et dans toutes les forces matérielles, c'est-à-dire également dans les règnes de la nature. Si nous rejetons quelqu'un par antipathie, en le dévalorisant, en vivant avec lui dans la discorde ou l'inimitié, voire en lui vouant de la haine, nous nous séparons de l'unité et nous nous lions aux ténèbres qui alors nous enveloppent.
2: Gabriel conclut son enseignement très riche par les mots suivants. Chacun de nous est responsable de sa vie. Chaque pas sur notre chemin de vie terrestre nous rapproche de l'unité avec la vie universelle, Dieu, ou nous éloigne davantage de Dieu, l'existence universelle, et nous ferme à la communication universelle. Prenons nos responsabilités. Chaque jour, chaque heure, chaque minute nous en donne l'occasion. Oui, chers amis, notre vie est entre nos mains. C'est à chacun de déterminer lui-même où son chemin le mène. Si nous choisissons la voie menant à la vie universelle, Dieu, menant à l'unité avec nos prochains, avec la nature et avec nos frères et sœurs les animaux, nous pouvons être sûrs que malgré les turbulences qui règnent encore en ce monde, même si cette époque est encore très sombre, le chemin qui mène à l'unité de toute vie est en même temps le chemin qui mène à la nouvelle ère, l'ère de l'esprit libre, Dieu, en nous, sans religion, sans prêtre. C'est l'ère du lys, de l'amour pour Dieu et pour le prochain, appliqué à nos semblables, ainsi qu'à la nature et aux animaux. C'est alors avec la plus grande évidence que nous ne ferons plus de mal aux animaux, que nous ne les tuerons pas, mais qu'au contraire, nous aurons pour eux de l'amour et du respect, notamment parce que nous aurons pris conscience qu'ils sont des êtres sensibles, qu'ils sont nos petits frères et sœurs qui portent en eux la même vie, le même souffle divin que nous. Nous vous souhaitons et nous souhaitons à tous de faire de bonnes expériences. Nous vous disons à bientôt et vous adressons une chaleureuse salutation en Dieu.

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Bonjour les enfants, c'est moi, Kiri. Vous ne pouvez pas me voir et pourtant je suis là. Vous savez, je suis presque aussi grand que vous. Je suis un lutin de la famille des lutins-conteurs. Les lutins font partie des êtres de la nature et nous sommes très nombreux dans la nature. Tout comme vous, nous aimons bien rire, chanter, danser et sauter. Notre vie est remplie de nombreuses aventures et nous avons beaucoup à faire. Autrement dit, nous avons des tas de choses à vous raconter. Voyons quelle histoire nous allons vous conter aujourd'hui.

0: Bonjour les enfants. Bonjour Kiri. Mais qu'est-ce qu'on entend ? Kiri, tu entends toi aussi ? Qu'est-ce que c'est ? Mais oui, c'est une cigale. Oh, que c'est beau. On se croirait dans le sud de la France, en Provence. Ouais, cela me rappelle une belle histoire. Elle se passe dans une jolie prairie fleurie où vivaient une cigale et une fourmi. La cigale passait l'été seule. La fourmi, quant à elle, avait une grande famille. Notre histoire commence par une magnifique journée d'été au cours de laquelle la fourmi était très affairée. Toute la journée, elle faisait des allées et venues, portant des provisions qu'elle stockait pour l'hiver suivant. La fourmi était très travailleuse. La cigale, elle, au contraire, prenait plutôt ses aises. Elle se prélassait toute la journée au soleil, dans sa chaise longue, à l'abri d'une grande fleur de tournesol, en savourant le calme de la nature. Parfois, elle rigolait très fort, et parfois, tout doucement, en se moquant de la fourmi travailleuse qui ne connaissait et ne voyait rien d'autre que son travail. On ne peut vraiment pas dire qu'elles étaient amies, mais elles se côtoyaient et se parlaient plusieurs fois par jour. Parfois, lorsque la fourmi cherchait l'ombre du tournesol pour faire une petite pause et que la cigale mettait de côté son journal, elles entamaient une conversation. Ce jour-là, la cigale demanda à la fourmi : « Dis donc, tu es encore en train de t'éreinter au travail ? Et en plus, par cette chaleur, c'est le plein été, et tu ne t'accordes même pas un jour de libre, pas même la moindre promenade dans l'herbe fraîche. Tu ne vas même pas nager non plus. Ne crois-tu pas que tu exagères ?» La fourmi répondit, « Mais, chère cigale, tu sais bien que nous, les fourmis, nous travaillons sans cesse à rassembler des provisions de nourriture. Nous ne pouvons pas nous permettre de passer la journée à ne rien faire. Dieu, le Créateur, nous a fait ainsi, et nous travaillons pour vivre. » Mais, tu sais, notre travail en commun, pour notre vie commune, nous rend heureuses au fond de notre cœur. Nous savons que c'est bien ainsi. Tout le monde ne peut pas mener une vie tranquille et agréable comme toi. Pendant l'été, nous rassemblons de la nourriture pour nos petits, et en automne, nous faisons les préparatifs pour l'hiver. En plus, chaque automne, nous faisons le grand nettoyage de la fourmilière. À cette occasion, tout est bien nettoyé et nous stockons suffisamment de bois pour nous chauffer afin que la température de nos pièces soit bien agréable. Après ce grand travail, nous nous reposons pendant tout l'hiver. Et dès que la neige a fondu et que le printemps s'approche, nous reprenons notre travail de manière très concentrée. Mais lorsque notre temps de repos est arrivé, nous avons plaisir à lire un bon livre, tranquillement, dans notre chambre, ou bien nous nous retrouvons et avons des conversations et des échanges intéressants. Et toi, cigale, que fais-tu pendant l'hiver ? Demanda la fourmi. Où vis-tu pendant la saison froide ?
1: Oh ! Eh bien, moi, je vis un peu partout, ici ou là. L'été, je vis ici, dehors, dans cette prairie magnifique. Et en automne, je me mets en recherche d'un logement pour l'hiver. Je trouve toujours quelque chose.
0: Et que manges-tu ? Lui demanda cette fois la fourmi.
1: Bon, je me débrouille toujours. On trouve toujours quelque chose à manger par-ci, par-là.
0: Bon, d'accord, dit la fourmi. Je retourne à mon travail.
2: La cigale eut un petit rire moqueur et se remit à siroter sa limonade fraîche.
0: Et les jours passèrent ainsi, semblables les uns aux autres. Bientôt, l'automne fut là. Et il commença à faire très froid. Les fourmis avaient tout juste terminé le grand nettoyage de la fourmilière que, dans la nuit suivante, il se mit à neiger. La température était devenue glaciale. Tout à coup, très tard le soir, aux environs de 23h30, alors que les fourmis étaient prêtes à aller se coucher, on sonna à la porte.
3: Ding-dong.
0: Une toute petite lampe éclairait l'entrée de la fourmilière. La plus ancienne des travailleuses ouvrit la porte. Et regardez qui se trouvait grelottante devant la porte, la cigale.
4: « Ah, chère fourmi, dit-elle d'une voix plaintive, l'hiver est venu si soudainement, je n'ai même pas eu le temps de faire les préparatifs nécessaires. Puis-je loger chez vous jusqu'à ce qu'il ne fasse plus aussi froid ?»
0: La fourmi savait bien que la cigale avait passé l'été à ne rien faire. Cependant, elle la laissa entrer. Rapidement, elle mit au courant le reste de la famille, et toutes furent d'accord d'offrir le logis à la cigale. À partir de ce moment-là, la cigale s'installa et prit, pendant tout l'hiver, autant ses aises qu'elle l'avait fait pendant tout l'été. Elle se fit servir par les fourmis et se félicita d'avoir trouvé un logis bien confortable. Maintenant, les fourmis se réjouissaient de voir l'hiver se terminer et le printemps arriver. Leurs activités recommençaient et les saisons suivirent leur cours. Vint l'été, puis l'automne. Et à nouveau, la cigale n'avait pas mis le temps à profit pour préparer l'hiver. Lorsque celui-ci arriva, la cigale sonna à nouveau à la porte des fourmis. Mais cette fois, on ne lui ouvrit pas. Elle repartit, penaude, sa guitare à la main, en jouant une complainte.

Elle se dit alors, je vais changer, je vais m'améliorer. L'été prochain, je vais travailler et dès l'automne, j'aurai une maison bien confortable. Je ne peux quand même pas toujours vivre sur le dos des autres. Ce ne serait pas juste. Lorsqu'on veut quelque chose, il faut le mériter. Cette reconnaissance et cette décision l'aidèrent à survivre aux rudes hivers. Et l'été suivant, elle se mit véritablement au travail. En voyant cela, la fourmi se réjouit. De temps en temps, la cigale passait par la fourmilière et était très impressionnée par la vitesse et la précision avec laquelle les fourmis pouvaient nettoyer un morceau de forêt et à quel point elles savaient bien travailler ensemble. Ainsi, la cigale apprit de nombreuses choses et proposa même, de temps en temps, son aide aux fourmis lorsqu'elles avaient, par exemple, des choses trop lourdes à porter pour elles. Elles devinrent ainsi de bonnes amies. Cette amitié perdura au-delà de l'été jusque dans l'hiver bien froid. Les fourmis ouvraient à nouveau leurs portes à la cigale et, ensemble, elles prenaient une tasse de délicieuse tisane de sapin bien chaude et discutaient joyeusement, parfois jusque tard dans la nuit. Eh oui, chers enfants, il avait fallu que la cigale ait bien froid pendant un hiver pour comprendre qu'elle devait prendre sa vie de cigale en main, non seulement pour elle-même, mais également afin de pouvoir venir en aide aux autres animaux de la forêt. Chers enfants, n'est-ce pas ainsi que lorsque nous nous moquons des autres, nous oublions souvent de voir quelque chose? Comme par exemple le fait que celui dont nous nous moquons est, lui, capable de faire certaines choses que nous ne savons pas encore faire nous-mêmes, ou que nous sommes trop feignants pour les faire. Si un jour, nous reconnaissons cela, n'attendons pas l'hiver prochain pour changer. Commençons tout de suite. Eh oui, comme la cigale. Mettons-nous à la tâche.

0: Bonjour les enfants, c'est moi, Kiri. Vous ne pouvez pas me voir et pourtant je suis là. Vous savez, je suis presque aussi grand que vous. Je suis un lutin de la famille des lutins conteurs. Les lutins font partie des êtres de la nature et nous sommes très nombreux dans la nature. Tout comme vous, nous aimons bien rire, chanter, danser et sauter. Notre vie est remplie de nombreuses aventures et nous avons beaucoup à faire. Autrement dit, nous avons des tas de choses à vous raconter. Voyons quelle histoire nous allons vous conter aujourd'hui.
1: Bonjour Kiri, bonjour les enfants. Nous allons entendre aujourd'hui une histoire qui s'intitule « Le champ de maïs habité ». Le champ de maïs habité, de qui peut-il être bien question dans cette histoire? Vous avez peut-être déjà deviné, car qui peut bien habiter dans un champ de maïs? Des hommes? Des animaux? Oui, exactement, des animaux, des lièvres, et plus précisément, Maître Oreille et toute sa famille. Père Oreille, Mère Oreille, les enfants, 5 petits lièvres, sans oublier grand-père et grand-mère Oreille. Jusqu'à ce jour, la famille Oreille avait habité ici ou là, se déplaçant continuellement et découvrant les différentes contrées qu'elle traversait. Justement, écoutons le chant des lièvres en chemin dans les campagnes.

Un jour, Maître aurait dit, « Nous, la famille Lièvre, avons maintenant accumulé suffisamment d'expérience au cours de notre vie à parcourir le monde. Je propose que nous devenions sédentaires, c'est-à-dire que nous nous installions quelque part pour y rester. » Alors, toute la famille se mit en recherche de ce lieu et trouva un champ de maïs bien fourni. Maître aurait dit, « Nous allons nous installer au milieu de ce champ. Là, les hommes ne nous trouveront sûrement pas. » Aussitôt dit, aussitôt fait. On planifia une maison pour lièvres avec un petit jardin et les travaux commencèrent. Toute la famille s'appliquait, se réjouissait du champ de maïs bien fourni et personne ne remarqua qu'à quelque distance de là, derrière le champ de maïs, habitait la famille du fermier joyeux à la tâche. Le fermier joyeux à la tâche avait une petite ferme agricole. Il avait aussi des animaux, 2 chevaux, 2 cochons, 5 poules, 1 coq et 3 belles vaches. Les champs environnant la ferme lui appartenaient, y compris le champ de maïs dans lequel, vous savez bien. Mais écoutons tout d'abord quelques notes du chant du paysan.

0: Le fermier, joyeux à la tâche, allait chaque jour dans les champs voir si tout allait bien. Et c'est ainsi qu'il vit chaque jour à la même place une famille de lièvres. Ils étaient toujours assis dans la prairie et disparaissaient à chaque fois dans le champ de maïs. Le fermier, joyeux à la tâche, pris de curiosité, se dit « Je vais me cacher derrière ce buisson et observer ce que fait cette famille de lièvres. » Il faut savoir que les lièvres adorent grignoter tout ce qu'ils reniflent de bon. Le fermier, joyeux à la tâche, était donc sur le qui-vive. Les lièvres ne le remarquèrent pas parce que le vent était avec lui. Pour aller grignoter du pissenlit tout frais, grand-père Oreille sautilla jusqu'au buisson où était caché le fermier, joyeux à la tâche. Lorsqu'il fut suffisamment proche, le fermier l'attrapa par le cou, mais à sa grande surprise, il remarqua que le lièvre ne se débattait pas pour se sauver, mais le regardait plein de confiance, ce qui décida le fermier à le relâcher. Grand-père lièvre se mit sur ses deux pattes arrière, leva son regard vers le fermier et essaya d'entrer en conversation avec lui. Du fait que le lièvre ne s'enfuyait pas, mais restait bravement assis en le regardant avec des yeux candides, le fermier lui dit « Sais-tu que tu te trouves ici sur mon champ et que tu manges ma semence ?» Grand-père lièvre perçut la vibration du fermier dans sa petite conscience de lièvre. Il ressentit et comprit ce que le fermier voulait lui dire. De son côté, joyeux à la tâche, se réjouit de cette communication avec le lièvre et orienta toute sa conscience sur grand-père lièvre afin de percevoir ce qu'il avait éventuellement l'intention de lui signaler. Grand-père lièvre s'adressa à la conscience du fermier et lui dit « Ces champs ne sont pas seulement les tiens. » Et il lui raconta à qui appartiennent en fait les champs et les prairies. Il lui parla de Dieu, le Créateur, qui offrait tout aux hommes, aux animaux et à la nature tout entière. Il lui raconta que les herbes, les fleurs, les buissons, les arbres et même les pierres porte en eux la vie, l'Esprit de Dieu. Il lui dit, « Cher fermier, Dieu t'a donné les champs afin que tu les fasses fructifier et qu'ils offrent une bonne nourriture. Cependant, c'est Dieu qui dépose dans le champ son souffle éternel, sa force, afin que tout germe, pousse, fleurisse et mûrisse. » Le fermier, joyeux à la tâche, comprit le lièvre, qui au cours de l'entretien se présenta comme maître oreille. Joyeux à la tâche lui dit, « Grand-père lièvre, je crois que jusqu'à présent, j'ai vu les choses sous le mauvais angle. Tu m'as amené à réfléchir. Tu as raison. Oui, en réfléchissant bien, je dois dire que tu as raison. Il faut absolument que je change ma manière de penser. Est-ce que tout le reste de ta famille est aussi intelligent que toi? Je crois que nous pourrions devenir amis. Vous pouvez rester ici, dans le champ de maïs. Si, en contrepartie, vous m'aidez un peu, vous pourriez faire les petits travaux d'entretien dans les champs, comme par exemple manger les herbes qui sont en trop. Comme ça, je n'aurai pas besoin de bêcher. Si nous nous aidons mutuellement, je pense que nous allons rapidement tomber d'accord. Je vous aide à construire une maison de lièvre, à l'aménager joliment, afin que vous vous y sentiez bien. Autour de la maison, nous allons vous installer un bon jardin potager, afin que pendant l'hiver, vous puissiez vivre des réserves que vous aurez rassemblées l'été. Réfléchis, grand-père lièvre, et reviens me dire demain ce qu'en pense ta famille. Sur ce, ils se séparèrent et retournèrent chacun dans leur famille pour faire le récit de leur rencontre. La famille lièvre était vraiment très heureuse d'être aussi bien tombée. La famille du fermier, joyeux à la tâche, se réjouissait elle aussi, premièrement de ses nouveaux voisins, deuxièmement de l'aide qu'ils allaient apporter dans les champs, et troisièmement, les enfants se réjouissaient de leurs nouveaux compagnons de jeu, car jusqu'à présent, ils n'avaient pas encore eu de lièvre pour amis. Dès le lendemain, les deux familles se rencontrèrent et firent connaissance. dans la mesure où cela est possible entre les humains et les lièvres. Ils se mirent d'accord sur un bon travail en commun. Les lièvres apprirent comment ils pouvaient faire les petits travaux des champs, et le fermier, joyeux à la tâche, apprit, grâce aux lièvres, comment vivre de manière juste et consciente avec la nature offerte par Dieu. La famille, joyeux à la tâche, fabriqua donc une petite maison pour la famille lièvre. De tous les côtés, on entendait des coups de marteau, et tous les membres de la famille lièvre s'y mirent eux aussi. Puis, ils préparèrent le jardin, et les responsabilités furent partagées. Grand-mère lièvre voulait s'occuper de la culture des carottes. Grand-père lièvre, lui, des betteraves, et le reste de la famille se partagea les rangs de pommes de terre. De plus, ils semèrent un carré de pissenlit et préparèrent un autre carré pour la semence de salade. Le fermier alla en ville et acheta de la bonne semence pour les lièvres. Il leur montra comment préparer la terre et comment l'irriguer. En contrepartie, les membres de la famille lièvre avaient beaucoup de plaisir à aider le fermier joyeux à maintenir de l'ordre dans les champs et se chargèrent des petites herbes qui poussaient entre les cultures. De temps à autre, joyeux à la tâche leur donnait quelques épis de céréales, une véritable friandise pour les lièvres, car il était content de ne plus devoir faire ce travail minutieux. Les enfants du fermier jouaient joyeusement avec les lièvres. Ils leur montrèrent la ferme et les autres animaux et tous vécurent ensemble en paix. La famille Oreille était véritablement heureuse d'être si bien tombée et de ne pas avoir été chassée. Elle remercia le fermier et surtout Dieu le grand créateur. Oui, les enfants, la bonne entente est vraiment une belle chose, comme nous le montre Kiri dans ses histoires. Et nous, voulons-nous aussi prendre la résolution de vivre en paix avec notre prochain, aussi avec les animaux, les plantes et les pierres? Pour aujourd'hui, il est déjà l'heure de nous quitter et je vous dis à bientôt pour une prochaine histoire.
1: Voilà, c'est fini pour aujourd'hui. Je serai heureux de vous retrouver pour la suite. À bientôt. Votre Kiri, le lutin conteur.
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0: Liebe Schwestern, liebe Brüder,
1: chères sœurs, chers frères, chères téléspectatrices et téléspectateurs, chers amis du monde entier, nous sommes heureux de pouvoir vous saluer depuis la bibliothèque Sophia, le centre de l'esprit libre pour toutes les cultures du monde entier, d'où la commune fondatrice du Seigneur pour l'édification du royaume de paix du Christ de Dieu, a invité à la fête de la récolte que nous aimerions passer dans l'esprit du christianisme des origines. Nous saluons aussi nos frères et nos sœurs des bassins collecteurs qui sont reliés en direct avec nous en Croatie, en Serbie, en Macédoine du Nord, en Slovénie, en Hongrie, en Pologne, en Italie, en Espagne et en France. Nous nous réjouissons beaucoup aussi de la présence de nos sœurs et de nos frères ici qui, pour certains, ont fait un long chemin afin de vivre avec nous cette fête de la récolte selon le christianisme des origines, ici à la bibliothèque Sophia. Ils viennent de différents pays, de différents continents. Il y a différents endroits partout dans le monde où des groupes de chrétiens des origines se retrouvent autour de la parole de Dieu pour en parler ensemble, en particulier en Afrique. Nous sommes des chrétiens des origines et nous sommes tous unis par le même désir et par le même effort quotidien, développer toujours davantage l'amour pour Dieu et pour le prochain, car une nouvelle ère a commencé, l'ère messianique et sophianique, dans laquelle seul compte l'amour pour Dieu et pour le prochain. Dans cet esprit, saluons-nous mutuellement avec une chaleureuse salutation en Dieu. Chacun de nous est un enfant de Dieu. Dans son esprit, nous sommes donc tous frères et sœurs. Et si nous sommes frères et sœurs, alors nous sommes aussi une famille, une grande famille de Dieu. Et cette famille de Dieu se rassemble aujourd'hui pour la fête de la récolte. Je fais moi aussi partie de la famille. Je suis originaire de Croatie, je suis arboriculteur et j'ai la joie de travailler dans les vergers de la communauté des chrétiens des origines. Chaque jour, quand je suis dans les vergers, je remarque nettement combien le climat change et combien c'est difficile pour la nature. Avec de tels extrêmes climatiques, avec une chaleur et une sécheresse comme celle que nous avons eue ici cette année, cela tient vraiment du miracle de pouvoir récolter quoi que ce soit. C'est pourquoi nous voulons remercier notre Seigneur, notre frère divin, le Christ, pour chaque graine qui a poussé, pour chaque fruit, pour tout ce que nous avons la joie de récolter, pour tout ce que notre terre mère continue malgré tout à nous donner. Dieu souhaite ce qu'il y a de mieux pour nous. Il souhaite tous nous nourrir grâce à ce que la nature nous offre en cadeau. Mais si nous, les êtres humains, nous détruisons la nature, comment Dieu peut-il alors nous nourrir? À toutes les époques, il a envoyé ses prophètes sur la terre et il a aussi envoyé son premier fils, le Christ, qui nous a apporté son enseignement de paix dans le sermon sur la montagne, et même sa première fille, notre sœur Gabrielle. Pendant 50 ans, Gabrielle, la prophétesse de Dieu, nous a apporté à travers d'innombrables révélations et enseignements issus de l'Esprit de Dieu, le chemin menant à la paix, à l'amour et à l'unité, le chemin qui nous conduit aussi à l'unité avec la création tout entière.
2: Oui, Moreno, je fais moi aussi partie de la famille. Je suis originaire du Brésil et j'ai également le bonheur de travailler comme agriculteur dans la communauté des chrétiens des origines. Tu viens d'évoquer le sermon sur la montagne et beaucoup d'entre nous se souviennent certainement de notre dernière rencontre quand le Christ, dans sa révélation, à travers le prophète Ulrich, disait avec insistance « Le sermon sur la montagne peut être vécu. Le sermon sur la montagne peut être vécu. » Et le sermon sur la montagne contient les béatitudes. À l'occasion de la fête de la récolte, l'une d'entre elles me vient particulièrement à l'esprit. Bienheureux les doux, car ils posséderont la terre. Le Christ a expliqué cette phrase à notre époque et on peut lire ses explications dans la grande œuvre de révélation « Ceci est ma parole, Alpha et Oméga ». Je cite « Douceur, humilité, amour et bonté vont ensemble. Celui qui est devenu amour désintéressé est également devenu doux, humble et bon. Il est empli de sagesse et de force. Les personnes vivant dans mon esprit, qui aiment avec désintéressement, posséderont la terre. Oh, voyez, le chemin menant au cœur de Dieu est le chemin qui conduit au cœur de l'amour désintéressé. De l'amour désintéressé s'écoule la paix de Dieu. N'est-ce pas là un encouragement pour nous tous à redevenir doux et humbles, à nous comporter aussi de cette manière envers la terre-mère et à rencontrer avec la douceur, l'humilité, l'amour et la bonté toutes les créatures de Dieu, qu'il s'agisse des plantes, des animaux ou des minéraux? Visualisons en nous pour quelques instants, l'image suivante. Beaucoup de personnes, emplies de douceur et de bonté, vivent et travaillent ensemble en tant que frères et sœurs, en tant que communauté, dans la liberté, l'égalité et l'unité. Elles aiment Dieu par-dessus tout et leurs prochains comme elles-mêmes. Elles aiment et respectent aussi les animaux, leurs frères et sœurs de la création, et ne les tuent pas. Elles traitent les arbres, les arbustes, les champs, les fleurs, oui, la nature tout entière avec humilité, emplie de gratitude pour ce qu'elles reçoivent de la main de Dieu. Chers frères et sœurs, cette vie dans l'amour pour Dieu et pour le prochain, dans la paix et l'unité, c'est ce que Dieu, notre Père éternel et son Fils, le Christ, souhaitent pour nous les êtres humains sur la terre. Cette image est en fin de compte la vision du royaume de paix transmise par le prophète de Dieu Isaïe, avec le Christ au centre de tout. Et d'une petite communauté que nous sommes, d'une petite plante, grandit un arbre puissant, un grand peuple, le peuple de Dieu sur terre. Emportons cette image dans notre intérieur et prions du fond du cœur. Remercions le Dieu Père-Mère de nous avoir montré le chemin pour redevenir doux et pacifique et pour retourner à la maison auprès de lui grâce à son Fils, le Christ. Je propose que nous chantions pour cela le chant comme un petit grain de blé.

un petit grain de blé reposant dans la terre. Nous sommes en toi, reposant en toi. Toi, tu as la vie entre tes mains. Tu sèmes et récoltes dans ton pays. Comme la chaleur du soleil qui réveille la graine, tu nous dis aussi de chercher la lumière. Toi, tu as la vie entre tes mains. Tu sèmes et récoltes dans ton pays. Comme le germe brisant l'écorce et soulevant la terre, nous sortons de l'ombre pour trouver ta lumière. Toi, tu as la vie entre tes mains. Tu sèmes et récoltes dans ton pays. Comme la plante qui grandit pour donner tous ses fruits, nous croissons en toi, propageant ta lumière. Toi, tu as la vie entre tes mains. Tu sèmes et récoltes dans ton pays.

0: Je suis l'amour qui rayonne à travers l'infini. Je suis le je suis, le Dieu d'Abraham, d'Isaac et de Jacob, le Dieu de tous les hommes et de toutes les femmes qui sont justes. Oui, je suis la force universelle. Je suis la paix éternelle. Je suis la force primordiale et éternelle dont tout est issu. Ainsi, vous êtes donc issus de moi, mes enfants.
1: Ich bin Geist, ewig strömender Lichtäther.
0: Je suis esprit, éther de lumière qui s'écoule éternellement, énergie qui s'écoule éternellement. Je suis donc de matière subtile, spirituelle, atomique, et je me suis donné la forme que mes enfants appellent le Dieu Père-Mère. Je suis esprit, loi de l'amour pour Dieu et pour le prochain qui s'écoule éternellement. Et ainsi, vous êtes esprit issu de mon esprit, des êtres spirituels que j'ai contemplés et créés. Vous êtes donc à mon image. Vous êtes les héritiers du royaume infini de l'amour et de la paix.
1: Ich bin in euch und ihr.
0: Je suis en vous et vous êtes en moi. Je suis l'amour en vous. Je suis la paix en vous.
1: Ich bin die allwaltende Kraft.
0: Je suis la force qui régit tout, qui répand le rayonnement d'amour dans l'infini, d'éternité en éternité.
1: O meine Kinder, wahrlich macht eure Herzen.
0: Ô mes enfants, en vérité, ouvrez vos cœurs à l'amour que je suis et qui vous ramène à la maison à travers le Christ, mon Fils, votre Rédempteur. Car vous avez vraiment chuté dans les profondeurs. Certains, en tant qu'être de la chute, mais beaucoup, beaucoup d'entre vous ont, en tant qu'être spirituel, suivi les enfants de la chute pour les ramener à la maison, dans le royaume de Dieu. Voyez, vous êtes devenus des êtres humains et les êtres humains ont transformé toujours davantage cette matière en un lieu des ténèbres. Je suis le je suis. Et je vais à la recherche de mes enfants jusque dans les ténèbres les plus profondes, car je suis la lumière et la vie dans vos âmes. Je suis votre patrie. Prenez-en conscience. Vous tous, chacun d'entre vous, vous avez une patrie faite d'amour, de joie et de paix. Vous tous, chacun d'entre vous, avez un Dieu Père-Mère qui vous a contemplé et créé. Je connais chacun d'entre vous par son nom éternel. Je connais les familles spirituelles.

rituels de chacun d'entre vous. Vous les avez quittés pour ramener à la maison, oui, pour vraiment ramener à la maison ce qui semblait perdu. Voyez, depuis des millénaires, j'ai envoyé des prophétesses et des prophètes à la recherche des êtres de la chute afin qu'ils soient éclairés sur la vérité des cieux. J'ai envoyé sur la terre d'innombrables hommes et femmes justes et j'ai donné ma parole éternelle à travers beaucoup d'entre eux. Je suis donc le « Je suis », l'un universel, qui va à la recherche de ses enfants à travers la parole prophétique pour les secouer, pour les éclairer, pour vraiment les inonder de la plénitude de l'amour, afin qu'ils ressentent dans leur cœur que la matière est illusion, que la matière est manipulation, que la matière est comme une prison pour les âmes qui s'incarnent dans les êtres humains. Tout cela relève de la chute, et ce sont les êtres de la chute qui en sont responsables. Je suis le Je suis, un Dieu de l'amour infini. C'est pourquoi j'ai donné à mes enfants d'innombrables instructions pour la vie sur cette terre. Et je leur ai donné les récoltes des champs, les graines et les plantes pour se nourrir. Je donne et je donne encore, mais la terre-mère ne parvient presque plus à produire des aliments sains pour mes enfants, car jour après jour, cette terre est vraiment empoisonnée, maltraitée, exploitée, elle est épuisée. Si bien que sans les nombreux produits chimiques qu'on y introduit, il ne pousserait presque plus rien pour nourrir mes enfants humains. En vérité, vous vous trouvez à la fin de ce temps. Mais mon amour va à la recherche de chacun d'entre vous. Je vous ai envoyé des prophètes et des prophétesses, et surtout mon Fils, le Christ de Dieu, qui a expliqué et approfondi les 10 commandements dans son sermon sur la montagne qu'il vous a donné. En vérité, je vous ai ensuite donné le couple porteur de la sagesse divine. L'esprit de la vérité est alors revenu avec mon Fils pour enseigner la plénitude de la sagesse divine ainsi que le chemin intérieur à travers la grande prophétesse et messagère de Dieu, le Je suis. Ma fille Gabrielle, qui en a donné l'exemple dans sa vie, elle qui était guidée par son dual spirituel, le chérubin de la sagesse divine, que vous connaissez sous le nom de frère Emmanuel. Voyez, des décennies ont passé. Depuis longtemps, un peuple de Dieu aurait dû naître, mais les choses se sont passées autrement et nous recommençons depuis le début.
Certes, les fondations sont posées, mais où est le peuple qui vit en mon nom, selon ma volonté, qui fait vraiment rayonner les forces intérieures, l'être spirituel incarné dans la personne, c'est-à-dire l'âme, par la force rédemptrice du Christ de Dieu? Enfants bien-aimés, vous avez vraiment du mal à mettre en pratique l'amour pour Dieu et pour le prochain. Vous avez souvent tant de mal à suivre le chemin du repentir, de la demande de pardon et du pardon envers votre prochain, et à vous regarder sincèrement dans le miroir des aspects de la nature humaine qui se trouvent en vous-même. Enfants bien-aimés, vous célébrez la fête de la récolte et vous remerciez pour un peu de légumes, pour un peu de pain. Vous remerciez parce que la terre-mère produit encore quelque chose. Et pourtant, vous êtes des héritiers de l'infini. Vous êtes des héritiers d'un royaume infini, plein de lumière et d'amour, plein d'abondance, plein de vie. Et vous remerciez pour un petit morceau de pain. En vérité, mes enfants, vous êtes si dégénérés, tombés si bas, que vous avez vraiment oublié quelle force cosmique sommeille en vous. Tant d'amour du prochain repose en vous dans les qualités de la filiation divine. Vous pourriez les activer, vous pourriez suivre vraiment sérieusement le chemin intérieur afin de purifier votre âme de ses impuretés pour que la lumière de votre Dieu devienne toujours plus visible en elle. Et de surcroît, je vous ai donné à travers le Christ, mon Fils, une force indestructible, la force rédemptrice, l'héritage du Christ de Dieu. Que voulez-vous donc de plus? Vous pouvez l'utiliser, vous pouvez le traduire en acte, vous pouvez accueillir l'amour qui vous est tendu en allant vraiment vers l'intérieur. Et les agriculteurs qui ont vraiment de plus en plus de mal à cultiver de bonnes récoltes sur des sols sains pour nourrir le peuple devront apprendre toujours davantage à parcourir leurs champs en les bénissant avec la force intérieure, avec la force du Christ de Dieu. Et les champs bénis par des cœurs pleins de confiance envers cette force pousseront, prospéreront et donneront de la nourriture. Tandis que dans les champs voisins, il n'y aura que peu de vie et de rendement. Vous vous trouvez à un tournant. La nouvelle ère a commencé, l'ère de l'amour pour Dieu et pour le prochain. Cela signifie également que vous devriez changer de très nombreux programmes de l'ancienne ère, de l'ancien monde que vous portez encore en vous pour accomplir toujours plus les lois spirituelles de l'amour pour Dieu et pour le prochain, c'est-à-dire donner, pardonner,
bénir et vous tourner vers l'unique esprit d'amour que je suis. Je ne trône pas seul dans le royaume de Dieu, je suis bien en vous et le Christ est en vous. Il appelle et appelle encore. Souvent même, il vous implore et vous supplie. Tournez-vous vers l'intérieur, vers moi. Commencez la journée avec moi. Faites tout avec ma force. Je veux vous aider, je veux vous servir, afin que vous appreniez pour les temps à venir, pour l'ère messianique et sophianique, à vivre selon les lois divines, à cultiver et à récolter selon les lois divines. Enfants bien-aimés, ce monde extérieur est certes en train de disparaître, mais je suis l'amour et je n'abandonne pas mes enfants. Vous avez reçu la plénitude de la sagesse divine. Dans d'innombrables écrits et livres, vous pouvez lire et apprendre comment se libérer de la roue de la réincarnation. Voyez, il faudrait vraiment que vous développiez toujours plus les qualités de la filiation divine, afin de vivre toujours davantage l'amour qui donne et que je suis d'éternité en éternité. Comment voulez-vous sortir de la roue de la réincarnation si vous n'activez pas en vous les qualités de la filiation divine par l'amour quotidien envers vos prochains, envers la nature et les animaux? Vous avez tellement reçu depuis des millénaires, la parole de Dieu, le « Je suis », vous a été donnée à travers la bouche prophétique. Vous avez reçu tellement de choses à travers le Christ, mon Fils, qui, par sa vie, vous a montré ce que signifie aimer et honorer le Père. Et il a dit, « Vous pouvez faire de plus grandes choses encore que moi. » En vérité, si votre foi était seulement un petit peu plus grande, ce serait une bénédiction pour cet îlot de terre, ainsi que pour ceux qui ont faim et soif de la parole de Dieu, de l'enseignement, et qui veulent savoir comment vivre le sermon sur la montagne, ainsi que les 10 commandements. Mais je suis la vie. Les 10 commandements, ainsi que le sermon sur la montagne, viennent de moi. Et puisque je suis en vous, je pourrais vous aider à les mettre en pratique pour qu'il vous soit plus facile de trouver la communauté, de trouver l'unité entre les êtres humains, la nature et les animaux. En vérité, laissez derrière vous vos pensées de discorde. Réglez ce qui vous dérange sans cesse chez votre prochain. Je suis le je suis, uniquement l'amour, la force rayonnante d'éternité en éternité. Je n'abandonne pas mes enfants. Voyez, je veux vous donner encore une image. Ne voyez-vous donc pas tout ce qui se passe dans ce monde? Là aussi,
on célèbre la fête de la récolte. Et quelles offrandes m'apporte-t-on? On attend de moi que je bénisse des cadavres d'animaux, que je bénisse des milliards de meurtres commis envers vos frères et sœurs, les animaux. On m'apporte de la viande et toutes sortes d'aliments carnés, parce que les êtres humains ont oublié ce que je leur ai commandé et qui figure pourtant dans les Écritures. J'ai donné aux êtres humains des semences, je leur ai donné des plantes et des graines à manger. Je n'ai jamais dit d'assassiner des animaux. Tout ce qui figure dans les Écritures au sujet de sacrifices sanglants, de cultes et de rites est une falsification qui vient de la caste des prêtres. Jamais je n'ai commandé à quiconque d'user de violence contre des êtres humains, contre la nature ou contre des animaux, car je suis la vie, et en dehors de moi, il n'existe aucune vie. Je suis l'un universel, le Dieu Père-Mère, et mon cœur est vraiment doux. Mon amour est plus grand que les êtres humains ne peuvent le saisir. J'aime mes enfants. Je vous aime tant que souvent, je suis triste de vous voir vivre dans une telle misère. On pourrait dire que vous végétez, alors que la plénitude de l'infini est votre héritage spirituel. Pendant des millénaires, je vous ai donné d'innombrables enseignements. Je vous ai donné des textes, je vous ai envoyé des prophétesses et des prophètes, mais souvent, vous n'avez pas voulu. Tant d'entre vous sont encore les mêmes, alors qu'ils étaient déjà incarnés il y a des milliers d'années pour contribuer à l'édification du royaume de paix. Oh, voyez, la roue de la réincarnation est une prison pour les âmes. Si vous ne vous efforcez pas de purifier votre âme, vous resterez prisonnier de cette roue. Et bien des choses dont vous vous chargez en tant qu'être humain vous entraînent alors dans une nouvelle incarnation. Et que signifie donc une nouvelle incarnation ou de nouvelles incarnations? Ne savez-vous donc pas que les plus riches parmi les riches s'efforcent d'instaurer une dictature mondiale? Ne savez-vous donc pas que dans cette dictature mondiale, les plus riches parmi les riches ne veulent plus que des esclaves? Ne savez-vous donc pas que les plus riches parmi les riches font progresser la technologie à un tel point qu'ils contrôlent tout? L'argent en espèces sera supprimé. Vous êtes surveillés par le biais de la technologie que vous emportez partout avec vous, une surveillance à chaque pas déjà aujourd'hui. Je vous le dis, tout cela disparaîtra plus vite que vous ne le pensez. Vous vous liez donc à ce que les plus riches parmi les riches vous donnent pour vous manipuler, pour vous éloigner du Dieu intérieur que je suis et du Christ de Dieu. Tout ce qui vous est transmis par le biais de la technique
ne fait que brouiller les sept forces fondamentales de l'existence, l'arbre de vie de l'âme, c'est-à-dire les sept centres de conscience, ainsi que votre aura. Tout ce qui vous est transmis de l'extérieur, y compris par la technique, rayonne et agit sur votre aura, vous rend agité, assombrit certains des centres de conscience parce que vous êtes distrait par les innombrables impulsions qui vous parviennent. Et ces impulsions transmises par la nouvelle technologie ont des fréquences semblables à celles par lesquelles les organes et les cellules de votre corps terrestre communiquent entre eux. Tout cela est manipulé et perturbé pour maintenir votre orientation sur l'extérieur, pour vous distraire, pour que vous oubliez que vous avez une âme qui vit éternellement. Et si vous avez oublié que vous avez une âme, alors vous restez dans la roue de la réincarnation. C'est ce que veulent les plus riches des riches, qui sont pilotés, manœuvrés par des champs d'énergie appartenant à la chute. Mais j'aime mes enfants et je suis le « je suis », celui qui vous éclaire sans cesse par la parole prophétique, afin que vous vous réveilliez, que vous suiviez le chemin vers l'intérieur et trouviez l'esprit de la vérité, qui est le Christ de Dieu en vous, mon Fils, qui vous aime tout autant que moi. Oh, mes enfants, les temps sont vraiment très graves. Les temps sont graves. Réveillez-vous et suivez vraiment le chemin vers l'intérieur. Ne vous laissez pas manipuler. Libérez-vous des liens du monde en vous détournant de celui qui voudrait vous lier à la roue de la réincarnation. Libérez-vous de cette roue en apprenant vraiment à appliquer l'amour pour Dieu et pour le prochain chaque jour, à chaque instant. Vous ressentirez alors combien le Christ, votre Rédempteur, mon Fils bien-aimé, est proche de vous. Oh, voyez, les êtres humains et les âmes qui souhaitent parcourir plus rapidement ce chemin de la purification qui ramène à la patrie céleste peuvent suivre le chemin intérieur que la sagesse divine vous a enseigné. En vérité, un vrai trésor des cieux vous a été donné. Ma fille bien-aimée, qui s'est incarnée sans cesse au cours des siècles, afin de pouvoir vous apporter sur cette terre en cette époque, c'est-à-dire au cours des dernières décennies, la plénitude de la sagesse. Il s'agit vraiment d'un trésor unique que l'on trouve avant tout à la bibliothèque Sophia, écrit sur des dizaines de milliers de pages. Profitez-en tant que votre époque vous le permet, car le temps passe vite. Les heures fuient devant les êtres humains. Combien de fois cela a-t-il déjà été révélé? Combien de fois avez-vous déjà été averti? Combien de fois vous a-t-on parlé avec gravité? Combien de fois vous a-t-on parlé aussi avec amour? Saisissez-le vraiment dans votre cœur. L'amour du Dieu Père-Mère que je suis va à votre recherche.
Je vous mets en garde, je vous appelle et je souhaite tellement que vous vous réveilliez, vous, les peuples de cette terre, et que vous ne vous laissiez plus manipuler par ceux qui veulent vous asservir. Je vous le dis, il y aura des troubles, il y aura des bouleversements, et deux choses vous attendent. D'une part, les forces démoniaques à travers les riches et les super-riches, et d'autre part, le changement climatique. Cela changera tout. Par la force du Christ de Dieu, vous avez la chance de vous élever au-dessus de ces choses, de sorte que vous ne viviez tout cela que de loin, ou bien que, comme âme dans les plans de purification, vous parveniez à des sphères lumineuses et qu'ensuite vous reveniez éventuellement pour continuer à bâtir le royaume de Dieu. Le royaume de la paix verra le jour, même si pour l'instant, seule une poignée de frères et sœurs sont fidèles au Christ, un peuple de Dieu se formera. Je veux lancer avec force cet appel au peuple de cette terre. Voulez-vous bâtir le royaume de paix avec le Christ? Alors venez. Venez dans ce pays où ma parole retentit à travers la bouche prophétique. Mettez de l'ordre dans votre vie et apportez vos compétences. Je vous appelle. Venez et participez à cette édification. J'appelle avant tout les jeunes frères et sœurs de tous les continents. Venez et participez à l'édification du royaume de paix. J'appelle ceux qui veulent porter activement des responsabilités pour l'édification du royaume de paix. À ceux qui veulent seulement venir parce qu'ils ont peur des temps à venir, je dis, restez plutôt là où vous êtes, sinon vous échouerez. Nous avons besoin de frères et sœurs motivés et dynamiques pour édifier le royaume de Dieu sur la terre. Il faut qu'ils soient solides par le fait qu'ils suivent le chemin de l'amour pour Dieu et pour le prochain. Car cet amour comprend aussi les cinq principes universels et les cinq principes se vivent en faisant preuve de responsabilité tant envers soi-même qu'envers les autres. Mes enfants, en vérité, je vous bénis. Je vous bénis avec mon amour. Accueillez mon amour dans votre cœur. Je vous bénis avec la force de la paix qui s'écoule à travers tout l'infini. Que la paix soit avec vous, je demeure éternellement en vous, l'amour. Vous êtes en moi et je suis en vous. Amen.

0: Chers frères et sœurs, je crois que chacun de nous peut être heureux d'entendre le Père, la plus grande force de l'univers, nous parler directement à travers le prophète Ulrich. C'est une grâce incroyable et l'expression de sa grande miséricorde. Et je trouverais que ce serait vraiment bien si nous chantions maintenant le Notre Père en toute humilité.
1: Das Vaterunser singen.

Notre Père, toi qui es aux cieux, ton nom est sanctifié. Notre royaume vient, ta volonté s'accomplit sur la terre comme au ciel. Tu nous donnes aujourd'hui notre pain quotidien et tu nous pardonnes nos offenses comme nous pardonnons aussi à ceux qui nous ont offensés. Tu nous guides lorsque nous sommes dans la tentation et tu nous délivres du mal. Car c'est à nous qu'appartiennent le royaume, la force et la magnificence d'éternité en éternité.

0: Chers frères et sœurs, le Père nous a parlé et il y a tant d'aspects qui ont été évoqués que chacun de nous a certainement été touché par l'un d'eux. Puisque nous sommes réunis ici, nous pourrions maintenant échanger et parler de ce qui a touché notre cœur.
1: Le Père nous a fait prendre conscience une fois de plus que nous sommes au début d'une nouvelle ère, que nous devons vraiment apprendre à inclure l'Esprit dans tout ce que nous faisons et que nous devons laisser derrière nous tous les schémas humains de pensée que nous portons encore en nous. Et dans ce sens, ce qu'il nous a dit à nous les agriculteurs m'a bien sûr beaucoup touché. Nous venons vraiment de traverser une année vraiment très, très difficile dans le domaine de l'agriculture. Lorsque nous étions dehors dans les champs, on voyait très souvent de profondes fissures dans la terre. Je n'avais encore jamais vu ça ici en Allemagne. Je l'avais seulement vu sur des photos faites en Afrique. Et aujourd'hui, le Père nous a montré, une fois encore, avec tant d'amour, le chemin vers l'avenir, que nous parcourions les champs en les bénissant, que nous développions en nous l'amour pour le Christ et pour lui, de telle manière que nous puissions vraiment avancer dans cette nouvelle ère et laisser tout le reste derrière nous.
2: Bonsoir, chers frères, chères sœurs. C'est une grande joie pour moi d'être dans la commune d'aujourd'hui pour célébrer la fête de la récolte. Depuis mon arrivée le mercredi, il y a une image qui me traverse l'esprit. Et dans la révélation du Père de ce soir, j'ai vu clair ce que ce message veut me donner. L'image est que la terre de paix sur laquelle nous œuvrons ici, c'est elle qui est l'espoir de toute la terre. C'est elle qui nous donne la force de tous les jours de pouvoir œuvrer pour Dieu. Merci.
0: Chacun de nous est appelé à agir comme il le ressent dans son cœur. Pour notre part, nous sommes en train de remettre les choses sur les rails, comme la sagesse divine nous l'a enseigné pendant 50 ans. Et chacun qui prend au sérieux les enseignements donnés à partir de l'existence pure et les met en pratique dans sa vie, fait partie, peu importe le pays où il se trouve, de ce grand réseau de rayonnement qui s'étend progressivement sur la terre. Ici, sur la terre de la paix, comme tu l'appelles, ici commence l'espoir de la terre. À savoir que les êtres humains, la nature et les animaux apprennent à vivre à nouveau en unité, cette unité que l'Éternel a finalement déposée en chacun de nous, ainsi que dans la nature.
1: Ce qui me touche toujours, c'est lorsqu'il est question de la nouvelle ère. Et aujourd'hui encore, Dieu Père l'a dit si clairement, il est temps de nous défaire simplement de nos anciens schémas de fonctionnement et d'en construire de nouveaux. Et ces nouveaux schémas, ce n'est rien d'autre que de vivre selon le sermon sur la montagne et les 10 commandements et de nous tourner vers Dieu. Pour ma part, je travaille avec des enfants et des adolescents et on ressent dans ces jeunes que des personnalités très fortes sont en train de mûrir, qui ont justement besoin de ces nouvelles structures pour pouvoir se développer. Une génération arrive qui, je crois, ne peut plus se satisfaire des anciennes structures, des anciens comportements. Elle a besoin de personnes qui leur donnent l'exemple et vivent elles-mêmes ces nouvelles valeurs et qui donnent aux enfants la possibilité de développer leurs talents. Sinon, les enfants ont eux aussi de la peine à changer. Nous sommes donc ceux qui pouvons donner l'exemple et laisser derrière nous l'ancien monde pour que la nouvelle ère puisse enfin percer. Voilà ce qui me touche toujours lorsqu'il est question de la nouvelle ère.
0: Et je crois que justement pour les jeunes, pour les enfants, c'est une belle chose lorsque, grâce à ce dont tu viens de parler, on peut être un exemple pour eux et les conduire vers un avenir empreint de vraie liberté. Si on peut être une aide pour eux dans ce temps difficile dont le Père a parlé, où nous sommes si souvent distraits par la technologie, c'est vraiment une belle tâche. Par une éducation adéquate, par le fait d'accompagner de la juste manière les enfants et les jeunes, de pouvoir contribuer à ce que vienne cette nouvelle ère avec des êtres libres, des enfants libres, des sœurs et des frères sûrs d'eux et enracinés en Dieu.
1: Je dois dire que cela m'a aussi particulièrement touchée et les paroles du Père ont été un sérieux appel à se réveiller, car nous sommes tellement influençables par ces appareils techniques. Cela m'a beaucoup touchée d'entendre le Père dire qu'ils agissent sur nos 7 centres de conscience. Le Christ est là, il est plus proche de nous que nos bras et nos jambes, mais il ne parvient pas jusqu'à nous si nos sens sont complètement embrumés, troublés. Et le chemin pour changer cela, c'est le chemin intérieur. Cela vaut la peine de le mettre en pratique, d'essayer d'entrer dans le silence, d'en ressentir les effets et de ressentir ce qui habite vraiment au plus profond de nous. Les paroles du Père m'ont aussi ramené un souvenir. Il y a quelques jours, je participais à la récolte des pommes. Nous allions d'arbre en arbre et nous avions la joie de cueillir de magnifiques pommes. Et puis, je me suis retrouvée tout à coup devant un arbre qui n'avait plus de feuilles, qui avait l'air sec, et pourtant, il avait de magnifiques pommes. C'était pour moi comme un symbole. C'est en fait le bilan que j'aimerais pouvoir faire de ma vie lorsque je serai âgée. Il s'agit là des bons fruits. Et je sais et je comprends que les graines de ces bons fruits sont à semer maintenant. C'est ce que je peux faire en mettant en pratique le sermon sur la montagne et les 10 commandements de Dieu. Les 5 principes divins sont une merveilleuse ligne de conduite. Et mon souhait, mon but, c'est qu'à la fin, pendent à l'arbre de ma vie les fruits de l'égalité, de la liberté, de l'unité, de la fraternité et de la justice.
0: Moi aussi, ce qui m'a d'abord vraiment saisi, c'est cet amour et cette douceur dans la voix du Père. Je suis simplement très reconnaissant qu'il lance son appel encore et encore, aujourd'hui aussi dans le monde, et qu'il appelle ses enfants à revenir à la maison, à rebrousser chemin. Et dans ce contexte, l'aspect de la technique m'a bien sûr marqué lui aussi. Ceux qui me connaissent le savent, je suis un ami de la technique parce qu'elle nous décharge de beaucoup de travail, parce qu'elle nous aide beaucoup. Mais je vois aussi et je l'ai constaté moi-même, que la technique comporte toujours un grand danger et que si l'on tombe dans la dépendance de la technique, on perd alors ce lien avec l'intérieur. Le chemin intérieur est un enseignement merveilleux et très concret, et je peux peut-être en donner un exemple. J'ai remarqué personnellement que lorsque je passe encore beaucoup de temps le soir à utiliser des appareils techniques, il m'est très difficile le lendemain de trouver l'orientation vers l'intérieur. Il m'est parfois difficile d'établir une relation avec ce qui est au plus profond de moi, d'être à l'écoute de mon intérieur, de tourner mes sens vers l'intérieur, parce que quelque chose m'agite sans cesse. C'est exactement, je pense, ce que dit aussi le Père, cette vibration en nous, entre les organes, vers nos sept centres de conscience. Elle est tout simplement perturbée en permanence par tout ce qui agit sur nous. Je ne peux qu'encourager chacun à en faire lui-même l'expérience, à constater par lui-même ce que cela fait d'aller se coucher le soir tranquillement, dans le silence, tourner vers l'intérieur, de s'endormir en s'orientant vers l'intérieur, puis de se réveiller au petit matin et de constater soi-même comment est-ce que je vais. Y a-t-il en moi la paix, de la gratitude à l'idée qu'une nouvelle journée m'attend, qu'une nouvelle chance m'attend, qu'une nouvelle force de vie m'habite à nouveau? Voilà peut-être simplement une incitation à en faire l'expérience.
2: C'est un grand plaisir d'être ici parmi les frères et sœurs dans la rencontre internationale. Reçoit également des salutations de la part de la communauté livre du Burundi. Les frères et sœurs du Burundi ressentent votre amour. Nous sommes ici venus de différents pays d'Afrique, d'Europe, d'Amérique et d'autres. Tout ça montre cette image de l'unité entre nous. J'encourage que chacun puisse se donner intérieurement et extérieurement pour continuer à construire le royaume de paix. Continuons à semer les bonnes semences que nous avons reçues du royaume des cieux partout où nous sommes. Un jour X que nous ne savons pas, ces semences grandiront.
0: Chers frères et chères sœurs d'Afrique, la vie est certainement plus difficile pour vous en Afrique que pour nous ici en Europe. Et je me réjouis toujours quand vous venez ici, chez nous. C'est un enrichissement pour nous. Et moi, personnellement, je peux aussi beaucoup apprendre de vous. Merci.

0: Geliebter Vater, Mutter Gott,
1: Dieu, Père, Mère, bien-aimé, nous venons à toi en tant que ta commune fondatrice, avec les communautés reliées avec nous par la technique et avec tous ceux qui sont disposés à accueillir ta parole en eux. Nous venons à toi dans la conscience que tu es notre Seigneur et notre Dieu. Nous venons à toi dans la conscience que nous sommes esprit issu de ton esprit et amour issu de ton amour. Par les révélations que tu nous donnes, Père, nous savons que nous sommes esprit issu de ton esprit, que dans notre âme sommeille le noyau central issu de toi, sans aucune charge pure, absolument pure et libre, et que nous nous sommes assombris. Nous savons aussi que sur le chemin vers la terre, notre âme s'est formée, et que cette âme a fini par s'incarner dans un être humain. Par ta grâce et ton amour, nous avons, en tant qu'être humain, perçu ton appel dans notre âme, et notre âme a pu toucher notre enveloppe humaine afin que nous puissions accueillir dans notre cœur la parole de la vérité, l'esprit de la vérité que tu as envoyé de nouveau. Père, Père bien-aimé, pour chacun d'entre nous, cela a marqué un grand tournant dans notre vie sur terre. Quel que soit ce que nous en avons fait, nous avons pris conscience que tu es un Dieu d'amour, notre Dieu Père-Mère, qui incarne la loi de l'amour pour Dieu et pour le prochain. Et nous avons pris conscience que tu nous as donné à nous, tes enfants, la liberté absolue d'accueillir ta parole et de mettre en pratique le contenu que tu y as déposé ou de la rejeter. Tu nous as enseigné les 10 commandements à travers Moïse. Tu nous as apporté le sermon sur la montagne de ton Fils, le Christ de Dieu. Et pendant tant de décennies, tu nous as donné ta fille bien-aimée, Gabrielle, qui unit à son dual spirituel le chérubin de la sagesse divine, nous a révélé la plénitude de la sagesse divine. Ainsi, nous pouvons dire que l'esprit de la vérité dans le Christ, notre Rédempteur et notre Frère, est vraiment venu en cette époque. Nous te remercions, Père céleste, de ne pas nous laisser seuls. Nous te remercions pour la plénitude de ta parole, pour la plénitude de ton amour, et je peux le dire, pour le miracle qui fait qu'après le décès de ta fille bien-aimée, ta parole continue à se répandre vers les êtres humains sur cette terre. Nous nous inclinons profondément devant cette grâce que tu nous accordes. Nous voulons vraiment nous efforcer de préserver les fondations qui ont été posées par le Christ et la sagesse divine, de les développer encore en ce changement d'ère, jusque dans l'ère messianique et sophianique. Père bien-aimé, nous sommes vraiment comblés par ta parole que tu nous donnes et par le contenu que tu as déposé dans cette parole. Car les mots ne sont que des enveloppes, mais toi, tu mets ta force dans ta parole de révélation, si bien qu'elle touche les cœurs des êtres humains du monde entier. Père, nous te remercions de pouvoir te servir en tant que communauté en cette époque. Et après tout ce que nous avons raté, nous te remercions pour ta miséricorde envers nous, qui sommes souvent si étroits d'esprit et qui avons si peu de foi. Mais ton amour, Dieu, Père, Mère éternel, touche nos cœurs encore et encore. Nous nous tenons devant toi avec les mains plus ou moins vides. Et pourtant, ton esprit se penche sur nous. Ces mains vides nous montrent une chose. Si, dans l'humilité conscient de nos mains vides, nous te reconnaissons comme notre Seigneur et notre Dieu, si nous nous inclinons devant toi, alors ton amour et ta miséricorde nous relèvent et nous indiquent sans cesse les prochains pas. Nous te remercions, Père bien-aimé, de ne pas nous laisser seuls en ce changement d'air, de permettre que ta parole continue d'être transmise. Père, les mots peuvent difficilement

Tu es la vérité. Le Christ est la vérité en toi. Et nous voulons servir cette vérité. Nous voulons témoigner de cette vérité devant les êtres humains. Puisses-tu, Christ, frère divin, atteindre dans leur cœur beaucoup de frères et sœurs, afin qu'ils saisissent que tu es le Christ ressuscité, celui qui, à travers la parole prophétique, appelle ses frères et sœurs à se tourner vers l'intérieur, à rebrousser chemin du monde extérieur vers le monde intérieur où tu es vivant. Le royaume intérieur viendra sur cette terre. C'est le royaume de paix du Christ de Dieu que tu es. Christ bien-aimé, notre frère, nous sommes peu nombreux au regard du grand nombre d'êtres humains sur cette terre, mais nous savons, par les révélations que tu as données, que cette poignée de personnes qui vivent en toi, qui édifient la nouvelle ère, que c'est cette poignée de personnes qui vivent en toi, qui édifient la nouvelle ère et préparent le royaume de paix. Mais ce n'est pas nous, Seigneur, nous le savons, c'est toi. Tu es la force qui nous est donnée pour tout ce que nous faisons. Nous recevons ta force pour tout ce que nous faisons en nous efforçant de faire ta volonté. Nous croyons en toi, nous avons confiance en toi. Oui, nous t'aimons, Christ, frère divin. Nous aimons notre Dieu Père-Mère. Même si notre amour est encore petit, nous t'offrons tout notre amour et nous savons que tu nous donneras toujours la justice. Tu nous donneras toujours l'amour, Père Céleste, parce que tu es l'amour universel et parce qu'il n'existe rien d'autre que l'amour pour Dieu et pour le prochain, d'éternité en éternité. Nous nous inclinons devant toi, Père Céleste, toi qui es l'amour et qui t'es penché sur nous ce soir à travers la parole prophétique. Tu nous nourris des récoltes des champs et du pain spirituel. Merci, Père éternel, éternel un, universel. Merci, Christ, de frapper sans relâche à la porte de notre cœur. Sois remercié pour ton acte de rédemption et sois remercié aussi parce que le royaume de paix, où règne la paix entre les êtres humains, la nature et les animaux, est en train de naître. C'est toi, Christ, qui accomplis tout cela. C'est toi, l'amour en Dieu, notre Père. Merci, Christ. Merci, Père.

0: Gott ist das Leben.
1: Dieu est la vie.
0: Was ist Leben?
1: Qu'est-ce que la vie?
0: Leben ist Kommunikation.
1: La vie est communication.
0: Was ist Kommunikation?
1: Qu'est-ce que la communication?
0: Senden und
1: empfangen. Émettre et recevoir.
0: Die Kommunikation
1: des la Lebens. Communication de la vie,
0: senden,
1: c'est émettre et recevoir.
0: Die Geistwesen der Heimat.
1: Les êtres spirituels senden de la patrie émettent vers un point quelconque de l'infini et reçoivent au même instant l'image de ce vers quoi ils ont émis. Ou bien, s'ils le veulent, ils se trouvent instantanément en ce lieu. Émettre et recevoir, c'est la communication universelle dans tout l'infini.
0: Anderes Prinzip der Kommunikation. Senden und empfangen. Eure Technik auf dieser Erde.
1: Votre technique sur cette terre
0: aus Sendern
1: se compose aussi d'émetteurs et de récepteurs, mais sous une forme dégradée par la chute. Cependant, le principe était et reste le même, émettre et recevoir. Si vous avez maintenant l'intention de suivre le chemin de la loi de l'amour pour Dieu et pour le prochain, dans l'agriculture comme dans toute votre vie, à travers le principe émettre et recevoir, vous pouvez commencer à émettre vers les plantes, à émettre vers le petit îlot de terre qui se trouve ici. Et les agriculteurs ont sûrement déjà fait l'expérience qu'ils reçoivent une réponse. Quand Emmanuel et moi, Gabriel, avons commencé à enseigner le chemin intérieur, nous vous avons donné des exercices de communication avec les plantes, des exercices avec les animaux. Là aussi, il est question du principe émettre et recevoir. Tout repose sur un seul principe, émettre et recevoir. Le royaume éternel de Dieu, notre patrie à tous, n'est pas compliqué. Il n'est pas à l'image des êtres humains. Tout y est structuré très simplement, selon le principe émettre et recevoir, qui est la communication universelle. Vous aussi qui communiquez beaucoup, vous émettez d'abord et ensuite vous recevez. Que vous parliez entre vous, face à face, ou par le biais de votre technique, c'est toujours le même principe, émettre et recevoir. Du plus petit atome jusqu'à l'immense univers, tout fonctionne selon le même principe, émettre et recevoir. En tant qu'être humain, il est important que vous vous interrogiez. Qu'émettez-vous ? Quel est le contenu de ce que vous émettez? Il ne s'agit pas seulement des mots extérieurs, du message extérieur, mais du contenu de ce que vous émettez, car c'est lui que votre âme enregistre. Et s'il ne vibre pas dans la loi de l'amour pour Dieu et pour le prochain, il vous faudra y remédier en y travaillant. Émettre et recevoir. Combien de pensées une personne émet-elle chaque jour? Combien de sensations émet-elle chaque jour? Combien de sentiments? Combien de pensées? Tout cela, c'est le contenu de ce que vous émettez. Et c'est ce que votre âme enregistre, car l'âme enregistre ce qui est authentique et non les phrases toutes faites. Le principe « émettre et recevoir » est le principe de la vie universelle. Dieu est la vie et il nous a donné la communication universelle pour que nous soyons des héritiers actifs de l'infini. Ainsi, les êtres spirituels émettent et reçoivent dans la loi de l'amour pour Dieu et pour le prochain. Tout ce qui vibre dans la loi de l'amour pour Dieu et pour le prochain accroît la force de l'infini. Tout ce qui vibre en dehors de la loi de l'amour pour Dieu et pour le prochain relève de la chute et doit être réglé, doit être transformé de nouveau. Autrement dit, élevé dans la loi de l'amour pour Dieu et pour le prochain. Tout ce qui existe est à l'origine force atomique. Les atomes spirituels qui meuvent toutes choses sont la sagesse primordiale et l'amour primordial. Tout ce qui existe dans la matière, c'est-à-dire dans le monde de la chute, est une structure atomique modifiée. Mais cela reste une structure atomique de l'énergie. Et ainsi, vous pouvez comprendre que la matière n'est qu'illusion. Vous ne pourriez pas bouger le petit doigt sans la force atomique qui vibre en vous par le principe émettre et recevoir. La chaise sur laquelle vous êtes assis est énergie atomique. La table à laquelle vous êtes assis est énergie atomique. Les aliments dont vous vous nourrissez sont énergie atomique. Tout est énergie, tout repose sur l'émission et la réception. Tout a été structuré de telle sorte que chaque chose puisse accomplir ses tâches au niveau atomique. Qui a bâti les structures atomiques? De qui proviennent les plus petits éléments de l'univers matériel? Votre science dira ceci ou cela, mais votre science est marquée par l'intellect. Et l'intellect a lui aussi sa structure régie par le principe émettre et recevoir. Celui qui n'émet que des aspects issus de l'intellect ne recevra lui aussi que des aspects issus de l'intellect. Dès l'instant où une personne change sa façon de penser, qu'elle inclut l'Esprit de Dieu, qui est l'intelligence universelle, la vie en tout et en tous, elle modifie la structure de ce qu'elle émet et reçoit. Celui donc qui émet de façon divine ou avec le désir de se rapprocher de Dieu ou de parvenir à des prises de conscience pour se développer en direction de l'amour pour Dieu et pour le prochain qui est désintéressé. Celui-là modifie les vibrations de la structure atomique de sa communication et il recevra en conséquence autrement. Frères et sœurs bien-aimés, j'aime enseigner, j'aime instruire, j'aime aider et servir. C'est ma nature. Je vous souhaite une communication divine, d'éternité en éternité. Et je vous salue dans votre cœur, votre sœur Gabrielle.

0: Liebe Geschwister,
1: chers frères et sœurs, Gabi a émis, Ulrich a reçu et transmis, et nous sommes sans voix parce que nous l'avons reconnue dans son enseignement, telle qu'elle était parmi nous de son vivant. C'est ainsi qu'elle a toujours enseigné. Combien de fois aspirons-nous à ressentir quelque chose? Combien de fois disons-nous que nous nous sentons élevés intérieurement? Quand elle enseigne, c'est tout simplement la loi, et il s'agit de la loi de l'Éternel et de rien d'autre.
2: Oui, chères sœurs, chers frères, chers téléspectateurs, chers amis, nous sommes arrivés au terme de cette soirée et je crois que chacun de nous a pu faire l'expérience de ce que signifie une pluie spirituelle. Dieu Père et sa première fille nous ont offert cette pluie spirituelle. Laissons-la tomber profondément dans notre âme desséchée, où se trouvent pourtant tant de graines, afin que notre âme devienne toujours plus un jardin en fleurs. Emportons le contenu de ces deux révélations dans les jours qui viennent et prenons maintenant congé les uns des autres en nous levant de nos places. Souhaitons-nous la paix.
3: Friede.
2: Paix.

Chères téléspectatrices, chers téléspectateurs, chers amis dans le monde entier, c'est avec joie que nous lirions vos impressions. Pour cela, envoyez vos messages WhatsApp au 0049 pour l'Allemagne, 159 08 45 45 05 ou écrivez-nous par mail à communauté-libre@dieu-en-nous.de.

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1: Voici l'appel du Christ de Dieu lancé à travers Sophia. L'ère messianique et sophianique est la lumière de l'apparition du Christ de Dieu dans les âmes et les hommes éveillés, conscients de Dieu. Il nous appelle tous. Venez tous à moi, le Christ de Dieu. Je veux vous guider et déposer la vérité dans votre cœur. Dieu en vous. Car vous êtes le temple de Dieu et l'Esprit de l'amour qu'est Dieu habite en vous. Ne craignez rien. Priez dans le centre de conscience du Christ de Dieu qui se trouve près de votre cœur physique. Moi, la vie, je vous prépare le chemin et vous accompagne au cours de chaque journée. Je vous accompagne sur le chemin qui mène à la vie véritable, qui est au plus profond de votre âme, qui vous rend libre et vous prépare à l'éternité. Quand et où? Remettez-moi ces interrogations et laissez-les en moi, le Christ de Dieu, car je suis le Messie spirituel, votre Rédempteur, qui est envoyé par le Père et qui était en Jésus de Nazareth. Les paroles que j'ai prononcées lorsque j'étais Jésus de Nazareth sont des paroles rédemptrices, c'est-à-dire libératrices. Je viens bientôt. D'où cet appel. Venez tous à moi, le Christ de Dieu, votre Rédempteur, qui habite en vous, qui vous attend et aimerait vous conduire jusqu'à la maison du Père éternel, lorsque l'Éternel vous appellera, Dieu, mon Père, qui est également votre Père. Ne craignez rien. L'Éternel connaît le jour et l'heure, car la lumière de la patrie éternelle respire à travers vous et accompagne votre souffle. Moi, le Christ de Dieu, je vous lance cet appel et je vous demande de remplir vos lampes d'huile, car la lumière en vous est le chemin, la vérité et la vie. Moi, le Christ, je suis la vérité et la vie. Je suis avec vous tous les jours de votre vie terrestre et de toute éternité. Ses fils et ses filles sont l'éternité en lui, en moi, celui qui lance cet appel en vous. Venez tous à moi, le Christ de Dieu. Dans vos prières et dans vos pensées, soyez un avec moi. Et en vérité, votre corps et votre âme ne subiront aucun dommage. Ainsi, suivez-moi, Jésus le Christ. Je connais le chemin qui mène à la vie. Je suis la vie.

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0: L'école Liobani, une éthique et morale élevée pour les enfants et les adultes. 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Ce que tu ne veux pas que l'on te fasse, ne le fais pas aux autres, et cela envers les hommes, les animaux et la nature, afin de devenir des personnes plus heureuses et pacifiques. Liobani est un être spirituel, un ange qui, dans les mondes spirituels éternels, guide et enseigne les enfants spirituels. Une personne capable de traduire le langage des cieux dans le langage humain a mis par écrit ce que Liobani aimerait communiquer aux enfants humains qui vivent sur la terre, qu'ils soient encore très jeunes ou plus âgés. Liobani est un être céleste qui, pour cette raison, ne parle pas le langage des hommes. C'est pourquoi moi, Gabriel, votre sœur, je traduis le langage céleste de Liobani. Bonjour les enfants. Aujourd'hui, nous allons entendre l'histoire des mouches des marais racontée par la petite elfe Amicale. Elle va nous dire comment, ensemble, elles réussirent à aider un homme perdu en forêt à retrouver son chemin. La petite elfe Amicale raconte. Alors qu'il marchait en forêt, un homme, très préoccupé par ses pensées, prenait tantôt un chemin, tantôt un autre, sans même remarquer les indications données aux croisées des chemins. Au bout d'un certain moment, il quitta même le chemin tracé et s'enfonça dans les fourrés à travers la forêt. Tout comme il était perdu dans ses pensées, il était en train de se perdre en forêt. Il ne voyait ni les arbres, ni les fourrés. Il n'avait même pas remarqué qu'il avait quitté le chemin et continuait à s'enfoncer dans les bois. J'essayais, raconte la petite elfe Amicale, de l'aider grâce à mes sensations. Mais seul, je n'y parvins pas. J'appelais alors un esprit de l'air ainsi qu'un esprit du feu et leur demandais de m'aider dans cette tâche. Cependant, eux non plus ne réussirent pas à atteindre le promeneur. Il s'emmêlait toujours plus dans ses pensées ainsi que dans son destin. Nous, les esprits élémentaires, dit l'elfe, n'avions pas d'autre choix que de le laisser continuer son chemin. Mais nous restâmes à ses côtés et l'accompagnèrent. En même temps, pour l'aider, nous lui envoyèrent, sous forme d'impulsion, des sensations d'amour. Au bout d'un moment, le promeneur se sentit fatigué, s'allongea sur le sol de la forêt et s'endormit profondément. C'était l'occasion de pouvoir l'aider. J'appelai alors les mouches des marais et leur donnai une tâche à accomplir. Grâce à leur bourdonnement très doux et au battement de leurs petites ailes, les mouches arrivent à apaiser l'aura agitée d'un être humain. Liobani nous explique. Lorsque les mouches se posent sur le corps d'un être humain et que cela provoque à cet endroit un chatouillement, c'est que les mouches, ces petites êtres de la nature, s'efforcent de détendre les nerfs crispés de l'être humain. L'homme trouve cela plutôt dérangeant, la plupart du temps, parce que ça le chatouille et le rend nerveux. Mais en réalité, les mouches s'efforcent de l'aider. L'irritation désagréable provoquée par les mouches déclenche chez l'homme des mouvements qu'il ne ferait pas autrement. Par exemple, il frappe sur son bras pour effrayer la mouche. La mouche, elle, déclenche très consciemment cette réaction de l'homme pour qu'il remue plusieurs fois la partie crispée de son corps, comme par exemple le promeneur de notre histoire. Cela permet aux éventuelles tensions de se relâcher, renforçant ainsi la circulation du sang, également dans le cerveau. Ainsi, à travers son monde de sensations, l'homme peut alors percevoir les impulsions d'aide venant des êtres de la nature, impulsions qui atteignent alors son monde de pensée. Liobani nous dit : chers enfants, les mouches dont il est question ici sont une espèce particulière qui ne pique pas. Elles ont pour tâche d'aider les tensions qui sont dans l'atmosphère, dans la nature, dans les hommes et les animaux, à se relâcher, de les aider à se détendre. Ainsi, l'activité de ces mouches peut provoquer une véritable détente dans l'homme, afin que celui-ci soit à nouveau ouvert à des pensées positives et porteuses d'espoir. La petite elfe amicale continue son récit. Les mouches des marais se mirent au travail, et il ne leur fallut que peu de temps pour que notre promeneur endormi se réveille à nouveau et se lève. Avant de se réveiller, il avait frappé plusieurs fois sur son bras ou sur son pied, s'était gratté la tête ou avait secoué plusieurs fois tout son corps pour faire partir la mouche qui le dérangeait. Maintenant, il était complètement réveillé, regardait autour de lui et se demandait « Mais où suis-je ?» Au moment où il se posait cette question, dit l'elfe, « Je pus reprendre ma tâche. » À travers ses souvenirs, c'est-à-dire son monde de sensations, et à travers ses sens, je lui montrais comment sortir des broussailles que formaient ses pensées et l'aider à reconnaître le chemin qui ramène à la maison. Je fus très contente, dit la petite elfe amicale, de voir le promeneur se lever, s'étirer, regarder sa montre, secouer sa tête et se dire « Oh là là, il est grand temps de rentrer à la maison. Je me suis réellement endormie. » Puis il se dit, « Cela m'a sûrement fait du bien. Mes pensées sont plus claires maintenant. Et j'ai trouvé une solution au problème qui me préoccupait tant. » Puis il regarda autour de lui et se dit à nouveau, « Ah, voici un chemin. Je vais le suivre jusqu'au prochain poteau indicateur et à partir de là, je retrouverai bien mon chemin. » Chers frères et sœurs, dit l'elfe en s'adressant à tous les êtres de la nature qui écoutaient, vous pouvez imaginer à quel point les mouches des marais et moi nous fûmes heureux d'avoir pu aider. Nous accompagnèrent encore notre promeneur sur un bout de chemin, puis nous vîmes tout à coup son ange gardien qui nous salua aimablement. Nous savions maintenant qu'il était entre de bonnes mains. Lorsque l'elfe eut fini son récit, l'ancien de la grande famille, Monsieur Racine, un sage, c'est-à-dire un être de la forêt qui a derrière lui une très longue expérience, félicita grandement la petite elfe Gracile. Il lui demanda d'inviter les mouches des marais, qui l'avaient bien aidé dans cette tâche, à participer avec eux, le soir suivant, à la danse au soleil, des esprits de la forêt et des champs, qui est une prière de gratitude envers le grand esprit universel. L'elfe se réjouit et en sensation, elle envoya immédiatement cette invitation aux mouches des marais qui lui répondirent également en sensation et remercièrent pour cette invitation qu'elles acceptaient avec joie. Eh bien, les enfants, je ne sais pas ce que vous en pensez, mais moi, je me suis beaucoup réjouie d'en apprendre un peu plus sur les êtres de la nature. Lors de votre prochaine promenade en forêt, vous pourrez, si vous le voulez, essayer d'être bien attentif. On ne peut pas voir les esprits de la forêt, mais qui sait, si on est très calme et silencieux, on peut ressentir comment ils veulent nous aider. Les enfants, nous avons passé un bon moment ensemble. Au revoir et à bientôt, j'espère.
1: Alles Gute.

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2: Bonjour les enfants, c'est moi, Kiri. Vous ne pouvez pas me voir et pourtant je suis là. Vous savez, je suis presque aussi grand que vous. Je suis un lutin de la famille des lutins-conteurs. Les lutins font partie des êtres de la nature et nous sommes très nombreux dans la nature. Tout comme vous, nous aimons bien rire, chanter, danser et sauter. Notre vie est remplie de nombreuses aventures et nous avons beaucoup à faire. Autrement dit, nous avons des tas de choses à vous raconter. Voyons quelle histoire nous allons vous conter aujourd'hui.

Bonjour les enfants. Bonjour Kiri. Mais qu'est-ce qu'on entend ? Kiri, tu entends toi aussi ? Qu'est-ce que c'est ? Mais oui, c'est une cigale. Oh, que c'est beau. On se croirait dans le sud de la France, en Provence. Ouais, cela me rappelle une belle histoire. Elle se passe dans une jolie prairie fleurie où vivaient une cigale et une fourmi. La cigale passait l'été seule. La fourmi, quant à elle, avait une grande famille. Notre histoire commence par une magnifique journée d'été au cours de laquelle la fourmi était très affairée. Toute la journée, elle faisait des allées et venues, portant des provisions qu'elle stockait pour l'hiver suivant. La fourmi était très travailleuse. La cigale, elle, au contraire, prenait plutôt ses aises. Elle se prélassait toute la journée au soleil, dans sa chaise longue, à l'abri d'une grande fleur de tournesol, en savourant le calme de la nature. Parfois, elle rigolait très fort, et parfois, tout doucement, en se moquant de la fourmi travailleuse qui ne connaissait et ne voyait rien d'autre que son travail. On ne peut vraiment pas dire qu'elles étaient amies, mais elles se côtoyaient et se parlaient plusieurs fois par jour. Parfois, lorsque la fourmi cherchait l'ombre du tournesol pour faire une petite pause et que la cigale mettait de côté son journal, elles entamaient une conversation. Ce jour-là, la cigale demanda à la fourmi : « Dis donc, tu es encore en train de t'éreinter au travail ? Et en plus, par cette chaleur, c'est le plein été, et tu ne t'accordes même pas un jour de libre, pas même la moindre promenade dans l'herbe fraîche. Tu ne vas même pas nager non plus. Ne crois-tu pas que tu exagères ?» La fourmi répondit, « Mais, chère cigale, tu sais bien que nous, les fourmis, nous travaillons sans cesse à rassembler des provisions de nourriture. Nous ne pouvons pas nous permettre de passer la journée à ne rien faire. Dieu, le Créateur, nous a fait ainsi, et nous travaillons pour vivre. » Mais, tu sais, notre travail en commun, pour notre vie commune, nous rend heureuses au fond de notre cœur. Nous savons que c'est bien ainsi. Tout le monde ne peut pas mener une vie tranquille et agréable comme toi. Pendant l'été, nous rassemblons de la nourriture pour nos petits, et en automne, nous faisons les préparatifs pour l'hiver. En plus, chaque automne, nous faisons le grand nettoyage de la fourmilière. À cette occasion, tout est bien nettoyé et nous stockons suffisamment de bois pour nous chauffer afin que la température de nos pièces soit bien agréable.

0: Après ce grand travail, nous nous reposons pendant tout l'hiver. Et dès que la neige a fondu et que le printemps s'approche, nous reprenons notre travail de manière très concentrée. Mais lorsque notre temps de repos est arrivé, nous avons plaisir à lire un bon livre, tranquillement, dans notre chambre, ou bien nous nous retrouvons et avons des conversations et des échanges intéressants. Et toi, Sigal, que fais-tu pendant l'hiver ? Demanda la fourmi. Où vis-tu pendant la saison froide ?
1: Oh ! Eh bien, moi, je vis un peu partout, ici ou là. L'été, je vis ici, dehors, dans cette prairie magnifique. Et en automne, je me mets en recherche d'un logement pour l'hiver. Je trouve toujours quelque chose.
0: Et que manges-tu ? Lui demanda cette fois la fourmi.
1: Bon, je me débrouille toujours. On trouve toujours quelque chose à manger par-ci, par-là.
0: Bon, d'accord, dit la fourmi. Je retourne à mon travail.
2: La cigale eut un petit rire moqueur et se remit à siroter sa limonade fraîche.
0: Et les jours passèrent ainsi, semblables les uns aux autres. Bientôt, l'automne fut là, et il commença à faire très froid. Les fourmis avaient tout juste terminé le grand nettoyage de la fourmilière que, dans la nuit suivante, il se mit à neiger. La température était devenue glaciale. Tout à coup, très tard le soir, aux environs de 23h30, alors que les fourmis étaient prêtes à aller se coucher, on sonna à la porte.
3: Ding-dong.
0: Une toute petite lampe éclairait l'entrée de la fourmilière. La plus ancienne des travailleuses ouvrit la porte. Et regardez qui se trouvait, grelottant devant la porte, la cigale.
1: « Ah, chère fourmi, » dit-elle d'une voix plaintive, « l'hiver est venu si soudainement, je n'ai même pas eu le temps de faire les préparatifs nécessaires. Puis-je loger chez vous jusqu'à ce qu'il ne fasse plus aussi froid ?»
0: La fourmi savait bien que la cigale avait passé l'été à ne rien faire. Cependant, elle la laissa entrer. Rapidement, elle mit au courant le reste de la famille et toutes furent d'accord d'offrir le logis à la cigale. À partir de ce moment-là, la cigale s'installa et prit, pendant tout l'hiver, autant ses aises qu'elle l'avait fait pendant tout l'été. Elle se fit servir par les fourmis et se félicita d'avoir trouvé un logis bien confortable. Maintenant, les fourmis se réjouissaient de voir l'hiver se terminer et le printemps arriver. Leurs activités recommençaient et les saisons suivirent leur cours. Vint l'été, puis l'automne. Et à nouveau, la cigale n'avait pas mis le temps à profit pour préparer l'hiver. Lorsque celui-ci arriva, la cigale sonna à nouveau à la porte des fourmis. Mais cette fois, on ne lui ouvrit pas. Elle repartit, penaude, sa guitare à la main, en jouant une complainte.

Elle se dit alors, je vais changer, je vais m'améliorer. L'été prochain, je vais travailler et dès l'automne, j'aurai une maison bien confortable. Je ne peux quand même pas toujours vivre sur le dos des autres. Ce ne serait pas juste. Lorsqu'on veut quelque chose, il faut le mériter. Cette reconnaissance et cette décision l'aidèrent à survivre aux rues d'hiver. Et l'été suivant, elle se mit véritablement au travail. En voyant cela, la fourmi se réjouit. De temps en temps, la cigale passait par la fourmilière et était très impressionnée par la vitesse et la précision avec laquelle les fourmis pouvaient nettoyer un morceau de forêt et à quel point elles savaient bien travailler ensemble. Ainsi, la cigale apprit de nombreuses choses et proposa même, de temps en temps, son aide aux fourmis lorsqu'elles avaient, par exemple, des choses trop lourdes à porter pour elles. Elles devinrent ainsi de bonnes amies. Cette amitié perdura au-delà de l'été jusque dans l'hiver bien froid. Les fourmis ouvraient à nouveau leurs portes à la cigale et, ensemble, elles prenaient une tasse de délicieuse tisane de sapin bien chaude et discutaient joyeusement, parfois jusque tard dans la nuit. Eh oui, chers enfants, il avait fallu que la cigale ait bien froid pendant un hiver pour comprendre qu'elle devait prendre sa vie de cigale en main, non seulement pour elle-même, mais également afin de pouvoir venir en aide aux autres animaux de la forêt. Chers enfants, n'est-ce pas ainsi que lorsque nous nous moquons des autres, nous oublions souvent de voir quelque chose? Comme par exemple le fait que celui dont nous nous moquons est, lui, capable de faire certaines choses que nous ne savons pas encore faire nous-mêmes ou que nous sommes trop feignants pour les faire. Si un jour, nous reconnaissons cela, n'attendons pas l'hiver prochain pour changer. Commençons tout de suite. Eh oui, comme la cigale. Mettons-nous à la tâche.

0: Bonjour les enfants, c'est moi, Kiri. Vous ne pouvez pas me voir et pourtant je suis là. Vous savez, je suis presque aussi grand que vous. Je suis un lutin de la famille des lutins conteurs. Les lutins font partie des êtres de la nature et nous sommes très nombreux dans la nature. Tout comme vous, nous aimons bien rire, chanter, danser et sauter. Notre vie est remplie de nombreuses aventures et nous avons beaucoup à faire. Autrement dit, nous avons des tas de choses à vous raconter. Voyons quelle histoire nous allons vous conter aujourd'hui.
1: Bonjour Kiri, bonjour les enfants. Nous allons entendre aujourd'hui une histoire qui s'intitule « Le champ de maïs habité ». Le champ de maïs habité, de qui peut-il être bien question dans cette histoire? Vous avez peut-être déjà deviné, car qui peut bien habiter dans un champ de maïs? Des hommes? Des animaux? Oui, exactement, des animaux, des lièvres, et plus précisément, Maître Oreille et toute sa famille. Père Oreille, Mère Oreille, les enfants, 5 petits lièvres, sans oublier grand-père et grand-mère Oreille. Jusqu'à ce jour, la famille Oreille avait habité ici ou là, se déplaçant continuellement et découvrant les différentes contrées qu'elle traversait. Justement, écoutons le chant des lièvres en chemin dans les campagnes.

un jour, Maître aurait dit, nous, la famille Lièvre, avons maintenant accumulé suffisamment d'expérience au cours de notre vie à parcourir le monde. Je propose que nous devenions sédentaires, c'est-à-dire que nous nous installions quelque part pour y rester. Alors, toute la famille se mit en recherche de ce lieu et trouva un champ de maïs bien fourni. Maître aurait dit, nous allons nous installer au milieu de ce champ. Là, les hommes ne nous trouveront sûrement pas. Aussitôt dit, aussitôt fait. On planifia une maison pour lièvres avec un petit jardin et les travaux commencèrent. Toute la famille s'appliquait, se réjouissait du champ de maïs bien fourni et personne ne remarqua qu'à quelque distance de là, derrière le champ de maïs, habitait la famille du fermier joyeux à la tâche. Le fermier joyeux à la tâche avait une petite ferme agricole. Il avait aussi des animaux, 2 chevaux, 2 cochons, 5 poules, 1 coq et 3 belles vaches. Les champs environnant la ferme lui appartenaient, y compris le champ de maïs dans lequel, vous savez bien. Mais écoutons tout d'abord quelques notes du chant du paysan.

0: Le fermier, joyeux à la tâche, allait chaque jour dans les champs voir si tout allait bien. Et c'est ainsi qu'il vit chaque jour à la même place une famille de lièvres. Ils étaient toujours assis dans la prairie et disparaissaient à chaque fois dans le champ de maïs. Le fermier, joyeux à la tâche, pris de curiosité, se dit « Je vais me cacher derrière ce buisson et observer ce que fait cette famille de lièvres. » Il faut savoir que les lièvres adorent grignoter tout ce qu'ils reniflent de bon. Le fermier, joyeux à la tâche, était donc sur le qui-vive. Les lièvres ne le remarquèrent pas parce que le vent était avec lui. Pour aller grignoter du pissenlit tout frais, grand-père Oreille sautilla jusqu'au buisson où était caché le fermier, joyeux à la tâche. Lorsqu'il fut suffisamment proche, le fermier l'attrapa par le cou, mais à sa grande surprise, il remarqua que le lièvre ne se débattait pas pour se sauver, mais le regardait plein de confiance, ce qui décida le fermier à le relâcher. Grand-père lièvre se mit sur ses deux pattes arrière, leva son regard vers le fermier et essaya d'entrer en conversation avec lui. Du fait que le lièvre ne s'enfuyait pas, mais restait bravement assis en le regardant avec des yeux candides, le fermier lui dit « Sais-tu que tu te trouves ici sur mon champ et que tu manges ma semence ?» Grand-père lièvre perçut la vibration du fermier dans sa petite conscience de lièvre. Il ressentit et comprit ce que le fermier voulait lui dire. De son côté, joyeux à la tâche, se réjouit de cette communication avec le lièvre et orienta toute sa conscience sur grand-père lièvre afin de percevoir ce qu'il avait éventuellement l'intention de lui signaler. Grand-père lièvre s'adressa à la conscience du fermier et lui dit « Ces champs ne sont pas seulement les tiens. » Et il lui raconta à qui appartiennent en fait les champs et les prairies. Il lui parla de Dieu, le Créateur, qui offrait tout aux hommes, aux animaux et à la nature tout entière. Il lui raconta que les herbes, les fleurs, les buissons, les arbres et même les pierres portent en eux la vie, l'Esprit de Dieu. Il lui dit, « Cher fermier, Dieu t'a donné les champs afin que tu les fasses fructifier et qu'ils offrent une bonne nourriture. Cependant, c'est Dieu qui dépose dans le champ son souffle éternel, sa force, afin que tout germe, pousse, fleurisse et mûrisse. » Le fermier, joyeux à la tâche, comprit le lièvre, qui au cours de l'entretien se présenta comme maître Oreille. Joyeux à la tâche lui dit, « Grand-père lièvre, je crois que jusqu'à présent, j'ai vu les choses sous le mauvais angle. Tu m'as amené à réfléchir. Tu as raison. Oui, en réfléchissant bien, je dois dire que tu as raison. Il faut absolument que je change ma manière de penser. Est-ce que tout le reste de ta famille est aussi intelligent que toi? Je crois que nous pourrions devenir amis. Vous pouvez rester ici, dans le champ de maïs. Si, en contrepartie, vous m'aidez un peu, vous pourriez faire les petits travaux d'entretien dans les champs, comme par exemple manger les herbes qui sont en trop. Comme ça, je n'aurai pas besoin de bêcher. Si nous nous aidons mutuellement, je pense que nous allons rapidement tomber d'accord. Je vous aide à construire une maison de lièvre, à l'aménager joliment, afin que vous vous y sentiez bien. Autour de la maison, nous allons vous installer un bon jardin potager, afin que pendant l'hiver, vous puissiez vivre des réserves que vous aurez rassemblées l'été. Réfléchis, grand-père lièvre, et reviens me dire demain ce qu'en pense ta famille. Sur ce, ils se séparèrent et retournèrent chacun dans leur famille pour faire le récit de leur rencontre. La famille lièvre était vraiment très heureuse d'être aussi bien tombée. La famille du fermier, joyeux à la tâche, se réjouissait elle aussi, premièrement de ses nouveaux voisins, deuxièmement de l'aide qu'ils allaient apporter dans les champs, et troisièmement, les enfants se réjouissaient de leurs nouveaux compagnons de jeu, car jusqu'à présent, ils n'avaient pas encore eu de lièvre pour ami. Dès le lendemain, les deux familles se rencontrèrent et firent connaissance. dans la mesure où cela est possible entre les humains et les lièvres. Ils se mirent d'accord sur un bon travail en commun. Les lièvres apprirent comment ils pouvaient faire les petits travaux des champs, et le fermier, joyeux à la tâche, apprit, grâce aux lièvres, comment vivre de manière juste et consciente avec la nature offerte par Dieu. La famille joyeux à la tâche fabriqua donc une petite maison pour la famille lièvre. De tous les côtés, on entendait des coups de marteau et tous les membres de la famille lièvre s'y mirent eux aussi. Puis, ils préparèrent le jardin et les responsabilités furent partagées. Grand-mère lièvre voulait s'occuper de la culture des carottes. Grand-père lièvre, lui, des betteraves et le reste de la famille se partagea les rangs de pommes de terre. De plus, ils semèrent un carré de pissenlit et préparèrent un autre carré pour la semence de salade. Le fermier alla en ville et acheta de la bonne semence pour les lièvres. Il leur montra comment préparer la terre et comment l'irriguer. En contrepartie, les membres de la famille lièvre avaient beaucoup de plaisir à aider le fermier joyeux à maintenir de l'ordre dans les champs et se charger des petites herbes qui poussaient entre les cultures. De temps à autre, joyeux à la tâche leur donnait quelques épis de céréales, une véritable friandise pour les lièvres, car il était content de ne plus devoir faire ce travail minutieux. Les enfants du fermier jouaient joyeusement avec les lièvres. Ils leur montrèrent la ferme et les autres animaux et tous vécurent ensemble en paix. La famille Oreille était véritablement heureuse d'être si bien tombée et de ne pas avoir été chassée. Elle remercia le fermier et surtout Dieu le grand créateur. Oui, les enfants, la bonne entente est vraiment une belle chose, comme nous le montre Kiri dans ses histoires. Et nous ? Voulons-nous aussi prendre la résolution de vivre en paix avec notre prochain, aussi avec les animaux, les plantes et les pierres? Pour aujourd'hui, il est déjà l'heure de nous quitter et je vous dis à bientôt pour une prochaine histoire.
1: Voilà, c'est fini pour aujourd'hui. Je serai heureux de vous retrouver pour la suite. À bientôt. Votre Kiri, le lutin conteur.
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0: Chers téléspectateurs, chers amis, bienvenue à la deuxième partie de notre table ronde consacrée au thème « La parole prophétique dans le courant du christianisme des origines, aujourd'hui et à toutes les époques, et la tentative d'éliminer les communes des origines, tous ceux qui étaient dans le sillage de Jésus de Nazareth ». Nous sommes des chrétiens des origines, dans le sillage du Christ de Dieu, le Fils de Dieu, notre frère et rédempteur. Au cours de sa vie sur terre, en Jésus de Nazareth, il a annoncé la venue de prophètes après lui. Ainsi, on peut lire dans la Bible « C'est pourquoi la sagesse de Dieu dit « Je leur enverrai des prophètes et des apôtres ». À notre époque, le séraphin de la sagesse divine s'est incarné en Gabriel Sophia en tant que prophétesse et messagère de Dieu. Au cours des 50 années précédant son retour dans la maison éternelle du Père, par son action infatigable, en union et en relation profonde avec le Christ, ainsi qu'avec Dieu l'Éternel, elle a accompli la promesse faite par Jésus de Nazareth, à savoir « J'aurai encore beaucoup de choses à vous dire, mais vous ne pourriez pas les porter maintenant. Cependant, quand viendra l'Esprit de vérité, il vous conduira dans toute la vérité. »
1: Chers amis, dans la première émission de cette série, nous avons vu qu'au cours des siècles qui ont suivi la venue de Jésus de Nazareth, le royaume de Dieu a régulièrement envoyé des prophètes et des prophétesses de Dieu sur terre, dans les communes des origines qui étaient dans son sillage. En outre, dans le courant du christianisme des origines, grâce à leur dévouement au Christ, ils ont également préparé l'atmosphère spirituelle pour que toute la vérité puisse être révélée à notre époque. L'annonce de Jésus de Nazareth concernant les temps qui suivront sa vie sur terre était claire. C'est pourquoi la sagesse de Dieu dit « Je leur enverrai des prophètes et des apôtres ». Cependant, les premières communautés influencées par Paul, docteur de l'Église, s'éloignèrent déjà de l'enseignement du Christ de Dieu. Des évêques, exclusivement des hommes, se placèrent à leur tête, les femmes furent obligées de se taire, des conceptions basées sur la soumission à l'autorité et à la domination des autres prirent le dessus, et la parole prophétique se fit de plus en plus rare. Il en résulta ce qu'on appelle le catholicisme primitif, dont découla, à partir du IVe siècle, l'Église catholique d'État, sous le règne de laquelle les prophètes et les prophétesses envoyés par la sagesse de Dieu furent cruellement persécutés dès le début. L'Église catholique introduisit des dogmes, des sacrements et des cultes, dérivés principalement d'anciens cultes païens, mêlés à certains aspects de l'enseignement de Jésus de Nazareth, afin de donner l'impression trompeuse d'être chrétien. Des historiens allemands de renom, tels que Karl-Heinz Teschner ou le professeur Hubertus Minarek, ont largement prouvé et documenté cette pratique constante de l'Église. Dans l'ensemble, ce nouveau pouvoir religieux correspondait donc à un nouveau système Baal, du nom du dieu des idoles Baal, tel qu'il est appelé dans l'Ancien Testament de la Bible.
2: L'Empire romain, avec son dirigeant religieux suprême, l'empereur, appelé Pontifex Maximus dans cette fonction, avait déjà persécuté les premiers chrétiens, leur commune des origines, ainsi que les messagers de Dieu, pour la seule raison qu'ils restaient fidèles au Dieu d'amour et refusaient de se soumettre au système dominateur guerrier et à ses cultes religieux. La persécution s'intensifia au cours des siècles suivants, respectivement sous les nouveaux Pontifex Maximus. Ainsi, à partir du Ve siècle, ce n'est plus l'empereur romain qui était désigné ainsi, mais le chef de l'Église, le pape. L'Église institutionnalisée entra ainsi dans le sillage de ceux qui avaient fait assassiner Jésus de Nazareth. Aujourd'hui encore, l'Église affirme qu'un changement a eu lieu concernant les prophètes annoncés par Jésus de Nazareth pour les communes des origines, à savoir que la mission prophétique aurait été transmise aux prêtres de l'Église catholique lors de leur ordination. Or, Jésus de Nazareth n'a jamais mis en place de prêtres, de pasteurs ou des évêques, ni ordonné la construction d'églises faites de main d'homme. Comme on peut le lire dans la Bible, il dit « Vous êtes le temple de l'Esprit-Saint, et le royaume de Dieu est en vous. » Autrement dit, Dieu est en nous, dans tous les animaux, ainsi qu'en toute forme de vie. Dans son sermon sur la montagne, Jésus, le Christ de Dieu, a enseigné sans ambiguïté l'amour pour Dieu et pour le prochain et a insisté sur la nécessité de ne pas seulement croire en ses paroles, mais surtout de mettre en pratique leur contenu, c'est-à-dire de les accomplir. Il n'a parlé ni de sacrement, ni de cérémonie, ni de dogme ou de liturgie. Il n'a jamais nommé de pape. Personne ne devrait attribuer à ceux qui sont dans le sillage de Jésus le titre spirituel de « Père ». C'est également ce qu'on peut lire dans la Bible. « N'appelez personne sur la terre votre Père, car vous n'en avez qu'un seul, le Père céleste. » Pour les chrétiens des origines, le Père céleste, Dieu, l'Éternel, le Dieu Père-Mère, est également le seul Saint. Toutefois, la jeune Église catholique d'État d'alors inversa en son contraire ce message chrétien on ne peut plus clair et aujourd'hui encore, elle vénère son pape comme étant le Saint-Père. Le conflit entre prêtres et prophètes, qui éclata dès le IIe siècle, n'était pas nouveau. Depuis longtemps déjà, une lutte spirituelle oppose tous les véritables prophètes et prophétesses de Dieu au clergé. L'action néfaste des différentes castes des prêtres dans l'histoire de l'humanité peut se résumer en ces quelques mots. Éliminer l'esprit. Et c'est ce que montre l'histoire de l'Église depuis lors, de siècle en siècle.
0: Mais l'esprit vivant de Dieu n'a jamais pu être éliminé. Au cours des presque 2000 ans qui se sont écoulés, la parole prophétique du courant du christianisme des origines a toujours été présente au sein des communes des origines, permettant à Dieu, l'Éternel, au Christ et à d'autres êtres spirituels élevés du royaume de Dieu, de s'adresser aux êtres humains. Parallèlement, la parole prophétique et les communes des origines furent toujours cruellement persécutées. Dans la première émission de cette série, nous avons notamment rappelé le sort de chrétiens des origines appelés par l'Église montanistes, manichéens, pauliciens ou bogomiles. Les traducteurs et porte-parole du royaume de Dieu, les porteurs de la parole prophétique, ont toujours eu un sort particulièrement douloureux, ce qui est encore le cas à notre époque. Dans son livre « Prophetische Denke, penseur prophétique » de Walter Nigg, le théologien suisse de renom écrit à ce sujet, je cite, « Le Dieu qui parle est ce qu'il y a de plus puissant dans le phénomène prophétique. Les prophètes mènent une lutte passionnée pour l'âme du peuple. Ils ont élevé cette voix qui défend la justice. Aussi différente que fut la vie de chaque prophète, ils ont tous en commun un destin extrêmement difficile. Les prophètes n'ont jamais été accueillis à bras ouverts. Leurs contemporains ont toujours opposé une forte résistance à leurs paroles. Leur vie fut sans exception pesante. Ils ont souvent donné une expression poignante à des souffrances indicibles. Être prophète est l'une des destinées les plus difficiles pour un être humain. » Fin de citation du professeur Walter Nigg dans son livre intitulé « Penseur prophétique ».
1: Avant de nous intéresser concrètement à l'action d'autres prophètes de Dieu dans la deuxième émission de notre série, nous souhaitons aborder ici quelques points fondamentaux sur la parole prophétique ainsi que sur les femmes et les hommes justes. Tous les prophètes et messagers de Dieu en mission divine n'avaient pas encore atteint la perfection intérieure que Jésus de Nazareth a décrite dans son sermon sur la montagne comme étant l'objectif de la vie terrestre pour tous les êtres humains de bonne volonté, je cite « Soyez parfaits comme votre Père céleste est parfait ». Dans de nombreux cas, la parole prophétique qu'il transmettait n'était donc pas encore la parole de Dieu dans sa pureté absolue. Éventuellement, ils dirent parfois certaines choses qu'ils corrigèrent par la suite. De nombreuses incarnations de prophètes de Dieu étaient également des incarnations dites d'apprentissage, au cours desquelles ils pouvaient prendre conscience de certaines attitudes erronées encore en eux et les régler. Au cours de ces incarnations, ils étaient préparés à une mission plus importante lors d'une incarnation ultérieure. Dans ce cas, chaque défaut encore présent en eux offrait une faille permettant à leurs adversaires au sein des Églises de les attaquer.
2: Tout comme un diamant doit être taillé, le Christ, le Dieu Père-Mère éternel ainsi que le royaume de Dieu, formèrent leurs messagers sur terre avec l'amour divin et la rectitude divine. Ce qui, pour chacun d'entre eux, s'accompagna généralement de grands sacrifices et de luttes intérieures, afin de pouvoir finalement agir pleinement dans le courant du christianisme des origines. Les porte-paroles de Dieu agirent en dehors de l'Église institutionnalisée et principalement dans les communes des origines. Cependant, Dieu, l'un universel et éternel, envoya régulièrement ses porte-paroles dans les Églises institutionalisées, où ils n'étaient toutefois autorisés à s'exprimer que dans les églises et les monastères. Leurs messages étaient alors censurés et falsifiés par les prêtres avant d'être intégrés à la doctrine de l'Église. À partir du Moyen Âge notamment, le système Baal ressuscité tenta d'intégrer dans ses rangs, allant jusqu'à les canoniser, des prophètes et des prophétesses à ses propres fins politiques et non chrétiennes. C'est surtout à notre époque que de telles falsifications ont été de plus en plus dévoilées. Cela a contribué à réhabiliter le Christ, ainsi que de nombreuses femmes et hommes justes qui lui sont restés fidèles, ainsi qu'à sa parole. C'est ce que nous allons voir aujourd'hui en poursuivant notre rétrospective commencée dans la première émission de cette série.
0: Hildegard de Bingen était une prophétesse allemande du XIIe siècle dont les révélations couvraient presque tous les domaines de la vie, allant de l'alimentation à l'architecture, en passant par l'habillement, la musique et bien d'autres choses encore. Aujourd'hui encore, ces idées sont considérées comme précurseurs, notamment dans les domaines des sciences naturelles et de la médecine. À travers elles, le royaume de Dieu a transmis de multiples façons ce qu'est l'unité de toutes les formes de vie, comme dans le message qu'elle vivait elle-même. Toute créature est reliée à une autre, et tout être est maintenu en vie grâce à un autre. C'est ainsi qu'Hildegard de Bingen est aujourd'hui considérée comme une pionnière de la physique quantique. Un petit dessin contemporain la représente avec des flammes au-dessus de la tête. Elle a également parlé elle-même de la façon dont elle a été appelée à devenir prophétesse de Dieu. Je cite, « En l'an 1141 de l'incarnation de Jésus-Christ, alors que j'avais 42 ans et 7 mois, une lumière ardente accompagnée d'éclairs est descendue du ciel. Elle a traversé mon cerveau et embrasé ma poitrine. Et soudain, le sens des Écritures m'est apparu. J'ai alors entendu une voix venant du ciel qui me disait « Écris ce que tu vois et ce que tu entends. »
1: Mais Hildegard, qui était très humble, ne voulait pas être prophétesse de Dieu au départ, jusqu'à ce qu'une maladie la conduise à accepter sa mission divine et à devenir porte-parole et traductrice, transmettant les révélations divines et écrivant ce qu'elle voyait dans ses visions intérieures. Elle-même racontait « Je ne vois pas toutes ces choses avec mes yeux extérieurs et je ne les entends pas avec mes oreilles extérieures. Je les vois uniquement en moi-même, mais avec mes yeux physiques ouverts, de sorte que je ne tombe jamais dans l'inconscience d'une extase, mais que je contemple cela éveillé, de jour comme de nuit. » Elle résuma tout cela dans la phrase suivante « Je vois, j'entends et je sais en même temps. » En tant que prophétesse de Dieu, Hildegard de Bingen critiquait l'hypocrisie des dignitaires et des croyants lorsque leurs belles paroles ne correspondaient pas à leurs actes. Elle comparait les dirigeants de l'Église à « des loups prédateurs qui dévorent des brebis, car ils sont plus des tentateurs que des enseignants ». Fin de citation. Ou littéralement, « vous êtes la nuit qui exhale les ténèbres, et vous êtes comme un peuple qui ne travaille pas et qui, par indolence, ne marche pas dans la lumière. L'avarice, la richesse, le plaisir, voilà les signes qui caractérisent votre vie ». Elle alla même jusqu'à qualifier le pape Anastase IV de blasphémateur. Mais Hildegarde contredisait et rectifiait également les personnes fanatiques qui la comprenaient mal et qui, déformant la vérité, voulaient faire d'une ascèse masochiste la norme d'une vie dans le sillage du Christ.
2: L'un des évêques de l'époque affirma même « Je crois que la prophétie d'Hildegarde provient directement de la ruse du diable ». En revanche, d'autres ecclésiastiques la louaient, notamment parce qu'elle aurait approuvé une croisade contre la colère des païens, bien que cela ne corresponde pas du tout à ce que l'on sait d'elle. En effet, les croisades au nom du Christ n'étaient pas seulement dirigées contre les soi-disant païens ou les musulmans, mais aussi contre le Christ et son enseignement de la paix et contre Dieu. L'Éternel. Si Hildegarde avait vraiment approuvé une telle croisade, elle aurait ainsi pris position contre le Christ. Elle fit elle-même une mise en garde révélatrice contre le fait de déformer, de falsifier ou de passer sous silence le message du christianisme des origines qu'elle transmettait. Par exemple, si quelqu'un, je cite, cache sans raison valable ces paroles issues de Dieu, les abrège avec colère ou les met de côté en un lieu inconnu à cause d'un sentiment de nature humaine et de ce fait ne les prend pas au sérieux. Malgré les nombreuses hostilités dont elle a été la cible, Hildegarde de Bingen n'a pas été condamnée comme hérétique par les autorités ecclésiastiques, même si sa vie terrestre a souvent été menacée. Dans le cas d'Hildegarde, l'Église de Rome opta pour une autre stratégie perfide, à savoir s'approprier la parole prophétique au lieu de la combattre, et dans ce but, la censura conformément aux impératifs de l'Église. Plus tard, elle fit d'Hildegarde une sainte de l'Église, et même en 2012, un docteur de l'Église. En réalité, il s'agit là d'une dégradation et d'un dénigrement. En effet, Hildegarde de Bingen n'était pas un docteur de l'Église. Elle était une prophétesse de Dieu. Qui lui a donc retiré son statut de prophétesse de Dieu pour l'abaisser au rang de docteur de l'Église? Et s'est-on demandé si c'était vraiment ce qu'elle voulait?
0: Pendant qu'Hildegarde de Bingen œuvrait en Allemagne, le christianisme des origines des cathares fleurissait dans le sud de la France. Cathare vient de catharois, c'est-à-dire les purs. Ils n'avaient ni dogme ni liturgie ecclésiastique superficielle. Ce qui comptait pour eux, c'était l'amour pour Dieu et pour le prochain vécu. On attribue ainsi à leur communauté le qualificatif d'Église de l'amour, dont il est dit, entre autres, qu'elle vit dans la conscience que la terre entière est un être vivant dont nous sommes une partie. Ou encore, elle n'admet aucune hiérarchie ni structure rigide dans ses rangs, car nul n'est plus grand qu'un autre. De plus en plus de personnes se joignirent aux cathares ou entretinrent de bonnes relations de voisinage avec eux. Le sud de la France connut avec eux une période de prospérité sans précédent. Cependant, comme ils ne s'étaient pas soumis au pape de Rome, et à la hiérarchie ecclésiastique française, au début du XIIIe siècle, le pape ordonna d'exterminer les cathares lors d'une croisade. Bernard de Clairvaux, abbé et docteur de l'Église, faisait partie de ceux qui appelèrent à la guerre contre eux et contre les musulmans. Il dut toutefois admettre à propos des cathares, je cite, « qu'il n'y a rien de plus chrétien que ces hérétiques. Quant à leur conversation, on ne peut y trouver rien de blâmable, et leurs actes sont en accord avec leurs paroles. Quant à la moralité de ces hérétiques, ils ne trompaient ni n'opprimaient personne, et ils travaillaient de leurs mains pour gagner leur vie. Néanmoins, il exigea « Poursuivez-les, capturez-les et n'hésitez pas à tous les faire périr. »
1: Parmi eux se trouvaient également des prophétesses et des prophètes de Dieu qui faisaient revivre la parole vivante de Dieu au sein des communes des origines des Cathares. C'est ainsi que les communes reçurent, entre autres, des explications sur les événements sataniques de la chute, mais également sur le chemin permettant de retourner dans la patrie éternelle. Les Cathares apprenaient comment il est possible de vivre dans le présent selon les commandements de Dieu et recevaient des connaissances profondes, notamment sur les plantes médicinales ou sur la manière dont l'esprit et la nature agissent en harmonie. Ils étaient tolérants envers les catholiques et leur symbole était une colombe blanche. Pourtant, les armées papales perpétrèrent sur eux des massacres inimaginables. Selon une légende catholique, l'inquisiteur catholique Dominique aurait reçu des mondes astraux la prière du rosaire comme arme spirituelle. Quoi qu'il en soit, avec ou sans les maléfices du rosaire, les exécutants aux ordres des autorités catholiques torturèrent les cathares, leur arrachèrent la langue, les emmurèrent vivants, les laissèrent mourir de faim ou les brûlèrent. Cependant, ils ne furent pas encore totalement exterminés.
2: Plus de 50 ans plus tard, afin d'encourager leur extermination totale, un autre pape instaura la fête ecclésiastique de la fête Dieu, qui est encore célébrée aujourd'hui. Il déclara alors, je cite, « afin de détruire en particulier la fourberie et la folie des hérétiques ». Il fallut encore environ 200 ans à l'Église pour atteindre en grande partie son ignoble objectif, à savoir l'extermination des cathares, qu'elle appelait les hérétiques. Cependant, l'Esprit de Dieu, lui, ne peut pas être éliminé. Pendant que les cathares avaient à lutter pour leur vie dans le sud de la France, Amalric de Béna, un savant vivant à Paris vers l'an 1200, enseignait avec ses amis que Dieu est présent en toute vie, dans chaque être humain, dans chaque animal, dans toutes les plantes, dans les minéraux, dans les éléments de la terre et dans toutes les formes de vie. Mais alors, à quoi servent les reliques? Elles sont inutiles. Et à quoi servent les sacrements de l'Église? Ils sont inutiles. Cette vision des choses valut à beaucoup d'entre eux la condamnation à mort. Ce fut le sort de 10 hommes justes, des chrétiens des origines de Paris, qui furent raillés comme étant la secte de l'esprit libre. Ils furent arrêtés et emmenés hors des murs de la ville. Enchaînés les uns aux autres à la poutre d'un bûcher, ils furent brûlés vifs. De tout temps, des femmes et des hommes justes qui voulaient vivre selon le sermon sur la montagne de Jésus de Nazareth, et parmi lesquels œuvraient des prophétesses et des prophètes, souffrirent indiciblement. Cependant, l'Esprit de Dieu, l'Esprit libre, continua à agir puissamment.
0: À cette époque, c'est-à-dire à partir de la fin du XIIe siècle, Joachim de Flore, un abbé et visionnaire italien enthousiasmait des personnes dans toute l'Europe. Il avait eu la vision d'une nouvelle ère, l'ère de l'Esprit Saint, dans laquelle les anciennes structures de pouvoir et de violence appartiendraient au passé et où le royaume de paix annoncé par les véritables prophètes de Dieu de l'Ancienne Alliance et par Jésus de Nazareth verrait enfin le jour sur terre. Partout en Europe, inspiré par la prophétie de Joachim de Flore sur la nouvelle ère à venir, des frères et sœurs du libre-esprit, comme on les appelait en Allemagne et dans certains autres pays, se rassemblèrent pour fonder des communautés et des communes du christianisme des origines dans le sillage de Jésus de Nazareth. Walter Nigg, historien spécialiste de l'histoire de l'Église, écrit « Les frères et sœurs du libre-esprit croyaient, je cite, être à un tournant historique où tout ce qui était valable jusqu'alors n'aurait plus de valeur et serait transformé et remplacé par la connaissance véritable qui est à la fois le plus haut niveau de religion et la révélation de l'Esprit-Saint lui-même. Mais l'Église de Rome intensifia de plus en plus la persécution de ceux qu'elle appelait les hérétiques et fit de l'Inquisition une institution officielle de l'Église. Et comme on le sait, ce qui vaut encore de nos jours, la persécution commence toujours par la calomnie, la diffamation et le mensonge à l'encontre de ceux qui ne se soumettent pas à elle. C'est pourquoi, selon le professeur Nigg, les frères et sœurs du libre-esprit sont devenus le mouvement le plus calomnié de toute l'histoire de l'Église.
1: Au début du XIIIe siècle, le pape donna carte blanche au chanoine Conrad de Marbourg dans sa tâche de berger de l'Église et d'exécuteur de la volonté papale pour l'Allemagne. Sa mission était d'éradiquer les hérétiques du champ du Seigneur, tel que le formula lui-même le pape. Selon Conrad, le mot cathare dériverait de « chat ». Dans l'un de ses mensonges, le premier inquisiteur allemand affirmait que les cathares devaient embrasser un chat en signe de dévotion au diable avant de pouvoir célébrer leurs orgies. Une calomnie sortie tout droit de l'imagination perverse de cet homme d'église ou de ses assistants. Au moins des centaines de chrétiens des origines furent brûlés vifs en Allemagne lorsque Conrad, accompagné d'un inquisiteur dominicain du même prénom que lui et d'un assistant appelé Jean le Borgne, parcourut les villes du Rhin ainsi que la Saxe, la Thuringe et d'autres régions. Du reste, ils n'étaient pas les seuls inquisiteurs.
2: À propos de cette époque et des dangers qui menaçaient ceux qui sympathisaient avec ceux qui vivaient dans le sillage du Christ, l'historien allemand Karl-Heinz Deschner écrit ceci, je cite, « Sur ordre du pape, les avocats et les notaires qui les assistaient perdaient à jamais leurs fonctions. Ils risquaient même d'être brûlés, tout comme les hérétiques qui refusaient de dénoncer leurs complices. Aussi, plus personne n'osa prendre la défense d'un accusé, ni même invoquer des circonstances atténuantes, ce qui aurait été considéré comme une défense des hérétiques. Et pour ceux-ci, ou pour ceux qui cachaient des hérétiques, le pape avait prévu les mêmes peines que pour les hérétiques eux-mêmes. Si quelqu'un avait renoncé à la prétendue secte, mais récidivait, il était brûlé sans pouvoir se rétracter une seconde fois. Ce principe se généralisa rapidement. Fin de la citation du texte de Karl-Heinz Deschner, historien allemand de renom.
0: Comme nul autre, Conrad de Marbourg mit au point une double stratégie véritablement démoniaque, à savoir détruire ceux qui se trouvaient hors de l'Église, tout en essayant d'intégrer à l'Église ce qu'il y avait d'admirable dans leur vie. Il contraignit, par exemple, Élisabeth de Thuringe, issue de la maison royale hongroise, à mettre en place une aide aux malades et aux pauvres au nom de l'Église, ce qu'elle accomplit. En effet, par une humilité mal comprise, elle avait fait vœu d'obéissance totale à l'Église catholique romaine et en particulier à son confesseur, l'inquisiteur Conrad.

0: mal allemand, dit Zeit, éreinté par la cruauté de Conrad, son directeur spirituel.
1: Après sa mort, Conrad de Marbourg s'employa sans attendre à la faire canoniser. Elle est aujourd'hui vénérée comme sainte nationale allemande et patronne de la Caritas, une œuvre sociale allemande, par les croyants qui l'invoquent dans leurs prières. Pendant son mandat d'inquisiteur, Conrad reçut lui-même les éloges les plus enthousiastes du Saint-Siège à Rome, qui le considérait comme, je cite, « un homme de vertu parfaite et un messager de la foi chrétienne ». Cette double stratégie, certains assassinent, d'autres apportent leur soutien, fut également appliquée en Italie au célèbre François d'Assise. En effet, le pape l'obligea à fonder un ordre religieux, mais beaucoup de ses confrères, appelés les frères apostoliques ou franciscains spirituels, refusèrent de se soumettre à l'Église de Rome. Ils vivaient dans le sillage de Jésus, d'abord en tant que paysans et artisans, retirés dans les montagnes, sans possession matérielle, ce que le pape Joseph Ratzinger, qui critiquera plus tard de manière méprisante, parlant d'un chemin menant à l'anarchie.
2: Lorsque l'Église romaine fit assassiner les premiers frères apostoliques pour désobéissance à l'autorité ecclésiastique, ceux-ci ripostèrent par une violence croissante. Toutefois, frapper son prochain avec une épée, même pour se défendre en période de persécution, ne faisait pas partie de l'enseignement donné par les messagers de Dieu œuvrant dans le courant du christianisme des origines. Jésus de Nazareth lui-même avait clairement mis en garde « Celui qui prend l'épée périra par l'épée ». Le pape appela alors à une croisade d'extermination des frères apostoliques qui se défendaient. Cette croisade, une de plus dans la série des massacres ordonnés par l'Église, atteignit son but avec la mise au bûcher des derniers franciscains spirituels, dits fraticelles.
0: Pour tous les pionniers du royaume de Dieu, pour tous les premiers chrétiens pacifiques qui le restaient, il était souvent très difficile, voire impossible, de rester en vie. À cette époque, les béguines, qui n'étaient pas toujours persécutées et étaient parfois tolérées, représentaient un refuge. Il s'agissait d'une association libre de femmes qui œuvraient ensemble dans l'amour pour Dieu et pour le prochain, hors de la hiérarchie ecclésiastique. Ce mouvement existait dans toute l'Europe. Parallèlement, les hommes se rassemblaient sous le nom de bégards, dans le même but. Parmi eux, œuvraient également des messagers de la parole prophétique. Au XIIIe siècle, la prophétesse Mechtilde de Magdebourg faisait partie des béguines. Elle s'était enfuie du château de son père qui faisait partie de la noblesse, où elle avait douloureusement vécu de près le système féodal et corporatif médiéval, avec la richesse des classes supérieures et la pauvreté extrême du peuple. Pour échapper à l'hostilité menaçante, elle se retira, presque comme dans une cachette, dans un couvent où elle reçut des messages prophétiques sur le Dieu d'amour qu'elle consigna par écrit sous le titre « La lumière fluente de la divinité ». Celle qui avait fait partie de la noblesse justifiait sa pauvreté volontaire par ces mots, je cite, « Les biens terrestres sont trompeurs quand on les prend, mais ils rendent libres quand on les donne ». Ces critiques à l'égard de la vie monastique et de l'Église étaient également connues.
1: Les frères et sœurs du libre-esprit ne formaient pas un mouvement uniforme, mais des communautés libres auxquelles l'histoire associe également les béguines. Marguerite Porrette, née au milieu du XIIIe siècle dans le Hainaut, l'actuelle Belgique, est également considérée comme une béguine. Elle était intérieurement reliée au royaume de Dieu. À partir de ses visions intérieures, dans son livre intitulé « Le miroir des âmes simples », elle exposa et enseigna un chemin intérieur en 7 étapes permettant de retourner à Dieu. Chacune de ces 7 étapes serait un aspect de la vie dans la noble existence éternelle, jusqu'à ce que seule la volonté de Dieu s'accomplisse à la fin. À la 5e étape,

0: l'âme parvient à la liberté intérieure. Marguerite soulignait qu'alors, un intermédiaire n'était plus nécessaire entre l'âme libérée et Dieu, car l'âme était désormais en relation directe avec le monde divin. Toutefois, selon Marguerite, cela ne signifiait pas pour autant se détourner du monde extérieur. Grâce à ce chemin intérieur, l'amour de Dieu pourrait même gouverner un pays. Selon Marguerite, Dieu lui-même et son amour étaient les auteurs du chemin spirituel qu'elle enseignait.
1: Lorsque l'Inquisition catholique eut connaissance de son livre, elle fit arrêter et emprisonner Marguerite. Lors du procès qui s'ensuivit, la messagère de Dieu déclara que les 26 hommes d'Église, 21 théologiens et 5 juristes ecclésiastiques, étaient incompétents pour traiter du sujet de la présence de Dieu, et elle refusa de parler devant eux. Les représentants de l'Église, exclusivement des hommes, constatèrent ensuite que les écrits de Marguerite contredisaient l'Eucharistie, c'est-à-dire la doctrine de la scène, et ils optèrent pour une démonstration de force impitoyable à l'égard de la messagère de Dieu. À l'âge d'environ 50 ans, Marguerite fut brûlée vive sur le bûcher à la Pentecôte 1310 à Paris, en face de l'actuel Hôtel de Ville, afin de dissuader quiconque d'oser dorénavant contredire les papes ou les évêques, ne serait-ce que sur l'un de leurs dogmes. Une fois de plus, une femme juste, traductrice de la parole de Dieu, fut atrocement assassinée à l'instigation de l'Église romaine. Mais l'Église voulait également et à tout prix détruire la parole, ce qui dans ce cas signifiait la confiscation de tous les exemplaires du livre de Marguerite, l'interdiction de sa diffusion sous peine de mort, ainsi que la recherche et la destruction de tous ses livres partout en Europe. Seuls quelques exemplaires échappèrent à la destruction, car ils furent transmis sous le nom d'un autre auteur.
2: Selon l'un des inquisiteurs, l'enseignement du christianisme des origines transmis par Marguerite était identique à celui des frères et sœurs du libre-esprit actif dans le nord de l'Italie. Une fois de plus, éliminer l'esprit. Tel est, depuis des siècles, l'objectif constant du pouvoir ecclésiastique, c'est-à-dire du système Baal, qui, aujourd'hui encore, soumet tout à ses dogmes, ses sacrements et sa hiérarchie. Par crainte que d'autres femmes puissent bientôt enseigner des choses similaires à celles de Marguerite Porrette, toute forme de recherche théologique fut désormais strictement interdite à toutes les béguines, c'est-à-dire à toutes les sœurs du libre-esprit. On leur interdit notamment de rechercher d'anciens témoignages de la parole prophétique donnée dans les communes des origines.
0: À l'époque où Marguerite fut assassinée, le théologien allemand Eckhart enseignait à l'Université de Paris. Les livres d'histoire le qualifieront plus tard de mystique et de maître Eckhart. Tout comme les chrétiens des communes des origines, il aspirait à faire l'expérience de la présence de Dieu en lui et en toute vie, et plaçait notamment sa confiance dans les paroles de Jésus de Nazareth. « Le royaume de Dieu est en vous ». Il fut également la cible de l'Inquisition catholique et un procès fut intenté contre lui dans le diocèse de Cologne en Allemagne. Eckhart mourut 18 ans après l'assassinat de Marguerite Porrette sur le bûcher, avant que le tribunal papal d'Avignon ne puisse rendre son verdict.
1: Le royaume de Dieu a régulièrement trouvé des moyens de faire connaître à l'être humain ce que signifie véritablement être dans le sillage de Jésus. Ce fut le cas quelques années après la mort de Marguerite et Descartes, à travers Catherine de Sienne, au XIVe siècle, en Italie. Originaire d'un milieu pauvre, Catherine de Sienne reçut la mission, lors d'une vision, de détruire l'orgueil des puissants de l'Église. Selon les paroles rapportées, le Christ lui aurait dit directement « L'amour pour les êtres humains te reliera encore plus fortement à moi. » La jeune femme s'éleva surtout contre les prêtres qui trompaient les êtres humains. Par exemple, lorsqu'elle leur reproche d'être devenus, au lieu de se convertir, des sangsues des âmes, et lorsqu'elle déplore que l'odeur nauséabonde des porteurs de soutane se répande dans le monde entier.
2: Selon les érudits de l'Église, le Christ aurait également appelé, à travers Catherine de Sienne, à l'obéissance envers le pape, même s'il était, je cite, « un diable incarné ». Mais est-ce possible? Ou, en d'autres termes, qui lui a éventuellement attribué ces paroles? Ou encore, qui a falsifié ces paroles? Tout comme Hildegard de Bingen l'a été récemment, Catherine de Sienne a été proclamée docteur de l'Église au XXe siècle, ce qui, comme nous l'avons évoqué auparavant, équivaut, pour une prophétesse de Dieu, à une dégradation et à un dénigrement. En effet, la parole prophétique de Dieu vient du royaume de Dieu, de la patrie éternelle. Elle est différente de ce que veulent les prêtres et les papes. Par conséquent, les prêtres n'ont intégré dans leurs enseignements religieux que des extraits censurés ou falsifiés de la parole, s'appropriant ainsi les prophétesses de Dieu pour leur institution et les rabaissant au rang de docteurs de l'Église. En Suède, au XIVe siècle également, alors qu'elle se trouvait dans la nature et regardait le ciel, une femme de la noblesse nommée Birgitta perçut la voix du royaume de Dieu, ce qui l'effraya. Elle entendut ces mots « Je suis ton Dieu, je veux te parler. Sache que je ne parle pas seulement pour toi, mais pour le salut de tous les chrétiens. C'est pourquoi, écoute ce que je te dis. »
0: Selon Birgitta de Suède, le pape siège sur le trône de l'arrogance, c'est-à-dire un trône d'orgueil, de vanité et de fierté présomptueuse. Elle déclara également à tous les dignitaires ecclésiastiques « Je suis lasse de tous les prêtres ». Dans une révélation divine qu'elle donna au sujet de ces hommes qui prétendent pouvoir enfermer le corps du Christ de Dieu dans un ostensoir et dans un tabernacle, le Dieu d'Abraham, d'Isaac et de Jacob déclara à travers elle « Ils me considèrent comme une idole et m'enferment pour que je ne puisse pas sortir. Ils m'offrent de l'encens en sacrifice, mais cela ne me fait pas plaisir. » Dans son livre « Penseur prophétique », le célèbre théologien Walter Nigg évoque également le message de paix de Birgitta et le résume en ces termes. Elle s'opposait fermement à toute guerre entre les États chrétiens, ce qu'elle considérait être une contradiction en soi. Les croisades médiévales sont en contradiction avec les évangiles et cachent derrière de belles paroles un massacre sanglant. Fin de citation. De cette manière, Birgitta prônait l'enseignement de paix du christianisme des origines. Elle tenta également de jouer un rôle de médiatrice dans la guerre de Cent Ans qui opposait l'Angleterre et la France. Ses efforts furent vains.
1: Une fois de plus, un nouveau chemin fut pris. Au début du XVe siècle, c'est la jeune Jeanne d'Arc qui influença le cours de cette longue guerre du côté de la France. Selon ses propres dires, tout commença lorsqu'à l'âge de 17 ans, elle reçut des messages adressés au futur roi Charles VII de la part d'un archange et de femmes vénérées par l'Église dans le passé. Les occupants anglais devaient quitter le nord de la France. Cela améliorerait considérablement les conditions sociales de la population française actuelle et future. Les informations diffusées aujourd'hui sur Jeanne d'Arc ne correspondent certes pas en partie à l'enseignement de paix, non violent, de Jésus de Nazareth. Cependant, ce qui est rapporté montre des valeurs éthiques souvent beaucoup plus élevées et beaucoup plus proches du Christ et de l'esprit libre que les aspirations de ses adversaires. En outre, ceux qui savent qui réécrit l'histoire a posteriori, y compris avec des mensonges ciblés, peuvent se demander s'il est vraiment possible que Jeanne d'Arc se soit lancée avec conviction dans des batailles, l'épée à la main, ou si elle n'a pas plutôt régulièrement cherché des moyens d'éviter les effusions de sang. Une chose est sûre, après avoir été capturée à l'âge de 19 ans, elle a, elle aussi, été brûlée vive sur le bûcher pour avoir dévié de l'enseignement catholique. Ses dernières paroles, prononcées dans d'atroces souffrances, ont été « Jésus ». Comme on le sait, l'Église a rapidement révisé son jugement de condamnation et l'a annulé, allant même au début du XXe siècle, jusqu'à canoniser celle qu'elle avait d'abord fait cruellement assassiner. En effet, du fait qu'elle se soit éloignée de l'enseignement de paix du christianisme des origines, il était très opportun pour l'Église de la récupérer pour son monde ecclésiastique violent, prônant la doctrine d'une soi-disant guerre juste, même si Jeanne d'Arc voulait apporter quelque chose de tout à fait différent sur la terre.
2: Chers amis, combien d'hommes et de femmes justes, en mission pour le royaume de Dieu sur terre, ont lutté malgré leurs faiblesses pour maintenir une relation intérieure avec le Christ alors qu'ils souffraient et étaient persécutés. Ils ont réglé leurs aspects pécheurs et, même s'ils sont parfois tombés, ils ont redonné au Christ la possibilité d'agir à travers eux. Et Dieu, l'Éternel, est toujours miséricordieux. Cependant, ce sont surtout les religions qui, jusqu'à nos jours, apportèrent la souffrance et la misère, une misère indescriptible aux êtres humains et à toute vie, en particulier aux animaux, aux innocents, qui souffrent indéciblement.
0: Grâce au royaume de Dieu, nous savons que Dieu, l'Éternel, est le Dieu de l'amour. Et bien que l'humanité ait sans cesse ignoré sa parole, il lui a régulièrement tendu la main avec la puissance de l'amour à travers sa parole éternelle. Régulièrement, il a envoyé ses prophètes et prophétesses dans le courant du christianisme des origines pour appeler les êtres humains qui s'étaient livrés à des agissements sinistres et à des crimes à se repentir, en rappelant le commandement de la vie « Aime ton prochain comme toi-même », Aimez vos ennemis et faites du bien à ceux qui vous haïssent. Ces paroles du Christ tirées de son sermon sur la montagne sont rapportées dans les Bibles, tout comme ces paroles réconfortantes. Bienheureux ceux qui sont persécutés pour avoir choisi la bonne cause, car le royaume de Dieu leur appartient. C'est la raison pour laquelle, à l'occasion de cette rétrospective, nous commémorons avec amour, humilité et gratitude tous les messagers de Dieu, ces femmes et ces hommes justes et courageux, qui, malgré la persécution mise en place par le pouvoir ecclésiastique, ont avancé sans faiblir et ont suivi les traces du Christ, même après les avoir parfois momentanément perdus. Ils ont donné leur vie pour que se réalise sur cette terre ce que le prophète Isaïe avait annoncé dans l'Ancienne Alliance, un royaume de paix dans lequel les êtres humains, les animaux et toutes les créatures de Dieu vivent ensemble en paix. Je cite « On ne fait plus aucun mal et on ne commet plus aucun crime sur toute ma montagne sainte, car la terre est emplie de la connaissance du Seigneur, comme la mer est remplie d'eau. »
1: Chers amis, la parole prophétique donnée dans le courant du christianisme des origines en de nombreux lieux de cette terre pendant des siècles, a préparé l'atmosphère, de sorte qu'elle peut, aujourd'hui, être diffusée dans le monde entier grâce à d'innombrables radios et télévisions. Nous vivons encore une période de grâce unique. Les cruautés et les attaques répétées des représentants de l'Église et de l'État contre les communes des origines et les véritables messagers et messagères de Dieu au cours de tous les siècles, n'ont pas pu éliminer l'esprit et stopper ce courant. L'appel prophétique à rebrousser chemin, fondé sur l'amour de Dieu, se fait également entendre à notre époque. Il s'adresse à tous, y compris ceux qui, jusqu'à aujourd'hui, usurpent et exploitent honteusement le nom du Christ dans leurs actes et leurs paroles. Chers amis, Nous arrivons à la fin de la deuxième partie de notre série dont je rappelle le titre « La parole prophétique dans le courant du christianisme des origines, aujourd'hui et à toutes les époques, et la tentative d'éliminer les communes des origines, tous ceux qui étaient dans le sillage de Jésus de Nazareth ». Nous vous invitons chaleureusement à nous retrouver pour la prochaine partie de cette série et prenons maintenant congé de vous. Au revoir et une chaleureuse salutation en Dieu.

0: auf allen Kontinenten dieser Erde.
1: Certainement que sur tous les continents de cette terre, beaucoup de gens prient et beaucoup disent « Je crois en Dieu, je crois en Jésus, le Christ ». Pourtant, si nous regardons ce monde, nous voyons comment les êtres humains se comportent les uns envers les autres. Ils se font la guerre. Ils s'entretuent et commettent des meurtres. Nous voyons d'innombrables maladies qu'il n'est pratiquement plus possible de recenser ni de comprendre. Nous voyons la souffrance des animaux que nous avons causés. La nature, tout le monde végétal, souffre aussi à cause des êtres humains. Et pourtant, beaucoup de personnes prient. Alors, on pourrait se demander, où est Dieu? Tant de personnes prient, et pourtant l'aide de Dieu se fait bien rare en ce monde. Un certain nombre de personnes en arrivent ainsi à la conclusion que Dieu n'existe pas, et d'autres se disent, qu'ai-je à faire de Dieu quand je vois ce qui se passe en ce monde? Où est-il? Où est Dieu? D'autres encore se disent, Dieu est là, il m'aime. Tout le reste peut venir soit de Dieu, soit de forces adversaires à Dieu. C'est un mystère que l'être humain ne peut pas percer, mais Dieu nous aime. C'est vrai. Dieu ne nous abandonnera jamais. Dieu nous aime, mais il n'aime pas nos péchés, ce qui est contre lui. Nos péchés, c'est nous qui les aimons, à ce point que nous péchons encore et encore. Depuis combien d'années, de siècles, depuis Jésus, depuis combien de millénaires, la caste des prêtres existe-t-elle? Il y a ce qu'on appelle des saints, des ancêtres, que beaucoup de gens prient. Il y a des cérémonies, des rites, des sacrements, des dogmes. Rien de tout cela n'est d'une grande aide. Le monde va de plus en plus mal et toute la terre souffre. Nombreux sont ceux qui disent « Moi, je crois en Dieu ». Mais demandons-nous, à quoi cela sert-il de croire en Dieu si nous n'accomplissons pas sa volonté? Nous devrions en fait nous demander pourquoi Jésus le Christ a-t-il fait renaître le christianisme des origines? Pourquoi le christianisme des origines réapparaît-il précisément à notre époque? Le christianisme des origines est le christianisme de la mise en pratique, car Jésus a dit « Celui qui entend mon enseignement et le met en pratique est une personne sensée ». Les chrétiens des origines devraient être des chrétiens de la mise en pratique. Ils devraient faire leur travail avec le grand esprit divin, accomplir leurs activités quotidiennes avec la vie infinie. Il leur est demandé d'examiner le contenu de leurs pensées et de leurs sentiments, de suivre avec le Christ le chemin qui mène au Père. Le christianisme des origines n'a pas de prêtre. Le christianisme des origines, tout particulièrement, ne devrait pas s'appuyer sur un être humain, mais uniquement sur Jésus, le Christ, le grand esprit de l'infini qui habite en chacun de nous. Aucun être humain ne peut en conduire un autre à Dieu, notre Père. Seul le Christ peut le faire. Les enseignants spirituels et les prophètes indiquent le chemin qui conduit à Jésus le Christ, mais ni les uns ni les autres ne peuvent suivre ce chemin à la place de leur prochain. Chacun doit le parcourir lui-même. C'est pourquoi le christianisme des origines devrait être une grande communauté avec le Christ en son centre et personne d'autre. Personne ne devrait se lier à une autre personne. Chacun devrait s'accrocher au Christ, à la vie incommensurable qui est en nous. Chacun de nous peut se donner lui-même la preuve que Dieu existe. Chacun de nous peut faire lui-même l'expérience de Dieu et en retirer de la joie. Dieu est présent. Dieu est en chacun de nous. Dieu est présent dans toutes les formes de vie. Dieu est présent en tout. Pour nous apporter à nous-mêmes la preuve que Dieu est présent, qu'il est en nous, il nous faut mettre en pratique progressivement les aspects de la grande loi de l'amour. Nous pouvons en prendre connaissance dans les 10 commandements et dans les enseignements de Jésus, le Christ. Si nous accomplissons progressivement ces lois de la vie, nos prières seront alors emplies de vie. Nous verrons aussi les choses plus en profondeur. Le champ de notre conscience s'élargit. Nous devenons des chrétiens de la mise en pratique qui agissent également pour leur prochain. Les prières que nous déposons en nous-mêmes dans le centre du Christ nous mènent tout particulièrement à des prises de conscience sur notre propre vie terrestre. Elles nous permettent de voir quand et où nous avons agi ou parlé, pensé et ressenti contre la loi de la vie. Une prière intérieure est une prière qui aide, qui donne de la force, mais qui nous donne aussi des indications pour prendre conscience de ce qui, en nous, est encore contre l'éternel, donc de ce qui se trouve entre Dieu et nous, l'être humain. Si ensuite nous mettons en ordre ces aspects avec la force du Christ, nous nous rapprochons de Dieu en nous et nous ressentons et avons alors nous-mêmes la preuve que Dieu existe. Notre vie terrestre devient plus riche, toujours plus heureuse. La joie intérieure nous remplit d'énergie et nous comprenons ce que signifie être un chrétien des origines. Dans son sermon sur la montagne, Jésus nous a enseigné ceci. Heureux ceux qui ont faim et soif de justice, car ils seront rassasiés. Heureux ceux qui ont le cœur pur, car ils verront Dieu. Nous pourrions dire, car ils feront l'expérience de Dieu en eux. Et Jésus a également ajouté dans son sermon sur la montagne, si tu désires quelque chose qui cause aux autres de la peine et du chagrin, arrache-le de ton cœur. C'est uniquement ainsi que tu parviendras à la paix, car il vaut mieux souffrir de chagrin que de causer du chagrin à plus faible que soi. Et à propos de la prière, il a dit, quand tu pries, ne sois pas comme les hypocrites qui aiment à prier dans les synagogues et au coin des rues, afin d'être vus par les gens. En vérité, je vous le dis, ils ont déjà leur récompense. Toi, quand tu pries, entre dans ta chambre et quand tu auras fermé la porte, prie ton Père céleste qui est caché. Et celui qui est caché, qui voit dans ce qui est caché, te montrera sa reconnaissance aux yeux de tous.
0: Dir öffentlich anerkennen. Im Stillen, im Inneren, im Tempel, in der inneren Kammer beten.
1: Prions maintenant en silence, à l'intérieur de nous-mêmes, dans le temple, dans notre petite chambre intérieure, et demandons au Christ de nous aider à reconnaître ce qui se trouve entre Dieu et nous. Restons maintenant dans cette conscience pendant quelques minutes de silence et faisons un examen de nous-mêmes. Le Christ nous y aide.

0: reinigen wir, was zwischen Gott und Mensch steht.
1: Mettons en ordre ce qui se trouve entre Dieu et nous. Le Christ nous y aide. Alors, nous faisons l'expérience de Dieu et avons la preuve de son existence.

Qu'est-ce que Jésus, le Christ, nous a appris d'autre pour que nous puissions nous rapprocher de lui, qu'il puisse nous prendre par la main et nous conduire à Dieu, le Père éternel, que nous puissions faire l'expérience de lui dans notre cœur, dans notre vie quotidienne, et que nous puissions avoir la joie de savoir que Dieu existe. Dans les derniers messages de Jésus à ses apôtres et disciples, on peut lire ce qui suit. Je vous donne un nouveau commandement, celui de vous aimer les uns les autres et d'aimer toutes les créatures de Dieu. Aimer, c'est accomplir la loi. L'amour vient de Dieu, et Dieu est amour. Celui qui n'aime pas ne connaît pas Dieu. Jésus le Christ veut que nous fassions l'expérience de Dieu, que nous trouvions l'amour et que nous devenions l'amour que Dieu est et que nous sommes, en fin de compte, au plus profond de nous-mêmes. Lors de son dernier repas de la Pâque, Jésus dit ceci. En vérité, je vous le dis, je suis venu dans le monde pour abolir tous les sacrifices sanglants et la consommation de viande des animaux et des oiseaux abattus par les hommes. Au commencement, Dieu donna à tous les fruits des arbres, les semences et les herbes pour nourriture. Mais ceux qui s'aimaient eux-mêmes plus qu'ils n'aimaient Dieu ou leur prochain, corrompirent leurs mœurs et infligèrent des maladies à leur corps et emplir la terre de concupiscence et de cruauté. Ce n'est pas en versant le sang innocent, mais par une vie juste que vous trouverez la paix de Dieu. Vous m'appelez le Christ de Dieu et vous dites vrai, car je suis le chemin, la vérité et la vie. Suivez ce chemin et vous trouverez Dieu. À nouveau, le Christ s'adresse à nous. Suivez ce chemin. Suivez avec le Christ le chemin de la vérité et de la vie qui mène au Père. Puis il ajoute : cherchez la vérité et la vérité vous rendra libre. Vivez dans la vie et vous ne verrez pas la mort. Toutes choses vivent en Dieu et l'Esprit de Dieu emplit toutes choses. Accomplissez les commandements. Aime ton Dieu de tout ton cœur et ton prochain comme toi-même. C'est sur cela que repose toute la loi et les enseignements des prophètes.
Et l'essence de la loi est « Ne faites à personne ce que vous ne voulez pas que les autres vous fassent. Comportez-vous envers eux comme vous voulez qu'ils le fassent. » Et il dit « Bénis soient ceux qui accomplissent ce commandement, car Dieu est manifeste dans toutes les créatures. Toutes les créatures vivent en Dieu et Dieu est caché en elles. » Laissons Dieu se manifester en nous. Ressentons au plus profond du centre du Christ de Dieu en nous. Ressentons ce qui nous sépare de Dieu et demandons au Christ de nous aider à le régler, à le mettre en ordre, afin que nous puissions faire l'expérience de Dieu, ressentir et avoir la preuve que Dieu est présent. Prenons quelques instants pour nous intérioriser dans le silence et demander son aide au Christ.

0: Grunde genommen wäre es doch ganz einfach.
1: Au fond, il serait très simple avec le Christ de nous libérer de nos fautes, de nos péchés que nous aimons tant. Se libérer de ces comportements erronés, c'est se rapprocher de l'esprit, être heureux, vivre véritablement, vivre sans peur, parce que nous vivons alors avec lui. C'est cela, le christianisme des origines. C'est le christianisme de la mise en pratique. Chers frères, chères sœurs, dans l'esprit de notre frère, le Christ, notre Rédempteur. Ce serait merveilleux si de plus en plus de personnes qui ont fait l'expérience que Dieu est présent se réunissaient. Dieu existe. Cette force nous emplit et cette force emplit de plus en plus tous ceux qui se sont prouvés à eux-mêmes que Dieu existe. Personne d'autre que nous-mêmes ne peut nous le prouver. C'est cela, être libre dans le christianisme des origines. Puis-je vous souhaiter de tout cœur de devenir chaque jour plus libre et de faire cette merveilleuse expérience de Dieu? Se rapprocher de lui, se rapprocher de Dieu notre Père, c'est ce qu'il y a de plus important et le Christ nous y aide.

0: l'origine et de la destinée de l'homme. Il est souvent question du noyau central de l'âme et de comment la vie, au cours de cycles de temps incommensurables, prend forme dans le berceau de la création, en passant par les règnes minéral, végétal, puis animal, pour finalement se développer jusqu'à devenir un enfant spirituel. Le noyau central inaltérable est le cœur originel dans la communication universelle et est aussi en nous, les hommes, le principe uni et soi. Chers amis, nous poursuivons aujourd'hui la lecture du livre servant de base à nos émissions, une œuvre cosmique d'enseignement et d'apprentissage donnée à l'école de la sagesse divine, basée sur des entretiens avec Gabrielle, la prophétesse et messagère de Dieu à notre époque. Dans cette œuvre, il y a pour chacun beaucoup à apprendre et nous vous invitons, si vous le voulez bien, à vous joindre à nous pour qu'ensemble nous apprenions. Aujourd'hui, il sera question du rôle que joue le principe de communication universelle dans la vie de l'homme, par exemple ce qui se passe au moment de la naissance d'un enfant. Nous continuons notre lecture au chapitre intitulé « Le réseau de communication universelle accompagne chaque nouveau citoyen de la Terre ».
1: Le principe universel donateur et récepteur est toujours l'esprit libre, Dieu, la vie de l'infini, l'éther de lumière. Le noyau central, dont il est question à de nombreuses reprises dans cet ouvrage, contient les forces de l'existence pure, car il est éther de lumière comprimée. Jésus de Nazareth a enseigné aux hommes « Le royaume des cieux est en vous ». C'est la réalité. Toutes les forces de l'existence éternelle, rassemblées dans le noyau central, sont en nous, au plus profond de notre âme. La source originelle du principe « donner et recevoir » est la lumière du soleil éternel qui emplit notre âme et notre corps de force de vie. C'est le divin dans le noyau central. À la naissance d'un enfant, à l'instant de son premier cri, au moment où le nourrisson respire pour la première fois de manière autonome, le noyau central et l'âme se relient à l'hypophyse en cours de développement. Progressivement, l'âme, qui est de matière subtile, entre en contact toujours plus étroit avec l'organisme du nouveau-né et s'écoule dans le corps physique en fonction de son fluide. Plus l'enfant grandit et se développe, plus l'âme pénètre profondément dans le corps physique. Par l'intermédiaire du noyau central de l'âme, l'esprit libre éternel rayonne la vie vers l'enfant humain. Comme pour chacun de nous, la respiration de l'enfant est le souffle de Dieu.
2: Encore une fois, en même temps que l'enfant grandit et se développe, une partie de l'âme s'approprie progressivement le corps. Elle s'écoule successivement dans les éléments de son corps physique, à travers les 7 centres spirituels dans l'être humain, et apporte la vie à toutes les fonctions du corps. En d'autres termes, à travers le noyau central, l'Éternel donne sa force à l'âme et à travers elle à tous les éléments et à toutes les fonctions corporelles de l'homme. L'enfant grandit et mûrit. La force de Dieu est présente dans chacune de ses inspirations et expirations. Le cœur est uniquement la centrale de distribution pour l'existence terrestre. Le muscle du cœur donne le rythme et la mesure en fonction de la respiration de l'homme, courte ou profonde. L'enfant grandit et mûrit pour devenir progressivement un jeune adulte. Le temps ne s'arrête pas, le jeune adulte prend de l'âge, les années passent, l'adulte devient progressivement une personne âgée. Cependant, le noyau central est toujours en lui l'être humain. La vie terrestre étant limitée dans le temps, un jour ou l'autre, l'homme meurt. À la naissance de l'enfant, l'âme porte déjà en elle son cycle de vie terrestre enregistré dans son âme au cours de ses incarnations passées, dans la mesure où elle a déjà été incarnée. La durée de vie de l'homme dans l'ici-bas fait partie de ce qui est inscrit dans le cycle de vie terrestre. Autrement dit, dès la naissance, le nouveau citoyen de la Terre porte en lui tout son cycle de vie qui va de sa naissance à sa mort.
3: Il est possible, cependant, que l'homme

0: interrompt son cycle de vie terrestre plus tôt que prévu. C'est le cas lorsqu'il engendre de nombreuses causes à travers lesquelles des situations dangereuses peuvent survenir qui peuvent entraîner sa mort prématurée. Dans ce cas, il interrompt son cycle de vie terrestre par une mort précoce dont il porte lui-même la responsabilité. Le destin ainsi engendré peut se montrer sous d'innombrables formes, comme le suicide ou encore une mort due à un réseau de liens karmiques, dans le cadre duquel quelqu'un se tue et en même temps arrache à la vie d'autres personnes. Ceci pour ne prendre que quelques exemples. Quel que soit le cas, l'homme est toujours la cause de son propre destin, de son propre sort. Cependant, le noyau central est toujours présent dans son âme. Certains pourraient rétorquer que s'il n'existe pas de hasard, une mort précoce doit, elle aussi, forcément être programmée. Oui, c'est juste. Cependant, il dépend toujours de nous, de chacun personnellement, d'être maître de nous-mêmes dans les situations critiques et de ne pas causer la destruction du véhicule de notre âme, c'est-à-dire notre corps. Ici, comme en toutes circonstances, le libre arbitre règne.
1: Encore une fois, à la première inspiration d'une vonée, le noyau central et l'âme se relient à l'hypophyse. Lorsque l'homme meurt, lors de sa dernière expiration, le noyau central et l'âme se séparent de l'hypophyse. L'âme se détache ainsi progressivement du corps, qui n'est plus alors que l'enveloppe vide de l'âme qui l'abritait auparavant. Lorsque l'homme rend son dernier souffle, l'âme, qui est de matière subtile, emporte son souffle avec elle. Et après s'être détachée totalement du corps physique, elle continue à respirer dans l'au-delà selon le rythme qui correspond à son état de matière subtile. Une âme rayonnant une certaine lumière perçoit le son, la sonorité qui émane d'une planète de matière subtile programmée par l'homme en fonction des aspects pour ou contre la loi de l'amour pour Dieu et pour le prochain qu'il y a enregistré. Il est possible qu'une âme liée à la Terre, c'est-à-dire orientée sur le monde matériel, séjourne encore longtemps dans le monde temporel, car elle a absorbé en elle les programmes matérialistes de l'être humain qu'elle était sur Terre.
2: Les programmes liés à l'ici-bas sont enregistrés principalement dans le cosmos matériel, car l'homme reçoit de là où il a émis. C'est en cela que réside aussi la force d'attraction, l'aimant qui attire l'âme après la mort du corps physique. Cependant, la communication universelle, le noyau central, reste présent dans l'âme. Nos enregistrements constituent donc notre station émettrice et réceptrice. Lorsqu'une âme se réincarne, par exemple, elle emporte avec elle, dans sa nouvelle existence terrestre, le positif et le négatif encore présents en elle. Si les programmes négatifs dominent, il se peut très bien qu'ils déterminent le destin de l'homme nouvellement incarné. Chacun de nous a donc son destin en main. Ce n'est pas sans raison que l'Éternel a donné aux hommes, à travers Moïse, les 10 commandements, des extraits de la loi universelle de l'infini, du royaume de Dieu. Et ce n'est pas non plus sans raison que le Fils de Dieu, le co-régent du royaume de Dieu, lorsqu'il était sur terre en Jésus de Nazareth, a permis aux hommes de prendre plus profondément connaissance des lois de l'existence éternelle en leur apportant le sermon sur la montagne.
3: Chacun de nous décide du déroulement de sa propre vie terrestre en fonction du principe pour ou contre, c'est-à-dire soit pour les indications de Dieu données dans ses commandements ainsi que dans le sermon sur la montagne de Jésus, soit contre les conseils de l'Éternel, ce qui revient à dire que l'homme agit alors contre son âme par ses pensées, paroles et actes négatifs. De ce fait, il gaspille l'énergie de son âme et de son corps, favorisant ainsi l'éventualité d'un coup du sort qui aurait pu tout à fait être évité. Dans la loi de l'amour pour Dieu et pour le prochain, l'aspect de la liberté est très important. La loi universelle envoie à l'homme de nombreuses mises en garde susceptibles de l'aider dans la mesure où il est prêt à se remettre régulièrement en question. Si nous sommes attentifs et que, dans chaque situation négative, nous cherchons notre part et interrogeons notre comportement, que ce soit envers notre prochain, envers les animaux, le monde végétal, la terre tout entière et tout ce qu'elle porte, alors nous apprenons à nous connaître toujours mieux et saurons nous maîtriser à temps dans les différentes situations que nous rencontrons. Quoi qu'il en soit, la communication universelle, le noyau central, reste au plus profond de notre âme.
1: Chers amis, nous allons maintenant entendre comment l'être humain est préparé par son âme à la mort du corps physique. Je poursuis la lecture. L'indication suivante s'adresse plus particulièrement aux personnes âgées. Elles remarquent de plus en plus fréquemment que leurs forces physiques déclinent, qu'elles deviennent plus lentes, voire invalides, et qu'elles sont toujours plus souvent fatiguées. Le rythme respiratoire raccourcit également, et après un travail pénible, elles sont plus facilement essoufflées. D'une manière générale, beaucoup d'activités deviennent plus éprouvantes qu'auparavant. Il n'est pas ici question de la maladie qui fait partie d'un autre thème. Un proverbe allemand dit « L'âge est un rabot qui nous rabote tous égaux ». Qu'une personne fasse appel à la chirurgie esthétique ou non, avec l'âge, ses forces physiques déclinent, son métabolisme ralentit, des rides et des cheveux gris font leur apparition, etc., etc. Cette évolution est inévitable. Elle est une partie intégrante de l'existence terrestre de l'homme. La vie fait l'objet de transformations, de la naissance à la mort. Cependant, le noyau central contient la jeunesse éternelle, dans l'existence éternelle pure.
0: Dans l'infini tout entier, le hasard n'existe pas. Rien n'est immobile et rien ne survient de manière abrupte. Après avoir été incarné pendant un certain temps dans l'ici-bas temporel, l'âme commence une période de préparation pour le moment où elle quittera son corps physique. Pendant cette période, l'âme se prépare à vivre dans la matière subtile. Elle se retire du corps très lentement, tout doucement. Lorsque la personne est en bonne santé, ce processus s'étale souvent sur plusieurs années. Certaines personnes âgées ont par exemple toujours plus de difficultés à marcher. Leur force décline également dans les bras et les mains. Et porter des objets d'un certain poids devient alors pour elles un véritable problème. La vue et l'ouïe baissent, elles aussi. D'une manière générale, la vie quotidienne devient de plus en plus difficile. Certaines personnes refusent de se confronter à cette réalité. Souvent on entend « Mais ce n'est pas possible. Autrefois ça ne me faisait rien. J'étais fort et alerte. Je pouvais travailler pendant des heures sans être fatigué. J'étais performant. Et aujourd'hui, tout devient si astreignant. »
1: Il en est pourtant ainsi. L'âme se prépare à vivre dans une autre réalité. Si nous pouvions l'interroger à ce sujet, elle répondrait à peu près en ces termes. « Toi, mon enveloppe humaine, sache que moi, l'être spirituel qui est au plus profond de ton âme, je ne suis pas de ce monde. Je me suis incarné uniquement pour mettre en ordre et me libérer, autant que faire se peut au cours de cette vie, des charges négatives que je porte en moi depuis mes incarnations antérieures. Je souhaite cheminer vers ma patrie originelle, le royaume éternel de Dieu, où je vivrai à nouveau en tant qu'être spirituel dans l'existence universelle et éternelle. Quelle que soit l'apparence que se donne l'un ou l'autre, que nous essayons ou non de repousser le vieillissement de notre corps à l'aide de la chirurgie esthétique, de bains ou de massages, nous sommes tous uniquement des pèlerins de passage sur cette terre. Un jour ou l'autre, l'âme se sépare de son corps physique, car il appartient à la terre. Il n'existe aucune exception. Tous les êtres humains meurent un jour. Même si l'âme se réincarne à plusieurs reprises, pour chaque être humain, sans exception, vient l'heure où l'âme dépose son corps physique. Cependant, le noyau central, la communication universelle céleste, reste toujours en elle.
2: La Terre retourne à la Terre. Cela vaut pour toutes les formes de vie de matière dense, grossière, qui vivent à la surface de la Terre, dans le sol, dans les airs, les mers ou les cours d'eau. L'Éternel ramène à lui également l'univers matériel, ainsi que les univers de matière plus subtile, car la vie en Dieu est de matière subtile, éthérée. Elle est pureté absolue. Jésus de Nazareth a dit à peu près en ces termes « Devenez parfait comme votre Père dans les cieux est parfait. » Au cours de cycles d'évolution, l'Éternel ramène à lui tout ce qui n'est pas à l'image de l'origine pure, de la perfection, pour le ramener dans l'existence universelle et éternelle. Cela signifie qu'il transforme ce qui est de matière dense, grossière, en matière plus subtile, puis en matière subtile pure. Alors, tout redevient matière subtile pure, substance originelle pure, éther de lumière comprimée.
1: Chers amis, nous poursuivons notre lecture par un nouveau chapitre de notre livre intitulé « Le noyau central inaltérable, l'espoir conduit à la vie éternelle ». Tout ce qui est né du souffle de Dieu vit éternellement et est intégré, c'est-à-dire inclus, dans l'éther de lumière intarissable. La vie issue du souffle de Dieu est lumière issue de sa lumière. Elle est le noyau central, la plénitude de l'existence pure. Une question à ce sujet. Où se situe, chez les animaux, le siège du noyau central en évolution? Et où se situe le siège de la vie en germination dans les plantes, les pierres et les minéraux? Comme évoqué au préalable, les animaux nés du souffle de Dieu portent en eux un noyau central en cours d'évolution. Son siège se situe dans le cerveau, en fonction du stade d'évolution de l'animal. Pour certains animaux, il se situe déjà à proximité de l'hypophyse. Nous devrions toujours partir du fait que chaque animal porte en lui un noyau central formé, qui correspond à son stade d'évolution spirituelle, à son niveau de conscience, nous pourrions dire à son degré de maturité. Que ce soit dans les tout petits animaux ou dans le règne végétal et le règne minéral, la vie éternelle en germination est encore organisée en collectif et, comme toutes les formes de conscience, est soumise à des cycles d'évolution. Le degré de maturité correspond au niveau de conscience de l'être vivant ou de la forme de vie.
3: La vie en germination a une structure divine que l'on peut qualifier de structure particulière. Tout germe spirituel est composé de particules et poursuit son développement vers la forme d'évolution supérieure dans le berceau divin de la création et de la conception. Lorsque le degré de maturité de la vie en germination a atteint le stade lui permettant de prendre la forme d'un noyau central, l'évolution de la forme d'existence concernée se poursuit, en fonction du noyau central en devenir, vers le stade supérieur d'évolution de la conscience dans les plans de développement. La pensée tridimensionnelle de l'homme a pour habitude de tout classer en catégories, ce qui l'amène à penser que toutes les formes de vie qu'il perçoit ont partout la même apparence. Dans les conceptions de nombreux êtres humains, tous les animaux, les espèces végétales, les arbres ou les minéraux ont partout ailleurs la même apparence que celle qu'ils observent dans leur environnement. Dans la création à sept dimensions, rien n'est classé en catégories. Comme cela a déjà été dit, chaque germe de vie a atteint un degré de conscience différent. C'est la raison pour laquelle une fleur, par exemple, un buisson ou un arbre, peut avoir sur un autre continent une toute autre forme ou de toute autre caractéristique, porter un nom différent ou fleurir et mûrir à une autre époque de l'année que celle que nous connaissons sous nos latitudes. Pourtant, ces formes de vie appartiennent à la même famille, même si le germe de vie en elle présente des stades d'évolution différents. L'esprit créateur, qui tient toute vie dans ses mains, ne se laisse pas classer en catégories à caractère humain.
0: Lorsqu'on pense cependant à toutes les manipulations imposées de force par l'homme aux animaux et aux végétaux, il est nécessaire de dire que certains êtres vivants et certaines formes de vie ont subi de telles transformations artificielles que leur aspect extérieur ne correspond plus à ce que Dieu, le Créateur, a créé. L'homme, qui a succombé à la folie de vouloir ressembler à Dieu, ne manque pas de brandir son « trophée », entre guillemets, son piètre ouvrage qu'il considère comme un succès. Qu'il s'agisse de manipulations génétiques sur les animaux ou sur les espèces végétales, ou qu'il s'agisse de croisements engendrés au gré de ses fantaisies, l'être humain se révèle toujours être l'homme de main de celui qui vient d'en bas. L'homme de main du monde des ténèbres envahit tout, y compris les règnes minéraux. Cependant, une chose est sûre, jamais il ne pourra manipuler la vie spirituelle de la création du Créateur éternel. En observant le comportement de l'humanité d'hier, c'est-à-dire des générations passées, et celui de la génération actuelle, on peut constater à quel point l'humanité s'est éloignée de l'origine de la vie. Bien que la lumière éternelle, le soleil éternel de l'existence pure, brille comme avant au plus profond de l'homme, la structure cellulaire de son corps physique ainsi que les particules de son âme sont souvent à ce point obscurcies que le pécheur ne voit plus que son propre monde fait d'ombre, le prenant pour la réalité et même pour la vie véritable.
2: Une question revient souvent. Pourquoi Dieu n'intervient-il pas dans ce chaos de l'ignorance humaine ? Pourquoi Dieu tolère-t-il la manipulation sur les animaux et la nature ? Pourquoi accepte-t-il que des animaux soient maltraités, torturés et assassinés ? Pourquoi ? Parce que, selon la loi de la liberté, les êtres humains sont des êtres totalement libres. Dès le commencement de sa création, dans le berceau spirituel de la création, c'est-à-dire lorsqu'il insuffla pour la première fois un atome spirituel, Dieu, l'Éternel, déposa la liberté dans le « que cela soit ». Celui qui abuse du principe de la liberté, qui est le principe de vie de l'existence éternelle pure, en réalisant sa volonté par trop humaine, se remet lui-même aux mains de la loi causale, c'est-à-dire du principe « divise, lie et domine », qui a engendré la loi de cause à effet, la loi des semailles et des récoltes.
1: Pour nous les hommes, cela signifie que nous portons nous-mêmes la responsabilité de toutes les causes engendrées par nos pensées, paroles et actes qui ne sont pas en accord avec la loi de l'amour pour Dieu et pour le prochain, qui, elle, comprend la véritable liberté. Tout ce qui émane de nous, de négatif, et qui n'est pas mis en ordre, retourne en nous. Nos cellules corporelles et les particules de notre âme l'enregistrent en elles. Celui qui ne reconnaît pas cela à temps et continue à agir de la sorte, construit son propre royaume des ombres, qui vient d'en bas. L'âme ainsi chargée rejoint l'au-delà après s'être détachée du corps physique, car, comme le dit un dicton allemand, l'arbre reste couché tel qu'il est tombé. En fonction des charges qu'elle porte, il est possible que l'âme se réincarne. Les conditions de son incarnation correspondront alors à ce qu'elle est. Selon ses dispositions, le nouvel homme poursuit son cheminement là où il l'a interrompu lors du décès de son corps précédent.
0: Chers amis, tous les aperçus qui nous sont donnés sur l'œuvre de l'Esprit Créateur éternel qui englobe toute chose ne représente, pour prendre une image du langage humain, pas même une goutte dans l'océan de l'unité universelle. Pourtant, dans l'âme de chaque être humain se trouve l'océan universel, l'essence de l'infini. Du fait que les explications sur l'existence universelle pure transmises ici dans le langage à trois dimensions ne représentent pas même une goutte dans l'océan universel, il faut ajouter ce qui suit. Que celui qui peut le comprendre le comprenne, et que celui qui n'est pas prêt à accepter ce qui a été expliqué le laisse, un jour ou l'autre, s'éveille dans l'âme ce que l'homme est au plus profond de son âme, un être spirituel éthérique de l'infini, de l'éther de lumière, qui est l'unité universelle.
2: Chers amis, c'est sur ces mots que nous vous disons à bientôt pour la suite de cette série où nous en apprendrons plus sur l'éther de lumière infinie et éternelle qui est la substance primordiale à partir de laquelle celui qui est infini, l'éternel, le Dieu primordial, puise et donne forme. Au revoir et à bientôt.

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0: Chers téléspectateurs, chers auditeurs, chers amis, nous vous saluons chaleureusement pour cette nouvelle émission de la série « Moments de réflexion, l'esprit libre ». Ce moment de réflexion est particulier, car vous avez la possibilité d'expérimenter dans votre vie, en toute liberté, ce qui est expliqué durant cette émission, et d'en faire ainsi un moment de réflexion qui vous est propre. Ce faisant, vous développez votre vie véritable et faites l'expérience qu'avec Dieu, la vie est plus facile. C'est ce dont nous allons parler aujourd'hui. Le thème de l'émission précédente était « La concentration permet d'économiser du temps et de l'énergie, elle apporte assurance intérieure et réussite. Comment devenir plus calme et se trouver soi-même ?» Aujourd'hui, notre thème est « Parvenir à la prière profonde en se concentrant sur la force toute-puissante en soi, appelée Dieu en Occident. » En entendant ces mots, vous vous dites peut-être « La force toute puissante en soi, de quoi est-il question ? Jésus de Nazareth nous a enseigné que chaque être humain est le temple de Dieu. Par conséquent, la force toute puissante, la loi universelle, la lumière de l'infini est en nous, au plus profond de notre âme. La force toute puissante, Dieu, se trouve également dans chaque cellule de notre corps ainsi que dans notre respiration. Beaucoup de personnes savent qu'aucune énergie ne se perd. Notre respiration, elle aussi, est énergie. Vous êtes-vous déjà demandé ce qu'il advient de cette énergie qu'est la respiration lorsqu'un corps humain, sur le point de mourir, expire pour la dernière fois?
1: Dieu est esprit, la loi de l'infini, omniprésente et irrévocable, qui est vie. Notre respiration ne disparaît pas, car elle aussi est énergie. Elle réintègre le corps énergétique cosmique qui est appelé âme. Après la mort du corps physique, l'âme, elle, continue à respirer. Sous l'influence du rayonnement magnétique, elle est alors conduite vers les lieux du cosmos que l'être humain, qu'elle était autrefois, a lui-même déterminé par sa manière d'être, c'est-à-dire par ses sensations, pensées, paroles et actes. C'est pourquoi nous devrions mettre à profit notre vie sur Terre et permettre ainsi à notre âme, après la mort de notre corps, de se rendre dans des sources de conscience de la création pure qui sont plus élevées. La prière profonde que l'on met en pratique dans sa vie fait partie de ce qui nous permet d'accorder notre vie sur les sources de conscience plus élevées du cosmos. La force toute-puissante, l'esprit universel, Dieu, qui est amour et bonté, aimerait toujours être à nos côtés, veut nous aider et nous servir, également en ce qui concerne la bonne manière de prier.
2: Jésus de Nazareth, qui a dit que l'être humain est le temple de l'Esprit de Dieu, nous a en quelque sorte enseigné la prière du temple. Nous devrions adresser nos prières à Dieu en nous, car chacun de nous est le temple de Dieu. Concrètement, il s'agit de se recueillir, de se centrer et de se tourner vers son intérieur, vers la force toute-puissante en nous, Dieu en nous. Si nous nous tournons vers la force toute-puissante, Dieu, la loi cosmique éternelle, en orientant notre vie chaque jour un peu plus sur le contenu des 10 commandements de Dieu donnés par Moïse, ainsi que sur les enseignements de Jésus de Nazareth, sur son sermon sur la montagne, alors Dieu, qui est l'amour et la bonté, peut tout, aussi bien en nous qu'à travers nous. L'humanité connaît les 10 commandements de Dieu et les chrétiens connaissent l'enseignement de Jésus et son sermon sur la montagne. Mais à quoi sert la connaissance à elle seule? Les commandements de Dieu et les enseignements de Jésus ne nous ont pas été donnés pour être contemplés, mais pour que nous les mettions progressivement en pratique.
1: Dans son sermon sur la montagne, Jésus a aussi expliqué qu'il en est ainsi. Il dit, c'est pourquoi je compare celui qui entend ma parole et la suit à un homme avisé qui a bâti sa maison solidement sur du roc. Et la pluie vint, les eaux montèrent, les vents soufflèrent autour de cette maison, et elle ne s'effondra pas, car elle était bâtie sur du roc. Et que celui qui entend mes paroles et ne les suit pas, soit comparé à un homme fou qui a bâti sa maison sur du sable. Et la pluie vint, les eaux montèrent, les vents soufflèrent sur sa maison, et elle s'effondra avec grand fracas.
3: Bauen Sie also nicht auf Sand in Ihrem Erdenleben.
2: Ne construisez donc pas votre vie sur le sable, mais sur le roc, qu'est l'Esprit du Christ de Dieu, en priant profondément et de la juste manière. Pour parvenir à prier profondément, il faut se centrer intérieurement pour se concentrer sur l'Esprit de Dieu, le Christ de Dieu en nous, qui est la lumière et aimerait éclairer notre chemin. Répétons ce qui vient d'être dit, car c'est fondamental. Pour parvenir à une communication spirituelle avec l'Esprit de Dieu, la vérité, la vie, pour qu'ils nous entendent, nous devrions apprendre à nous centrer, à nous concentrer et à nous tourner vers l'intérieur, vers la lumière qui aimerait nous aider et nous soutenir dans chaque situation de notre vie. Ceux qui suivent les traces du Nazaréen savent que tout près de notre cœur brille la lumière du Christ de Dieu, c'est-à-dire l'Esprit de la vérité. Pour eux, se centrer signifie se concentrer sur la lumière intérieure et prier.
0: Prier de manière concentrée signifie accompagner nos prières de nos sensations, sentiments et pensées, c'est-à-dire être complètement à notre prière pour pouvoir en garder en conscience le contenu. Ce n'est que lorsque nous avons appris à nous concentrer sur un point, sur la lumière du Christ de Dieu, la force toute puissante tout près de notre cœur, que nous développons progressivement une communication avec la source éternelle, la lumière de la vérité, la force toute puissante du Christ de Dieu en nous. Nous parlons souvent ou entendons parler de l'amour de Dieu et du prochain. L'amour de Dieu et du prochain est la loi omniprésente de l'infini qui est irrévocable, la loi universelle qui rayonne dans les différents univers et les dirige, qui rayonne dans chaque soleil, chaque planète, chaque atome et chaque molécule, et également en chacun de nous. C'est l'Esprit universel, la force universelle, l'amour omniprésent, appelé ici en Occident Dieu ou encore le Christ de Dieu.
1: Ce qui est essentiel pour que nos prières aient de la force, c'est que notre manière de vivre soit en accord avec leur contenu. Car si nous ne faisons que croire à l'amour de Dieu, sans pour autant être prêts à faire les pas que Dieu, l'amour infini, nous a donnés dans ses commandements apportés par Moïse et que Jésus de Nazareth a enseigné dans son sermon sur la montagne, nous nous mettons toujours plus du côté de l'égoïsme. Cela signifie qu'il nous est presque impossible de nous centrer pour nous concentrer sur la source intérieure, la lumière intérieure. Croire sans agir en conséquence n'apporte pas la plénitude, car le seul fait de croire ne nous rapproche pas de Dieu. On pourrait donc dire que la foi qui ne débouche pas sur des actes est une foi morte qui entraîne les gens dans un état de mort spirituelle, les rend insensibles à la vie véritable qui est dans l'âme et dans l'être humain.
2: La condition pour avoir une foi vivante dans la force éternelle et puissante est que nous accomplissions progressivement les aspects de la loi de l'amour de Dieu, que nous trouvons dans les commandements de Dieu, ainsi que dans les enseignements de Jésus de Nazareth. Il s'agit de la foi vécue, enseignée par Jésus de Nazareth. C'est la foi active qu'il prôna à la fin de son sermon sur la montagne, lorsqu'il a dit « Je compare celui qui entend ma parole et la suit à un homme avisé qui a bâti sa maison solidement sur du roc. » Comportons-nous tous en personnes avisées et commençons à faire grandir l'amour pour Dieu et pour le prochain.
4: Wachsen und werden zu lassen.
5: Mancher Zuschauer und Hörer könnte denken,
2: certains de nos téléspectateurs, mais aussi certains auditeurs, se demandent peut-être comment faire grandir l'amour de Dieu et du prochain. Certains successeurs du Nazaréen ont fait de très bonnes expériences avec le Notre Père, aussi en relation avec la foi active. Si vous le voulez, priez le Notre Père. Ressentez ce que contiennent les paroles de cette prière. Oui, vivez en elle. Si vous le voulez, exercez-vous. Priez régulièrement le Notre Père. Il faut s'exercer et se concentrer pour parvenir à se centrer. Avec le temps, vous ressentirez qu'une puissante force se dégage de la prière du Notre Père et s'écoule dans les pensées et les paroles que vous formulez lorsque vous priez. Un sentiment d'harmonie et de paix vous emplit et vous remarquez que le Notre Père vous incite à passer de la foi à l'action. Il conduit à la foi active. La force qui s'écoule du Notre Père peut être une aide et un soutien au quotidien. Grâce à cette prière, certains acquerront la certitude qu'il y a un Père dans les cieux, le Père dont nous a parlé Jésus de Nazareth. Notre Père, toi qui es aux cieux, ton nom est sanctifié, ton royaume vient, ta volonté s'accomplit sur la terre comme au ciel. Laissez sa volonté s'accomplir, la volonté de Dieu, que nous trouvons dans les 10 commandements de Dieu et dans les enseignements de Jésus de Nazareth. Si vous le voulez, apprenez à vous centrer, à vous concentrer, et à laisser votre prière bien à vous, s'écouler vers l'intérieur, vers la lumière, tout près de votre cœur, et accompagnez les pensées ou les paroles de votre prière avec vos sensations et sentiments. Vous ressentirez alors que quelque chose s'accomplit en vous, quelque chose qui vous rend heureux, qui est indéfinissable, mais qui pourtant est bien là, quelque chose qui n'est pas de ce monde, un souffle venu de la loi éternelle de l'amour, du courant éternel du Père Céleste, qui est l'amour. Vous ferez toujours plus souvent l'expérience que la vraie prière, la prière profonde, n'apporte un gain intérieur que si l'on est concentré, centré. La lumière que dégage la prière est une énergie divine destinée à notre âme et à notre corps. Elle est issue de l'infini. Ce courant, ce souffle fin que bien souvent nous ne sommes pas capables de définir, est la réponse que Dieu donne à notre prière profonde et vécue. C'est l'accomplissement de ce que nous prions. Sans foi active, nous ne pouvons donc recevoir ni force ni aide. De bonnes actions découlent d'une attitude désintéressée, de la foi active, qui est animée par notre amour pour Dieu, pour notre Père céleste.
0: Dans tous les problèmes et difficultés auxquels nous sommes confrontés quotidiennement, prenons conscience que l'amour de Dieu et du prochain reste vainqueur. Restez fidèles à vous-même, dans l'esprit de la vérité, et vous parviendrez à la victoire sur vous-même, dans la conscience de ce que nous a enseigné Jésus de Nazareth. Ce que tu veux que les autres fassent pour toi, fais-le pour eux. C'est cela la vie véritable. C'est un gain intérieur et la victoire sur nous-mêmes, sur nos faiblesses et bassesses, de même que sur certaines difficultés quotidiennes. Beaucoup de personnes prient. Oui, vraiment beaucoup. Et certaines se disent « À quoi bon ? Jusqu'à présent, mes prières ne m'ont jamais aidé. Je n'ai jamais reçu de réponse. » Répéter sans réfléchir des choses qu'on ne comprend pas et ne vit pas soi-même, ce n'est pas prier. De telles prières ne parviennent pas à Dieu. Par contre, se centrer et se concentrer sur la lumière éternelle en faisant les pas nécessaires pour accomplir ce que nous déposons dans notre prière, nous apporte l'aide et la force qui amènent vraiment la vie dans notre existence sur Terre.
1: La prière devrait toujours être l'expression de la force et de l'amour, car Dieu est la loi de l'amour. Cependant, l'amour véritable ne se laisse pas toucher par des mots, mais par les œuvres de l'amour dont parle Jésus. Celui qui entend ma parole et la suit est un homme avisé. Ce n'est que lorsque nous affirmons et accomplissons nos prières et les commandements de Dieu que notre âme, mais aussi notre corps physique, augmente en lumière et en force. Aspirez. Aspirons tous à cette communication avec l'Éternel, car Dieu, l'Éternel, aimerait agir à travers nous. Ouvrez-lui la porte de votre cœur et faites vous-même l'expérience qu'avec Dieu, la vie est plus facile. Certaines personnes qui suivent le Nazaréen se préparent à prier avec les mots suivants. Nous sommes en Dieu, et Dieu agit en nous et à travers nous. Avec toi, ô Éternel, la vie quotidienne est plus facile. Tu es toujours à nos côtés.
2: Notre monde agité peut être comparé à une gigantesque chute d'eau qui gronde avec force et trouble le cours tranquille de l'eau. Si nous sommes comme cette chute d'eau, c'est-à-dire agités, bruyants, prisonniers du tumulte de ce monde, nous ne sommes alors pas libres, pas ouverts. Et nous dirons peut-être, je ne crois pas en Dieu car je ne l'entends pas. Celui qui vit dans le vacarme et l'agitation du monde et s'y sent chez lui est agité et stressé. Son système nerveux est chargé à bloc et il a sans cesse l'impression de devoir courir. Dieu, la force toute-puissante en nous, lui, est l'harmonie, le calme, la paix et l'équilibre des forces. Si nous sommes comme la chute d'eau qui gronde, si notre système nerveux est surexcité et que nous sommes agités, nous disons alors rapidement, je ne crois pas en Dieu car je ne l'entends pas. Mais comment pourrions-nous l'entendre si nous nous sentons bien dans le vacarme de ce monde où notre ego a besoin qu'on lui confirme qu'il est quelqu'un de particulier?
1: C'est en s'exerçant qu'on apprend. Ainsi même, si cela ne se fait pas du jour au lendemain, il nous est possible de parvenir à la maîtrise de nous-mêmes en nous efforçant de devenir plus calmes, donc plus équilibrés, et de réagir en conséquence, et ceci non seulement dans le domaine professionnel, mais aussi dans notre attitude envers nous-mêmes, ainsi que dans notre attitude intérieure et extérieure en général. Le meilleur moment de la journée pour faire des exercices menant au calme, au silence, c'est le matin. Planifiez un peu de temps pour cela. 5 à 7 minutes suffisent. Mais durant ces 5 à 7 minutes, vous devriez apprendre à vous déconnecter du reste. Certaines personnes qui suivent le Nazaréen ont fait de bonnes expériences avec cet exercice visant à devenir plus calme et maître de ses nerfs. Il s'assoit par exemple consciemment sur une chaise en ne s'appuyant contre le dossier qu'avec le coccyx. De cette manière, ils se tiennent bien droit, les deux pieds sont posés sur le sol et le dos des mains est posé sur le haut des cuisses. Dans cette position assise bien droite, nous inspirons et expirons maintenant plusieurs fois profondément. Nous accompagnons notre respiration de nos sentiments. Si vous remarquez que vos préoccupations quotidiennes aimeraient garder le dessus, respirez encore plusieurs fois profondément. Quelques respirations profondes font en sorte que les pensées qui nous harcèlent et nous agitent s'estompent. De cette manière, il vous est possible de vous centrer, c'est-à-dire de vous concentrer. Vous apprenez ainsi à devenir plus calme et plus silencieux. Ensuite, concentrez-vous sur la lumière intérieure qui se trouve à proximité de votre cœur. Maintenant, le rythme de votre respiration est devenu plus calme et plus profond. Efforcez-vous de laisser s'écouler vers cette lumière intérieure vos sentiments et sensations, c'est-à-dire ce que vous aimeriez communiquer à Dieu. Si vos préoccupations quotidiennes reviennent encore à la charge, faites leur opposition en formulant les pensées suivantes. Je suis le calme. En moi, tout est calme et silencieux. Je suis concentré sur la lumière intérieure. Si, malgré cela, vos préoccupations ne disparaissent pas, respirez à nouveau profondément et cherchez à retrouver le cours de votre prière. Évitez les mouvements saccadés. Essayez de maintenir consciemment vos pensées dans le fluide intérieur de la lumière, c'est-à-dire d'y demeurer consciemment. Cela vous donne de la force et vous aide à vous concentrer à nouveau plus profondément pour retrouver plus de calme.
0: Chers amis, ne dites pas ou ne pensez pas que cette manière de se centrer intérieurement le matin est une perte de temps. Le temps que nous investissons le matin pour nous centrer et nous intérioriser nous permet en réalité d'économiser du temps, car se centrer, se concentrer sur la force intérieure détend le système nerveux. Avec le temps, vous accomplirez vos tâches quotidiennes plus consciemment et de manière plus concentrée. Et en plus, vous économiserez vos forces. S'orienter consciemment sur ce qui est tout au fond de nous, sur la force ordonnée, génère progressivement une assurance intérieure qui résulte de la détente du système nerveux. Il en découle une concentration accrue, mais aussi l'harmonie et la paix à laquelle nous aspirons.
2: Nous ne devrions pourtant pas, emportés par l'euphorie d'avoir enfin atteint le but, nous reposer sur nos lauriers. Nous, les êtres humains, sommes d'une telle complexité que dès que nous avons réussi à devenir maîtres d'une situation, la prochaine vague de pensées ou de situations négatives pointe déjà à l'horizon. Il n'est donc pas exclu que nous nous sentions à nouveau sous pression, agités, stressés ou déconcentrés, et qu'au cours d'un entretien ou durant le travail, nous perdions notre sang-froid. Ce n'est pas grave, car, comme nous l'avons dit, c'est en s'exerçant qu'on apprend. Voici une aide pour nous venir nous-mêmes en aide. Nous savons tous que lorsque le moteur d'une machine a des ratés, on devrait l'éteindre. Nous aussi devrions « éteindre » entre guillemets notre humain quelques instants lorsqu'il a des ratés, c'est-à-dire lorsqu'il est agité, en essayant de faire taire brièvement nos pensées. Cela nous permet de nous détendre et de nous centrer à nouveau sur nous-mêmes. Respirez plusieurs fois profondément jusqu'à ce que notre respiration soit à nouveau plus calme et plus profonde peut nous y aider. De cette manière, nous arriverons à maîtriser notre corps et nos pensées, de sorte que nous puissions nous remettre à l'œuvre plus léger et plus libre. Faire à temps ces exercices de respiration et, si nous le voulons, les accompagner de légers exercices corporels peut contribuer à notre évolution spirituelle, car grâce à la détente et au calme qui en résulte, nous sommes plus sûrs de nous-mêmes au quotidien, ce qui nous permet de mieux nous concentrer sur les choses et les situations que nous rencontrons. Celui qui s'y exerce remarquera peu à peu qu'avec Dieu, les choses sont plus faciles. Si ces efforts ont été, à quelques reprises, couronnés de succès, vous concentrer et prier le matin deviendra peut-être pour vous un besoin intérieur. Une prière profonde ne doit pas obligatoirement être longue. 5 à 7 minutes de prière intense et concentrée suffisent à établir une communication avec la force intérieure. Ne récitez pas des prières toutes faites, mais laissez la prière se faire en vous. Cela signifie laisser vos sentiments prier, votre cœur, votre âme. Avec le temps, vous serez vous-même étonné de tout ce que vous avez à dire à Dieu. Et examinez, analysez ce que vous lui dites pour savoir si cela est en accord avec la volonté de Dieu. Vous pouvez regarder vos prières à la lumière des 10 commandements de Dieu et des enseignements

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1: Exercez-vous. Exercez-vous à trouver le calme et la concentration. Et si vous le voulez, exercez-vous à prier. Vous ferez alors l'expérience que vous êtes porté par la force intérieure, car en chacun de nous se trouve la source de la vie vivante qui jaillit sans cesse. Ici, en Occident, nous l'appelons Dieu ou force toute puissante, esprit universel ou intelligence éternelle ou encore vie universelle. La clé menant à la source intérieure, à la lumière intérieure en nous, c'est de réordonner régulièrement nos sentiments et pensées pour devenir plus calme et plus intériorisé. Celui qui est parvenu à un certain calme sera capable d'analyser avec sérénité et un certain recul les tâches qui l'attendent durant la journée et de s'y atteler de manière tout à fait concentrée. Avec Dieu, la vie est beaucoup plus facile. Si vous le voulez, cherchez à mettre de l'ordre dans le flot de vos paroles. Apprenez à ne dire ou à ne faire remarquer que ce qui est essentiel. C'est une économie d'énergie et de temps. Réfléchissez à ce que vous voulez dire. Si vous puisez à la source intarissable de la vie, vous maîtriserez de nombreux entretiens et situations avec sérénité. Pensez à ceci. Toute parole inutile, tout comportement ou chichi inutile affaiblit. Apprenez à vous mettre à la tâche de manière totalement concentrée et calme. Et le soir venu, vous remarquerez que vous n'êtes pas épuisé. Vous avez plus de force parce que vous avez travaillé de manière concentrée et avec un certain recul sur les choses. Peut-être reconnaîtrez-vous que beaucoup de choses sont plus faciles avec Dieu, car celui qui s'est trouvé lui-même fait aussi l'expérience qu'avec Dieu, la vie est plus facile.
2: Chers amis, nous venons de vivre un moment de réflexion dans lequel chaque mot était précieux. Nous pouvons essayer de mettre en pratique dans notre vie ce qui était particulièrement important pour nous dans les aides reçues. Qu'il s'agisse de l'exercice pour trouver le calme et le silence, ou encore de la prière profonde, ou de comment nous pouvons nous trouver nous-mêmes. Et comme c'est en s'exerçant qu'on apprend, il nous est demandé à tous de faire preuve de persévérance. Ce que nous gagnons en faisant cela, c'est l'expérience qu'avec Dieu, la vie est plus facile. Et c'est ce que nous souhaitons de tout cœur à chacun de vous, à chacun de nous tous. Si vous le voulez, retrouvez-nous pour une prochaine émission de la série « Moment de réflexion, l'esprit libre. Avec Dieu, la vie est plus facile ». Au revoir et à bientôt.

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0: Chers amis, nous nous réjouissons de vous retrouver pour une heure d'enseignement de la sagesse divine qui peut être un enrichissement pour nous tous. Qu'est-ce que nous y apprenons? Depuis environ 50 ans, Gabrielle, la prophétesse et messagère du royaume éternel, enseigne aux personnes de toute culture le chemin menant à la vie véritable, au bien, à la noblesse de cœur, à la liberté et au bonheur intérieur. Le chemin menant à Dieu en nous. L'enseignement d'aujourd'hui, dans lequel nous entendrons aussi un extrait de l'enregistrement original avec Gabrielle, traite des buts que nous nous donnons, des bonnes résolutions que l'on prend régulièrement, et pas seulement au début de la nouvelle année. Au début de cet enseignement, Gabrielle explique ce qui suit. Pour moi, prendre une bonne résolution, c'est avoir un objectif devant soi. Nous nous donnons un but, un objectif. Lorsque nous nous fixons un objectif, nous ne l'avons pas encore atteint. Demandons-nous, à quoi donnons-nous encore plus d'importance qu'à cet objectif? Et ce qui est très important, que voulons-nous changer maintenant? Et comment nous sommes-nous comportés à ce niveau au cours des années passées?
1: Gabrielle poursuit ses explications. Une personne dit « J'aimerais arrêter de fumer ». Une autre « Je souhaite développer la discipline » ou « Je souhaite me rapprocher de Dieu ». Il est toujours question de « Je souhaite »,« J'aimerais ». Cela ne signifie donc pas encore que « Je suis discipliné », que « J'ai arrêté de fumer », que « Je suis en Dieu » ou que « Je suis plus proche de Dieu ». Le fait de dire « Je souhaite » ou « J'aimerais » nous montre donc que nous ne sommes pas encore tels que nous en avons pris la résolution. Ce dont nous prenons la résolution est encore un but, et nous devons nous efforcer d'atteindre ce but jour après jour. Nous devons garder en conscience ce but. Il doit en quelque sorte s'ancrer dans notre conscient et notre subconscient. Cela ne peut pas se réaliser par le seul fait de dire une fois « j'aimerais être plus discipliné » ou « je souhaite me rapprocher de Dieu ». Nous devons être conscients à chaque instant de ce que « je souhaite » lorsque nous retombons dans nos vieilles habitudes. Il doit littéralement prendre vie dans notre conscient et notre subconscient. Ce n'est qu'alors que nous avons la force de régler ce qui est à l'origine de notre bonne résolution, c'est-à-dire la négligence, le manque de discipline, l'indifférence, le fait d'être loin de Dieu et bien d'autres choses encore.
2: Gabrielle poursuit son enseignement en expliquant ceci. Lorsque nous prenons une bonne résolution, le comportement que nous avons eu jusqu'alors ne va pas disparaître tout à coup. Il faut y travailler pour atteindre notre but, qui est de ne plus nous comporter ainsi. Pour y parvenir, nous devons déployer des efforts et déclarer la guerre au vieil homme, au vieil Adam. Il s'agit d'une lutte, mais cette lutte en vaut la peine. C'est le cas si nous enregistrons le positif, c'est-à-dire ces pensées positives, nos buts positifs, dans notre conscient et notre subconscient, qui nous les rappellent alors à temps. La relation au Christ que nous avons développée nous donne alors la force de travailler sur ce qui est contenu dans le « je souhaite, j'aimerais ». Cela signifie donc que ce à quoi nous voulons remédier se trouve encore dans notre conscient et notre subconscient, et finalement aussi dans notre âme et au-delà, dans les astres, parce qu'il s'agit de ce que nous avons enregistré un jour. Car ce que nous enregistrons vient de nos sentiments, de nos pensées, paroles et actes.
0: La première étape consiste donc à reconnaître les données enregistrées en nous qui ont conduit à notre comportement négatif, négligent. Gabrielle décrit maintenant comment nous pouvons continuer à travailler avec ce que nous avons reconnu. Elle dit « Nous voulons maintenant changer de comportement. Nous avons pris une bonne résolution. » Et ce but doit tout d'abord prendre vie en nous. Donc, tous les jours, à commencer par le soir avant de se coucher, nous devrions reprendre conscience de notre bonne résolution, une résolution chrétienne, J'appuie sur le mot « chrétien », c'est-à-dire qui correspond au commandement de Dieu. Si nous prenons consciemment cette résolution chrétienne, tout d'abord le soir, c'est dans un premier temps le subconscient qui l'enregistre, puis progressivement l'âme. Lorsque nous dormons profondément, l'âme suit son chemin dans les mondes de l'au-delà, ceci en fonction de notre niveau de conscience. Mais elle a emporté cette résolution chrétienne avec elle et va y travailler dans les mondes de l'au-delà. Car il est possible qu'elle rencontre des âmes ayant le même état d'esprit qu'elle. Elle entre dans une sphère vibratoire où elle entend des explications sur la façon dont elle peut réaliser en habit terrestre cette résolution. Riche de ses expériences des mondes de l'au-delà, elle revient ensuite lorsque notre sommeil devient moins profond. Et lorsque nous nous réveillons, elle est de nouveau dans notre corps.
1: Gabriel explique encore ceci. Nous avons enregistré notre bonne résolution dans notre conscient et notre subconscient. Elle y agit comme un aimant et y attire ce que l'âme a acquis lors de son voyage pendant que nous dormions profondément. Tout à coup, des pensées positives nous viennent. Soudainement, le matin, nous ressentons qu'il y a quelque chose en nous qui nous donne une nouvelle force, un nouveau courage. Le matin, nous demandons au Christ de nous aider à nous tenir à cette résolution chrétienne au cours de cette journée, à la mettre en pratique de plus en plus. Ainsi, dans la prière, nous reprenons dès le matin cette résolution. Ce n'est donc pas seulement une pensée que nous avons choisie, disons hier, avant-hier ou il y a 8 jours. Je veux me rapprocher de Dieu. Mais cette résolution se construit ensuite progressivement. Comment puis-je me rapprocher de Dieu? Comment vais-je me comporter aujourd'hui? Soudain, au cours de la journée, des problèmes surgissent. Notre bonne résolution, qui se développe toujours plus, qui prend toujours plus vie dans notre conscient et notre subconscient, nous met en garde. Nous mène, par exemple, à un échange avec notre prochain et nous guide éventuellement pour trouver une solution qui correspond aux lois divines. Chers amis, nous souhaitons maintenant entendre un extrait de l'enregistrement original de cet enseignement avec Gabriel.
3: Sollten wir die Mittagszeit unseren Vorsatz vergessen haben, das tun wir dann.
4: Si à midi, nous avons oublié notre bonne résolution, ce qui est parfois le cas lorsqu'elle n'a pas encore pris vie dans notre conscient et notre subconscient, nous devrions alors nous retirer brièvement et reprendre conscience de notre résolution chrétienne. J'appuie sur cela, notre résolution chrétienne, c'est-à-dire qui correspond aux commandements, aux lois de Dieu, et nous dire « J'enregistre maintenant cette bonne résolution dans mon conscient et mon subconscient, ainsi que dans mon âme à qui je la transmets. » Cela conduit soudainement à une communication avec l'esprit du Christ de Dieu qui est en nous. Et alors, non seulement nous répéterons notre résolution, mais nous adresserons aussi au Christ des prières profondes, des pensées de prières profondes. Même si ce n'est que 5 ou 7 minutes pendant la pause de midi, c'est suffisant. Même si ce n'est que 3 minutes, c'est suffisant. Si ces 3 minutes sont intenses et profondes, nous avons fait plus pour notre âme et pour notre corps que si nous nous asseyons pendant 10 minutes pour une méditation superficielle et que nous répétons simplement au niveau de notre conscient la résolution que nous avons prise. Nous recevons alors des forces pour l'après-midi. Notre résolution s'ancre en nous. Le Christ devient vivant dans notre résolution et nous met en garde à temps. C'est aussi lui qui nous avertit, qui nous met en garde lorsque nous retombons dans nos vieilles habitudes et qui nous donne des impulsions sur la façon dont nous pouvons agir au travail, aussi comment le commencer et le conclure. Il nous donne de la force pour notre travail. Il nous donne du courage pendant les échanges que nous avons avec notre prochain et bien plus encore.
2: Nous venons d'entendre un bref extrait de l'enregistrement original de cet enseignement de Gabriel qui nous conseille également ceci. Le soir, avant d'aller nous coucher, nous enregistrons de nouveau notre résolution dans notre conscient et notre subconscient et la transmettons aussi à notre âme pour son voyage. Si nous le faisons sérieusement, si nous voulons vraiment devenir de nouvelles personnes dans l'Esprit du Seigneur, alors nous serons plus forts chaque matin. Notre âme deviendra plus lumineuse. Nous recevrons beaucoup plus de force. Notre ou nos résolutions auront alors pris vie en nous. Elles nous mettent en garde, nous guident et nous conduisent. Nos prières deviennent plus profondes, nos pensées plus positives, notre vie plus consciente. Nous avons alors aussi la force de régler, de mettre en ordre tous les aspects pécheurs que la journée nous montre, car les bonnes résolutions, les résolutions chrétiennes que nous avons prises, ont pris vie en nous. Ce sont des aspects du Christ de Dieu en nous qui nous avertissent, qui nous mettent en garde, nous guident et nous conduisent. Gabriel conclut son enseignement par ces mots. Devenir une nouvelle personne. Comment rester fidèle à mes résolutions? Comment? Tiens-toi à tes résolutions, le Christ t'y aide. Chers amis, les paroles de Gabriel nous encouragent et nous incitent à expérimenter et à mettre en pratique ce que nous avons entendu. Car la véritable école, c'est la vie. Nous prenons maintenant congé de vous, à la prochaine fois, une chaleureuse salutation en Dieu et au revoir.

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0: Bonjour à tous. Nous sommes heureux de vous retrouver pour cette émission. Des jeunes du monde entier qui suivent le chemin menant au Christ nous ont à nouveau fait part de leurs expériences. Dans de nombreux pays du monde, comme ici en Allemagne, des personnes se réunissent en communauté libre, selon les paroles de Jésus de Nazareth. Là où deux ou trois sont rassemblés en mon nom, je suis au milieu d'eux. Il y a beaucoup à apprendre sur le chemin qui mène au Christ, et si vous aussi, vous souhaitez prendre connaissance des expériences faites par de jeunes personnes du monde entier, eh bien, restez avec nous pour cette nouvelle émission de la série « Nous lisons, tu veux écouter ?» Stéphania, Sébastien et moi-même, je m'appelle Noah, allons lire aujourd'hui quelques-uns des courriers que nous avons reçus. Lors d'un échange international des communautés libres, où des jeunes de nombreux pays étaient connectés en ligne, nous avons parlé de l'enseignement de l'esprit libre, et plus particulièrement d'un enseignement donné par la sagesse divine, dont le thème était de savoir comment réussir à rester fidèle à ses résolutions et à devenir progressivement une nouvelle personne. La prophétesse de Dieu, Gabrielle, a donné à ce sujet de nombreuses aides pratiques sur le chemin qui mène au Christ, et une jeune femme d'Amérique centrale a rappelé peu après l'échange pour communiquer ce qui suit. Merci beaucoup pour cette possibilité qui nous est donnée de nous retrouver avec de nombreux jeunes de tant de pays différents. On sent l'aide intérieure dans les échanges et on apprend beaucoup des contributions des autres. C'est vraiment une grande aide pour garder intérieurement le bon cap. Pour moi, il a été essentiel d'entendre qu'une bonne résolution est une résolution chrétienne. Cela a répondu à une question que je me posais justement il y a quelques jours, à savoir pourquoi certaines résolutions que je prenais ne fonctionnaient pas. Depuis, je m'interroge sur ce que dit le sermon sur la montagne à propos de mes résolutions. Je réalise aussi que je dois avoir confiance lorsque les choses se déroulent différemment de ce que j'avais imaginé. Il est possible que ce soit encore mieux au final. Ces rencontres sont vraiment bénéfiques pour l'âme. Je me suis sentie comme dans une grande communauté libre dans laquelle le Christ est le point central. Merci encore pour ces échanges.
1: Nous restons sur le continent américain. Écoutons ce qu'un jeune homme en Arizona nous raconte sur son expérience de mise en pratique de l'enseignement de l'esprit libre dans sa vie quotidienne. J'ai beaucoup apprécié cet échange. Ce qui me réjouit le plus, c'est qu'il y a des personnes de mon âge qui aspirent au même but que moi. Jusqu'à présent, je n'ai trouvé personne ici dans mon entourage qui ait des objectifs similaires, et encore moins de mon âge. Alors, avant de trouver les communautés libres, c'était difficile pour moi. Mais grâce aux communautés libres, je reçois de plus en plus la confirmation que je suis sur la bonne voie et cela me renforce, même si tout le monde autour de moi suit d'autres chemins. J'ai recommencé à lire le livre « Vis l'instant et tu te vois et te connais ». Il m'a vraiment ouvert les yeux. Et j'ai commencé à mettre en ordre chaque jour ce qui monte et qui est touché en moi. Je vais continuer à le faire. Oui, ce sont les petits pas effectués chaque jour qui me font sentir que je fais des progrès et que je me rapproche du royaume de Dieu.
2: Le prochain témoignage nous vient également des États-Unis. Un jeune homme qui a participé à l'échange international des communautés libres écrit ceci. Je suis très reconnaissant d'être en contact avec d'autres jeunes du monde entier. Cela me montre à chaque fois que nous sommes tous confrontés à des choses très semblables, quel que soit le lieu et la culture dans lesquelles nous sommes incarnés. Ce qui a été lu sur les buts de notre vie et les bonnes résolutions a mis en évidence l'importance de remettre la solution des situations entre les mains du Christ. Je me suis alors demandé, est-ce que je le fais vraiment ? J'ai un but qui est pour le Seigneur, mais souvent, je poursuis mon chemin vers ce but sans lui. Cela m'a ouvert les yeux, et mon désir profond est d'être actif pour le Christ et aussi avec lui à mes côtés. Lors de l'échange, une jeune femme africaine a parlé des pensées qu'elle avait parfois. Elle dit « L'autre a bien mérité que je réagisse de manière négative. Après tout, c'est lui qui s'est mal comporté envers moi. » Puis elle a raconté comment elle a lutté pour surmonter ce sentiment. En y réfléchissant, j'ai vu que dans certaines situations, je m'accroche, moi aussi, à des événements du passé. Et j'ai réalisé qu'en agissant ainsi, je dis à Dieu que je veux que les choses soient réglées à ma manière et que j'ai raison. Mais maintenant, je sens que je peux aborder ces situations avec le Christ et les mettre en ordre. Cela m'aide vraiment.
0: Un tel échange d'expériences sur l'enseignement de l'esprit libre peut être d'une grande aide pour chacun. Dans les communautés libres, on dit aussi « chacun peut apprendre des expériences de l'autre ». Écoutons ce qu'une autre participante d'Asie centrale nous dit. Merci beaucoup pour la possibilité d'avoir eu cet échange international aujourd'hui. Ça fait du bien d'entendre que d'autres jeunes suivent également le chemin intérieur. Et les expériences des autres sont souvent très similaires aux miennes. Quelqu'un a par exemple mentionné qu'il y avait beaucoup de vérité dans la phrase « La véritable école, c'est la vie ». C'est aussi ce que je ressens. Il est bon de ne pas passer trop rapidement sur ces mots, mais d'en prendre conscience chaque jour. Parfois, je me dis qu'à l'école ou à l'université, je n'ai pas appris autant que ce que j'apprends maintenant, depuis que je regarde attentivement la série d'émissions « La véritable école, c'est la vie ». Un autre participant a raconté qu'en raison du manque d'honnêteté dans la gestion de l'entreprise où il travaillait, il avait quitté son emploi pour s'installer à son compte. Dans l'échange, il y a eu de bons récits d'expérience à ce sujet, comme par exemple le fait d'apprendre à se demander « quelle est notre part ?» c'est-à-dire « pourquoi nous attirons telle ou telle situation ou tel patron ?» Cet aspect a été important pour moi. Je fais l'expérience que monter sa propre entreprise peut vraiment être dur. Ce n'est pas facile du tout. Il faut beaucoup de confiance en Dieu, de discipline et de persévérance. Je découvre surtout à quel point le chemin intérieur est important aussi dans la vie professionnelle. Maintenant, je m'interroge sur mes motivations. Pour qui et dans quel but j'agis? Je ressens que je deviens ainsi plus sérieuse et plus engagée, que je m'efforce de ressentir le sens de mon travail au lieu de me contenter de vouloir tout simplement vendre un produit.
1: L'enseignement de l'amour pour Dieu et pour le prochain ne connaît ni distance ni frontière. Toute personne qui aspire à Dieu et le met en pratique se sent reliée dans son cœur à la grande famille de Dieu, quel que soit son continent, sa culture ou sa situation. Nous retournons maintenant en Afrique. Ressentons ce qui va être dit. Une jeune sœur du Burkina Faso qui a participé pour la première fois à l'échange d'expériences des jeunes communautés libres nous dit « Je suis émue et encore pleinement sous l'impression de cet échange. Il m'a montré que quel que soit le pays dans lequel nous vivons, nous avons pratiquement les mêmes choses à surmonter. Nous devons tirer des leçons de chaque situation, être humbles. Si quelqu'un nous blesse, lui pardonner à chaque fois. Dieu nous entend et nous aide. Dans tout ce que nous faisons, en chaque situation, Dieu est là et nous guide sur le bon chemin si nous écoutons attentivement notre conscience. Les contributions des autres m'ont beaucoup apporté et je peux dire qu'elles vont m'aider à changer sur certains points. Chaleureuses salutations à tous.
2: Nous restons sur le continent africain. Une jeune femme du Nigeria nous parle de son expérience sur le chemin qui mène au Christ. Ressentons ce qu'elle nous écrit. Chers frères et sœurs, c'était une belle rencontre et en même temps intensive. C'est formidable de rencontrer des jeunes qui vivent dans d'autres parties du monde et d'écouter leurs expériences. Après la rencontre, j'ai pris le temps de réfléchir à tout ce qui avait été dit. Par exemple, j'ai du mal à me tenir à mes résolutions. Je me laisse distraire par les événements et les faits qui se produisent autour de moi. Parfois, je me dis, je vais noter tout ce que j'observe en moi, tous les aspects que je reconnais. Mais rapidement, je m'aperçois que je n'avance pas. Je trouve des excuses du genre, oh, je suis trop fatigué pour écrire, je vais remettre ça à demain. Ça continue comme ça et ça se répercute sur d'autres domaines de ma vie. Grâce à cet échange, j'ai réalisé que je n'avais pas inclus Dieu dans mes résolutions. Et pourtant, c'est seulement en Dieu et avec l'aide du Christ que je peux trouver la force d'être plus engagé et plus fidèle. C'est ce que j'ai retenu de cette rencontre. Je suis tellement reconnaissante envers Gabrielle pour tous les enseignements qu'elle nous transmet. Et une autre jeune participante nigériane témoigne à l'issue de l'échange. Elle dit « Je voudrais exprimer un grand merci pour cet échange que nous avons pu avoir à travers le monde. Je prends toujours de nouvelles résolutions et je constate que souvent, je n'arrive pas à m'y tenir à cause d'influences extérieures. » En avril de cette année, on nous a envoyé le livre « Dieu veut ce qu'il y a de mieux pour toi. » Depuis, ce livre m'aide à maîtriser ma vie quotidienne. Quoi que je lise dans le livre le matin, je l'emporte avec moi dans la journée et je m'efforce de le mettre en pratique. Je voudrais dire à la prophétesse de Dieu à quel point je lui suis reconnaissante pour les enseignements qu'elle nous donne. Ils sont toujours d'une grande aide. La joie et la gratitude pour l'enseignement de l'esprit libre sont contagieuses. Un adolescent africain raconte comment ses pas sur le chemin qui mène au Christ se sont répercutés sur son entourage. Il nous dit « C'était vraiment bien d'avoir pu être en contact les uns avec les autres, malgré le fait que je n'ai pas pu participer très longtemps à l'échange à cause de la batterie de mon téléphone. Avant, je m'inquiétais toujours du lendemain. Aujourd'hui, je découvre qu'en mettant en pratique progressivement les lois de Dieu au sein de mon environnement immédiat, à l'école et au travail, une relation paisible et saine s'est établie avec les personnes autour de moi. J'en suis très reconnaissant. J'ai du mal à avoir de la constance, mais je vais continuer à m'exercer parce que je vois que les choses s'améliorent petit à petit. Cela me donne la force de persévérer. »
0: Un autre jeune Africain raconte également son expérience sur le chemin vers le Christ. Ressentons ce qu'il nous dit. « Depuis la dernière tempête, mon antenne parabolique n'a plus de réception. Et jusqu'à ce qu'un technicien vienne, ça dure. » Maintenant, je lis les livres chaque jour. Le livre « Dieu veut ce qu'il y a de mieux pour toi », en particulier, contient tout ce dont j'ai besoin dans ma vie. Il me montre chaque jour un nouveau message très clair. La vie est dure, mais ce livre aborde tous mes soucis et me dit comment je peux améliorer ma vie. Il aide le corps et l'âme. Comme je vous l'avais déjà écrit, j'ai gagné un peu d'argent en cultivant des patates douces et j'ai ainsi pu payer les frais de scolarité de nos enfants. J'ai investi le reste de l'argent dans un autre terrain pour la culture. Chaque jour, je prie et je travaille. Et dans l'ensemble, j'ai une vie très heureuse. C'est grâce à l'Iobani que mes élèves ont obtenu de très bons résultats cette année. Ce que j'apprends grâce à l'Iobani, je le leur transmets. Dieu nous aide à changer notre vie. Il est l'aide et le conseiller en nous. Nous pouvons lui demander de nous aider à apprendre à maîtriser notre vie. Je leur dis les choses telles que j'en fais moi-même l'expérience. Celui qui travaille aujourd'hui sur lui-même de toutes ses forces en tirera un bénéfice pour l'avenir. Je leur ai également montré le livre « Dieu veut ce qu'il y a de mieux pour toi », car ce livre m'apporte énormément. Il me montre l'amour de Dieu comme jamais je ne l'aurais imaginé. C'est un message formidable donné par les cieux, et je réalise que me connaître moi-même est le premier pas que j'ai à faire pour me rapprocher de Dieu.
2: Nous changeons à nouveau de continent. En Amérique du Sud aussi, des jeunes se mettent en chemin vers le Christ, vers la nouvelle ère. Écoutons et ressentons ce qu'un jeune participant de Colombie nous raconte des expériences qu'il fait dans sa vie quotidienne avec l'enseignement de l'esprit libre. Il nous dit « Lors de l'échange international des jeunes communautés libres, on a parlé du thème « Mettre à profit le moment présent » et aussi des forces positives qui nous accompagnent dans la journée et que nous pouvons inclure dans chaque situation. Ce qui m'aide beaucoup, c'est d'avoir une attitude positive envers mon prochain et de voir le positif en lui. Je m'y exerce et je constate que le travail en commun avec mes collègues est ainsi devenu plus simple et plus décontracté. Nous avons parfois des divergences d'opinion, mais cela ne me dérange pas lorsque mon point de vue n'est pas pris en compte. J'ai souvent constaté que je comprenais mieux ensuite pourquoi mon prochain avait fait telle ou telle proposition. J'ai pu en tirer de nombreux enseignements. Ce qui m'aide aussi beaucoup, c'est d'essayer de me mettre à la place de mon prochain, de ressentir sa situation. J'apprends ainsi à avoir de la compréhension. Merci beaucoup pour ces aides précieuses. Chers amis, ressentir ce que disent nos prochains lorsqu'ils parlent de leurs expériences, cela nous relie, et ce, dans le monde entier. Tu as toi aussi fait des expériences sur le chemin qui mène au Christ, et tu aimerais les partager avec nous et avec d'autres jeunes? Dans ce cas, prends contact avec les communautés libres sous le signe du LIS. Merci de nous avoir suivis et nous serons ravis, bien sûr, de vous retrouver pour la prochaine émission de cette série. Nous lisons, tu veux écouter, ressentir ce que les autres disent, des jeunes sur le chemin qui mène au Christ.

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1: Bonjour les enfants, c'est moi, Kiri. Vous ne pouvez pas me voir et pourtant je suis là. Vous savez, je suis presque aussi grand que vous. Je suis un lutin de la famille des lutins-conteurs. Les lutins font partie des êtres de la nature et nous sommes très nombreux dans la nature. Tout comme vous, nous aimons bien rire, chanter, danser et sauter. Notre vie est remplie de nombreuses aventures et nous avons beaucoup à faire. Autrement dit, nous avons des tas de choses à vous raconter. Voyons quelle histoire nous allons vous conter aujourd'hui.
0: Merci, Kiri.
2: Liebe Kinder,
0: les enfants, nous allons aujourd'hui découvrir l'histoire de Rampi, l'escargot. Et voici comment débute notre histoire. D'ordinaire, la vie de Rampi, l'escargot, n'était pas très variée. Rampi était un escargot de belle taille et sa maison, sa coquille, était d'un joli gris au reflet d'argent. Tous les escargots n'ont pas de coquille et ceux qui n'en ont pas sont un peu plus rapides que les autres. Mais l'inconvénient est qu'en présence d'un danger, ils sont obligés de chercher un lieu où se protéger et ne peuvent pas se retirer rapidement dans leur maison, c'est-à-dire dans leur coquille, comme ceux qui la portent sur leur dos. Rampi, l'escargot, aimait bien sa maison et aussi la vigne dans laquelle il vivait, car il adorait le raisin. Ainsi, il savourait paisiblement sa vie d'escargot. D'ailleurs, je vais vous jouer à la harpe la chanson des escargots. Nous, les escargots, nous rampons tout doucement et pourtant arrivons toujours à destination. Sans agitation, nous gardons toujours un bon équilibre dans tout ce que nous faisons. Nous, les escargots, nous portons notre maison sur notre dos et ainsi, K1, K1, nous avançons. Au fond de notre coquille, nous nous sentons protégés. Nous y trouvons le calme et la tranquillité. Aujourd'hui, Rampi l'escargot avançait à sa manière habituelle d'escargot, réfléchi et concentré, sans regarder ni à gauche ni à droite, car il n'avait qu'une chose en tête, trouver du raisin. Chers enfants, vous savez certainement que les escargots prennent tout leur temps. Et peut-être savez-vous aussi qu'en avançant, ils laissent derrière eux un mucus, une trace qui permet de voir par où ils ont passé. Vous pourrez y être attentif en vous promenant la prochaine fois. Les escargots peuvent également être un bon exemple pour nous. Ils nous montrent que les choses peuvent avancer, même sans hâte et sans agitation. Ils nous montrent aussi que nous pouvons nous retirer en nous-mêmes, dans notre fort intérieur, là où habite la lumière de Dieu, tout comme eux se retirent dans leur coquille. À l'intérieur de nous-mêmes, nous trouvons le calme et nous nous sentons à l'abri et en sécurité, tout comme Rampi se sent à l'abri lorsqu'il est dans sa coquille. Aujourd'hui, Rampi l'escargot passait une nouvelle journée paisible. Il avançait K1K en chantant doucement et en savourant de temps en temps un grain de raisin. Puis il continuait son chemin en laissant derrière lui sa trace de mucus. Petit à petit, il se rapprochait d'un endroit où les hommes travaillaient dans la vigne. Ils avaient tout juste commencé à récolter les raisins mûrs et à les mettre dans de grands paniers. Car la saison des vendanges était arrivée. Saviez-vous que c'est avec les raisins qu'on fait du bon vin ? Rampi marqua une pause et écouta avec attention ce que disaient les hommes. Tout à coup, il entendit un cri. « Sapristi, il manquait plus que ça !»« Quoi donc ?» demanda un autre. « Regardez ça, c'est plein de pucerons ici !»« Oh là là !» s'écrièrent les autres, horrifiés. Effectivement, les belles grappes de raisin étaient couvertes de pucerons. Ils étaient assis sur les feuilles et les grains qu'ils étaient en train de dévorer. Les pucerons détruisent beaucoup de choses. Cependant, eux aussi portent la force de Dieu en eux. Je vais vous jouer à la harpe la chanson des pucerons. Je suis un puceron vorace, pas toujours le bienvenu car j'ai grand appétit. Pourtant je porte aussi en moi la force créatrice qui crée toute forme de vie. C'est pourquoi respectez-moi aussi, car Dieu respecte tous les grands et les petits.
2: Kriechwa hörte und sah.
0: Rampi avait écouté la discussion des vendangeurs et réfléchi à l'aide qu'ils pouvaient apporter, car les hommes venaient de décider de pulvériser un produit toxique sur les raisins, ce qui aurait pour conséquence que les pucerons et bien d'autres petits animaux mourraient et que les raisins seraient remplis de toxines. Pour Rampi, une chose était sûre, il fallait trouver de l'aide. Mais auprès de qui ? Tout doucement, à la vitesse escargot, lui vint une pensée. Il se rappela que tout près de là habitait la famille coccinelle. Les coccinelles sont des petits coléoptères rouges à points noirs. Vous les connaissez sûrement. Si vous en avez une sur la main, par exemple, et que vous pointez l'index vers le haut, elle grimpe tout en haut de votre doigt, déplie ses ailes et s'envole. Rampi se mit donc en route. Il était certain que la famille coccinelle allait pouvoir l'aider. Et il n'était pas très loin de leur logis. Lorsqu'il arriva enfin, la famille coccinelle s'était tout juste rassemblée pour le repas du soir. Rampi frappa à la porte, s'excusa pour le dérangement et tout essoufflé décrit la situation. Monsieur Coccinelle réfléchit de toutes ses forces. On pouvait constater qu'il était en train de réfléchir, car on entendait de temps en temps Tout à coup, il dit « J'ai la solution. Nous allons appeler toute notre famille et tous nos amis et allons tous voler jusque là-bas pour parlementer avec les pucerons. Rampi, le mieux est que tu te mettes déjà en chemin pour retourner là-bas, car il va nous falloir un peu de temps pour mettre l'action en place. » Aussitôt dit, aussitôt fait, Rampi se mit en chemin. Une fois arrivé à l'endroit où se régalaient les pucerons, il reprit tout d'abord son souffle. Les hommes étaient déjà rentrés chez eux et sur place, tout était calme. Au bout d'un moment, on entendit un bourdonnement qui s'amplifiait sans cesse. « Enfin !» se dit Rampi, « voilà les coccinelles !» Lorsque les pucerons virent ce qui s'approchait, ils fuirent la vigne sans demander leur reste. Ils n'avaient jamais vu autant de coccinelles en même temps. Et les pucerons ont peur de se faire dévorer par les coccinelles. Pourtant, les coccinelles voulaient simplement parlementer en paix et dans le calme avec les pucerons. Mais cela n'était plus nécessaire. Les pucerons avaient disparu et les coccinelles et Rampi se réjouirent. « Demain, dit Rampi, les hommes seront bien étonnés de pouvoir continuer leur travail sans devoir pulvériser de produits toxiques. ce qui était une bonne chose, car les raisins, qui sont aussi les dons de Dieu, ne devraient pas être traités avec du poison. Et c'est exactement ce qui se passa. Les hommes vinrent et se réjouirent de voir que ce problème était réglé. Et Rampi était tout heureux d'avoir pu accomplir une bonne action, lui, un simple petit escargot vivant dans le jardin de Dieu. Les enfants, quelle chanson aimeriez-vous entendre encore une fois à la fin de notre histoire? Voici quelques notes de la chanson des pucerons. À la prochaine fois, portez-vous bien et restez toujours calme et réfléchi, comme nous l'a montré l'escargot Rampi.
1: Voilà, c'est fini pour aujourd'hui. Je serai heureux de vous retrouver pour la suite. À bientôt, votre Kiri, le lutin conteur.

c'est moi qui ris. Vous ne pouvez pas me voir et pourtant je suis là. Vous savez, je suis presque aussi grand que vous. Je suis un lutin de la famille des lutins-conteurs. Les lutins font partie des êtres de la nature et nous sommes très nombreux dans la nature. Tout comme vous, nous aimons bien rire, chanter, danser et sauter. Notre vie est remplie de nombreuses aventures et nous avons beaucoup à faire. Autrement dit, nous avons des tas de choses à vous raconter. Voyons quelle histoire nous allons vous conter aujourd'hui.

0: Hallo, liebe Kinder.
1: Bonjour les enfants. Nous nous réjouissons de vous retrouver pour une nouvelle histoire de Kiri le lutin-conteur, qui aujourd'hui parle des cigognes et de leur grand voyage vers l'Afrique. La famille Clap Clap, une famille de cigognes, le père, la mère et les trois enfants, avaient passé l'été dans un petit village tranquille au bord de la mer Baltique, au nord de l'Allemagne. Les deux aînés des enfants, un fils et une fille, avaient déjà atteint leur taille adulte. Ils s'exerçaient avec ardeur à voler en compagnie d'autres jeunes cigognes qui, comme eux, se préparaient au grand voyage. Le plus jeune des enfants, Petit Clapot, était un enfant arrivé sur le tard. Son premier essai de vol s'était terminé par un crash au cours duquel il s'était tordu l'aile droite. Petit Clapot avait entre-temps retrouvé la forme, mais n'avait pas encore repris toutes ses forces. Sa maman, soucieuse, l'entourait et s'occupait de lui avec beaucoup d'attention. Les cigognes vivent en petite famille. Quand l'automne arrive, elles se regroupent pour s'envoler vers le sud où elles passent l'hiver. Les jeunes cigognes partent plus tôt que les autres. C'est leur instinct qui leur fait ressentir quand le moment est venu de se mettre en route. Cette année, 7 couples de cigognes voulaient se regrouper pour partir ensemble. Parmi eux, Papy Clap Clap, comme ancien et guide pour le voyage. Vous demandez sûrement comment les cigognes savent quelle direction prendre lorsqu'elles volent. Ont-elles une carte? Non, elles n'en ont pas besoin, car les oiseaux migrateurs se dirigent en fonction de leur sens de l'orientation, qui, comme une sorte de boussole, leur dit toujours exactement vers où se diriger. Cette boussole intérieure réagit à différentes choses, comme par exemple le champ magnétique de la Terre. Tant que l'ordre habituel de ce dernier n'est pas dérangé, la boussole intérieure peut guider les oiseaux comme il faut. Encore une autre question. Pourquoi les cigognes volent-elles en groupe et non toutes seules? Pour les oiseaux migrateurs, voler ensemble n'est pas seulement plus agréable, c'est surtout moins dangereux. Ils peuvent s'entraider, se soutenir mutuellement et échanger leurs expériences. Les jeunes cigognes se levèrent donc en groupe dans un ciel clair. Elles firent encore une fois un cercle au-dessus du pré où paradaient les cigognes plus âgées et émirent vers elles des sensations qui disaient à peu près « Père, mère, nous vous remercions de tout cœur pour vos soins remplis d'amour. Ne vous faites pas de soucis, nous nous reverrons bientôt en Afrique. » Les cigognes plus âgées regardaient vers le haut, la tête penchée très en arrière, telle que les cigognes savent le faire, et elles claquetèrent très fort. « Nous vous souhaitons du courage, de la constance, de la sagesse et de la prudence. Vous n'êtes pas seul. La force et la lumière de Dieu le Créateur rayonnent à travers vous, vous portent et vous guident. » Puis, à coup d'œil,

Elle mesurait, les jeunes disparurent dans le lointain en direction du sud. Chers enfants, connaissez-vous le nom des continents et des pays qui se trouvent dans le sud par rapport à l'Europe? Peut-être que vous en connaissez quelques-uns, comme par exemple l'Espagne, l'Italie, la Grèce, Israël, l'Arabie Saoudite, l'Afrique, l'Asie, l'Australie et beaucoup d'autres encore. Papy Clap Clap expliquait maintenant au groupe auquel il se joignait la route à prendre. Comme toujours, nous volons tout d'abord vers le sud de la France. C'est très beau là-bas, mais nous ne pouvons pas y rester longtemps. Il faut que nous gardions toujours en tête notre but qui est l'Afrique. Il expliqua encore différentes choses et toutes les cigognes l'écoutèrent avec attention. Préoccupées par les importantes discussions et les préparatifs pour le voyage, personne ne faisait attention à Petit Clapot qui, au bord du ruisseau, faisait piètre figure, la tête baissée, les ailes aussi d'ailleurs, surtout la droite. Les jeunes cigognes n'avaient pas voulu l'amener avec elles. Elles avaient expliqué qu'elles ne pouvaient pas prendre cette responsabilité, qu'il ne ferait que les retarder avec son aile paralysée. Père Clap Clap, qui voulait aider son fils, demanda l'attention des cigognes. Que pouvons-nous faire ? Leur demanda-t-il. Aucune cigogne ne peut passer l'hiver ici. Rien que la solitude rendrait notre jeune frère malade. Les grandes cigognes balançaient la tête en réfléchissant. Est-ce que le voyage ne sera pas trop astreignant pour Petit Clapot ? Se demandait-elle. Et vous, qu'est-ce que vous en pensez ? Est-ce qu'il pourrait y arriver ? Demandons à Kiri comment se poursuit notre histoire. C'est alors qu'intervint une cigogne âgée, experte dans l'art de guérir. Elle s'approcha de Petit Clapot et examina son aile. Personne ne t'a-t-il donc dit que tu es maintenant tout à fait guéri, fort et en pleine forme ? Demanda-t-elle à la jeune cigogne qui la regardait d'un air craintif. C'est vrai ? Demanda Petit Clapot. Et comment ? Répondit la cigogne âgée. Fais un essai, et pour te fortifier une dernière fois, je te donne quelques gouttes du médicament naturel des lutins, un médicament très renommé. Le médecin cigogne en versa quelques gouttes dans le bec de Petit Clapot et dit « Il y a là-dedans la force de la terre, du vent, de l'eau et du feu. » Les yeux du Petit Clapot rayonnaient de joie. Il respira plusieurs fois profondément et se redressa. « Et maintenant, vole !» lui dit l'ancien. Père Clap-Clap regarda avec étonnement son jeune fils s'élever dans les airs et tourner au-dessus du pré à coups d'ailes joyeux. S'adressant à l'assemblée des cigognes, le médecin informa. « Il faudra tenir compte de notre jeune frère et le voyage durera probablement quelques jours de plus. » Mais si nous affirmons en lui la santé et le soutenons, il y arrivera. C'est ainsi que les cigognes décidèrent que le plus jeune des Clap-Clap pourrait faire partie du voyage. Désormais, il ne fallait plus l'appeler Petit Clapot, mais Clapot. Le matin du départ, la plus âgée des cigognes donna encore les dernières indications. « Est-ce que tout est clair ?» demanda-t-elle. Tout le monde répondit que oui. « Alors, on y va, » dit Papy Clap-Clap. Et il donna le signal du départ. 17 cigognes s'élevèrent ensemble dans les airs pour se diriger vers leur premier but, le sud de la France. Clapot arrivait bien à les suivre, car les cigognes adultes l'avaient intelligemment placé en leur milieu, de sorte qu'il était porté par le courant d'air mis en mouvement par le battement de leurs ailes. Lorsque les cigognes arrivèrent à leur premier lieu de repos dans le sud de la France, elles commencèrent par claqueter, parader, puis mangèrent copieusement car elles avaient très faim. Ensuite, elles retournèrent près de l'eau pour s'ébrouer et faire tomber la poussière de leurs plumes. Clapot, la plus jeune des cigognes, pataugeait dans l'eau. Papy Clap Clap, c'est bien ici, pourquoi n'y restons-nous pas ? Clapot ne pouvait pas s'imaginer qu'également en France, l'hiver les rattraperait. « C'est pourquoi nous devons atteindre à temps les contrées chaudes », lui expliqua Papy Clap-Clap. « Papy, pourquoi est-ce qu'on fait toujours l'aller-retour ? On pourrait rester toute l'année en Afrique. » répondit Papy Clap-Clap.
Les choses sont faites ainsi. Dieu, le Créateur infini, nous a en quelque sorte mis dans le sang la passion du vol. Le puissant esprit créateur ne fait rien sans raison. Nous, les oiseaux, nous vivons dans un processus d'évolution, comme tous les autres animaux. Notre niveau de conscience actuel exige de nous faire l'expérience des airs comme de l'eau et de la terre, car il faut apprendre à communiquer avec tous les éléments. De plus, pendant la période de couvaison, lorsqu'il faut s'occuper des enfants, les parents ont peu la possibilité de voler. Ils n'utilisent alors pas suffisamment leurs ailes. Nous, les cigognes, nous avons donc besoin de voler une fois vraiment à fond. Et justement, lors d'un tel voyage, nous renforçons les muscles de nos ailes. Est-ce que tu comprends, Clapot ? Bien sûr, papy Clap-Clap. Tu es sage et tu sais beaucoup de choses. Merci pour ta réponse. Après quelques jours de repos, elles reprirent leur envol au-dessus des montagnes, des vallées et de vastes plaines. Clapot était presque arrivé au bout de ses peines. Cependant, lorsqu'elles arrivèrent en Afrique du Nord et que la fournaise du soleil se réverbant sur le sable chaud les mit à rude épreuve, Clapot dit « Papy, je n'en peux plus. S'il te plaît, faisons une grande pause. » « Ne te fais pas de soucis, mon enfant. » Afin d'offrir du repos à leur jeune frère qui avait tenu bon jusqu'alors, elles décidèrent de faire un crochet par les îles Canaries en face des côtes africaines. Elles y trouvèrent un bel endroit pour se reposer avant de poursuivre leur voyage. Même le plus long des voyages se termine un jour. Nos cigognes se rapprochaient du but de leur voyage qui allait les accueillir pour plusieurs mois. « Regardez, regardez !» s'écria Clap-Clap. « Là-bas, il y a nos amis, Croqui le crocodile et Trampli l'hippopotame et Grimpe vite le singe. Comme vous avez grandi, nous nous réjouissons de vous revoir. » Tous les animaux se réjouissaient du retour des cigognes qui allaient faire leur nid au sommet des arbres d'Afrique. Les lions, les tigres, les singes, les chameaux, les girafes, les zèbres, les éléphants, les antilopes et tous les autres les saluèrent à leur manière. « Vos enfants sont déjà là depuis une semaine et ils se sentent déjà complètement chez eux, » dirent-ils. Après un long échange où chacun faisait part des différentes nouvelles, l'heure vint pour le groupe de cigognes de se séparer. Chacun chercha une place pour vaquer à ses devoirs. Papy Clap-Clap rappela cependant qu'il ne fallait pas oublier que dans quelques mois, au printemps, elle devait se retrouver à l'heure et au même endroit pour entreprendre le voyage du retour. Le petit Clapot était très heureux. Premièrement, il ne s'était pas imaginé sa deuxième patrie en Afrique aussi belle et aussi intéressante. Et deuxièmement, il était très fier d'avoir réussi comme les grands ce long voyage difficile. Le calme et le silence reprenaient leur place dans le cœur des cigognes. Elles se réjouissaient d'être au chaud, avec les autres animaux, qui étaient tous leurs amis. Sachant qu'à l'arrivée de l'hiver, il ferait très froid dans les pays du Nord, elles appréciaient d'autant plus la chaleur agréable du Sud. Oui, chers enfants, les oiseaux migrateurs se rendent dans les pays du Sud afin de ne pas devoir subir le froid de l'hiver. Et comment font les êtres humains quand la ronde des saisons amène l'hiver? Écoutez bien, Kiri et cette histoire ont quelque chose à nous dire à ce sujet. Si notre cœur est chaud, s'il y a de la chaleur en nous, nous surmonterons bien le froid, l'hiver. Car alors, la chaleur intérieure, le rayonnement de l'amour de Dieu, notre Père éternel, nous conduira et nous guidera. Et ainsi, nous serons toujours là où c'est bien pour nous. Nous aurons, comme les oiseaux, une maison chaude et aussi à boire et à manger. Car si l'on aime Dieu, notre Père céleste,
Il peut nous guider, de sorte que nous n'ayons pas à vivre dans le besoin. Chers enfants, voulons-nous penser à cela très fort quand l'hiver est là et qu'il fait froid autour de nous? Kiri et moi, nous allons vous quitter maintenant et nous nous réjouissons de vous retrouver pour une prochaine histoire.

voilà, c'est fini pour aujourd'hui. Je serai heureux de vous retrouver pour la suite. À bientôt. Votre Kiri, le lutin conteur.

0: tous ceux qui souhaitent trouver Dieu, l'esprit libre, en eux-mêmes, qui aspirent à une humanité pacifique, à une vie dans l'amour de Dieu et du prochain, peuvent trouver la vérité éternelle dans l'immense œuvre, les grands enseignements cosmiques de Jésus de Nazareth à ses apôtres et ses disciples qui pouvaient les comprendre, avec des explications données par Gabriel. À travers Gabriel, la prophétesse instructrice et messagère du royaume éternel à notre époque, le Christ lui-même révèle la loi de la vie véritable qu'il a enseignée il y a 2000 ans dans le cercle restreint de ses apôtres et de ses disciples.
1: Pour la première fois dans l'histoire de l'humanité, ces grands enseignements cosmiques sont accessibles à tous. En effet, lui, l'esprit libre, a enseigné bien plus que ce qui est contenu dans les écrits traditionnels. Ces grands enseignements cosmiques transmettent à chacun les lois divines éternelles. Ils nous permettent de ressentir à l'intérieur de la vie qui est au plus profond de notre âme, notre patrie véritable, et aussi d'apprendre qui nous sommes en réalité, des êtres cosmiques, les enfants de l'amour infini, en chemin pour retourner dans le royaume éternel de Dieu que nous avons un jour quitté.
0: Gabriel explique les grands enseignements cosmiques de Jésus de Nazareth. Elle montre comment nous pouvons les appliquer dans notre vie quotidienne, au sein de notre famille, avec nos amis, dans le cadre de notre profession ou pendant nos loisirs. Nous apprenons par exemple à ressentir qui est vraiment notre prochain, à reconnaître la vie divine qui se trouve en toute chose, ou encore ce qu'est la bonne concentration, et bien plus encore.

0: Bonsoir, chers enfants. Tout doucement, la journée se termine, mais avant de dormir, voulez-vous entendre la troisième partie de notre histoire de dragon que Jenny et moi, nous vous avons apportée? Au départ, nous nous étions demandé si les dragons existaient vraiment et pourquoi ils crachaient du feu.
1: Oui, Oli, et pour que tous les enfants sachent ce qui s'est passé et ce que notre dragon Drarvi a vécu jusqu'à présent, regardons ensemble quelques images.
0: Drarvi, le petit dragon, était, dès son plus jeune âge, un enfant très éveillé. Il était né dans un village de dragons au paysage tout dénudé, dans lequel poussaient très peu de plantes, car le feu que crachaient régulièrement les dragons plus âgés brûlait tout. Son éveil et sa curiosité lui permirent de découvrir rapidement que le feu jaillissait de leur bouche dès qu'ils se fâchaient ou se moquaient des autres. Cela rendait Drarvi très triste, et c'est pourquoi il ne voulait pas cracher du feu. Les aînés pensèrent qu'il était malade, mais pas du tout. Drarvi ne voulait tout simplement pas cracher du feu. Et savez-vous pourquoi? Eh bien, parce qu'il avait découvert, derrière les monts rocheux qui entouraient le pays de Tatraun, un paysage magnifique, avec beaucoup d'oiseaux, de fleurs parfumées et de l'eau claire et fraîche. Il avait aussi compris que sa contrée toute dénudée pourrait ressembler à ce paysage si les dragons arrêtaient de cracher du feu. Il avait donc tout d'abord essayé de changer les choses avec un petit seau d'eau, mais ce plan n'avait pas marché. Alors, il avait eu une nouvelle idée. Il avait invité tous les dragons à un pique-nique dans la belle contrée qu'il avait découverte et le paysage qu'il y avait vu leur avait beaucoup plu. Ils avaient alors demandé à Drarvi ce qu'ils pouvaient faire pour que leur village et leur contrée soient eux aussi tout aussi beaux. Et Drarvi avait eu une idée éclair. Voici ce qu'il dit aux autres dragons.
1: Je propose que nous nous donnions tous rendez-vous demain à l'école pour réfléchir ensemble à la façon dont nous pourrions arrêter de cracher du feu.
0: Ils furent tous d'accord, bien que jusqu'à présent, seuls des dragons adultes avaient enseigné dans l'école. Cette fois, pourtant, ce serait le contraire. Les aînés voulaient bien entendre ce que Drarvi pouvait leur apprendre et ils l'écoutèrent attentivement.
1: Le plus important pour notre vie de dragon devrait être de garder la mesure en toutes choses. À mon avis, nous devrions être pondérés et garder notre sang-froid dans chaque situation, aussi bien dans la joie que dans la peine. S'il nous arrivait une fois de nous énerver, nous devrions nous ressaisir et nous remémorer nos origines. Nous devrions nous souvenir du puissant esprit créateur qui nous a insufflé le sens de la mesure. Si nous restons équilibrés, donc enracinés dans le puissant esprit créateur qui nous a créés, aucun jet de flamme ne sortira de notre bouche et nous n'endommagerons plus le paysage. Il pourra ensuite être irrigué et l'herbe, les plantes, les arbustes et les arbres pousseront à nouveau. De nombreuses espèces animales vivront également à nouveau parmi nous. Le sol sur lequel nous vivons retrouvera aussi son calme. Dès que nous ne cracherons plus de feu, les volcans cesseront eux aussi leurs éruptions et la cendre volcanique refroidie donnera une terre fertile.
0: Chers enfants, si vous n'avez pas compris tous les mots de Drarvi, par exemple ce qu'est être pondéré ou avoir de la mesure en toutes choses, je suis sûre que vos parents ou vos frères et sœurs aînés pourront vous les expliquer.
1: Alors, Oli, maintenant que les dragons plus âgés ont pris la résolution de garder la mesure en toutes choses, penses-tu qu'ils y arriveront? Nous lisons la suite.
0: Moi, je crois qu'ils vont y arriver. Les dragons adultes suivirent les explications du jeune professeur. Il avait réussi à les enthousiasmer pour son projet. Un dragon particulièrement âgé prit la parole.
2: « Je doute que moi je puisse encore y arriver. J'ai craché du feu pendant tellement d'années déjà. C'est une habitude très ancienne, comme un programme gravé en moi. »
0: À cela, Drarvi répondit seulement.
1: « Eh bien, nous changerons nos programmes. Le plus difficile, c'est bien sûr le début. Mais si nous sommes clairement décidés et fermement résolus, nous réussirons. Ce qui peut nous aider, c'est d'être attentif à chaque instant. Avant de céder à l'énervement ou à une joie excessive, il nous faudra réfléchir à tout ce que notre flamme pourrait détruire et surtout le faire à temps, avant que la flamme sorte de notre bouche. Car après, ce serait trop tard et la nature brûlerait à nouveau.
0: Les grands dragons acquisèrent de la tête et s'agitaient d'impatience sur leur chaise. Ils se rappelaient le paysage magnifique qu'ils aimeraient tant avoir eux aussi et dire
2: « Oui, nous allons essayer, Drarvi !»
0: Une fois la première leçon terminée, les dragons les plus âgés commencèrent à s'exercer à rester en harmonie et à garder la bonne mesure en toutes choses. Mais souvent, au cours d'une conversation, l'un d'entre eux tournait rapidement la tête en mettant la main sur sa bouche.
2: « Oi, oi, oi ! Aïe, aïe, aïe !»
0: On entendait alors les lamentations d'un vieux dragon qui à nouveau s'était horriblement énervé et venait de se brûler les doigts à sa propre flamme. Il se lamentait et se plaignait.
2: « Aïe, aïe, aïe !»
0: Dans un premier temps, quelques-uns perdirent presque courage et voulurent même abandonner.
2: « Nous n'y arriverons pas, Drarvi, c'est trop dur !»
0: grognait-il, mais Drarvi les encourageait.
1: « Ne vous découragez pas, il faut du temps pour apprendre. Je trouve que vous vous débrouillez déjà très bien. C'est en forgeant que l'on devient forgeron. »
0: Drarvi, qui savait voir le côté positif en toute chose, en profita pour leur faire comprendre ce qui suit.
1: « Nous pleurons rien qu'en nous brûlant un peu les doigts. Voyez-vous, c'est exactement ce que ressentent les animaux, les plantes sur lesquelles nous crachons du feu. Car toutes les formes de vie ressentent les choses, tout comme nous. »
0: C'est de cette façon qu'une profonde amitié naquit entre Drarvi et ses aînés qui surent que le petit dragon avait de la compréhension pour eux et les soutenait dans leurs efforts. Drarvi les encourageait régulièrement en disant
1: « Allez, vous devez vous prendre en main et dépasser vos habitudes. C'est possible, car Dieu, notre Créateur, a déposé en nous l'équilibre et la mesure en toutes choses. Elle est là, en chacun de nous. »
0: Et c'est ainsi que, grâce à l'initiative d'un petit dragon, la vie de tout un peuple de dragons changea. L'ancien monde disparut, le nouveau s'édifia. Drarvi lui-même aidait beaucoup et ne se lassait pas d'arroser les premières petites herbes et fleurs. Il ne se lassait pas d'irriguer les jardins et les champs et il projetait déjà la conception de magnifiques jardins. Avec le temps, les aînés, les uns après les autres, réussirent à se dompter. Alors, progressivement, ils retrouvèrent leur qualité spirituelle, la mesure en toute chose, que Dieu, le Créateur, leur avait insufflée. La nature, dans et autour de Dragonville, remercia les dragons en ressuscitant de façon plus luxuriante que jamais. Les dragons se réjouissaient de la verdure qui poussait, des jardins, des forêts en pleine croissance, des oiseaux, des lapins, des biches et de bien d'autres choses merveilleuses encore. Ils reconnurent qu'ils avaient fait un premier pas et que Dieu, le Créateur, les récompensait avec ses belles fleurs, ses plantes et ses joyeux animaux.
1: Vous vous rappelez, chers enfants, à quel point Tatraon était triste et dénudé auparavant? Et maintenant, il y coule de nouveau des ruisseaux, il y a des animaux, des plantes et des fleurs. Et tout cela grâce à un petit dragon qui avait à peu près votre âge et qui changea le monde dans lequel il vivait.
0: Et maintenant, chers enfants, il est temps d'aller se coucher. Si vous voulez, prenons exemple sur Drarvi. Gardons son action au fond de notre cœur et il sera là pour nous aider si un jour nous nous fâchons, nous nous énervons ou nous moquons des autres. Il nous prendra par la main et, si nous le souhaitons, nous montrera comment faire pour ne plus cracher du feu. Je pense que chacun de nous préfère le beau paysage que l'ancien Tatraon tout gris, ou bien ? Maintenant, nous vous souhaitons à tous une très bonne nuit.
1: Chers enfants, nous nous réjouissons de vous retrouver prochainement pour une nouvelle histoire de notre série « Petites histoires pour bien s'endormir ». D'ici là, bonne nuit.
0: Au revoir.

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Chères auditrices et auditeurs, chers amis, bonjour. 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De bonnes pensées pour une bonne nuit, de Léo Badi. Bonsoir, chers enfants. Et oui, la journée touche à sa fin. Le soleil se couche et la nature devient plus calme. Avant de te retirer, toi aussi, dans ton lit, écoutons, si tu le souhaites, un texte de Léo Badi, un ange de notre patrie éternelle. De bonnes pensées qui vont nous accompagner pour la nuit. Léo Badi dit : Tu entends parler des animaux en peluche, des animaux dans les champs, dans l'eau et dans l'air, ainsi que de tes poupées préférées. Et tu ressens que tu les aimes tous. Cette affection, c'est de l'amour. Tu dis « je les aime bien » et ce sentiment fait partie du grand amour de ton Père Céleste. Lorsque tu aimes, tu purifies ton corps spirituel en toi. Les taches sombres, petites et grandes, qui se trouvent sur ton corps spirituel, s'éclaircissent. Et tu peux aimer toujours davantage, et finalement, tout ce qui t'entoure, et aussi tout ce qui est loin de toi. De la même façon, tu peux aimer une personne, sans te demander quelle est son apparence, ce qu'elle pense. Tu l'aimes comme tu aimes tes camarades de jeu, même s'ils ont jeté tes jouets dans un coin et qu'ils sont en colère contre toi parce que tu n'as pas voulu faire ce qu'ils t'avaient demandé. Celui qui aime tout le monde, également ses camarades de jeu, ne donne pas trop d'importance à la colère de ses prochains. Il dit alors « Allez, prends cette poupée ou cet animal en peluche et sois gentil avec lui. » Et même si ton camarade de jeu jette alors la poupée ou l'animal en peluche dans un coin, toi, va les chercher et aime-les. De cette manière, tu donnes un bel exemple à celui qui se met en colère. Et celui qui s'est énervé, ou qui l'est encore, réfléchira à ton comportement aimant et désintéressé. Il deviendra alors lui aussi aimant envers les poupées, les animaux en peluche, les animaux vivants dans les champs et les forêts, dans l'eau et dans l'air. Également envers les animaux domestiques qui vivent avec les êtres humains.

C'était les bonnes pensées de Léo Bani pour une bonne nuit. Et maintenant, je te souhaite aussi une bonne nuit. Dors bien.

0: chers amis, nous vous saluons cordialement pour la 10e partie de la série « L'unité universelle parle », la parole de l'Esprit créateur universel, au cours de laquelle nous allons poursuivre la lecture du livre portant le même titre. Il s'agit d'une œuvre cosmique de formation et d'apprentissage donnée à l'école de la sagesse divine, basée sur des entretiens avec Gabrielle, la prophétesse et messagère de Dieu à notre époque. Chers amis, l'émission d'aujourd'hui est tout particulièrement consacrée à nos prochains des règnes de la nature, les animaux, et plus précisément à la manière dont nous devrions nous comporter envers eux, à la manière dont ils nous perçoivent, ce qu'ils aimeraient nous dire et nous apprendre, et à la façon dont nous pouvons apprendre à les comprendre. Aujourd'hui encore, notre devise est donc « apprendre, apprendre et encore apprendre ». Cette chance est offerte à tous ceux qui suivent ces émissions, tout comme à nous qui lisons ce texte aujourd'hui. Ce qui peut nous aider dans cet apprentissage, c'est naturellement de toujours mieux comprendre comment fonctionne notre vie. C'est pourquoi nous aimerions reprendre un aspect dont nous avons déjà entendu parler à plusieurs reprises. L'être humain vit dans des images. Lorsque nous pensons consciemment et parlons lentement, nous remarquons que notre vie, également nos actes, se déroulent en images. Tout notre comportement est fait d'innombrables successions d'images, nous pourrions dire d'un film nourri par le contenu des 5 composantes que sont nos sensations, sentiments, pensées, paroles et actes. Un film que nous revivons inlassablement, mais que nous complétons aussi constamment en y ajoutant de nouvelles images. Tout est, pour ainsi dire, enregistré dans le fichier du film de notre vie. Chacun de nous a donc son propre film de vie qui se déroule en permanence. Chers amis, nous allons aujourd'hui découvrir quel impact cela a sur notre relation avec les animaux. Pour cela, poursuivons la lecture de notre livre au chapitre consacré à nos petits frères et sœurs des règnes de la nature, les animaux.
1: Poursuivons notre apprentissage. Les animaux, quelle que soit leur espèce ou leur taille, font partie de la vie, de l'unité, de nous les hommes. Ils veulent que nous, leurs grands frères et sœurs, nous les prenions au sérieux et les traitions avec bonté, tel que le Dieu créateur éternel, dans le berceau de la création, l'a insufflé à tous les êtres divins du royaume éternel, de l'existence éternelle pure. Nous aussi, au plus profond de notre âme, nous sommes cet être divin. Certains animaux pourraient même nous aider à nous trouver nous-mêmes, à prendre conscience des enregistrements présents dans le film de notre vie, par exemple, en relation à notre comportement envers nos prochains et les mondes animal et végétal. Nous sommes appelés à nous demander régulièrement dans quelle mesure nous nous sommes rapprochés de Dieu en nous, de la parole de la loi de l'unité universelle, à nous examiner à la lumière de cette question et à nous réorienter.
2: Les animaux domestiques, dont nous sommes peut-être plus proches, pourraient nous apprendre certaines choses, par exemple par cette question qu'ils nous adressent : qui éduque qui ? Nous devrions toujours avoir un regard critique au sujet de notre comportement envers nos frères et sœurs les animaux, et par exemple nous demander si nous souhaiterions vivre ainsi en captivité. L'être humain aspire profondément à la liberté. Les animaux, eux aussi, ont droit à la liberté, car les animaux issus du souffle de Dieu portent tous en eux la loi de la liberté. Quelle que soit leur espèce ou leur taille, tous les animaux ont droit au respect et à la bienveillance que l'homme revendique pour lui-même. Seule une communication basée sur le respect mutuel peut être le fondement de la communication universelle de la vie qu'est le Créateur éternel.
1: Nos animaux domestiques aussi sont des êtres à part entière, tout comme les autres animaux qui vivent sur la terre, dans le sol, les rivières ou les mers. Tous veulent être pris au sérieux. Notre chat ou notre chien, par exemple, ne souhaite pas être traité comme un jouet en peluche que l'on couvre de mamour, pas plus qu'il ne souhaite être enfermé ou attachés à une chaîne. Les oiseaux ne veulent pas être emprisonnés dans des cages. Nous devrions laisser les animaux vivre en liberté, et lorsque nous les côtoyons, nous devrions le faire dans la conscience de leur être véritable, des dispositions naturelles que leur a insufflées le Créateur éternel. L'affection exubérante que nous montrons parfois à leur égard pourrait être le signe que nous ne les prenons pas au sérieux et les considérons comme inférieurs, au-dessous de notre soi-disant dignité d'être humain, raison pour laquelle nous les traitons de la sorte. Ce qui nous est demandé, ce n'est pas de développer la conscience centrifuge de l'être humain qui ramène tout à lui, mais la vraie humilité qui est l'un universel et qu'il a également déposé dans nos dispositions divines.
3: Chers amis, continuons notre lecture avec le chapitre suivant. Notre aura reflète notre comportement, les animaux perçoivent notre rayonnement. Chacun de nous se comporte en fonction des images enregistrées dans son film de vie. Ce qui est gravé en lui et qu'il rayonne aussi, c'est son fluide, son aura. Chacune des images de notre film de vie a, entre autres, une odeur spécifique. C'est l'odeur du corps qui fait partie de ce que les animaux perçoivent. Tous les animaux, quelle que soit leur taille, portent en eux, en fonction de leur stade d'évolution, des images issues de leur vie dans la création divine. Malheureusement, ils portent aussi en eux d'autres images, reflétant la manière dont certaines personnes les ont traitées ou les traitent encore. Ce sont ce qu'on appelle des images olfactives, qui la plupart du temps servent de signaux d'avertissement. Les animaux perçoivent des images olfactives qui leur montrent clairement à qui ils ont affaire, comment est cette personne et ce qu'elle pense, mais aussi la manière dont elle pourrait les traiter, ce qu'elle serait capable de leur faire subir. Les pensées ont également leurs odeurs spécifiques.
0: Chers amis, laissez vivre nos petits frères et sœurs, les animaux, et soyez bons envers eux. Si nous voulons apprendre, nous devrions prendre conscience que tout notre comportement est gravé en nous et nous imprègne. C'est l'aura, appelée aussi couronne, qui entoure notre corps et reflète notre manière d'être et de nous comporter par des couleurs, des formes et une odeur. C'est le film de notre vie et la manifestation de notre caractère actuel. Celui qui s'analyse apprend en s'observant lui-même et en faisant ses propres expériences. Encore une fois, l'humilité est le chemin qui mène à la communication universelle. Que ceux qui veulent apprendre s'interrogent. À quel point suis-je parvenu à l'humilité? Quelle est encore l'ampleur de mon égocentrisme forcené? Quelles pensées contiennent encore en moi des éléments destructeurs qui souhaitent faire souffrir les animaux, les maltraiter, les torturer, voire même les tuer en toute conscience?
1: Malheureusement, il n'est pas rare que les personnes ayant encore de tels schémas de pensée et de comportement égocentriques exercent un pouvoir sur les animaux, les maintenant prisonniers avant de les faire exécuter consciemment par le boucher et, pour couronner le tout, se régaler de leur chair. Apprenons à regarder les animaux dans les yeux. Bien souvent, le regard reflète la peur et même l'effroi, car ils sentent les intentions de l'homme et le sort qui pourrait bien leur être réservé.
2: On ne cesse jamais d'apprendre. Les yeux de beaucoup de nos frères et sœurs, les animaux, sont remplis de tristesse et de souffrance. Ils rayonnent la peur et la méfiance. Apeurés par le comportement des hommes, beaucoup d'entre eux sont agressifs et ne font pas preuve de bienveillance à l'égard des hommes. Cela aussi veut nous dire quelque chose. Il serait juste que nous appliquions à notre propre comportement les mesures éducatives que bien souvent nous imposons aux animaux pour les rendre dociles. Avoir raison, entre guillemets, est toujours partial. Par contre, être juste mène à la prise de conscience de ce qui, éventuellement, est encore à mettre en ordre en nous. L'anxiété, la peur et l'agressivité sont toujours des signes qui indiquent que l'animal a fait beaucoup de mauvaises expériences, qu'il a rencontré beaucoup de méchanceté de la part des êtres humains, mais en aucun cas du Dieu créateur. Poursuivons notre apprentissage. Que lisons-nous dans les yeux de notre chat ou de notre chien? Dans le comportement de l'oiseau en cage? Lui aussi, un être à part entière? Que veulent-ils nous transmettre et comment? Pour le ressentir, le comprendre, nous devons tout d'abord faire le calme en nous-mêmes, diriger vers nous-mêmes les pensées et les désirs que nous avons envers eux, en nous demandant ce que nous attendons de nos frères et sœurs les animaux et que nous n'accomplissons pas nous-mêmes, que ce soit à leur égard ou envers nos prochains.
0: Chers amis, lors d'échanges avec Gabriel, il est toujours possible de poser des questions. La question qui suit et la réponse reçue pourraient être intéressantes pour tous. Nous avons entendu à plusieurs reprises que les animaux et les plantes veulent nous dire et nous apprendre quelque chose. Y a-t-il des exemples illustrant cela? Comment puis-je être certain que ce que je perçois est véritablement ce que, par exemple, un animal veut me dire et non quelque chose qui vient de moi, c'est-à-dire que j'ai moi-même enregistré dans mon film de vie?
1: Voici la réponse donnée à l'école de la sagesse divine. Pour parvenir à comprendre les espèces animales et végétales issues du souffle de Dieu, l'homme devrait rendre sa conscience perméable. Tout être humain à la conscience flexible respecte la vie des animaux et des plantes telle que cela leur est dû. Il lui est beaucoup plus facile de comprendre ce que les animaux veulent communiquer aux hommes par le principe émettre et recevoir. Par exemple, les oiseaux veulent nous dire quelque chose lorsque, nous voyant, ils prennent la fuite en s'envolant et en lançant des cris d'alarme. Ou bien, lorsqu'ils se posent sur la branche d'un arbre pour nous observer à distance. Si nous avons le désir d'apprendre, nous pourrions être attentifs à différentes choses, comme par exemple, qu'est-ce que l'envol et les cris des oiseaux ont déclenché en nous, autrement dit réveillé dans la caisse de résonance de notre système nerveux? Quelles étaient nos pensées au moment où les oiseaux ont été effrayés? Et qu'avons-nous pensé et ressenti au moment où ils se sont envolés en lançant des cris ou pendant qu'ils nous observaient, perchés sur leur arbre? Le comportement et les mouvements des animaux sont émetteurs de certains aspects qui déclenchent certaines choses au niveau de notre système nerveux ainsi que dans nos pensées. Dans l'exemple précédent, nous avons donc reçu ce qui pourrait bien être un message à notre intention. Chacun de nous reçoit, en provenance de son film de vie, ce qu'il serait maintenant important pour lui de reconnaître.
3: Prenons maintenant l'exemple des animaux domestiques ou des animaux de ferme, desquels nous sommes un peu plus proches. Pour eux, nous ne sommes pas seulement la personne qu'ils connaissent et qui leur est familière, ils nous perçoivent de façon bien plus subtile, nuancée. En premier lieu, en fonction de notre odeur. En deuxième lieu, à la manière dont nous nous comportons, si nous sommes stressés ou à peu près harmonieux. Ils voient et flairent, entre guillemets, l'émanation globale de l'aura de l'être humain. Car ce que l'homme a enregistré dans son âme, dans son conscient ainsi que dans son subconscient, est également visible dans son aura et génère des couleurs et une odeur spécifique. En observant notre comportement envers nos frères et sœurs, les animaux, nous pourrions nous demander plus souvent quelles nuances de couleurs et quelles odeurs ont mes pensées en ce moment? Ou bien, comment est mon comportement aujourd'hui? Quelle que soit l'attitude que nous adoptions envers un animal, qu'on lui donne l'impression d'être son ami ou que nous le soyons véritablement, il voit tout ce que nous cachons. Il nous voit tels que nous sommes, quels que soient les masques que nous mettions, c'est-à-dire la mascarade que nous jouions. Tout, véritablement tout, est visible, à ses couleurs, ses sonorités et l'odeur qui y correspond.
0: Chers amis, nous pouvons apprendre beaucoup grâce aux animaux. Ils ne réagissent pas de façon aussi spontanée, irréfléchie que l'homme. Avant qu'un animal réagisse, il laisse une image se former en lui. Lorsque l'image est complète, nous voyons et prenons connaissance de sa réaction. Soit le regard de l'animal se trouble parce qu'il a peur de nous et en même temps il cherche un moyen de s'enfuir, soit il attaque, ou encore il se soumet à l'homme et fait ce que l'homme attend de lui, mais souvent uniquement par peur. Lorsqu'ils n'ont pas d'autre issue, de nombreux animaux se soumettent à leur destin et acceptent le joug imposé par l'homme. La corde, la chaîne ou l'enfermement représentent pour eux la perte de la liberté, un acte cruel de l'homme contre lequel ils ne peuvent pas se défendre. Les animaux sont des êtres sensibles et intelligents. Ils remarquent bien qui les méprise ou les frappe et qui a réellement de bonnes intentions envers eux. Un regard clair et ouvert de l'animal nous dira éventuellement « Tu es mon ami, tu ne me fais pas de mal » ou encore « J'ai de l'amitié pour toi » ou bien, plus directement, « Nous sommes amis ».
3: Les animaux n'ont pas peur de la mort lorsque le moment est venu pour eux. Mais ils ont très peur, une peur panique, de la mort qui survient suite aux tortures que leur inflige l'homme. Lorsqu'ils vont être livrés au boucher, ils ressentent tout à fait ce qui va leur arriver. Ceux qui mangent la chair de leurs frères et sœurs, les animaux, ont entre autres une effluve particulière, c'est-à-dire une odeur caractéristique, que les animaux perçoivent parfaitement. L'odeur du tueur d'animaux, entre guillemets, n'est pas seulement un signal d'alarme pour eux. Certains paniquent instantanément et attaquent. Regardez plus souvent dans les yeux d'un animal qu'on conduit à l'abattoir, et il est possible que vous cessiez de consommer des cadavres d'animaux.
1: Prenons conscience que les animaux ont une perception très fine. L'homme, parfois avec une certaine condescendance, appelle l'intelligence des animaux leur instinct, entre guillemets. Cependant, l'intelligence des animaux est en communication constante avec l'intelligence universelle, avec la vie universelle. Prendre conscience de cela signifie se demander où nous en sommes nous-mêmes de notre propre évolution. Autrement dit, ne nous berçons pas d'illusions. Nous pouvons peut-être tromper d'autres êtres humains, mais pas les animaux. Souvent, les hommes ne se connaissent pas eux-mêmes, mais les animaux, eux, les percent à jour. Parce que dans leur conscient se forme une image authentique qui ne trompe pas. La conscience de chaque animal correspond à son stade d'évolution, qui détermine ce qu'il émet et reçoit. Les animaux sont des êtres doués de perception. Cette perception se fait sous forme d'images qu'ils voient et reniflent, des images olfactives qui ne se transforment en eux que lorsque l'homme a changé au cours de sa vie et est devenu bon et compréhensif. Les hommes émettent différentes fréquences. Dans toute cette gamme de vibrations se trouvent certaines fréquences perçues par des espèces animales précises qui réagissent alors en conséquence.
2: Malheureusement, la majeure partie des êtres humains n'a quasiment aucune communication avec le monde animal, le monde végétal et le monde minéral. L'homme détruit, il chasse les animaux, les tue et les mange sans aucun scrupule. L'énergie négative de cette cruauté se reporte sur les animaux. De nombreux animaux reproduisent le comportement de l'homme. Eux aussi chassent leurs petits frères et sœurs, qu'ils tuent et dévore. Les hommes, aussi bien par le passé qu'aujourd'hui, sont à l'origine de ce malheur. Si chacun s'orientait sur des valeurs éthiques et morales élevées, dans la conscience qu'en tout et en tous agit Dieu, sa force créatrice, son amour, la loi éternelle qui est en toute chose et qui nous est communiquée à travers les commandements de Dieu et les enseignements de Jésus le Christ, la paix régnerait sur terre. Les animaux percevraient ce qui émane de l'homme et changeraient leur comportement en conséquence.
1: Vivre avec des animaux et construire une véritable amitié avec eux signifie avoir de vrais amis, des amis fidèles. Les animaux aiment la compagnie des hommes en qui ils peuvent avoir confiance. Ils se révéleront être des amis fidèles, des frères et des sœurs à l'intelligence cosmique, c'est-à-dire dont la conscience dépasse l'intellect de l'homme ignorant. Rappelons-nous les paroles de Jésus. « Le royaume de Dieu est en vous. » Le royaume de Dieu est la vie de l'infini, la vie universelle à laquelle appartiennent tous les animaux, toutes les plantes, tous les minéraux, ainsi que l'ensemble des planètes et des soleils. Toutes les planètes et tous les soleils sont inclus dans l'éther de lumière et sont eux-mêmes éthers de lumière comprimés, densifiés. Tout ce qui est la parole de la loi de l'un universel. Et tous les aspects de conscience de tous les plans célestes perçoivent sa parole.

0: ou bien sa loi de la correspondance.
1: Chers amis, nous voici au terme de cette émission intitulée « L'unité universelle parle, la parole de l'esprit créateur universel ». Si certains passages soulignent la gravité de l'état actuel des choses, il est cependant donné à tous ceux qui le souhaitent de nombreuses aides permettant de se trouver soi-même, permettant aussi de développer un comportement juste envers nos prochains des règnes de la nature et de nous rapprocher progressivement de l'unité universelle en nous. Si ces indications données à l'école de la sagesse divine trouvent un écho en vous, essayez tout simplement, si vous le souhaitez, de les appliquer. Certains auditeurs et participants aux tables rondes avec Gabriel ont déjà fait leurs premières expériences d'apprentissage avec leurs frères et sœurs les animaux. Ce sera le thème de notre prochaine émission. Nous nous réjouirions de vous retrouver à cette occasion et prenons congé de vous pour aujourd'hui. Une chaleureuse salutation en Dieu.

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0: Liebe Schwestern, liebe Bruder,
1: chères sœurs, chers frères, chères téléspectatrices et téléspectateurs, chers amis du monde entier, nous sommes heureux de pouvoir vous saluer depuis la bibliothèque Sophia, le centre de l'esprit libre pour toutes les cultures du monde entier, d'où la commune fondatrice du Seigneur pour l'édification du royaume de paix du Christ de Dieu, a invité à la fête de la récolte que nous aimerions passer dans l'esprit du christianisme des origines. Nous saluons aussi nos frères et nos sœurs des bassins collecteurs qui sont reliés en direct avec nous en Croatie, en Serbie, en Macédoine du Nord, en Slovénie, en Hongrie, en Pologne, en Italie, en Espagne et en France. Nous nous réjouissons beaucoup aussi de la présence de nos sœurs et de nos frères ici qui, pour certains, ont fait un long chemin afin de vivre avec nous cette fête de la récolte selon le christianisme des origines, ici à la bibliothèque Sophia. Ils viennent de différents pays, de différents continents. Il y a différents endroits partout dans le monde où des groupes de chrétiens des origines se retrouvent autour de la parole de Dieu pour en parler ensemble, en particulier en Afrique. Nous sommes des chrétiens des origines et nous sommes tous unis par le même désir et par le même effort quotidien, développer toujours davantage l'amour pour Dieu et pour le prochain, car une nouvelle ère a commencé, l'ère messianique et sophianique, dans laquelle seul compte l'amour pour Dieu et pour le prochain. Dans cet esprit, saluons-nous mutuellement avec une chaleureuse salutation en Dieu. Chacun de nous est un enfant de Dieu. Dans son esprit, nous sommes donc tous frères et sœurs. Et si nous sommes frères et sœurs, alors nous sommes aussi une famille, une grande famille de Dieu. Et cette famille de Dieu se rassemble aujourd'hui pour la fête de la récolte. Je fais moi aussi partie de la famille. Je suis originaire de Croatie, je suis arboriculteur et j'ai la joie de travailler dans les vergers de la communauté des chrétiens des origines. Chaque jour, quand je suis dans les vergers, je remarque nettement combien le climat change et combien c'est difficile pour la nature. Avec de tels extrêmes climatiques, avec une chaleur et une sécheresse comme celle que nous avons eue ici cette année, cela tient vraiment du miracle de pouvoir récolter quoi que ce soit. C'est pourquoi nous voulons remercier notre Seigneur, notre frère divin, le Christ, pour chaque graine qui a poussé, pour chaque fruit, pour tout ce que nous avons la joie de récolter, pour tout ce que notre terre mère continue malgré tout à nous donner. Dieu souhaite ce qu'il y a de mieux pour nous. Il souhaite tous nous nourrir grâce à ce que la nature nous offre en cadeau. Mais si nous, les êtres humains, nous détruisons la nature, comment Dieu peut-il alors nous nourrir? À toutes les époques, il a envoyé ses prophètes sur la terre et il a aussi envoyé son premier fils, le Christ, qui nous a apporté son enseignement de paix dans le sermon sur la montagne, et même sa première fille, notre sœur Gabrielle. Pendant 50 ans, Gabrielle, la prophétesse de Dieu, nous a apporté à travers d'innombrables révélations et enseignements issus de l'Esprit de Dieu, le chemin menant à la paix, à l'amour et à l'unité, le chemin qui nous conduit aussi à l'unité avec la création tout entière.
2: Oui, Moreno, je fais moi aussi partie de la famille. Je suis originaire du Brésil et j'ai également le bonheur de travailler comme agriculteur dans la communauté des chrétiens des origines. Tu viens d'évoquer le sermon sur la montagne et beaucoup d'entre nous se souviennent certainement de notre dernière rencontre quand le Christ, dans sa révélation, à travers le prophète Ulrich, disait avec insistance « Le sermon sur la montagne peut être vécu. Le sermon sur la montagne peut être vécu. » Et le sermon sur la montagne contient les béatitudes. À l'occasion de la fête de la récolte, l'une d'entre elles me vient particulièrement à l'esprit. Bienheureux les doux, car ils posséderont la terre. Le Christ a expliqué cette phrase à notre époque et on peut lire ses explications dans la grande œuvre de révélation « Ceci est ma parole, Alpha et Oméga ». Je cite « Douceur, humilité, amour et bonté vont ensemble. Celui qui est devenu amour désintéressé est également devenu doux, humble et bon. Il est empli de sagesse et de force. Les personnes vivant dans mon esprit, qui aiment avec désintéressement, posséderont la terre. Oh, voyez, le chemin menant au cœur de Dieu est le chemin qui conduit au cœur de l'amour désintéressé. De l'amour désintéressé s'écoule la paix de Dieu. N'est-ce pas là un encouragement pour nous tous à redevenir doux et humbles, à nous comporter aussi de cette manière envers la terre-mère et à rencontrer avec la douceur, l'humilité, l'amour et la bonté toutes les créatures de Dieu, qu'il s'agisse des plantes, des animaux ou des minéraux? Visualisons en nous, pour quelques instants, l'image suivante. Beaucoup de personnes, emplies de douceur et de bonté, vivent et travaillent ensemble en tant que frères et sœurs, en tant que communauté, dans la liberté, l'égalité et l'unité. Elles aiment Dieu par-dessus tout et leurs prochains comme elles-mêmes. Elles aiment et respectent aussi les animaux, leurs frères et sœurs de la création, et ne les tuent pas. Elles traitent les arbres, les arbustes, les champs, les fleurs, oui, la nature tout entière avec humilité, emplie de gratitude pour ce qu'elles reçoivent de la main de Dieu. Chers frères et sœurs, cette vie dans l'amour pour Dieu et pour le prochain, dans la paix et l'unité, c'est ce que Dieu, notre Père éternel et son Fils, le Christ, souhaitent pour nous les êtres humains sur la terre. Cette image est en fin de compte la vision du royaume de paix transmise par le prophète de Dieu Isaïe, avec le Christ au centre de tout. Et d'une petite communauté que nous sommes, d'une petite plante, grandit un arbre puissant, un grand peuple, le peuple de Dieu sur terre. Emportons cette image dans notre intérieur et prions du fond du cœur. Remercions le Dieu Père-Mère de nous avoir montré le chemin pour redevenir doux et pacifique et pour retourner à la maison auprès de lui grâce à son Fils, le Christ. Je propose que nous chantions pour cela le chant comme un petit grain de blé.

comme un petit grain de blé reposant dans la terre. Nous sommes en toi, reposant en toi. Toi, tu as la vie entre tes mains. Tu sèmes et récoltes dans ton pays. Comme la chaleur du soleil qui réveille la graine, tu nous dis aussi de chercher la lumière. Toi, tu as la vie entre tes mains. Tu sèmes et récoltes dans ton pays. Comme le germe brisant l'écorce et soulevant la terre, nous sortons de l'ombre pour trouver ta lumière. Toi, tu as la vie entre tes mains. Tu sèmes et récoltes dans ton pays. Comme la plante qui grandit pour donner tous ses fruits, nous croissons en toi, propageant ta lumière. Toi, tu as la vie entre tes mains. Tu sèmes et récoltes dans ton pays.

0: Ich bin das Leben und außer mir.
1: Je suis la vie et en dehors de moi, il n'existe aucune vie. Je suis l'amour qui rayonne à travers l'infini. Je suis le je suis, le Dieu d'Abraham, d'Isaac et de Jacob, le Dieu de tous les hommes et de toutes les femmes qui sont justes. Oui, je suis la force universelle. Je suis la paix éternelle. Je suis la force primordiale et éternelle dont tout est issu. Ainsi, vous êtes donc issus de moi, mes enfants.
0: Ich bin Geist, ewig strömender Lichtäther.
1: Je suis esprit, éther de lumière qui s'écoule éternellement, énergie qui s'écoule éternellement. Je suis donc de matière subtile, spirituelle, atomique, et je me suis donné la forme que mes enfants appellent le Dieu Père-Mère.
0: Ich bin Geist. Ewig
1: je suis esprit, loi de l'amour pour Dieu et pour le prochain qui s'écoule éternellement. Et ainsi, vous êtes esprit issu de mon esprit, des êtres spirituels que j'ai contemplés et créés. Vous êtes donc à mon image. Vous êtes les héritiers du royaume infini de l'amour et de la paix. Je suis en vous et vous êtes en moi. Je suis l'amour en vous. Je suis la paix en vous.
0: Ich bin die allwaltende Kraft.
1: Je suis la force qui régit tout, qui répand le rayonnement d'amour dans l'infini, d'éternité en éternité.
0: O meine Kinder, wahrlich macht eure Herzen.
1: Ô mes enfants, en vérité, ouvrez vos cœurs à l'amour que je suis et qui vous ramène à la maison à travers le Christ, mon Fils, votre Rédempteur. Car vous avez vraiment chuté dans les profondeurs. Certains, en tant qu'êtres de la chute, mais beaucoup, beaucoup d'entre vous ont, en tant qu'êtres spirituels, suivi les enfants de la chute pour les ramener à la maison dans le royaume de Dieu. Voyez, vous êtes devenus des êtres humains et les êtres humains ont transformé toujours davantage cette matière en un lieu des ténèbres. Je suis le je suis et je vais à la recherche de mes enfants jusque dans les ténèbres les plus profondes, car je suis la lumière et la vie dans vos âmes. Je suis votre patrie. Prenez-en conscience. Vous tous, chacun d'entre vous, vous avez une patrie faite d'amour, de joie et de paix. Vous tous, chacun d'entre vous, avez un Dieu Père-Mère qui vous a contemplé écrit : Je connais chacun d'entre vous par son nom éternel. Je connais les familles spirituelles de chacun d'entre vous. Vous les avez quittées pour ramener à la maison, oui, pour vraiment ramener à la maison ce qui semblait perdu. Voyez, depuis des millénaires, j'ai envoyé des prophétesses et des prophètes à la recherche des êtres de la chute afin qu'ils soient éclairés sur la vérité des cieux. J'ai envoyé sur la terre d'innombrables hommes et femmes justes et j'ai donné ma parole éternelle à travers beaucoup d'entre eux. Je suis donc le « Je suis », l'un universel, qui va à la recherche de ses enfants à travers la parole prophétique, pour les secouer, pour les éclairer, pour vraiment les inonder de la plénitude de l'amour, afin qu'ils ressentent dans leur cœur que la matière est illusion, que la matière est manipulation, que la matière est comme une prison pour les âmes qui s'incarnent dans les êtres humains. Tout cela relève de la chute et ce sont les êtres de la chute qui en sont responsables. Je suis le Je suis, un Dieu de l'amour infini. C'est pourquoi j'ai donné à mes enfants d'innombrables instructions pour la vie sur cette terre. Et je leur ai donné les récoltes des champs, les graines et les plantes pour se nourrir. Je donne et je donne encore, mais la terre-mère ne parvient presque plus à produire des aliments sains pour mes enfants, car jour après jour, cette terre est vraiment empoisonnée, maltraitée, exploitée, elle est épuisée. Si bien que sans les nombreux produits chimiques qu'on y introduit, il ne pousserait presque plus rien pour nourrir mes enfants humains. En vérité, vous vous trouvez à la fin de ce temps. Mais mon amour va à la recherche de chacun d'entre vous. Je vous ai envoyé des prophètes et des prophétesses, et surtout mon Fils, le Christ de Dieu, qui a expliqué et approfondi les 10 commandements dans son sermon sur la montagne qu'il vous a donné. En vérité, je vous ai ensuite donné le couple porteur de la sagesse divine. L'esprit de la vérité est alors revenu avec mon Fils pour enseigner la plénitude de la sagesse divine ainsi que le chemin intérieur à travers la grande prophétesse et messagère de Dieu, le Je suis. Ma fille Gabrielle, qui en a donné l'exemple dans sa vie, elle qui était guidée par son dual spirituel, le chérubin de la sagesse divine, que vous connaissez sous le nom de frère Emmanuel. Voyez, Des décennies ont passé. Depuis longtemps, un peuple de Dieu aurait dû naître, mais les choses se sont passées autrement et nous recommençons depuis le début. Certes, les fondations sont posées, mais où est le peuple qui vit en mon nom, selon ma volonté, qui fait vraiment rayonner les forces intérieures, l'être spirituel incarné dans la personne, c'est-à-dire l'âme, par la force rédemptrice du Christ de Dieu? Enfants bien-aimés, vous avez vraiment du mal à mettre en pratique l'amour pour Dieu et pour le prochain. Vous avez souvent tant de mal à suivre le chemin du repentir, de la demande de pardon et du pardon envers votre prochain, et à vous regarder sincèrement dans le miroir des aspects de la nature humaine qui se trouvent en vous-même. Enfants bien-aimés, vous célébrez la fête de la récolte et vous remerciez pour un peu de légumes, pour un peu de pain. Vous remerciez parce que la terre-mère produit encore quelque chose. Et pourtant, vous êtes des héritiers de l'infini. Vous êtes des héritiers d'un royaume infini, plein de lumière et d'amour, plein d'abondance, plein de vie. Et vous remerciez pour un petit morceau de pain. En vérité, mes enfants, vous êtes si dégénérés, tombés si bas, que vous avez vraiment oublié quelle force cosmique sommeille en vous. Tant d'amour du prochain repose en vous dans les qualités de la filiation divine. Vous pourriez les activer, vous pourriez suivre vraiment sérieusement le chemin intérieur afin de purifier votre âme de ses impuretés pour que la lumière de votre Dieu devienne toujours plus visible en elle. Et de surcroît, je vous ai donné à travers le Christ, mon Fils, une force indestructible, la force rédemptrice, l'héritage du Christ de Dieu. Que voulez-vous donc de plus? Vous pouvez l'utiliser, vous pouvez le traduire en acte, vous pouvez accueillir l'amour qui vous est tendu en allant vraiment vers l'intérieur. Et les agriculteurs qui ont vraiment de plus en plus de mal à cultiver de bonnes récoltes sur des sols sains pour nourrir le peuple devront apprendre toujours davantage à parcourir leurs champs en les bénissant avec la force intérieure, avec la force du Christ de Dieu. Et les champs bénis par des cœurs pleins de confiance envers cette force pousseront, prospéreront et donneront de la nourriture. Tandis que dans les champs voisins, il n'y aura que peu de vie et de rendement. Vous vous trouvez à un tournant. La nouvelle ère a commencé, l'ère de l'amour pour Dieu et pour le prochain. Cela signifie également que vous devriez changer de très nombreux programmes de l'ancienne ère, de l'ancien monde, que vous portez encore en vous pour accomplir toujours plus les lois spirituelles de l'amour pour Dieu et pour le prochain, c'est-à-dire donner, pardonner, bénir et vous tourner vers l'unique esprit d'amour que je suis. Je ne trône pas seul dans le royaume de Dieu, je suis bien en vous et le Christ est en vous. Il appelle, appelle et appelle encore. Souvent même, il vous implore et vous supplie. Tournez-vous vers l'intérieur, vers moi. Commencez la journée avec moi. Faites tout avec ma force. Je veux vous aider, je veux vous servir, afin que vous appreniez pour les temps à venir, pour l'ère messianique et sophianique, à vivre selon les lois divines, à cultiver et à récolter selon les lois divines. Enfants bien-aimés, ce monde extérieur est certes en train de disparaître, mais je suis l'amour et je n'abandonne pas mes enfants. Vous avez reçu la plénitude de la sagesse divine. Dans d'innombrables écrits et livres, vous pouvez lire et apprendre comment se libérer de la roue de la réincarnation. Voyez, il faudrait vraiment que vous développiez toujours plus les qualités de la filiation divine, afin de vivre toujours davantage l'amour qui donne et que je suis d'éternité en éternité. Comment voulez-vous sortir de la roue de la réincarnation si vous n'activez pas en vous les qualités de la filiation divine par l'amour quotidien envers vos prochains, envers la nature et les animaux? Vous avez tellement reçu depuis des millénaires, la parole de Dieu, le « Je suis », vous a été donnée à travers la bouche prophétique. Vous avez reçu tellement de choses à travers le Christ, mon Fils, qui, par sa vie, vous a montré ce que signifie aimer et honorer le Père. Et il a dit, « Vous pouvez faire de plus grandes choses encore que moi. » En vérité, si votre foi était seulement un petit peu plus grande, ce serait une bénédiction pour cet îlot de terre, ainsi que pour ceux qui ont faim et soif de la parole de Dieu, de l'enseignement, et qui veulent savoir comment vivre le sermon sur la montagne, ainsi que les 10 commandements. Mais je suis la vie. Les 10 commandements, ainsi que le sermon sur la montagne, viennent de moi. Et puisque je suis en vous, je pourrais vous aider à les mettre en pratique pour qu'il vous soit plus facile de trouver la communauté, de trouver l'unité entre les êtres humains, la nature et les animaux. En vérité, laissez derrière vous vos pensées de discorde. Réglez ce qui vous dérange sans cesse chez votre prochain. Je suis le « je suis », uniquement l'amour, la force rayonnante d'éternité en éternité. Je n'abandonne pas mes enfants.
0: O sehet, ein weiteres Bild möchte ich euch geben.
1: Voyez, je veux vous donner encore une image. Ne voyez-vous donc pas tout ce qui se passe dans ce monde? Là aussi, on célèbre la fête de la récolte. Et quelles offrandes m'apporte-t-on? On attend de moi que je bénisse des cadavres d'animaux, que je bénisse des milliards de meurtres commis envers vos frères et sœurs, les animaux. On m'apporte de la viande et toutes sortes d'aliments carnés, parce que les êtres humains ont oublié ce que je leur ai commandé et qui figure pourtant dans les Écritures. J'ai donné aux êtres humains des semences. Je leur ai donné des plantes et des graines à manger. Je n'ai jamais dit d'assassiner des animaux. Tout ce qui figure dans les Écritures au sujet de sacrifices sanglants, de cultes et de rites, est une falsification qui vient de la caste des prêtres. Jamais je n'ai commandé à quiconque d'user de violence contre des êtres humains, contre la nature ou contre des animaux. Car je suis la vie et en dehors de moi, il n'existe aucune vie. Je suis l'un universel, le Dieu Père-Mère, et mon cœur est vraiment doux. Mon amour est plus grand que les êtres humains ne peuvent le saisir. J'aime mes enfants. Je vous aime tant que souvent je suis triste de vous voir vivre dans une telle misère. On pourrait dire que vous végétez, alors que la plénitude de l'infini est votre héritage spirituel. Pendant des millénaires, je vous ai donné d'innombrables enseignements. Je vous ai donné des textes, je vous ai envoyé des prophétesses et des prophètes, mais souvent, vous n'avez pas voulu. Tant d'entre vous sont encore les mêmes, alors qu'ils étaient déjà incarnés il y a des milliers d'années pour contribuer à l'édification du royaume de paix. Oh, voyez, la roue de la réincarnation est une prison pour les âmes. Si vous ne vous efforcez pas de purifier votre âme, vous resterez prisonnier de cette roue. Et bien des choses dont vous vous chargez en tant qu'être humain vous entraînent alors dans une nouvelle incarnation. Et que signifie donc une nouvelle incarnation ou de nouvelles incarnations? Ne savez-vous donc pas que les plus riches parmi les riches s'efforcent d'instaurer une dictature mondiale? Ne savez-vous donc pas que dans cette dictature mondiale, les plus riches parmi les riches ne veulent plus que des esclaves? Ne savez-vous donc pas que les plus riches parmi les riches font progresser la technologie à un tel point qu'ils contrôlent tout? L'argent en espèces sera supprimé. Vous êtes surveillés par le biais de la technologie que vous emportez partout avec vous, une surveillance à chaque pas déjà aujourd'hui. Je vous le dis, tout cela disparaîtra plus vite que vous ne le pensez. Vous vous liez donc à ce que les plus riches parmi les riches vous donnent pour vous manipuler, pour vous éloigner du Dieu intérieur que je suis et du Christ de Dieu. Tout ce qui vous est transmis par le biais de la technique ne fait que brouiller les sept forces fondamentales de l'existence, l'arbre de vie de l'âme, c'est-à-dire les sept centres de conscience, ainsi que votre aura. Tout ce qui vous est transmis de l'extérieur, y compris par la technique, rayonne et agit sur votre aura, vous rend agité, assombrit certains des centres de conscience parce que vous êtes distrait par les innombrables impulsions qui vous parviennent. Et ces impulsions transmises par la nouvelle technologie ont des fréquences semblables à celles par lesquelles les organes et les cellules de votre corps terrestre communiquent entre eux. Tout cela est manipulé et perturbé pour maintenir votre orientation sur l'extérieur, pour vous distraire, pour que vous oubliez que vous avez une âme qui vit éternellement. Et si vous avez oublié que vous avez une âme, alors vous restez dans la roue de la réincarnation. C'est ce que veulent les plus riches des riches, qui sont pilotés, manœuvrés par des champs d'énergie appartenant à la chute. Mais j'aime mes enfants et je suis le je suis, celui qui vous éclaire sans cesse par la parole prophétique, afin que vous vous réveilliez, que vous suiviez le chemin vers l'intérieur et trouviez l'esprit de la vérité, qui est le Christ de Dieu en vous, mon Fils, qui vous aime tout autant que moi. Oh, mes enfants, les temps sont vraiment très graves. Les temps sont graves. Réveillez-vous et suivez vraiment le chemin vers l'intérieur. Ne vous laissez pas manipuler. Libérez-vous des liens du monde en vous détournant de celui qui voudrait vous lier à la roue de la réincarnation. Libérez-vous de cette roue en apprenant vraiment à appliquer l'amour pour Dieu et pour le prochain chaque jour, à chaque instant. Vous ressentirez alors combien le Christ, votre Rédempteur, mon Fils bien-aimé, est proche de vous. Oh, voyez, les êtres humains et les âmes qui souhaitent parcourir plus rapidement ce chemin de la purification qui ramène à la patrie céleste peuvent suivre le chemin intérieur que la sagesse divine vous a enseigné. En vérité, un vrai trésor des cieux vous a été donné. Ma fille bien-aimée, qui s'est incarnée sans cesse au cours des siècles, afin de pouvoir vous apporter sur cette terre en cette époque, c'est-à-dire au cours des dernières décennies, la plénitude de la sagesse. Il s'agit vraiment d'un trésor unique que l'on trouve avant tout à la bibliothèque Sophia, écrit sur des dizaines de milliers de pages. Profitez-en tant que votre époque vous le permet, car le temps passe vite. Les heures fuient devant les êtres humains. Combien de fois cela a-t-il déjà été révélé? Combien de fois avez-vous déjà été averti? Combien de fois vous a-t-on parlé avec gravité? Combien de fois vous a-t-on parlé aussi avec amour? Saisissez-le vraiment dans votre cœur. L'amour du Dieu Père-Mère que je suis va à votre recherche. Je vous mets en garde, je vous appelle et je souhaite tellement que vous vous réveilliez, vous, les peuples de cette terre, et que vous ne vous laissiez plus manipuler par ceux qui veulent vous asservir. Je vous le dis, il y aura des troubles, il y aura des bouleversements, et deux choses vous attendent. D'une part, les forces démoniaques à travers les riches et les super-riches, et d'autre part, le changement climatique. Cela changera tout. Par la force du Christ de Dieu, vous avez la chance de vous élever au-dessus de ces choses, de sorte que vous ne viviez tout cela que de loin, ou bien que, comme âme dans les plans de purification, vous parveniez à des sphères lumineuses et qu'ensuite vous reveniez éventuellement pour continuer à bâtir le royaume de Dieu. Le royaume de la paix verra le jour, même si pour l'instant, seule une poignée de frères et sœurs sont fidèles au Christ, un peuple de Dieu se formera. Je veux lancer avec force cet appel au peuple de cette terre. Voulez-vous bâtir le royaume de paix avec le Christ? Alors venez. Venez dans ce pays où ma parole retentit à travers la bouche prophétique. Mettez de l'ordre dans votre vie et apportez vos compétences. Je vous appelle, venez et participez à cette édification. J'appelle avant tout les jeunes frères et sœurs de tous les continents. Venez et participez à l'édification du royaume de paix. J'appelle ceux qui veulent porter activement des responsabilités pour l'édification du royaume de paix. À ceux qui veulent seulement venir parce qu'ils ont peur des temps à venir, je dis, restez plutôt là où vous êtes, sinon vous échouerez. Nous avons besoin de frères et sœurs motivés et dynamiques pour édifier le royaume de Dieu sur la terre. Il faut qu'ils soient solides, par le fait qu'ils suivent le chemin de l'amour pour Dieu et pour le prochain. Car cet amour comprend aussi les cinq principes universels et les cinq principes se vivent en faisant preuve de responsabilité tant envers soi-même qu'envers les autres. Mes enfants, en vérité, je vous bénis. Je vous bénis avec mon amour. Accueillez mon amour dans votre cœur. Je vous bénis avec la force de la paix qui s'écoule à travers tout l'infini. Que la paix soit avec vous. Je demeure éternellement en vous, l'amour. Vous êtes en moi et je suis en vous. Amen.

0: Chers frères et sœurs, je crois que chacun de nous peut être heureux d'entendre le Père, la plus grande force de l'univers, nous parler directement à travers le prophète Ulrich. C'est une grâce incroyable et l'expression de sa grande miséricorde. Et je trouverais que ce serait vraiment bien si nous chantions maintenant le Notre Père en toute humilité.
1: Das Vater unser singen.

Notre Père, toi qui es aux cieux, ton nom est sanctifié. Notre royaume vient, ta volonté s'accomplit sur la terre comme au ciel. Tu nous donnes aujourd'hui notre pain quotidien et tu nous pardonnes nos offenses comme nous pardonnons aussi à ceux qui nous ont offensés. Tu nous guides lorsque nous sommes dans la tentation et tu nous délivres du mal. Car c'est à nous qu'appartiennent le royaume, la force et la magnificence d'éternité en éternité.

0: Chers frères et sœurs, le Père nous a parlé et il y a tant d'aspects qui ont été évoqués que chacun de nous a certainement été touché par l'un d'eux. Puisque nous sommes réunis ici, nous pourrions maintenant échanger et parler de ce qui a touché notre cœur.
1: Le Père nous a fait prendre conscience une fois de plus que nous sommes au début d'une nouvelle ère, que nous devons vraiment apprendre à inclure l'Esprit dans tout ce que nous faisons et que nous devons laisser derrière nous tous les schémas humains de pensée que nous portons encore en nous. Et dans ce sens, ce qu'il nous a dit, à nous les agriculteurs, m'a bien sûr beaucoup

0: une fois encore avec tant d'amour le chemin vers l'avenir, que nous parcourions les champs en les bénissant, que nous développions en nous l'amour pour le Christ et pour lui, de telle manière que nous puissions vraiment avancer dans cette nouvelle ère et laisser tout le reste derrière nous.
1: Bonsoir, chers frères, chers sœurs. C'est une grande joie pour moi d'être dans la commune d'aujourd'hui pour célébrer la fête de la récolte. Depuis mon arrivée le mercredi, il y a une image qui me traverse l'esprit. Et dans la révélation du Père de ce soir, j'ai vu clair ce que ce message veut me donner. L'image est que la terre de paix sur laquelle nous œuvrons ici, c'est elle qui est l'espoir de toute la terre. C'est elle qui nous donne la force de tous les jours de pouvoir œuvrer pour Dieu. Merci.
2: Chacun de nous est appelé à agir comme il le ressent dans son cœur. Pour notre part, nous sommes en train de remettre les choses sur les rails, comme la sagesse divine nous l'a enseigné pendant 50 ans. Et chacun qui prend au sérieux les enseignements donnés à partir de l'existence pure et les met en pratique dans sa vie, fait partie, peu importe le pays où il se trouve, de ce grand réseau de rayonnement qui s'étend progressivement sur la terre. Ici, sur la terre de la paix, comme tu l'appelles, ici commence l'espoir de la terre. À savoir que les êtres humains, la nature et les animaux apprennent à vivre à nouveau en unité, cette unité que l'Éternel a finalement déposée en chacun de nous, ainsi que dans la nature.
0: Ce qui me touche toujours, c'est lorsqu'il est question de la nouvelle ère. Et aujourd'hui encore, Dieu Père l'a dit si clairement, il est temps de nous défaire simplement de nos anciens schémas de fonctionnement et d'en construire de nouveaux. Et ces nouveaux schémas, ce n'est rien d'autre que de vivre selon le sermon sur la montagne et les 10 commandements et de nous tourner vers Dieu. Pour ma part, je travaille avec des enfants et des adolescents et on ressent dans ces jeunes que des personnalités très fortes sont en train de mûrir, qui ont justement besoin de ces nouvelles structures pour pouvoir se développer. Une génération arrive qui, je crois, ne peut plus se satisfaire des anciennes structures, des anciens comportements. Elle a besoin de personnes qui leur donnent l'exemple et vivent elles-mêmes ces nouvelles valeurs et qui donnent aux enfants la possibilité de développer leurs talents. Sinon, les enfants ont eux aussi de la peine à changer. Nous sommes donc ceux qui pouvons donner l'exemple et laisser derrière nous l'ancien monde pour que la nouvelle ère puisse enfin percer. Voilà ce qui me touche toujours lorsqu'il est question de la nouvelle ère.
2: Et je crois que justement pour les jeunes, pour les enfants, c'est une belle chose lorsque, grâce à ce dont tu viens de parler, on peut être un exemple pour eux et les conduire vers un avenir empreint de vraie liberté. Si on peut être une aide pour eux dans ce temps difficile dont le Père a parlé, où nous sommes si souvent distraits par la technologie, c'est vraiment une belle tâche. Par une éducation adéquate, par le fait d'accompagner de la juste manière les enfants et les jeunes, de pouvoir contribuer à ce que vienne cette nouvelle ère avec des êtres libres, des enfants libres, des sœurs et des frères sûrs d'eux et enracinés en Dieu.
0: Je dois dire que cela m'a aussi parlé.

0: particulièrement touchée et les paroles du Père ont été un sérieux appel à se réveiller, car nous sommes tellement influençables par ces appareils techniques. Cela m'a beaucoup touchée d'entendre le Père dire qu'ils agissent sur nos 7 centres de conscience. Le Christ est là, il est plus proche de nous que nos bras et nos jambes, mais il ne parvient pas jusqu'à nous si nos sens sont complètement embrumés, troublés. Et le chemin pour changer cela, c'est le chemin intérieur. Cela vaut la peine de le mettre en pratique, d'essayer d'entrer dans le silence, d'en ressentir les effets et de ressentir ce qui habite vraiment au plus profond de nous. Les paroles du Père m'ont aussi ramené un souvenir. Il y a quelques jours, je participais à la récolte des pommes. Nous allions d'arbre en arbre et nous avions la joie de cueillir de magnifiques pommes. Et puis, je me suis retrouvée tout à coup devant un arbre qui n'avait plus de feuilles, qui avait l'air sec, et pourtant, il avait de magnifiques pommes. C'était pour moi comme un symbole. C'est en fait le bilan que j'aimerais pouvoir faire de ma vie lorsque je serai âgée. Il s'agit là des bons fruits. Et je sais et je comprends que les graines de ces bons fruits sont à semer maintenant. C'est ce que je peux faire en mettant en pratique le sermon sur la montagne et les 10 commandements de Dieu. Les 5 principes divins sont une merveilleuse ligne de conduite. Et mon souhait, mon but, c'est qu'à la fin, pendent à l'arbre de ma vie les fruits de l'égalité, de la liberté, de l'unité, de la fraternité et de la justice.
1: Moi aussi, ce qui m'a d'abord vraiment saisi, c'est cet amour et cette douceur dans la voix du Père. Je suis simplement très reconnaissant qu'il lance son appel encore et encore, aujourd'hui aussi dans le monde, et qu'il appelle ses enfants à revenir à la maison, à rebrousser chemin. Et dans ce contexte, l'aspect de la technique m'a bien sûr marqué lui aussi. Ceux qui me connaissent le savent, je suis un ami de la technique parce qu'elle nous décharge de beaucoup de travail, parce qu'elle nous aide beaucoup. Mais je vois aussi, et je l'ai constaté moi-même, que la technique comporte toujours un grand danger et que si l'on tombe dans la dépendance de la technique, on perd alors ce lien avec l'intérieur. Le chemin intérieur est un enseignement merveilleux et très concret, et je peux peut-être en donner un exemple. J'ai remarqué personnellement que lorsque je passe encore beaucoup de temps le soir à utiliser des appareils techniques, il m'est très difficile le lendemain de trouver l'orientation vers l'intérieur. Il m'est parfois difficile d'établir une relation avec ce qui est au plus profond de moi, d'être à l'écoute de mon intérieur, de tourner mes sens vers l'intérieur, parce que quelque chose m'agite sans cesse. C'est exactement, je pense, ce que dit aussi le Père, cette vibration en nous, entre les organes, vers nos 7 centres de conscience. Elle est tout simplement perturbée en permanence par tout ce qui agit sur nous. Je ne peux qu'encourager chacun à en faire lui-même l'expérience, à constater par lui-même ce que cela fait d'aller se coucher le soir tranquillement, dans le silence, tourner vers l'intérieur, de s'endormir en s'orientant vers l'intérieur, puis de se réveiller au petit matin et de constater soi-même comment est-ce que je vais. Y a-t-il en moi la paix, de la gratitude à l'idée qu'une nouvelle journée m'attend, qu'une nouvelle chance m'attend, qu'une nouvelle force de vie m'habite à nouveau? Voilà peut-être simplement une incitation à en faire l'expérience.
2: C'est la grande plaisir d'être ici parmi les frères et sœurs dans la rencontre internationale. Je reçois également les salutations de la part de la communauté livre du Burundi. Les frères et sœurs du Burundi ressentent votre amour. Nous sommes ici venus de différents pays d'Afrique, d'Europe, d'Amérique et d'autres. Tout ça montre cette image de l'unité entre nous. J'encourage que chacun puisse se donner intérieurement et extérieurement pour continuer à construire le royaume de paix. Continuons à semer les bonnes semences que nous avons reçues du royaume des cieux partout où nous sommes. Un jour X que nous ne savons pas, ces semences grandiront.
1: Chers frères et chères sœurs d'Afrique, la vie est certainement plus difficile pour vous en Afrique que pour nous ici en Europe. Et je me réjouis toujours quand vous venez ici, chez nous. C'est un enrichissement pour nous et moi, personnellement, je peux aussi beaucoup apprendre de vous. Merci.

0: Geliebter Vater, Mutter Gott,
1: Dieu, Père, Mère, bien-aimé, nous venons à toi en tant que ta commune fondatrice, avec les communautés reliées avec nous par la technique et avec tous ceux qui sont disposés à accueillir ta parole en eux. Nous venons à toi dans la conscience que tu es notre Seigneur et notre Dieu. Nous venons à toi dans la conscience que nous sommes esprit issu de ton esprit et amour issu de ton amour. Par les révélations que tu nous donnes, Père, nous savons que nous sommes esprit issu de ton esprit, que dans notre âme sommeille le noyau central issu de toi, sans aucune charge pure, absolument pure et libre, et que nous nous sommes assombris. Nous savons aussi que sur le chemin vers la terre, notre âme s'est formée, et que cette âme a fini par s'incarner dans un être humain. Par ta grâce et ton amour, nous avons, en tant qu'être humain, perçu ton appel dans notre âme, et notre âme a pu toucher notre enveloppe humaine afin que nous puissions accueillir dans notre cœur la parole de la vérité, l'esprit de la vérité que tu as envoyé de nouveau. Père, Père bien-aimé, pour chacun d'entre nous, cela a marqué un grand tournant dans notre vie sur terre. Quel que soit ce que nous en avons fait, nous avons pris conscience que tu es un Dieu d'amour, notre Dieu Père-Mère, qui incarne la loi de l'amour pour Dieu et pour le prochain. Et nous avons pris conscience que tu nous as donné à nous, tes enfants, la liberté absolue d'accueillir ta parole et de mettre en pratique le contenu que tu y as déposé ou de la rejeter. Tu nous as enseigné les 10 commandements à travers Moïse. Tu nous as apporté le sermon sur la montagne de ton Fils, le Christ de Dieu. Et pendant tant de décennies, tu nous as donné ta fille bien-aimée, Gabrielle, qui, unie à son dual spirituel, le chérubin de la sagesse divine, nous a révélé la plénitude de la sagesse divine. Ainsi, nous pouvons dire que l'esprit de la vérité dans le Christ, notre Rédempteur et notre Frère, est vraiment venu en cette époque. Nous te remercions, Père céleste, de ne pas nous laisser seuls. Nous te remercions pour la plénitude de ta parole, pour la plénitude de ton amour, et je peux le dire, pour le miracle qui fait qu'après le décès de ta fille bien-aimée, ta parole continue à se répandre vers les êtres humains sur cette terre. Nous nous inclinons profondément devant cette grâce que tu nous accordes. Nous voulons vraiment nous efforcer de préserver les fondations qui ont été posées par le Christ et la sagesse divine, de les développer encore en ce changement d'ère, jusque dans l'ère messianique et sophianique. Père bien-aimé, nous sommes vraiment comblés par ta parole que tu nous donnes et par le contenu que tu as déposé dans cette parole. Car les mots ne sont que des enveloppes, mais toi, tu mets ta force dans ta parole de révélation, si bien qu'elle touche les cœurs des êtres humains du monde entier. Père, nous te remercions de pouvoir te servir en tant que communauté en cette époque. Et après tout ce que nous avons raté, nous te remercions pour ta miséricorde envers nous, qui sommes souvent si étroits d'esprit et qui avons si peu de foi. Mais ton amour, Dieu, Père, Mère éternel, touche nos cœurs encore et encore. Nous nous tenons devant toi avec les mains plus ou moins vides, et pourtant ton esprit se penche sur nous. Ces mains vides nous montrent une chose. Si, dans l'humilité conscient de nos mains vides, nous te reconnaissons comme notre Seigneur et notre Dieu, si nous nous inclinons devant toi, alors ton amour et ta miséricorde nous relèvent et nous indiquent sans cesse les prochains pas. Nous te remercions, Père bien-aimé, de ne pas nous laisser seuls en ce changement d'air, de permettre que ta parole continue d'être transmise. Père, les mots peuvent difficilement exprimer ce que nous ressentons dans notre cœur. Les mots peuvent difficilement exprimer le contenu de notre amour pour toi. Mais tu ne regardes pas les mots. Tu regardes leur contenu et cela nous rend profondément heureux. Tu es la vérité, le Christ est la vérité en toi et nous voulons servir cette vérité. Nous voulons témoigner de cette vérité devant les êtres humains. Puisses-tu, Christ, frère divin, atteindre dans leur cœur beaucoup de frères et sœurs, afin qu'ils saisissent que tu es le Christ ressuscité, celui qui, à travers la parole prophétique, appelle ses frères et sœurs à se tourner vers l'intérieur, à rebrousser chemin du monde extérieur vers le monde intérieur où tu es vivant. Le royaume intérieur viendra sur cette terre. C'est le royaume de paix du Christ de Dieu que tu es. Christ bien-aimé, notre frère, nous sommes peu nombreux au regard du grand nombre d'êtres humains sur cette terre. Mais nous savons, par les révélations que tu as données, que cette poignée de personnes qui vivent en toi, qui édifient la nouvelle ère, que c'est cette poignée de personnes qui vivent en toi, qui édifient la nouvelle ère et préparent le royaume de paix. Mais ce n'est pas nous, Seigneur, nous le savons, c'est toi. Tu es la force qui nous est donnée pour tout ce que nous faisons. Nous recevons ta force pour tout ce que nous faisons en nous efforçant de faire ta volonté. Nous croyons en toi, nous avons confiance en toi. Oui, nous t'aimons, Christ, frère divin. Nous aimons notre Dieu, Père-Mère. Même si notre amour est encore petit, nous t'offrons tout notre amour et nous savons que tu nous donneras toujours la justice. Tu nous donneras toujours l'amour, Père Céleste, parce que tu es l'amour universel et parce qu'il n'existe rien d'autre que l'amour pour Dieu et pour le prochain d'éternité en éternité. Nous nous inclinons devant toi, Père Céleste, toi qui es l'amour et qui t'es penché sur nous ce soir à travers la parole prophétique. Tu nous nourris des récoltes des champs et du pain spirituel. Merci, Père éternel, éternel un, universel. Merci, Christ, de frapper sans relâche à la porte de notre cœur. Sois remercié pour ton acte de rédemption et sois remercié aussi parce que le royaume de paix, où règne la paix entre les êtres humains, la nature et les animaux, est en train de naître. C'est toi, Christ, qui accomplis tout cela. C'est toi, l'amour en Dieu, notre Père. Merci, Christ. Merci, Père.

0: Gott ist das Leben.
1: Dieu est la vie.
0: Was ist Leben?
1: Qu'est-ce que la vie?
0: Leben ist Kommunikation.
1: La vie est communication.
0: Was ist Kommunikation?
1: Qu'est-ce que la communication?
0: Senden und empfangen.
1: Émettre et recevoir.
0: Die Kommunikation des
1: la communication
0: Lebens.
1: De la vie,
0: senden,
1: c'est émettre et recevoir.
0: Die Geistwesen der Heimat.
1: Les êtres spirituels senden de la patrie émettent vers un point quelconque de l'infini et reçoivent au même instant l'image de ce vers quoi ils ont émis. Ou bien, s'ils le veulent, ils se trouvent instantanément en ce lieu. Émettre et recevoir, c'est la communication universelle dans tout l'infini.
0: Senden und empfangen. Eure Technik auf dieser Erde.
1: Votre technique sur cette terre se compose aussi d'émetteurs et de récepteurs, mais sous une forme dégradée par la chute. Cependant, le principe était et reste le même. Émettre et recevoir. Si vous avez maintenant l'intention de suivre le chemin de la loi de l'amour pour Dieu et pour le prochain, dans l'agriculture comme dans toute votre vie, à travers le principe émettre et recevoir, vous pouvez commencer à émettre vers les plantes, à émettre vers le petit îlot de terre qui se trouve ici. Et les agriculteurs ont sûrement déjà fait l'expérience qu'ils reçoivent une réponse. Quand Emmanuel et moi, Gabriel, avons commencé à enseigner le chemin intérieur, nous vous avons donné des exercices de communication avec les plantes, des exercices avec les animaux. Là aussi, il est question du principe émettre et recevoir. Tout repose sur un seul principe, émettre et recevoir. Le royaume éternel de Dieu, notre patrie à tous, n'est pas compliqué. Il n'est pas à l'image des êtres humains. Tout y est structuré très simplement, selon le principe émettre et recevoir, qui est la communication universelle. Vous aussi qui communiquez beaucoup, vous émettez d'abord et ensuite vous recevez. Que vous parliez entre vous, face à face, ou par le biais de votre technique, c'est toujours le même principe, émettre et recevoir. Du plus petit atome jusqu'à l'immense univers, tout fonctionne selon le même principe, émettre et recevoir. En tant qu'être humain, il est important que vous vous interrogiez. Qu'émettez-vous ? Quel est le contenu de ce que vous émettez? Il ne s'agit pas seulement des mots extérieurs, du message extérieur, mais du contenu de ce que vous émettez, car c'est lui que votre âme enregistre. Et s'il ne vibre pas dans la loi de l'amour pour Dieu et pour le prochain, il vous faudra y remédier en y travaillant. Émettre et recevoir. Combien de pensées une personne émet-elle chaque jour? Combien de sensations émet-elle chaque jour? Combien de sentiments? Combien de pensées? Tout cela, c'est le contenu de ce que vous émettez. Et c'est ce que votre âme enregistre. Car l'âme enregistre ce qui est authentique et non les phrases toutes faites. Le principe émettre et recevoir est le principe de la vie universelle. Dieu est la vie et il nous a donné la communication universelle pour que nous soyons des héritiers actifs de l'infini. Ainsi, les êtres spirituels émettent et reçoivent dans la loi de l'amour pour Dieu et pour le prochain. Tout ce qui vibre dans la loi de l'amour pour Dieu et pour le prochain accroît la force de l'infini. Tout ce qui vibre en dehors de la loi de l'amour pour Dieu et pour le prochain relève de la chute et doit être réglé, doit être transformé de nouveau, autrement dit, élevé dans la loi de l'amour pour Dieu et pour le prochain. Tout ce qui existe est à l'origine force atomique. Les atomes spirituels qui meuvent toutes choses sont la sagesse primordiale et l'amour primordial. Tout ce qui existe dans la matière, c'est-à-dire dans le monde de la chute, est une structure atomique modifiée. Mais cela reste une structure atomique de l'énergie. Et ainsi, vous pouvez comprendre que la matière n'est qu'illusion. Vous ne pourriez pas bouger le petit doigt sans la force atomique qui vibre en vous par le principe émettre et recevoir. La chaise sur laquelle vous êtes assis est énergie atomique. La table à laquelle vous êtes assis est énergie atomique. Les aliments dont vous vous nourrissez sont énergie atomique. Tout est énergie, tout repose sur l'émission et la réception. Tout a été structuré de telle sorte que chaque chose puisse accomplir ses tâches au niveau atomique. Qui a bâti les structures atomiques? De qui proviennent les plus petits éléments de l'univers matériel? Votre science dira ceci ou cela, mais votre science est marquée par l'intellect. Et l'intellect a lui aussi sa structure régie par le principe émettre et recevoir. Celui qui n'émet que des aspects issus de l'intellect ne recevra lui aussi que des aspects issus de l'intellect. Dès l'instant où une personne change sa façon de penser, qu'elle inclut l'Esprit de Dieu, qui est l'intelligence universelle, la vie en tout et en tous, elle modifie la structure de ce qu'elle émet et reçoit. Celui donc qui émet de façon divine ou avec le désir de se rapprocher de Dieu ou de parvenir à des prises de conscience pour se développer en direction de l'amour pour Dieu et pour le prochain qui est désintéressé. Celui-là modifie les vibrations de la structure atomique de sa communication et il recevra en conséquence autrement. Frères et sœurs bien-aimés, j'aime enseigner, j'aime instruire, j'aime aider et servir. C'est ma nature. Je vous souhaite une communication divine d'éternité en éternité. Et je vous salue dans votre cœur, votre sœur Gabrielle.

0: Liebe Geschwister,
1: chers frères et sœurs, Gabi a émis, Ulrich a reçu et transmis, et nous sommes sans voix parce que nous l'avons reconnue dans son enseignement, telle qu'elle était parmi nous de son vivant. C'est ainsi qu'elle a toujours enseigné. Combien de fois aspirons-nous à ressentir quelque chose? Combien de fois disons-nous que nous nous sentons élevés intérieurement? Quand elle enseigne, c'est tout simplement la loi, et il s'agit de la loi de l'Éternel et de rien d'autre.
2: Oui, chères sœurs, chers frères, chers téléspectateurs, chers amis, nous sommes arrivés au terme de cette soirée et je crois que chacun de nous a pu faire l'expérience de ce que signifie une pluie spirituelle. Dieu Père et sa première fille nous ont offert cette pluie spirituelle. Laissons-la tomber profondément dans notre âme desséchée, où se trouvent pourtant tant de graines, afin que notre âme devienne toujours plus un jardin en fleurs. Emportons le contenu de ces deux révélations dans les jours qui viennent et prenons maintenant congé les uns des autres en nous levant de nos places. Souhaitons-nous la paix.
3: Friede.
2: Paix.

Chères téléspectatrices, chers téléspectateurs, chers amis dans le monde entier, c'est avec joie que nous lirions vos impressions. Pour cela, envoyez vos messages WhatsApp au 00 49 pour l'Allemagne, 159 08 45 45 05 ou écrivez-nous par mail à communauté-libre@dieu-en-nous.de.

0: Chers téléspectateurs, chers amis, bonjour. Bienvenue pour cette 19e partie de la série intitulée « Le chemin intérieur menant à la conscience cosmique » qui débute par le niveau de l'ordre. Sur le chemin intérieur qui mène à Dieu en nous, le chemin du Christ de Dieu, nous apprenons que nous ne sommes pas de ce monde, que nous sommes des êtres cosmiques, que Dieu, notre Père, qui est éternel, universel et unique, a créé à son image. Ce Père bienveillant, qui est l'amour et qui est toujours fidèle à ses enfants, nous appelle à retourner dans notre patrie éternelle à travers le Christ, son Fils, notre Rédempteur. Le Christ de Dieu lance son appel dans le monde entier. Ne craignez rien, car Dieu est en vous, venez à moi, je veux vous aider et vous conduire jusqu'au Père. Car moi, le Christ, je suis le chemin, la vérité et la vie. Ces brebis qui connaissent sa voix entendent cet appel qui conduit à la paix véritable, à la liberté, à la protection et à la sécurité en Dieu. Et elles suivent le chemin dans l'ère messianique et sophianique. C'est le chemin qui nous permet de retrouver notre être véritable, le chemin montré par tous les prophètes de Dieu à toutes les époques et enseigné aujourd'hui par la sagesse divine. Les exercices et les explications données pour le chemin intérieur qui débute par le niveau de l'ordre nous ont été transmis par le royaume de Dieu. Notre instructeur spirituel, le chérubin de la sagesse divine que nous appelons sur terre Frère Emmanuel, les a révélés à travers Gabriel, la prophétesse et messagère de Dieu à notre époque, qui, au fil des enseignements donnés, a ajouté de nombreuses aides et explications complémentaires. Catherine, Véronique et moi-même, mon nom est Claire, nous qui faisons la lecture de cet enseignement, nous sommes, comme vous, des élèves sur ce chemin. Si vous le souhaitez, munissez-vous de quoi prendre des notes sur les exercices et enseignements que nous allons suivre ensemble. Vous pourrez également les retrouver dans le livre du chemin intérieur menant à la conscience cosmique. Nous commençons aujourd'hui avec un très bel exercice donné par notre instructeur spirituel, Frère Emmanuel. Gabriel explique à ce propos. Cette tâche est valable tout au long du chemin intérieur, car elle contribue aussi à notre ennoblissement. Elle ne doit donc pas être considérée comme étant à effectuer une seule fois. Elle nous aidera à chaque fois que nous ne parvenons pas à venir à bout de nos pensées, soucis ou difficultés. Les premiers élèves du niveau de l'ordre qui, en 1985, ont pratiqué cette tâche étaient enthousiastes. À chaque fois qu'ils ne parvenaient pas à surmonter tout de suite un problème, ils faisaient cet exercice. Voici de quoi il s'agit.
1: Nous lisons donc cet exercice donné par Frère Emmanuel. Beaucoup d'entre vous sont encore accablés de soucis, de difficultés et de problèmes. Tant que vous vivez au milieu de ces complexes de vibrations, vous les croyez importants et pensez qu'ils ne peuvent pas être remis au Christ facilement. C'est pourquoi Frère Emmanuel nous a conseillé cet exercice. En sensation, placez-vous dans le cosmos, au milieu de l'univers. Fermez les yeux, allez au plus profond de vous-même et imaginez-vous debout ou flottant au cœur de l'infini, au milieu du cosmos. Laissez vos difficultés et problèmes sur la Terre, là où vous les avez ressassés, ou bien là où se trouve leur origine. En sensation, vous vous élevez dans les hauteurs et vous prononcez les paroles de haute vibration qui vont suivre. Elles doivent vous porter afin de maîtriser cette tâche plus facilement. Au plus profond de vous-même, prononcer ces paroles qui sont des forces positives. Je suis un être cosmique. Ma patrie, c'est l'univers, le cosmos. Je m'élève jusqu'au soleil et monde de l'infini. Mes problèmes et mes difficultés restent sur la terre. Pour réussir cette tâche, vos paroles doivent ne faire qu'un avec votre monde de sensations et de pensées. Chers frères, chères sœurs, alors que tu te trouves en sensation dans l'univers, regarde vers le bas, regarde tes difficultés et problèmes qui sont restés accrochés dans le temporel à la matière. Gabriel explique. Nous placer au-dessus de nos difficultés nous permet de prendre conscience qu'ils sont insignifiants et secondaires et qu'il ne faudrait pas leur donner trop d'importance. Vu à partir de l'univers, donc avec un grand recul, nos soucis et problèmes nous paraissent secondaires, éphémères. Depuis cette perspective de l'univers, nous découvrons tout à coup combien il est insensé de se préoccuper toujours et encore de choses pourtant insignifiantes. Là, dans l'univers, loin des problèmes et des difficultés, nous pressentons la conscience cosmique, la vie en unité avec l'éternel. Là, dans l'univers, nous pressentons ce que veut dire vivre en unité avec toute existence. Si en sensation, nous parvenons à nous élever dans l'univers, dans l'infini, nous ressentons alors que nous sommes comme des soleils qui brillent et resplendissent infiniment plus que les innombrables soleils de tout l'univers.
2: Gabriel ajoute à propos de cet exercice. Cette tâche est merveilleuse. Exerce-toi et accomplis-la dans la joie. Tu surmonteras alors plus rapidement ce qui est bas, les difficultés et les problèmes. Frère Emmanuel nous exhorte aussi à voir le beau et le bien dans tout ce qui existe. Il nous dit que le germe du positif se trouve également dans le négatif. Regarde consciemment au plus profond de ce dernier

0: choses dans tout ce qui existe. Chaque saison a sa beauté. Tu peux trouver la force de Dieu, le positif, en tout, dans la pluie, dans la neige, dans la tempête et dans le vent, dans le froid comme dans la chaleur. Frère Emmanuel révèle ceci. Ne te plains pas, accepte tout ce que la journée t'apporte et vois le positif en toute chose. Alors, chaque journée sera pour toi une journée riche d'expériences, une journée vécue avec Dieu. Gabriel explique à ce sujet. Exerçons-nous à voir le bien en toute chose, à communiquer avec les forces de l'amour, et nous serons alors consciemment une partie du grand tout. Si nous sommes prêts à nous défaire de nos soucis, difficultés et problèmes humains, nous avancerons plus rapidement sur le sentier vers l'intérieur. Car nos cinq sens, nos antennes, s'affineront plus rapidement et se tourneront vers l'intérieur, vers le noyau central de notre âme. La pureté de l'être spirituel, sa grâce, l'âme lumineuse, rayonne alors de l'intérieur vers l'extérieur. Gabriel ajoute encore. Frère Emmanuel nous rappelle que le chemin intérieur devrait être une joie. Nous devons vaincre notre moi humain avec joie et gratitude envers Dieu, afin de gagner en force divine. Le chemin intérieur, suivi avec succès, apporte dynamisme intérieur et désintéressement. Gabriel poursuit. Chers frères, chères sœurs, les paroles de frère Emmanuel nous ont renforcés. Nous parcourons le chemin intérieur animé par la joie intérieure de savoir que le Christ, la lumière de la rédemption, est si proche de nous et que nous pouvons cheminer vers lui, parés du joyau de la vertu et avec la certitude que nous ne serons pas un étranger dans le royaume de Dieu.
1: À la fin du sixième chapitre, Gabriel résume les tâches et les explications concernant l'éducation des sens et tout particulièrement l'éducation du toucher. Je cite. Le sens du toucher, traité dans le cadre de cette leçon, est l'un des cinq sens de l'homme. Les tâches précédentes, transmises par notre instructeur spirituel frère Emmanuel, avaient pour but de parvenir au contrôle des quatre autres sens. Si nous prenons les cinq sens dans leur ensemble et que nous les observons du point de vue de l'esprit, nous remarquerons que la main veut souvent toucher ce que l'œil perçoit. L'œil lui-même cherche à voir d'où proviennent les odeurs et les parfums que le nez a sentis. Le sens du toucher réagit en parallèle. Par exemple, nous saisissons le petit flacon qui exhale le parfum perçu et le portons à notre nez. Ou encore, attirés par une odeur de cuisine, nous sommes poussés à nous diriger vers la cuisinière et à soulever le couvercle de la marmite odorante, où nous plongeons notre nez pour en absorber pleinement l'odeur. D'autres exemples. Lorsque nous voyons une belle étoffe ou des meubles de différentes formes et couleurs, nous nous en approchons pour les toucher, les examiner ou nous en faire une idée plus précise. Ou encore, si en traversant un jardin ou en faisant une promenade dans la nature, nous voyons de belles fleurs, il se peut alors que les sens de la vue, de l'odorat et du toucher nous poussent à les toucher ou à les humer, voire à les cueillir. Nous cherchons donc constamment à toucher ou à prendre dans nos mains ce que nous percevons. De même, nous sommes manœuvrés par notre sens de l'ouïe. Poussés par la curiosité, nous dressons l'oreille pour entendre des choses qui, en fait, ne nous concernent et ne nous regardent absolument pas. Ces impulsions et tendances sont de nature humaine. Elles montrent que les cinq sens sont tournés vers l'extérieur. L'impulsivité et la curiosité nous conduisent

0: surgissent sans cesse dans le monde des excitations sensorielles. Les sens incontrôlés attisent nos désirs et attentes qui cherchent alors à se réaliser. Des désirs obsédants incitent à avoir toujours plus de pensées liées à la volonté de posséder, d'être et d'avoir. Il peut en résulter envie, hostilité et jalousie si, par exemple, notre prochain possède quelque chose que nous n'avons pas et que nous souhaitons.
1: Gabriel poursuit ce résumé en disant ceci. Lorsque nos cinq sens sont tournés vers le monde matériel, nous cherchons à tout voir, à tout entendre. Nous voulons humer des odeurs agréables, goûter de bons mets et de bonnes boissons et toucher tout ce qui est à notre portée. Nos cinq sens sont pour ainsi dire les antennes de l'homme. Les cinq sens, les antennes, cherchent constamment à transmettre au récepteur homme tout ce qui est présent en lui, curiosité, désir et exigence. Nos cinq sens humains s'emparent alors de nous et font de nous le jouet de forces terrestres ou d'influences issues du royaume des âmes. Nous sommes bien souvent, imperceptiblement, un objet sans volonté qui se laisse manœuvrer par ses sens indomptés. Si nous leur laissons libre cours, le jeu des sens peut nous conduire vers de nouvelles charges karmiques. En effet, nous absorbons ainsi toutes les vibrations qu'ils nous communiquent. Nous restons donc le jouet de nos sens jusqu'à ce que nous parvenions à les contrôler. Si notre conscience est suffisamment bien orientée pour nous permettre d'accomplir beaucoup de choses avec la force de Dieu, en alignant nos pensées, nos sensations et notre vouloir sur la volonté éternelle, nous ne sommes alors pas seulement protégés des excitations des sens, mais nous sommes également, dans une large mesure, protégés des nombreuses vibrations négatives, aussi des virus et des bactéries nuisibles, si ceux-ci ne sont pas attirés par une cause spirituelle devenue active en nous et vibrant sur le même plan qu'un agent pathogène.
2: Dans sa révélation concernant le niveau de l'ordre, Frère Emmanuel révèle également ce qui suit. Beaucoup de personnes touchent des meubles, des étoffes, des habits, beaucoup d'autres objets. Partout, elles laissent leurs traces, c'est-à-dire leurs vibrations. Tous les objets sont porteurs de toutes sortes de vibrations. Ainsi, celui qui, étant orienté sur l'ici-bas et n'ayant pas conscience de la dimension cosmique de la vie, n'a pas largement affiné ses cinq sens, n'est pas en mesure de maîtriser son sens du toucher et absorbe beaucoup de vibrations correspondant au plan vibratoire de sa conscience. Gabriel explique à ce propos. Chers frères, chères sœurs, nous avons entendu que notre aura absorbe toutes les vibrations similaires à nos correspondances, déjà présentes en nous ou en voie de formation. Ces forces que nous absorbons ainsi agissent ensuite sur notre monde de pensée. À force de répéter la même pensée, il en résulte un complexe de pensée. Un complexe de pensée est une correspondance plus ou moins importante. La correspondance en formation peut se trouver dans le conscient ou dans le subconscient. Une correspondance est un champ magnétique qui attire tout ce qui vibre sur sa longueur d'onde. Une correspondance, donc un complexe de pensée, est ainsi la cible de nombreux champs d'énergie présents dans l'atmosphère ou dans les plans de purification, voire de champs d'énergie émanant d'âmes qui vibrent de façon identique à ce complexe de pensée, à cette correspondance. Ces forces négatives altèrent et crispent le système nerveux. Elles entraînent de la nervosité et peuvent, à la longue, être la cause de maladie. Bien au contraire, les forces positives tonifient le système nerveux, détendent le corps et permettent à l'âme et à l'être humain de parvenir à des vibrations plus élevées, plus fines. C'est pourquoi nous devrions accomplir tout ce que nous accomplissons de façon consciente. Nous devrions donc penser et vivre de manière concentrée et orienter toujours plus nos sens, nos antennes, sur ce qui est beau, noble, bon et pur, sur le divin.
1: Dans ce résumé, Gabriel nous rappelle également la tâche alternant des jours intérieurs et des jours extérieurs, et dont le but est d'ennoblir nos sens. Je me permets une nouvelle fois de vous rappeler les tâches données pour nous exercer à ennoblir notre sens du toucher. Durant 2 jours, nous vivons à partir de l'intérieur, tout à fait consciemment, affinant ainsi notre sens du toucher. Puis 2 jours durant, nous vivons comme nous l'avons fait par le passé, c'est-à-dire sans nous contrôler. De la sorte, nous stimulons nos correspondances, les plus petites comme les plus grandes. Elles montent en nous et nous indiquent où nous en sommes encore du point de vue de notre conscience. Si nous pratiquons cet exercice sans fanatisme, pas plus qu'une fois toutes les 3 semaines environ, seul ce que nous pouvons maîtriser avec l'aide du Christ émergera de notre intérieur. Au cours des 2 jours intérieurs, nous touchons et prenons les objets en étant reliés à notre intérieur, donc de façon harmonieuse. Nous n'empoignons pas les objets à la hâte, et n'exerçons pas sur eux une pression excessive. Ce qui s'accomplit à partir de l'intérieur est harmonieux et s'effectue de manière légère, agile et gracieuse. Au cours des 2 jours extérieurs, nous saisissons les objets comme par le passé, sans réfléchir, et exerçons sur eux la pression qui nous est habituelle. Tout ce que l'œil perçoit et que le sens du toucher voudrait toucher, nous y touchons sans retenue. Cependant, nous n'exagérons pas cette attitude. Nous laissons tout simplement les choses se faire telles que cela se passait avant que nous ne devenions conscients de nos sens. Chers frères, chères sœurs, n'oublie pas d'inscrire dans ton journal mystique ce que tu observes et reconnais, aussi bien durant les jours intérieurs que durant les jours extérieurs. C'est ainsi qu'après un certain temps, tu pourras constater les progrès que tu auras accomplis sur le chemin intérieur. Le journal te montre ce que tu as surmonté et ce qui te reste à surmonter. Il reflète ta vie, tes aspects encore humains, comme ce que tu as déjà affiné.
2: Les tâches concernant le rythme du corps et le maintien corporel font également partie des tâches essentielles du 6e chapitre. Gabriel nous les remet en mémoire. Nous ne devrions pas non plus nous adosser et nous appuyer partout. Debout ou assis, nous devrions nous tenir droit. Tu as sûrement déjà inscrit dans ton journal la phrase suivante. Des personnes de l'esprit se tiennent droites, qu'elles soient assises, debout ou qu'elles marchent, car leur manière de penser est droite, elle aussi. Nous avons appris à veiller sur notre rythme corporel. Lors de cet exercice, nous constatons qu'une gesticulation excessive est le signe d'une agitation intérieure, l'indice de la présence de notre moi. Une personne orientée sur le divin et vivant dans l'harmonie se contente de souligner gracieusement ses paroles par des gestes harmonieux. Nous pouvons également placer nos mains l'une dans l'autre devant notre corps à la hauteur du centre de l'ordre. Ainsi, nous nous tenons droit et pouvons écouter consciemment une conversation, c'est-à-dire sans que nos pensées soient dispersées. Lorsque nous sommes debout et que nous nous tenons droit, automatiquement, nos bras reposent harmonieusement le long de notre corps et sont détendus. Quand nous marchons, ils se mettent en mouvement de façon rythmique. Ainsi, le corps se redresse encore davantage. L'homme ne regarde pas seulement en direction du sol, mais également vers le lointain. Il saisit l'infini, la force qui est en toute existence. Le mouvement rythmique des bras apporte une énergie supplémentaire à l'organisme. Nous reconnaissons à cela combien la constitution de l'être humain est merveilleuse et qu'il a la possibilité, à l'aide de mouvements rythmiques déterminés, d'acheminer à partir de l'extérieur des énergies vitales à son corps. En position assise, nous ne devrions pas croiser les bras et nos jambes, ni appuyer notre tête dans nos mains. Une telle attitude, explique Frère Emmanuel, est un indice de pessimisme, de rejet de l'autre ou de laisser-aller. Elle perturbe également notre système nerveux et le champ énergétique de notre âme. Réfléchis également à la manière dont tu t'habilles, ainsi qu'aux couleurs et aux formes en général, car tout est énergie. Les couleurs, les formes et les sons agissent sur nous. Ils exercent un effet stimulant ou, au contraire, dépresseur. Ils peuvent aussi engendrer de l'agressivité. Tout dépend de ce que nous portons en nous-mêmes. N'oublie pas non plus d'observer les harmonies et les symphonies que nous offre la nature et inclus-toi en tant qu'être divin dans ces symphonies et harmonies, dans les couleurs et les formes de la nature.
3: Gabriel conclut ce chapitre en nous encourageant à avancer sur le chemin intérieur menant à la conscience cosmique pour nous rapprocher du grand but qu'est l'unité avec notre prochain, nous rapprocher de Dieu en nous. Chers frères, chères sœurs, le chemin intérieur est le sentier de l'amour. Nous le parcourons avec toi. Nous aussi, nous avons des difficultés et des problèmes que nous maîtrisons avec l'aide du Christ. Tu n'es pas seul sur le chemin intérieur. Celui qui aime Dieu et son prochain est uni à chacun, quel que soit l'endroit où il vit. La vie véritable ne connaît pas de frontières. Elle est intemporelle et illimitée. L'amour véritable unit de lieu en lieu, d'éon en éon. Il est intemporel et s'écoule éternellement. C'est dans ce courant que nous voulons entrer. Nous nous tendons les mains, nous nous soutenons réciproquement. Dieu nous aide à avancer pour que nous retournions à l'origine de la source. Tous ceux qui ont le même but, qui luttent ensemble avec toi pour se libérer de leur moi humain, te souhaitent l'unité et la paix des cieux. Chers amis, nous concluons l'émission d'aujourd'hui sur ces merveilleuses paroles de Gabriel. Dans la conscience que sur le chemin intérieur de l'amour pour Dieu et pour le prochain, le chemin qui mène à la nouvelle ère, l'ère sophianique et messianique, nous sommes tous reliés les uns aux autres, où que nous soyons dans le monde entier. Ainsi, dans cet esprit d'unité entre nous tous, une chaleureuse salutation en Dieu.

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0: finden Sie zu Ihrem inneren Freund.
1: Trouvez l'ami qui est en vous. Celui qui décide de maîtriser son destin avec l'aide de Dieu devient son propre instructeur. Quand plus tard, il ne se sent plus seul, quand il ne cherche plus auprès de ses prochains l'approbation et la confirmation pour ce qu'il veut, c'est qu'il a trouvé l'ami intérieur, l'esprit de notre Père qui lui est fidèle.
0: Der Wille dieses Menschen ist dann auch die Treue zu Gott.
1: La volonté de celui qui agit ainsi est aussi fidélité à Dieu. Son regard est clair et se porte vers l'infini.
0: Sein Wesen ist aufrichtig.
1: Il est droit et son but est en accord avec les lois de Dieu. Ceux qui puisent à la source intérieure ne se laissent pas lier par des dogmes.
0: Sie sind wahrheitstreu und wahrheitsliebend.
1: Ils aiment la vérité et lui sont fidèles.

0: Jeder Mensch ist auf der Welt.
1: Chacun de nous est sur terre pour apprendre à développer des valeurs élevées. Cependant, celui qui n'est pas prêt à apprendre n'avancera pas au niveau spirituel. Le gain intérieur est durable, tout gain extérieur se perd un jour ou l'autre.

Une autre réflexion. Seul celui qui enrichit le cœur de son prochain est véritablement riche.

0: haben sie sich aufgemacht, ihr Leben in die Hand zu nehmen?
1: Si vous avez commencé à prendre votre vie en main, vous ne courez pas le danger de vous perdre dans des conceptions abstraites.
0: Denken Sie darüber nach.
1: Réfléchissez au sens du mot grandeur, dans ce qu'il y a de plus petit, dans le plus infime élément de la matière, repose la grandeur de l'infini.

0: und sollte bewusst werden.
1: Nous devrions prendre conscience que personne ne devrait remettre sa vie dans les mains d'un tiers, ni dans celle d'une religion extérieure.
0: Jeder Mensch ist vom großen Geist gerufen.
1: Chacun de nous est appelé par le Grand Esprit à affiner tout son être, à ennoblir son caractère.

0: Beten heißt,
1: prier signifie faire preuve de compassion et avoir le sens de la responsabilité.

0: anhängen an Menschen.
1: Nous nous affaiblissons à chaque fois que nous nous accrochons à d'autres personnes, à des biens, à de l'argent ou à d'autres choses encore. Il y a souvent des choses que nous n'avons pas envie de faire, alors que nous en serions capables.
0: Wir hängen uns an andere an, dass sie es für uns tun.
1: Nous nous accrochons alors à d'autres personnes pour qu'elles le fassent à notre place, de même qu'à des valeurs extérieures que pourtant nous ne pourrons pas emporter. Cela nous affaiblit.

0: Wie oft suchen wir, dass es uns gut geht?
1: Combien de fois recherchons-nous tout d'abord à assurer notre bien-être? Il est dit, ne cherche pas le bien à l'extérieur, il est en toi. Et notre leitmotiv spirituel s'énonce, je change de l'intérieur vers l'extérieur. Je travaille à mes aspects trop humains pour définir une nouvelle image qui aura sur moi un effet positif. Je suis libre.

0: Wo ist in dieser Welt die Sicherheit?
1: Qu'est-ce qui, dans ce monde, peut offrir la sécurité d'autres personnes, des biens ou la richesse? Toujours plus de personnes reconnaissent que ce qui est extérieur, le monde, n'apporte plus de sécurité. Cependant, il y a quelqu'un qui nous offre la sécurité. C'est le Christ de Dieu qui est plus proche de nous que nos bras et nos jambes. C'est le grand esprit aimant et miséricordieux qui habite en chacun de nous. Son amour et son aide sont toujours là. Il nous appelle, et celui qui va vers lui d'un cœur sincère ressent et fait l'expérience de sa présence et de son aide.

0: Das Urlicht für alle Menschen.
1: La lumière primordiale pour tous les êtres humains. Développe les forces d'auto-guérison. Guéris-toi par la force du Christ de Dieu.

0: Werte Zuhörer, werte Zuhörerinnen,
1: chers auditeurs, chers amis, il y a 2000 ans, Jésus dit en substance, demandez et l'on vous donnera, cherchez et vous trouverez, frappez à la porte et l'on vous ouvrira. Si nous voulons recevoir l'aide de Dieu et la force de guérison pour notre âme et notre corps, nous demanderons au Christ de Dieu, qui est l'amour et la force en nous, de nous aider et de nous guérir. Que se passe-t-il lorsque nous le faisons? La force du Christ de Dieu s'intensifie dans l'énergie du jour qui provient du film de notre vie et qui s'écoule dans notre journée pour déterminer son déroulement et nous amener à des prises de conscience. L'Esprit éternel active dans notre âme certains aspects pécheurs importants dont nous prenons alors conscience en pensée ou sous forme d'image. Le circuit de la mise en ordre est le courant divin qui afflue dans l'énergie de notre journée. Il touche et renforce la partie de nos comportements erronés actifs en cette journée pour que nous puissions en prendre conscience. Ce courant divin, la force du Christ de Dieu, nous aide aussi à nous repentir des aspects du film de notre vie que la journée nous montre et à les mettre en ordre. Si nous nous repentons, que nous demandons pardon, pardonnons aussi à ceux qui ont eu un comportement erroné envers nous. Si nous réparons ce qui peut l'être encore, que nous ne répétons plus ces mêmes comportements, alors notre âme, mais aussi notre conscient, ainsi que notre subconscient, s'éclaircissent. Cela signifie également que le film de notre vie s'éclaircit. Celui qui réfléchit sérieusement à ces processus comprend que les maladies, les soucis, les problèmes et les revers de fortune de toutes sortes sont la conséquence de pensées erronées et donc de comportements erronés. Nous avons nous-mêmes créer notre malheur. Il est enregistré dans le film de notre vie et nous atteint à un moment donné, selon les lois des reins. Comme nous l'avons entendu, l'amour et la grâce de Dieu sont également présents dans l'énergie de notre journée. En effet, ce qu'elle nous montre, tout d'abord en pensée, mais aussi sous forme d'images dans notre conscient, sont tout d'abord des signes avant-coureurs. L'aide du Christ de Dieu se manifeste de manière accrue dans le circuit de la mise en ordre lorsque nous lui demandons son aide et son soutien. Si nous reconnaissons ces signes avant-coureurs et les mettons en ordre grâce à cette aide du Christ, bon nombre de maladies, de soucis, de souffrances ou de revers de fortune nous seront épargnés.

Nous nous préparons maintenant pour le circuit de la mise en ordre. Nous nous asseyons bien droit. Nous posons le dos de nos mains sur nos cuisses et les rapprochons le plus possible de notre buste. Si nous restons debout, nous nous tenons bien droit et laissons pendre nos bras le long de notre corps en tournant les paumes vers l'avant. Nous fermons maintenant les yeux et nous nous concentrons sur notre respiration. La respiration, c'est la vie. Une respiration profonde apporte le calme et la distance nécessaire par rapport aux pensées qui nous préoccupent. Il ne nous est pas demandé de faire un exercice respiratoire, mais juste de nous orienter sur le Christ, c'est-à-dire de trouver l'harmonie par le biais de notre respiration pour que les forces de Dieu puissent affluer, afin que les pensées qui nous préoccupent et nous harcèlent peut-être encore s'éloigne de nous et que notre système nerveux se détende, nous respirons maintenant consciemment, c'est-à-dire que nous continuons à nous concentrer sur notre respiration. Nous observons comme elle va et vient, va et vient. Va et viens. Notre respiration est calme et profonde. Elle va et vient. Elle va et vient. Va et vient. Grâce à cette respiration profonde, nous devenons plus calmes. Nos pensées s'éloignent. Nous respirons calmement et profondément. Nous respirons calmement et profondément. L'harmonie se répand dans notre corps. L'harmonie se répand dans notre corps. L'harmonie apporte la paix. L'harmonie apporte la paix. Notre respiration reste calme et profonde. Calme et profonde. Elle va et vient. Va et vient. Notre respiration devient automatiquement plus profonde au fur et à mesure que l'harmonie et la paix détendent notre système nerveux.
car l'harmonie et la paix se répandent dans tout notre corps. Notre corps devient léger car notre système nerveux se détend de plus en plus. Notre corps est léger. Notre système nerveux est détendu. Notre corps est léger. Notre système nerveux est détendu. Notre respiration est calme et profonde. Notre respiration est calme et profonde. Nous laissons maintenant notre souffle s'écouler en nous.

0: jetzt öffnen wir uns für die Christus-Gotteskraft in uns.
1: Nous nous ouvrons à la force du Christ de Dieu en nous, en concentrant notre attention sur le quatrième centre de conscience qui se trouve près de notre cœur. Notre respiration reste calme et profonde. Calme et profonde. Nous prions. Christ, toi, notre Rédempteur, toi, le médecin et guérisseur intérieur, tu nous as appris que chacun de nous est le temple de Dieu. Ta lumière sainte et curative est en nous. Ta force nous soutient. Tu nous prépares à la vie en toi. Christ, ma respiration est ma vie. Tu es le souffle, la vie dans ma respiration. Ma respiration est calme et harmonieuse. La vie que tu es se répand calmement et harmonieusement à travers mon corps. Tu nourris mes cellules de ta force et tu développes les forces d'auto-guérison du corps, car ta volonté doit s'accomplir en moi. Tu es la légèreté dans mon corps. Tu es l'harmonie et la paix dans tous les éléments de mon corps. Les pensées qui me harcelaient se sont éloignées. Des pensées constructives, des pensées d'espoir et de confiance se répandent dans tout mon corps. Je me tourne avec confiance vers toi, toi qui habites en moi, et te demande de me montrer les erreurs et les faiblesses dont je peux me repentir aujourd'hui grâce à ta force, afin de les mettre en ordre et de ne plus les refaire. Christ, dans mon âme se trouvent les aspects pécheurs qui m'ont apporté et m'apportent encore souffrance, soucis et maladies. Je te prie de toucher les aspects de mon comportement erroné que je suis à même de mettre en ordre maintenant grâce à ton aide, car je veux reconnaître la poutre dans mon œil et la retirer afin de pouvoir faire la paix avec mon prochain, au lieu de voir la paille dans son œil.

Nous sommes calmes et harmonieux, orientés sur la grande force, sur le grand processus qui se déroule en nous. Nous pouvons en être sûrs si nous le lui demandons de tout cœur. Le Christ touche notre âme pour que nous reconnaissions des aspects de nos péchés et puissions les mettre en ordre. De cette manière, les forces d'auto-guérison se développent en nous et nous recevons la grâce de pouvoir donner des ordres à notre corps avec la force du Christ. Le Christ de Dieu touche notre âme. Une image remonte de notre âme et se montre à nous dans notre conscient.

0: Wir sehen uns in diesem Bild.
1: Nous nous voyons dans cette image.
0: Wir erleben das.
1: Nous nous voyons vivre dans cette image.
0: Denn wir leben in diesem Bild. Wir hören.
1: Nous nous entendons parler et savons aussi ce que nous pensons dans cette image. Maintenant, nous ressentons physiquement les différentes situations de l'image. Si nous avons fait du tort à autrui, nous le ressentons physiquement. Si nous avons eu des paroles ou des pensées négatives envers notre prochain, voire si nous avons mal agi envers lui, nous le ressentons physiquement. L'image qui est remontée de notre âme agit sur notre corps. Nous ressentons dans notre propre corps les souffrances que nous avons infligées aux autres. C'est ce qui nous aide à reconnaître notre part, la poutre dans notre œil, telle que Jésus nous l'a enseignée.

0: Nun lauschen wir auf unser
1: Nous écoutons à présent la voix de notre conscience.
0: Es mahnt uns.
1: Elle nous exhorte à nous repentir de ce qui constitue notre part dans les différentes situations. Elle nous exhorte à la mettre en ordre et à ne plus refaire la même chose.

0: Nous nous repentons.
1: Wir bereuen.
0: Nous nous repentons.
1: Wir bereinigen.
0: Nous mettons en ordre en demandant pardon en pensée à notre prochain et en pardonnant aussi à ceux qui ont mal agi envers nous. Nous le faisons maintenant en pensée.

0: Während der Bereinigung unserer erkannten Sünden,
1: au fur et à mesure que nous mettons en ordre ce que nous avons reconnu, nos systèmes cellulaires se sentent mieux, car ils reçoivent plus de lumière et de force venant du Christ. Les organes s'harmonisent et établissent un contact positif entre eux. Ils établissent une communication positive. Nous ressentons à l'intérieur de notre corps. Tout vibre de façon harmonieuse et émet de l'harmonie. Notre système nerveux est détendu. Notre corps tout entier est entré dans une vibration plus élevée. Les forces d'auto-guérison sont de plus en plus actives. La force du Christ de Dieu prépare l'âme et le corps à la guérison globale. Nous sommes en harmonie. Nous nous sentons légers et dynamiques. Notre respiration reste calme et profonde. Notre respiration est calme et profonde.

Les forces d'auto-guérison agissent. En pensée, nous les dirigeons dans notre corps. Nous posons la paume de notre main droite sur la partie du corps dont nous pensons qu'elle a besoin d'aide et nous dirigeons vers elle les forces d'auto-guérison. L'organe auquel nous nous adressons entre dans une vibration plus élevée.

les forces d'auto-guérison agissent positivement sur l'organe que nous avons choisi. Le négatif diminue. Les cellules malades s'éliminent. Des cellules saines et harmonieuses se développent. Elles cherchent la communication avec les cellules du corps qui ont la même vibration. Notre corps se détend de plus en plus. Notre système nerveux est en harmonie. Notre respiration est calme et profonde. Nous sommes dans un processus de guérison grâce aux forces d'auto-guérison.

0: mit der Hilfe Christi heilen wir.
1: Nous guérissons avec l'aide du Christ.
0: Es heilt unsere Seele.
1: Il guérit notre âme.
0: Es heilt unser Leib.
1: Il guérit notre corps.
0: Es heilt unsere Seele.
1: Il guérit notre âme.
0: Es heilt unser Leib.
1: Il guérit notre corps.

0: Wir legen die rechte Hand zurück.
1: Nous remettons notre main droite dans sa position initiale. Le dos de notre main repose à nouveau sur notre cuisse droite. Si nous sommes debout, nous replaçons notre bras droit le long de notre corps. Nous nous concentrons à nouveau sur notre corps. Nous ressentons l'harmonie et la paix se répandre à travers lui. Notre respiration est calme et profonde. Nous sommes détendus et pleinement en harmonie. Nous demandons à nouveau au Christ de Dieu de toucher notre âme afin que nous puissions reconnaître nos fautes et les mettre en ordre. Un aspect négatif issu de sentiments, de pensées, de paroles ou d'actes dirigés contre notre prochain monte en nous par l'intermédiaire du monde de nos sensations et sentiments. Sous forme de pensées ou d'images, nous percevons dans notre conscient ce qui n'était pas positif.

Si nous voulons effacer cet aspect de notre âme, c'est-à-dire si nous ne voulons pas, sur notre chemin de vie, subir les conséquences de ce que nous avons fait à notre prochain ou aux animaux et au règne de la nature, nous demandons au Christ de Dieu la force de nous repentir.

0: Wir bereuen.
1: Nous nous repentons.
0: Wir bereuen.
1: Nous nous repentons.
0: Wir bitten über Christus.
1: En pensée, à travers le Christ, nous demandons pardon à notre prochain et nous pardonnons à ceux qui ont éventuellement eu des pensées ou des actes dirigés contre nous. Nous savons que nous voulons agir différemment à l'avenir et nous enregistrons maintenant le programme positif correspondant dans nos cellules cérébrales.

0: Befreiung unserer Seele.
1: Nous ressentons que notre âme se libère.
0: Positive Kräfte bauen sich
1: des forces
0: in uns
1: positives
0: auf.
1: S'édifient
0: es ist
1: en
0: die
1: nous.
0: Kraft des Christus Gottes
1: C'est la force
0: in unserer Seele,
1: du Christ de Dieu
0: die
1: dans
0: für
1: notre
0: unseren
1: âme,
0: physischen Leib
1: qui est la force
0: Heil
1: de guérison et de vie
0: Kraft ist.
1: Pour notre corps physique. Et maintenant, nous posons à nouveau notre main droite sur la partie du corps que nous choisissons ou sur un organe précis, ou encore nous dirigeons les forces d'auto-guérison vers les glandes et les hormones.
0: Gedanklich lenken wir nun die Selbstheilungskräfte
1: en pensée,
0: dorthin,
1: nous dirigeons les
0: wo
1: forces
0: sie
1: d'auto-guérison
0: werden
1: là
0: sollen.
1: Où elles doivent agir.
0: Die Ganzheitsheilung vollzieht sich.
1: La guérison globale s'accomplit.
0: Christus heilt unsere Seele.
1: Le Christ guérit notre âme.
0: Negatives wandelt sich in positives
1: Le négatif se transforme en positif.
0: Positive Kräfte bauen
1: Des forces positives développent
0: auf.
1: Les forces d'auto-guérison. La guérison s'accomplit.
0: Es heil.
1: La guérison s'accomplit.
0: Es heilt
1: Notre âme guérit. Seele.
0: Es heilt
1: Notre corps
0: unser Leib.
1: Guérit.
0: Es heilt
1: Notre
0: unsere
1: âme
0: Seele.
1: guérit.
0: Es
1: Notre
0: heilt
1: corps
0: unser
1: guérit.
0: Leib.

toutes les cellules de notre corps entrent en harmonie. Les hormones, les glandes, les vaisseaux sanguins et lymphatiques se renforcent. Ils sont en harmonie. L'harmonie vibratoire dans le corps engendre une communication positive entre tous les systèmes cellulaires, entre tous les éléments du corps. L'harmonie afflue de l'âme vers le corps. L'harmonie engendre la guérison. L'harmonie apporte la guérison globale à l'âme et au corps. La guérison s'accomplit. L'âme et le corps guérissent. La guérison s'accomplit.

Nous laissons les forces affluer en nous et ressentons à l'intérieur de notre corps. Nous ressentons la proximité du Christ de Dieu, l'harmonie du Christ de Dieu, les forces revigorantes du corps. Nous ressentons la respiration profonde qui se répand dans tout notre corps et qui élève sa vibration. La guérison s'accomplit. La guérison s'accomplit. L'âme guérit. Le corps guérit. L'âme guérit. Le corps guérit.

Nous remettons maintenant notre main droite à sa position initiale. Le dos de notre main repose sur notre cuisse. Si nous sommes debout, nous replaçons notre bras droit le long de notre corps. Une fois de plus, nous demandons au Christ de Dieu de nous aider et de nous soutenir, de mettre en mouvement dans notre âme ce que nous sommes en mesure de reconnaître et aussi de mettre en ordre maintenant la lumière intérieure. Le Christ de Dieu agit dans notre âme et fait monter en nous une image qui nous montre ce que nous avons causé et que nous pouvons mettre en ordre maintenant si nous le voulons.

0: Wir betrachten uns in unserem Bild.
1: Nous nous voyons dans cette image. Nous laissons les pensées, les paroles et les actes de notre image agir en nous. Nous ressentons dans notre corps les effets de nos comportements erronés, de nos aspects pécheurs. La douleur et la honte montent en nous. Nous le ressentons physiquement. Nous demandons la force de nous repentir et nous la recevons. Nous nous repentons de notre comportement erroné. Nous nous repentons. Nous nous repentons. En pensée, nous demandons pardon à notre prochain que nous voyons dans l'image et à qui nous avons fait du tort. Et nous pardonnons à ceux qui nous ont fait du tort. Nous le faisons maintenant en pensée.

Après avoir mis en ordre en pensée ces aspects, nous ressentons à l'intérieur de notre corps. Notre respiration est calme et profonde. Notre respiration est calme et profonde. Nous posons à nouveau la paume de notre main droite sur l'organe ou la partie du corps dont nous pensons qu'elle a besoin d'aide et nous dirigeons les forces d'auto-guérison vers elle. Nous pouvons également diriger les forces d'auto-guérison vers les glandes ou les hormones, ou encore vers les vaisseaux sanguins ou d'autres éléments du corps qui ont besoin de l'aide du Christ de Dieu. La guérison s'accomplit. Notre âme guérit. Elle devient plus lumineuse et plus forte. Notre corps guérit. Il est en harmonie. Des forces de guérison agissent dans notre corps. Des forces de guérison renforcent notre corps. Le système nerveux est en harmonie. Tous les éléments de notre corps sont en harmonie. Toutes les fonctions du corps sont en communication positive les unes avec les autres. Nous guérissons. Notre âme guérit. Elle gagne en lumière et en force. Notre corps guérit. Tous les éléments de notre corps sont en harmonie. Nous guérissons. L'amour de Dieu guérit. L'amour guérit. L'amour guérit.

Nous remettons notre main droite à sa place initiale. Si nous sommes debout, nous replaçons notre bras droit le long de notre corps. Nous percevons la vibration de notre corps et ressentons la force du Christ de Dieu qui agit. Nous ressentons que le médecin et guérisseur intérieur est tout

Chers auditeurs, chères auditrices, la force du Christ est toujours présente. Il nous est offert de la mettre à profit. Elle devient active en nous si nous sortons de l'ombre pour entrer dans la lumière et que nous laissons la force et la lumière du Christ rayonner vers nous. N'excluez pas votre médecin de ce processus. Si vous consultez un médecin, incluez-le dans l'activation des forces d'auto-guérison. Donc, accordez-lui aussi votre confiance en incluant, par exemple, les médicaments prescrits dans le courant de l'auto-guérison. Si non seulement nous nous remettons entre les mains de Dieu, mais que nous remettons également le médecin entre ses mains, lui qui est la force et la lumière en tout et en tous, nous sommes alors en communication positive avec notre médecin, mais aussi avec les médicaments qu'il nous prescrit. Si vous devez consulter un médecin prochainement, portez dès maintenant ce rendez-vous dans votre cœur. Pensez également à la guérison globale, dans laquelle vous contribuez vous-même de manière décisive à la guérison de votre âme, mais aussi de votre corps. L'harmonie, c'est la vie et la santé du corps. L'important pour nous est de parvenir à l'harmonie, c'est-à-dire à la communication positive de tous les organes, de tous les systèmes cellulaires entre eux, et d'amener le corps, considéré comme un tout, à être en harmonie avec l'âme. Si nous nous y tenons, notre âme et notre corps guériront ou resteront en bonne santé. Je vous souhaite d'avoir toujours confiance en Dieu et de vivre constamment dans la conscience. Le Christ est en vous. Le Christ est en moi. Le Christ est en nous tous.

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Chers téléspectateurs, chers amis, nous sommes heureux de vous retrouver pour un moment d'intériorisation dans le cadre de notre série « Comment trouver la petite chambre silencieuse en nous pour prier au plus profond de nous-mêmes ». Beaucoup de personnes prient, sur la terre entière, des gens prient à voix haute, en silence, seuls ou en groupe, dans la nature ou dans des églises. Ils prient des prières toutes faites qu'ils trouvent dans des livres et laissent même d'autres personnes prier pour eux à leur place. Bien souvent, des cérémonies, des rituels et des cultes forment le cadre dans lequel ont lieu ces prières. Et beaucoup croient que ce cadre est indispensable pour qu'une prière plaise à Dieu. Tous nourrissent l'espoir que Dieu entende leurs prières et les exauce. Pourtant, ou peut-être justement parce qu'elles nourrissent cet espoir, beaucoup de personnes se demandent quelle est la bonne façon de prier et ce qu'elles doivent faire pour que leurs prières atteignent Dieu. Il y a 2000 ans, les disciples de Jésus de Nazareth lui ont posé cette même question, et celle-ci est encore actuelle aujourd'hui dans le cœur de beaucoup de gens. À l'époque, Jésus, le Fils de Dieu, donna à ses disciples une réponse claire. Aujourd'hui, nous aimerions lire un texte qui répond à cette question, un texte donné par Gabriel, la prophétesse et messagère de Dieu, pour notre époque. Laissons nos pensées s'apaiser, inspirons et expirons plusieurs fois profondément et calmement, et préparons-nous ainsi pour ce texte de Gabriel, dont le titre est « Comment trouver la petite chambre silencieuse en nous pour prier au plus profond de nous-mêmes ?»

0: Chers téléspectateurs, chers amis, à quoi faisons-nous allusion lorsque nous parlons de petites chambres silencieuses? Qu'est-ce que cela veut dire? Jésus de Nazareth a enseigné ceci. Et quand vous priez, ne soyez pas comme les hypocrites qui aiment faire leurs prières debout dans les synagogues et les carrefours afin d'être vus des hommes. En vérité, je vous le déclare, ils ont reçu leur récompense. Pour toi, quand tu veux prier, entre dans ta chambre la plus retirée. Verrouille ta porte et adresse ta prière à ton Père qui est là dans le secret. Et ton Père qui voit dans le secret te le rendra. Il a également enseigné ceci. Quand vous priez, ne répétez pas sans fin les mêmes choses comme les païens. Ils s'imaginent que Dieu les exaucera s'ils parlent beaucoup. Ne les imitez pas, car Dieu, votre Père, sait déjà de quoi vous avez besoin avant que vous le lui demandiez.
1: Il y a environ 2000 ans, Jésus de Nazareth a donc parlé d'une chambre, telle qu'on les trouvait dans la maison des citoyens de l'époque. De quoi voulait-il en fait parler? Quel était le sens de ces paroles? Chers amis, il n'est pas nécessaire de prendre ces mots au pied de la lettre. Ce dont il voulait parler, c'est tout simplement d'une pièce. En parlant de chambre la plus retirée, Jésus voulait faire comprendre que pour prier, nous devrions nous retirer et, dans la mesure du possible, chercher un endroit où nous ne soyons pas dérangés, par exemple une pièce dont on peut fermer la porte. Chers amis, beaucoup de personnes qui suivent les traces de Jésus de Nazareth ont fait l'expérience que cette manière de prier en silence, pour reprendre les paroles de Jésus « dans ta chambre la plus retirée », est devenue progressivement un besoin. Ainsi, la plupart d'entre nous ont aménagé dans leur habitation un endroit calme où se retirer pour prier, en y installant par exemple une petite table, une chaise et une bougie. Prier dans le silence signifie s'intérioriser et aller au plus profond de nous-mêmes, au plus profond de notre âme, où se trouve le noyau central de la vie.
2: La plupart du temps, ce n'est pas du jour au lendemain et sans effort que l'on parvient à s'intérioriser, c'est-à-dire à prier dans le silence. Tout particulièrement à notre époque, qui est bruyante, agitée, stressée, beaucoup de gens ont de la peine à s'intérioriser, à entrer profondément en eux-mêmes pour prier. Les pensées ne cessent de tourner autour de telle ou telle préoccupation et le système nerveux est bien souvent crispé. Nous savons pourtant, comme le dit un dicton, que c'est en forgeant que l'on devient forgeron. Voici une aide qui, au début, a été très utile à beaucoup de chrétiens des origines, c'est-à-dire ceux qui suivent les traces de Jésus de Nazareth. Pour prier, nous nous sommes retirés dans une pièce ou un petit endroit calme. Ce n'est que progressivement que nous sommes parvenus à prier. Beaucoup d'entre nous étaient très, très agités. Nous avons tout d'abord commencé en écoutant consciemment de la musique harmonieuse, ce qui apaise peu à peu les pensées perturbatrices.

Une autre aide a été et est toujours de se placer devant une fenêtre ouverte, d'inspirer et d'expirer plusieurs fois profondément, et pour ceux qui le souhaitent, de faire quelques mouvements corporels simples. Cela nous permet de prendre un peu de recul et de laisser de côté nos préoccupations quotidiennes.

0: Tout comme le font beaucoup de personnes, nous avons commencé à prier de manière intellectuelle. Nous exprimions bien des paroles et des pensées de prière, mais en arrière-fond se déroulaient d'autres pensées en rapport avec tout ce qui nous préoccupait particulièrement. Nous avons alors essayé de nous concentrer sur l'instant précis. Nous nous sommes exercés à cette concentration, c'est-à-dire à être pleinement présents dans nos pensées de prière. Car ce n'est que lorsque nous sommes concentrés et que notre attention reste fixée sur nos prières, que nous avons conscience de ce que nous déposons dans nos prières, que nous remarquons si le sens que nous leur donnons est juste. Régulièrement, nous constations que notre concentration diminuait et que nous retombions dans les pensées qui se déroulaient en arrière-fond, c'est-à-dire ce qui nous préoccupait actuellement. Nous devions alors nous rappeler à l'ordre, en nous ordonnant à nous-mêmes « Concentre-toi sur la prière ».
1: Et avec le temps, nous y sommes parvenus de mieux en mieux. Progressivement, nos prières sont devenues plus profondes, car nous étions plus calmes, et nous nous sommes rendus compte que le calme nous faisait du bien. Durant la journée, nous étions également plus concentrés. Nous accomplissions notre travail sans difficulté dans les temps donnés et étions plus attentifs lors d'entretiens. Nous constations que nous reposions en nous-mêmes. Et après peu de temps, la prière dans la petite chambre silencieuse, telle que nous l'appelons, est devenue pour nous un besoin. Nos prières sont devenues plus profondes. Le calme et la paix nous ont emplis toujours plus, de sorte que des petits détails qui jusqu'alors nous avaient souvent mis en colère ne nous gênaient quasiment plus. Et beaucoup ont pu faire la paix avec leurs voisins et leurs collègues de travail. Nous avons ainsi fait l'expérience que la prière dans la petite chambre silencieuse, c'est-à-dire dans un endroit silencieux, générait beaucoup de choses positives.
2: Nous avons ensuite rapidement remarqué que nous avions moins de difficultés à trouver et à formuler des pensées de prière. Chaque fois que nous parvenions à devenir plus calmes, qu'un certain silence nous emplissait, la prière commençait à se formuler d'elle-même en nous. Les pensées de prière émanaient tout simplement de notre intérieur. Nous parvenions toujours plus souvent à écouter, entre guillemets, notre prière, parce que celle-ci ne venait plus de notre intellect, mais se formulait d'elle-même en nous. Ce n'était pas nous qui prions, mais la prière se faisait en nous. Au cours du temps, nos prières sont devenues plus intenses, plus profondes, et nous avons commencé à remercier toujours plus au lieu de quémander. Nos journées devinrent plus ensoleillées. Lorsque nous étions en route, par exemple pour aller faire des achats, nous rendre à notre travail, ou encore pour nous promener, nous ressentions tout à coup beaucoup plus intensément et directement la nature qui nous entourait. Nous ressentions la vie qui anime toute chose. Une prière profonde, intense, devient toujours plus une adoration de Dieu. Nous lui parlons.
0: Nach dem Gebet verweilten wir noch eine geraume Zeit still und dankbar.
3: Après avoir prié, nous restions encore quelques instants silencieux et emplis de gratitude. Pendant que nous étions simplement assis là, silencieux et calmes, dans la sensation d'être élevé intérieurement, une légère joie intérieure nous emplissait. C'était une joie totalement dépourvue d'aspect humain, qui n'était pas le fruit de quelque chose d'extérieur. L'activité du quotidien était, pour ainsi dire, très loin de nous, et ne jouait aucun rôle dans cette sensation de joie. Aujourd'hui, nous savons que cette sensation subtile était et est la réponse que Dieu donne à notre prière profonde et intense. Nous avons pris conscience qu'avec le temps, c'est notre âme qui, au plus profond de nous, prie et adore Dieu, l'Éternel.
1: Chers téléspectateurs, chers amis, nous ne pouvons que vous encourager à vous y exercer vous aussi. Et comme nous l'avons déjà dit, c'est en forgeant que l'on devient forgeron, c'est-à-dire en persévérant, même en ce qui concerne la prière. Si vous le souhaitez, essayez maintenant de prier avec nous, comme vous le voyez sur votre écran. Nous prions et nous nous immergeons dans notre prière. Si vous le voulez, faites de même. Nous allons prier quelques minutes ensemble et n'oublions pas qu'un peu de musique harmonieuse peut nous y préparer et nous permettre de prier profondément. C'est ce que nous allons faire maintenant en commençant par écouter un peu de musique.

Chers amis, si vous le voulez, essayez-vous aussi de prier dans votre petite pièce silencieuse, car l'Esprit de Dieu, notre Père céleste, vous aime. Il nous aime tous. Il nous connaît et il récompensera nos efforts sincères pour parvenir à prier sérieusement et consciencieusement. Même si vous n'y parvenez pas tout de suite, n'abandonnez pas la partie. Persévérez. Faites vous-même l'expérience que Dieu est présent. Chers amis, nous vous souhaitons de parvenir à prier profondément et intensément dans votre petite chambre silencieuse. En priant toujours plus profondément, nous apprendrons avec le temps à vivre de manière véridique, à saisir ce qui se passe autour de nous et à ressentir l'Esprit de Dieu qui est en toutes choses. C'est dans cette conscience que nous prenons congé de vous aujourd'hui. Une salutation à Dieu et au revoir.

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0: Chers amis, nous vous saluons cordialement à l'occasion de la 12e partie de la série d'émissions intitulée « L'unité universelle parle, la parole de l'esprit créateur universel », au cours de laquelle nous faisons la lecture du livre portant le même titre. Il s'agit d'une œuvre cosmique de formation et d'apprentissage donnée à l'école de la sagesse divine, basée sur des entretiens avec Gabriel, la prophétesse et messagère de Dieu à notre époque. Chers amis, dans tout ce qu'il nous a été donné d'entendre et d'apprendre au cours de cette série d'émissions, qu'il s'agisse de la création pure à cette dimension, de Dieu, l'un universel, l'intelligence supérieure, l'esprit libre, qui est l'amour, ou bien qu'il s'agisse du principe « uni et soi », ou encore de la communication universelle et bien d'autres choses encore, il est toujours question d'apprendre à avoir un comportement toujours plus conscient envers la nature et les créatures de Dieu, les animaux, nos petits frères et sœurs de la création. Nous poursuivons donc la lecture de notre livre. Le chapitre d'aujourd'hui porte le titre suivant « Dans une promenade en forêt ou dans la campagne, l'être humain cherche le repos et la détente et pénètre ainsi dans les lieux d'habitation de ses frères et sœurs de la création. »
1: Il est rare qu'en allant dans la forêt ou dans la campagne, le promeneur réfléchisse au fait qu'il pénètre dans les lieux d'habitation des animaux et des plantes en y amenant toutes ses pensées, ses désirs humains, mais aussi toute son indifférence envers eux. Les plantes, les fleurs, les herbes, les buissons et les arbres sont des êtres vivants qui, comme l'être humain, reçoivent le souffle de vie de l'un universel. Savoir que l'homme, en fonction de ses différents buts et motivations, est tel un intrus qui pénètre de plein pied dans le lieu d'habitation de ses frères et sœurs les animaux et dans les lieux de séjour de nombreuses espèces végétales est pour beaucoup une toute nouvelle façon de voir les choses. Cette prise de conscience interpellera peut-être certains promeneurs qui ont l'habitude d'aller en forêt ou dans la campagne, car la plupart d'entre eux ne savent pas que nous devrions nous comporter dans ces lieux comme nous aimerions que nos invités se conduisent lorsqu'ils viennent nous voir. Pour nous, il va de soi qu'un invité se doit de respecter la propriété de son hôte. Comment nous comportons-nous dans les lieux d'habitation et de séjour des animaux et des végétaux? Qu'emportons-nous en forêt ou dans la campagne?
2: Souvent, nous recherchons le calme de la forêt, afin de calmer et de reposer notre esprit en proie à l'agitation. Mais notre promenade dans la nature peut-elle nous reposer si, malgré nos bonnes résolutions, nous emportons avec nous une multitude de pensées, entrons dans de grandes discussions avec nos compagnons de marche, rions bruyamment, parlons beaucoup et fort tout en gesticulant, pour fuir ainsi le stress du quotidien? Il ne peut s'agir là de repos, tout au plus d'une diversion, d'un dérivatif. Il va de soi que la forêt nous offre le calme, les champs respirent la paix. Par son comportement incontrôlé, le promeneur qui fait une intrusion dans l'habitat d'êtres vivants perturbe cette paix et plonge les habitants de la forêt et des champs dans la peur et l'anxiété. Certains s'étonnent que les animaux prennent alors la fuite. Ce n'est pas le vent ou la pluie qui les a effrayés et fait sortir de leur abri, mais bien le comportement incontrôlé de l'homme. Les plantes, ces êtres dont le lieu de séjour est fixe, ne peuvent pas fuir devant l'homme, mais elles tremblent à chacun de ses passages en raison de sa masse de pensées humaines, de ses discussions à haute voix, ainsi que de son comportement.
3: Si ces quelques mots ne vous ont pas encore convaincu que les animaux et les plantes ont eux aussi un certain droit au calme, faites le rapprochement avec votre propre logement. Que diriez-vous si un invité pénétrait chez vous et vous assaillait littéralement par un comportement débordant, en faisant sortir tout ce qu'il a accumulé en lui en raison de ses programmes par trop humains, riant fort et parlant bruyamment, sans pouvoir s'arrêter? Certains diront qu'on ne peut pas comparer le logement de l'homme avec le lieu d'habitation des animaux et des plantes, car enfin, il ne s'agit là que d'animaux ou de plantes, entre guillemets. Ne vous y trompez pas, les animaux et les plantes sont beaucoup plus sensibles que l'être humain qui se prend pour la mesure de toute chose.
2: Rappelons-nous les paroles de Jésus de Nazareth qui nous a invités à appliquer ce conseil que l'on exprime souvent aujourd'hui en ces termes. Ce que tu ne veux pas que l'on te fasse, ne le fais pas aux autres. Ce principe enseigné aux hommes s'applique, bien entendu, aussi à leur attitude envers les animaux et les espèces végétales, car la loi éternelle est l'unité universelle. Et l'unité universelle, c'est pour ainsi dire le vivre ensemble des hommes, des animaux, de la nature et des minéraux.
1: Une autre image pourrait nous inciter à réfléchir. Des motards se rassemblent juste devant votre maison, arrêtent le moteur, le remettent en marche quelque temps après et redémarrent en trombe, et cela plusieurs fois par jour. Si, pourtant, ces comparaisons et tout particulièrement les paroles de Jésus ne suffisaient pas, imaginez alors une grande ville. Tout d'abord, sans ses moyens de transport, uniquement peuplée d'une foule de gens. Imaginez-vous, au milieu de ce brouhaha, des paroles et des rires des passants qui résonnent dans votre tête. Ajoutez maintenant à cette situation le bruit assourdissant de nombreux véhicules. Et vous vous trouvez alors au cœur d'un vacarme ahurissant, ponctué d'éclats de rire, de cris et d'un flot interminable de paroles. Beaucoup de gens fuient volontiers ce tumulte. C'est pourtant la ville créée par les hommes eux-mêmes. Si ce comportement bruyant se trouvait transposé en forêt et dans la campagne, dans les espaces de vie de nos frères et sœurs, des animaux, beaucoup soupireraient en disant « Moi, je ne vais plus me promener dans cette forêt ou ce coin de campagne. Ça n'a rien de reposant. »
0: Chers amis, vous penserez peut-être que la comparaison n'est pas appropriée, qu'elle est exagérée, car la forêt et la campagne n'ont rien à voir avec la grande ville que l'on fuit justement pour trouver dans la nature la paix et le repos. Pourtant, comment les promeneurs se conduisent-ils? Bien souvent, plus ou moins comme dans une grande ville. Celui qui marche sans réfléchir à travers bois et champs, qu'apporte-t-il dans les espaces de vie des animaux et des végétaux? Le monde végétal émet lui aussi des signaux en réaction au comportement de l'être humain.
1: Qu'est-ce que cela veut nous dire lorsque les animaux, pris d'une peur panique, fuient à notre approche et que les plantes tremblent devant le comportement agité, les sensations et sentiments qui animent le promeneur qui traverse sans réfléchir champs et forêts, bois et prairies et qui, ce faisant, piétine un grand nombre de végétaux? Pour le promeneur, quitter le sentier tracé est tout à fait normal. Il ne se rend pas compte que ses pas empêcheront plus d'une fleur ou d'une plante d'arriver à maturité. C'est bien souvent aussi le sort des fleurs cueillies avant terme, voire même arrachées du sol avec leurs racines si leurs tiges ne se laissent pas facilement couper. Après avoir été séparées de la tige, la racine est alors jetée sans égard dans le champ ou la prairie.
3: Les animaux ne sont jamais vraiment tranquilles et en sécurité chez eux dans les forêts et la campagne. Car lorsque le promeneur tapageur s'en retourne chez lui, c'est le chasseur qui prend la relève et se glisse dans la forêt à la tombée du jour. Il y guette alors le gibier dans l'attente que l'un d'entre eux soit à portée de tir pour l'abattre froidement. Les animaux sont comme dotés de détecteurs, d'antennes très sensibles. Ils remarquent très rapidement toute présence inconnue. Normalement, les animaux ne prennent pas la fuite avant de s'être fait une image olfactive de la situation qui leur permet de détecter d'où vient ce bruit inconnu. Dès que cette image s'est formée en eux, ils suivent plus ou moins rapidement le chemin qui leur est communiqué par l'image, ce dont profitent souvent les chasseurs pour les abattre insidieusement. Il arrive aussi que l'animal, sentant le danger, soit pris de panique et prenne la fuite sans pouvoir s'orienter par une image olfactive, ce qui le met également en danger, car il peut tout à coup se retrouver à portée du fusil du chasseur qui lui tirera dessus selon les règles de l'art, entre guillemets. Que l'animal soit tué sur le coup ou pas, lui importe peu.
2: Si vous ne voyez rien d'anormal à cela, imaginez alors que vous êtes sur le point de vous endormir quand, tout à coup, un énorme coup de fusil vous fait sursauter. Il provient de la forêt voisine, où un chasseur a tiré sur l'un de nos frères et sœurs animaux, issu de la grande famille du Dieu créateur, et l'a tué. L'animal n'est peut-être pas mort sur le coup, mais blessé, il errera pendant des heures ou des jours, en proie à d'horribles souffrances, jusqu'au moment de rendre misérablement son dernier soupir. L'animal, peut-être une mère chevreuil ou sanglier, laisse éventuellement derrière elle des petits, qui, à leur tour, mourront d'une mort cruelle, car, sans leur mère, ils sont condamnés à mourir de faim et de soif. Comment appelle-t-on cela ? Prendre soin de la faune et de la flore ? Pour un grand nombre de personnes, de tels actes relèvent de la normalité, car elles croient aux doctrines des églises selon lesquelles les animaux sont peu sensibles et n'ont pas d'âme immortelle.
1: Si à travers les différentes explications, vous êtes devenu plus sensible et que vous repensez à ces aspects avant de partir en promenade en forêt ou dans la campagne, vous comprendrez pourquoi certains animaux, flairant entre guillemets le trop-plein d'émotions et de sentiments accumulés par une personne agitée, réagissent en conséquence. Si, au cours de votre promenade, vous voyez un animal et qu'il vous est possible, pendant quelques instants, ne serait-ce qu'avec des jumelles, de le regarder dans les yeux et d'observer son comportement, vous serez à même de saisir sa situation et de comprendre, un tant soit peu, pourquoi il prend la fuite devant tant de personnes. Il est terriblement triste que les animaux évitent les êtres humains parce qu'ils en ont peur, alors qu'au plus profond d'eux-mêmes, dans leur nature spirituelle, se trouve l'image complète de l'infini qui comprend l'unité vivante entre l'homme, les animaux, les plantes, les minéraux et la terre-mère.
0: Les animaux souhaitent vivre avec les hommes qui devraient prendre soin d'eux et les protéger, car ils sont leurs grands frères et sœurs de la création. Comment l'homme se conduit-il envers les animaux sans défense ? Il les chasse à travers champs et bois pour les tuer sournoisement. Il les fait souffrir brutalement et les abat ou les fait abattre. C'est une mort cruelle, contre nature, un meurtre commis envers nos prochains des règnes de la nature, nos frères et sœurs, les animaux. Les animaux aimeraient pouvoir regarder les hommes avec admiration et respect, vivre avec eux, être leurs amis, sans être dressés ni utilisés à des fins domestiques ou pour le divertissement de l'homme. Ils ne veulent pas être des animaux dits de production. Ils ne veulent pas être considérés et, pour ainsi dire, utilisés uniquement comme des animaux utiles à l'homme, mais aimeraient aider les hommes et les servir. Les animaux, tout comme les plantes, les arbres, les buissons et les fleurs, les pierres et tout le règne minéral, sont pourvus d'une conscience, car tout vit, et ce qui vit porte en soi le souffle de l'un universel.
1: Chers amis, nous poursuivons avec la lecture du chapitre suivant. Nous apprenons et nous exerçons à prendre conscience des êtres merveilleux qui vivent parmi nous. Nous nous exerçons à la contemplation de nos frères et sœurs de la création, les animaux. S'il vous est possible lors d'une promenade d'observer de loin un animal qui n'a pas encore flairé votre présence et donc ne vous a pas remarqué, laissez agir son être dans votre monde de sentiments. Efforcez-vous de trouver le calme. Inspirez et expirez plusieurs fois profondément. Si possible, fermez les yeux quelques instants et, par votre respiration, accueillez l'animal dans votre rythme corporel. En d'autres termes, en inspirant, vous emportez et accueillez en vous l'image de l'animal. Vous laissez son image agir sur vous, sans aucune attente, en toute humilité face à la vie. Avec le temps, vous ferez l'expérience que l'animal rayonne vers vous, à partir de son stade de conscience divin, l'unité et le sens de la communauté, quelque chose qui n'est pas de ce monde.
3: Exercez-vous à contempler ainsi vos frères et sœurs de la création, que sont les animaux, mais aussi les plantes dont nous viendrons à parler. Par ces exercices où vous devenez silencieux et faites taire consciemment vos sentiments et pensées futiles afin d'être vraiment présent lorsque vous êtes dans leurs espaces de vie, vous remarquerez rapidement que vous devenez toujours plus sensitif et que votre compassion pour ce qui vous entoure se développe. Et si vous rendez toujours plus souvent visite à vos frères et sœurs, les animaux, dans la forêt et à la campagne, toutefois, avec l'estime et le respect qui leur reviennent et que l'on doit à tout ce qui porte en soi la vie, vous comprendrez vite ce que veut dire vivre dans la véritable unité. Les animaux aiment la paix et la liberté. Leur vie spirituelle repose sur l'unité et l'esprit de communauté. C'est pourquoi ils veulent être auprès de leurs grands frères et sœurs, les êtres humains. Lorsque certains d'entre eux apprennent à les comprendre avec humilité et respect devant l'un universel parlant, ils le ressentent tout à fait.
1: Chers amis, dans l'œuvre cosmique d'enseignement et d'apprentissage donnée à l'école de la sagesse divine, nous apprenons ce qui suit. La perception sensorielle est importante pour le bon développement de la conscience. Une promenade paisible et harmonieuse, en forêt ou à la campagne, est une aide précieuse pour le bon développement de la conscience. Nous avançons avec précaution, car nous apprenons à entendre et à prêter l'oreille, bien que ces deux actions sont deux manières de percevoir très différentes l'une de l'autre. On pourrait dire qu'entendre est une perception extérieure, tandis que prêter l'oreille, c'est ressentir à l'intérieur de ce que l'on entend, c'est-à-dire entrer dans une relation intérieure avec ce qui est perçu, c'est une perception intérieure. Avec le temps, l'exercice et l'orientation intérieure nous conduisent à une relation intérieure difficile à décrire avec des mots humains. C'est donc en apprenant et en s'exerçant que l'on parvient à la maîtrise de ce que nous voulons atteindre.
0: En nous promenant consciemment, nous percevons que la nature souhaite nous dispenser le calme. Nous découvrons également que tout a une sonorité, une couleur et une forme. Nous entendons les sons que produit le vent, qui peut être froid si nous sommes en automne ou en hiver. Au printemps, il se transforme en brise légère et tiède, dont les sons, peut-être plus doux, annoncent le vent chaud de l'été. Parfois, le vent prend les traits de la tempête, qui ressemble à un roulement de tambour. Nous entendons le murmure d'un ruisseau, le chant des oiseaux et, ici ou là, des cris d'animaux en provenance de la forêt. Il est rare que nous percevions ce qui est au plus profond de ce que nous entendons, des aspects de conscience de la vie, car nous n'avons pas encore appris à faire la différence entre entendre et prêter l'oreille. Pourtant, la différence entre ces deux façons de percevoir peut être énorme, mais c'est ce que nous apprenons maintenant.
2: Chers amis, ce que nous entendons, c'est-à-dire ce que nous percevons avec nos oreilles, ce sont les sons extérieurs, appartenant aux fréquences tridimensionnelles. Par contre, prêter l'oreille signifie bien sûr entendre avec nos oreilles, mais également emporter à l'intérieur de nous-mêmes, par le biais de notre respiration, ce que nous avons entendu et le déposer sur notre propre corps sonore. Prêter l'oreille n'est pas la même chose que tendre l'oreille par curiosité. Si vous cherchez une orientation, concentrez-vous sur votre système nerveux central. Essayons de passer de l'écoute purement physique à une écoute plus intérieure, à la perception. Il en est de même pour voir et regarder en profondeur. Passer d'une manière de faire à l'autre signifie tout d'abord parvenir au calme, éventuellement en respirant profondément jusqu'à ce que notre monde de pensée se soit apaisé et que nous puissions accueillir au plus profond de nous-mêmes ce que nous avons vu. Un système nerveux apaisé est à même de le faire.
1: Entendre et voir est pour nous, les êtres humains, une perception physique. Par contre, si nous réunissons les deux perceptions profondes que sont prêter l'oreille et regarder en profondeur, c'est-à-dire si nous emportons ce que nous avons vu et entendu à l'intérieur de notre corps par le biais de notre respiration, nous ressentirons progressivement qu'un sentiment stimulant se manifeste en nous, un sentiment qui transforme notre rythme corporel et nous transmet le calme. Cela fait naître en nous des moments de bonheur qui ne sont pas de ce monde. Cela pourrait être des aspects de perception intérieure. Tout est fonction de notre assiduité à nous exercer et de notre autodiscipline, également au quotidien, dans le contrôle de nos cinq sens. Essayons d'unir ce que notre ouïe perçoit, ce que nous entendons plus profondément en prêtant l'oreille, ce que nous voyons et ce que nous regardons en profondeur. Avec le temps, nous deviendrons alors plus perceptifs à la vie, plus calmes, et nos antennes, entre guillemets, notre perception, s'affinent. C'est sur cette base que nous comprenons progressivement que nous, les êtres humains, sommes au plus profond de notre âme, des êtres cosmiques, issus de la grande famille de Dieu, dans laquelle agit et se révèle l'intelligence universelle.
3: Si nous apprenons chaque jour un peu plus à faire preuve de respect envers le monde végétal et animal, nous percevons alors progressivement que l'un universel, Dieu, le Créateur qui parle, qui dispense et maintient la vie, est en tout et en tous, dans ce qu'il y a de plus petit comme dans l'infini. Laissons le cœur et la raison être touchés par ce qui suit. L'infini est contenu dans ce qu'il y a de plus petit, et ce qu'il y a de plus petit est contenu dans l'infini. Dieu, le Créateur de la vie, est l'amour universel. Son amour est l'humilité universelle dispensée à toute vie de manière égale.
0: Chers amis, si ce que vous venez d'entendre trouve un écho en vous, vous vous réjouirez certainement de poursuivre cet apprentissage qui nous permet de nous rapprocher de notre but. Rappelons-nous ce que nous avons entendu au tout début de cette série d'émissions. Le but du thème « L'unité universelle parle », la parole de l'esprit créateur universel est, si nous le souhaitons bien sûr, d'orienter notre vie sur ce qu'il y a de plus élevé afin d'apprendre et de faire l'expérience, pas à pas, de ce que signifie l'unité universelle. Chers amis, pour nous aider à parvenir à ce but, l'École de la Sagesse Divine nous propose de nombreuses indications et exercices pratiques permettant à chacun qui le souhaite de faire ses propres expériences. Ainsi, si vous le voulez, retrouvez-nous pour la prochaine émission de cette série, au cours de laquelle nous ferons ensemble une promenade virtuelle et apprendrons, par exemple, à accueillir en nous le corps sonore d'un oiseau ou à accueillir dans notre propre corps sonore la forme de vie qu'est une fleur. Nous apprendrons que tout porte en soi les mélodies de l'infini, car tout appartient à la symphonie universelle. Nous vous disons au revoir et vous adressons une très chaleureuse salutation en Dieu.

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0: einen guten Abend, eine gute Nacht.
1: Je vous souhaite une bonne soirée et une bonne nuit. L'esprit éternel qui inonde tout l'infini emplit les règnes de la nature, tous les soleils et toutes les planètes. L'esprit éternel, l'esprit de l'infini, voudrait aussi pouvoir s'écouler puissamment à travers nous, les êtres humains, afin de nous offrir davantage sa force. Beaucoup appellent l'esprit éternel Dieu. L'esprit de Dieu est la vie. Tout vit parce que Dieu est le souffle de la vie, la vie.
0: Wir Menschen erfahren ihn in unserem Atem.
1: Nous pouvons le ressentir dans notre respiration. Beaucoup de personnes ont une respiration rapide et courte, surtout celles qui doivent faire face à de nombreuses situations dans la journée, que ce soit des conversations tournant autour de problèmes, un travail intense et multiple, la recherche d'une place de parking ou des embouteillages.
0: Oder der Stau im Straßenverkehr. Für so manchen gab es gar Zwistigkeiten.
1: Certains ont peut-être même eu des tensions et des disputes avec des collègues ou des conflits familiaux. Ou encore, nous avons entendu des commérages d'autres personnes à notre sujet et bien d'autres choses encore. Au cours de la journée, il y a beaucoup, beaucoup de désaccords qui nous agitent intérieurement et nous préoccupent encore le soir, nous empêchant ainsi de trouver le calme. Des événements passés depuis longtemps peuvent également être réveillés par des situations de la journée et mettre notre esprit et nos pensées en ébullition. En d'autres termes, nous avons le souffle court parce que nous sommes encore agités par des situations de la journée.
0: Nehmen wir diese vielen negativen Gedankenbilder mit in die Nacht.
1: Si nous emportons ces nombreuses images mentales négatives dans la nuit, elles nous rendront agités ou nous empêcheront de dormir. Nous ne sommes pas calmes parce que quelque chose nous agite. Que faudrait-il alors faire? Si le soir, vous n'arrivez pas à trouver le calme parce que des situations de la journée vibrent encore en vous, voici un conseil qui pourrait vous aider à devenir plus calme et à passer ainsi une bonne nuit avec un sommeil réparateur. Demandez-vous ce que vous pouvez encore régler maintenant, c'est-à-dire au cours de votre soirée.
0: Eventuell kann ein Telefongespräch.
1: Un entretien téléphonique peut par exemple clarifier des choses restées en suspens. Ou peut-être qu'un échange face à face permettrait de dédramatiser vos préoccupations. Il serait éventuellement utile de vous entretenir avec un collègue ou une collègue de travail ou une autre personne afin de remettre sur de bons rails avec compréhension ce qui a donné lieu à de vives discussions dans la journée. Ou encore, vous écrivez une lettre ou un mail pour dissiper les malentendus qui vous ont tracassé pendant la journée. Il existe différentes possibilités de résoudre certains malentendus, de sorte que votre respiration devienne plus profonde, c'est-à-dire plus calme.
0: Also ruhiger geht.

0: was heute Abend nicht mehr bereinigt werden kann.
1: Ce qui ne peut pas être réglé le soir même, vous pouvez le noter. En l'écrivant, vous le faites sortir de vos pensées encore agitées. Il serait bon de noter également ce que vous voulez exprimer et clarifier le lendemain. Le mieux est de prendre des notes détaillées de ce que vous avez l'intention de dire ou de faire. Consignez par écrit ce que vous allez dire, même s'il s'agit de tout un message que vous préformulez dès aujourd'hui. Travaillez de cette manière aux événements de la journée peut vous aider à devenir plus calme.
0: Des Tagesereignisses wäre eine Hilfe, ruhiger zu werden.
1: Si vous vous observez ensuite, vous remarquerez que non seulement vous vous êtes libéré de certaines choses, mais que votre respiration est également plus calme et plus profonde. Vous vous sentez mieux, peut-être même de bonne humeur et remotivé pour affronter la journée du lendemain avec davantage de courage.

0: Ein tiefer, ruhiger Atem begleitet sie.
1: C'est avec une respiration profonde et calme que vous vous mettez alors au lit afin de vous régénérer par un sommeil profond, de vous ressourcer et de puiser des forces pour la nouvelle journée. Si vous avez à cœur de prier, vous serez certainement encore plus calme. Vous devenez plus silencieux. Dans la prière, l'Esprit éternel, l'Esprit de Dieu, vous touche plus fortement. Il est l'amour qui inonde tout ce qui est pur et il est également présent dans la matière afin de transmettre son souffle de vie à toute existence. En vous aussi, l'amour universel de Dieu respire calmement et paisiblement et vous mène à un sommeil profond et réparateur. Dormez dans l'amour universel de Dieu. Dormez. Vous êtes protégé. Dormez. Vous êtes entre de bonnes mains. Dormez. Les anges de Dieu veillent sur vous. Dormez. Dormez dans la douceur et en toute sécurité. Dormez dans l'amour universel de Dieu. Dormez, vous êtes protégé. Dormez, vous êtes entre de bonnes mains. Dormez,
0: Engel Gottes wachen.
1: Les anges de Dieu veillent sur vous. Dormez, dormez dans la douceur et en toute sécurité.
0: Sie schlafen.
1: Vous dormez.
0: Sie schlafen.
1: Vous dormez.
0: Sie schlafen.
1: Vous dormez.

À toutes les époques, il y a eu des prophètes. Depuis plus de 40 ans, Dieu, l'Éternel, se révèle à nouveau par la parole prophétique. C'est le Dieu d'Abraham, d'Isaac et de Jacob qui s'exprime à travers sa prophétesse à notre époque, Gabrielle. Sa parole est la parole du Consolateur qui fut annoncée par Jésus de Nazareth il y a 2000 ans. Aujourd'hui, lui, le Christ de Dieu, a réalisé sa promesse. Dans ses souvenirs autobiographiques, portant le titre « Une vie de femme au service de l'Éternel, mon chemin en tant que prophétesse, instructrice et messagère de Dieu en se tournant d'air », Gabrielle, la prophétesse et messagère de paix de Dieu, donne de façon vivante un aperçu de sa vie, de ses souvenirs d'enfance et de l'appel à la mission prophétique. C'est par amour pour Dieu, l'Éternel, que Gabrielle, une femme plutôt menue, timide et sensible, accepta de donner la parole prophétique et s'exposa donc au public, tout en sachant qu'elle pourrait être tournée en dérision. Et elle fit en effet l'expérience amère de ce que signifie être rejetée, mise au banc de la société et dénigrée en raison de la parole de Dieu, et ceci en premier lieu par les représentants des églises institutionnelles et ceux qui leur sont soumis. C'est aussi la raison pour laquelle cette autobiographie, écrite en 1997, n'est publiée qu'aujourd'hui, 20 ans plus tard. À l'époque où Gabrielle rédigea ce manuscrit, les campagnes inquisitoriales menées par les églises institutionnelles depuis plus de 20 ans déjà contre la parole du Christ de Dieu et sa prophétesse et messagère, Gabrielle, atteignaient leur paroxysme. Il fut alors décidé de ne pas publier l'autobiographie de Gabrielle dans cette atmosphère empoisonnée afin d'éviter que des personnes souffrent à nouveau en raison de la vérité. Depuis 20 ans se sont écoulés, beaucoup de choses ont changé et les souvenirs autobiographiques écrits par Gabrielle en 1997 sont publiés aujourd'hui dans le livre « Une vie de femme au service de l'Éternel ». Mon chemin en tant que prophétesse, instructrice et messagère de Dieu en se tournant d'air. Imperturbable, malgré tous les obstacles et toutes les attaques, Gabrielle poursuivit son action au service de l'Éternel pour l'œuvre du Christ de Dieu jusqu'à ce jour. Dans le livre, après cette autobiographie, des témoins d'époque donnent un résumé de la performance surhumaine et de la créativité exceptionnelle de Gabrielle, mise au service du royaume de Dieu, de ses prochains, de toutes les âmes et en fin de compte, au service de la création divine, tout au long de sa vie de femme jusqu'à ce jour. La sagesse divine, Sophia, a été présente dans toutes les générations afin d'accomplir ce que la sagesse enseigne. Il en est de même en cette ère de grands bouleversements. L'amour, la sagesse, créa et mit en œuvre afin qu'advienne ce qui est annoncé, la Nouvelle Jérusalem, les fondements du royaume de paix de Jésus-Christ. 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

0: Chers amis, dans toutes les cultures de cette terre, des personnes prient. Qu'elles aient des soucis, qu'elles souffrent, ou alors qu'elles soient emplies de joie et de gratitude, elles se tournent en toute confiance vers une puissance plus élevée, à laquelle elles donnent le nom de Dieu, Jéhovah, Allah ou d'autres encore. Cependant, les troubles et la détresse augmentent toujours plus dans ce monde et certains se demandent comment prier de la juste manière, comment apprendre à prier. Le titre de notre émission est « Apprends à prier ». Dans la prière véritable, tu fais l'expérience de Dieu. La prière véritable rend heureux. Mais ne vous faites pas de soucis, car même s'il est question dans notre émission d'apprendre à prier, il n'est pas pour autant question de l'apprentissage par cœur de prières toutes faites ou de l'exécution de rituels et de cérémonies particulières, telles que cela se fait dans de nombreuses religions. La prière véritable qui nous rend heureux de l'intérieur est un dialogue avec Dieu. Et pour cela, il n'y a pas besoin d'église, ni de culte, ni d'intermédiaire entre Dieu et nous, quel que soit le nom qu'il se donne. La prière véritable nécessite un apprentissage. Et nous qui sommes ici, sommes nous aussi en train d'apprendre. Peut-être vous demandez-vous, qui peut nous enseigner ce qu'est la prière véritable? Seul peut le faire une personne qui a développé en elle la conscience divine et qui perçoit Dieu en elle. Gabrielle est la prophétesse et messagère de Dieu à notre époque. C'est elle qui a écrit ce livre intitulé « Apprends à prier ». Dans la prière véritable, tu fais l'expérience de Dieu. La prière véritable rend heureux. Nous allons lire aujourd'hui certaines parties de ce livre.
1: Gabrielle commence le livre « Apprends à prier » avec les paroles suivantes. Des personnes prient. Des personnes demandent, des personnes espèrent, des personnes s'interrogent sur Dieu. Où est Dieu? Dieu m'entend-il? Dieu me comprend-il? M'aime-t-il? Et finalement, Dieu existe-t-il? Si Dieu existe, pourquoi alors ne se manifeste-t-il pas? Pourquoi ne me donne-t-il pas de réponse? Beaucoup de questions en réalité. Prenons conscience que le Christ de Dieu et ainsi l'Esprit de notre Père éternel est plus proche de nous que nos bras et nos jambes. S'il est si proche de nous, pourquoi ne l'entendons-nous pas? Celui qui pose cette question doit alors se demander s'il s'est orienté vers Dieu ou si, par ses aspects personnels, égoïstes, il ne s'est pas plutôt détourné de lui. Pourquoi beaucoup de personnes se plaignent-elles de ne pratiquement jamais recevoir de réponse de Dieu, bien qu'elles lui adressent leurs prières? Et si la réponse vient, elles ne savent alors pas si elle provient bien du grand esprit de la vie. La plupart du temps, nous posons la question du pourquoi à nos semblables ou à un théologien. Ceux-ci peuvent-ils nous en donner la réponse quand eux-mêmes ne sont pas non plus en mesure de percevoir Dieu profondément en eux-mêmes?
2: Chers amis, comment répondriez-vous à cette question? Voici ce que Gabrielle dit à ce sujet. Lorsque nous posons cette question du « pourquoi » à nos prochains, il en résulte de nouvelles énigmes, car ces derniers répondent bien souvent en haussant les épaules « je ne sais pas pourquoi nous n'entendons pas Dieu ». La réponse du théologien pourrait ressembler à ceci. Nous ne devrions pas nous montrer arrogants. La question de savoir pourquoi nous n'entendons pas Dieu relève du domaine de la théologie. Ce sont là les mystères de Dieu. Pourquoi? Pourquoi? Pourquoi? La réponse est très simple. Au lieu d'aller vers Dieu, nous le fuyons. Jésus nous a enseigné « Demandez, et il vous sera donné. Cherchez et vous trouverez. Frappez et l'on vous ouvrira. » Alors, à qui adresser nos demandes? Où chercher et à quelle porte frapper? Vers qui se tourner?

0: Comme nous venons de le lire, il habite en nous. C'est la raison pour laquelle Gabriel continue en disant « Nous devons donc apprendre à nous tourner vers l'intérieur, à trouver Dieu en nous. Nous faisons l'expérience de Dieu dans la prière exprimée en nous-mêmes. La prière véritable nécessite cependant un apprentissage, car une bonne prière, celle qui se fait en nous-mêmes, est un dialogue avec Dieu. Beaucoup de gens débitent des prières, mais leurs pensées sont complètement ailleurs. Il s'agit là de prières extérieures. Jésus a dit « Demandez et il vous sera donné ». Cependant, bien souvent, on mendie ceci ou cela auprès de Dieu, et la plupart du temps pour soi-même. Nous lui demandons d'exaucer nos désirs humains, alors que bien souvent, il s'oppose au salut de notre âme.
1: Gabriel nous explique. Ce n'est que lorsque l'on est parvenu à la prière juste, à la prière active, que cette dernière régit notre vie. Les prières actives sont des prières emplies d'une foi profonde, qui nous rendent profondément heureux. Comment parvenir à la prière active? Nous ne parvenons à la prière active qu'en examinant nos prières de demande et de remerciement, c'est-à-dire en nous demandant si nous sommes nous-mêmes à l'image de ce pourquoi nous prions. Ce n'est que lorsque nous prions de tout cœur que nous avons appris à prier dans le centre de la force du Christ de Dieu et ressentons vraiment nos prières, que nous nous sentons alors portés par une force qui est toujours présente.
2: À quoi nous mène la prière active? Voici ce que dit Gabriel dans « Apprends à prier ». Si ensuite nous accomplissons nos prières dans notre vie quotidienne en la remplissant de leur contenu, c'est-à-dire en accomplissant la volonté de Dieu. Nous nous rapprochons alors du centre de l'amour qui est en nous et cheminons ainsi vers Dieu. En cheminant progressivement en nous vers l'esprit éternel de l'amour, nous ressentons très vite que Dieu, notre Père en Christ, notre Rédempteur, fait plusieurs pas vers nous. Les prières actives que nous accomplissons au quotidien, se transforment peu à peu en prières qui sont en même temps des expériences intérieures. Nous vivons, ressentons et faisons l'expérience de la proximité de Dieu, dont progressivement nous prenons toujours davantage conscience. Nous faisons au quotidien l'expérience que l'amour de Dieu est à nos côtés et nous aide. Nous ressentons sa présence à travers nos sentiments, nous devenons de plus en plus pacifiques, nous trouvons la sécurité et la confiance en Dieu, nous travaillons toujours plus avec Dieu, avec sa force, et faisons l'expérience de sa présence dans notre vie quotidienne. Soudain, nous comprenons par exemple nos collègues de travail, et pouvons les aider sans nous mettre en avant. En de nombreuses situations, nous remarquons et reconnaissons l'existence de Dieu.
0: Dieu nous donne des réponses par des voies que nous n'aurions au préalable pas imaginées. C'est ce qu'explique Gabrielle, suite aux très nombreuses expériences qu'elle a faites. Et elle nous montre quel est le premier pas d'apprentissage. Apprenons donc d'abord à nous libérer de nous-mêmes, de nos schémas de pensée qui se sont tissés autour de nombreux comportements comme la passion, la haine, la jalousie, les désirs et les convoitises. Ce tissu d'aspects négatifs traverse nos sentiments et nos pensées. Nos paroles sont à leur tour imprégnées de ce que nous pensons, ressentons et voulons. Il en résulte une agitation du système nerveux qui se reporte sur tout l'être humain. Ce dernier se retrouve alors sans cesse pris dans le cercle vicieux de ses pensées. Cet état, tel que cela a été évoqué au début de l'exposé, caractérise celui qui s'est détourné de Dieu. Et c'est bien parce que nous sommes dans cet état-là que nous nous posons toutes ces questions.

0: Question : où est Dieu ? Pourquoi ne m'entend-il pas ? Ou peut-être me comprend-il quand même ? Est-il possible qu'il ne m'aime pas ? Ou peut-être m'aime-t-il quand même ? Celui qui s'empêtre dans son propre tissu d'aspect négatif se dirige tout droit vers le malheur qu'il s'est lui-même forgé. Un proverbe allemand dit « Chacun est le forgeron de son propre bonheur ». Par extension, on pourrait dire que chacun est également le forgeron de son propre malheur et finalement la cause de tout ce qui lui arrive. La plupart de ceux qui soulignent le fait qu'ils prient beaucoup sont en réalité préoccupés par eux-mêmes. Ils tournent tellement autour d'eux-mêmes qu'ils ne remarquent pratiquement pas comment vont leurs prochains.
1: Gabriel nous rend attentifs au fait qu'il est bien de commencer par nous-mêmes en nous posant ces questions. Puis-je vraiment saisir, ressentir mes prières au plus profond de moi-même ? Et est-ce que j'accomplis leur contenu au quotidien ? Prenons bien conscience de ceci. Sans la compassion, sans le ressenti profond de nos prières, nous ne pouvons pas atteindre Dieu. Afin de nous rapprocher de Dieu dans la prière, nous devons peu à peu devenir silencieux, et nous n'y arrivons que si nous parvenons à la victoire sur nous-mêmes avec la force du Christ, c'est-à-dire en nous libérant de ce qui nous sépare de Dieu. Si nous sommes prêts à travailler à nos aspects par trop humains avec l'aide de l'Esprit du Christ, nous devenons alors plus calmes. Tout d'abord, notre prière devient une prière d'observation. Nous considérons toutes nos demandes de prière en nous posant cette question. Mon comportement au quotidien est-il en accord avec mes prières ?
2: Par exemple, lorsque nous prions pour les hommes et les animaux, pour la terre-mère, posons-nous ces questions. Comment soutenons-nous nos prochains ? Comment est notre compassion à l'égard de nos frères et sœurs, les animaux ? Et comment ressentons-nous la terre-mère en nous ? Nous devons apprendre à ressentir profondément nos prières, à parvenir à la compassion afin de saisir avec nos sentiments, par exemple, comment vont les personnes pour qui nous prions ? Comment vont nos frères et sœurs, les animaux ? Ou encore la terre-mère. Nous devrions laisser vibrer profondément en nous tous les souhaits de notre cœur que nous présentons à Dieu. Ressentir les différentes situations pour lesquelles nous prions. Et ceci dans la conscience que ce que je ne veux pas que l'on me fasse, personne d'autre non plus ne devrait le subir. Ni de ma part, ni des autres. J'essaie donc de ressentir profondément en moi la situation dans laquelle se trouve mon prochain, et je me dis alors que je ne souhaiterais pas subir la même chose. C'est ce qui nous permet de prier pour lui avec une certaine compassion. Ainsi, progressivement, nous parvenons à la prière véritable.
0: Dans la prière véritable, dans cette profonde compassion qui devient vivante en nous, nous constatons très vite que nous sommes transportés par une force que nous ne connaissions pas auparavant. Nous ressentons que c'est une réponse de Dieu. C'est l'Esprit qui nous touche. Chers amis, si vous le voulez, essayez. Nous aussi, nous sommes en train de nous exercer et d'apprendre dans le but de faire des expériences. Nous continuons la lecture du texte de Gabriel. Ces prières, où nous déposons nos demandes ou notre gratitude, sont alors de véritables expériences intérieures. Nous ne cherchons plus nos mots, nous ressentons que les prières viennent peu à peu de l'intérieur. C'est notre âme qui nous aide et commence à prier avec nous. Laissons nos prières s'écouler de l'intérieur. Peu à peu, elles deviendront authentiques, plus désintéressées, de profonds souhaits venant du cœur pour notre prochain, pour la terre-mère. Des prières tournant autour de souhaits personnels par trop humains, afin d'obtenir des avantages pour soi-même, démontre un manque de confiance en Dieu, lui qui connaît toutes choses. Les prières du cœur, les prières expérience, les prières compatissantes ne tournent pas autour du cercle étroit des aspects par trop humains. Elles sont généralement pour le grand tout. Ce sont des prières pour les êtres humains, pour les âmes des plans de purification, pour les personnes décédées, les nouveau-nés, la nature. Ce sont de nombreux souhaits pour le grand tout, dans la conscience que la force universelle de Dieu qui englobe tout, son rayonnement puissant, amène toujours ce qui est bon.
1: Prenons conscience que toute prière utilisée comme moyen pour parvenir à ses fins vient de la nature basse des aspects par trop humains et n'est pas entendue de Dieu. Les nombreuses questions au sujet de Dieu, exprimées par les personnes qui prient et ne reçoivent pas de réponse, sont des prières à distance. Pour elles, Dieu est très loin. De telles prières ne trouvent pas de résonance dans le cœur, parce qu'elles sont exprimées à un niveau extérieur, pendant que les pensées se trouvent dans un tout autre monde, dans le monde du moi humain. Gabriel nous donne ce conseil. Apprenons à estimer notre être cosmique plus que notre moi inférieur. Nous parviendrons alors à prendre du recul par rapport à nous-mêmes et à nous détacher de notre comportement égoïste. Nos prières deviendront plus profondes et plus intenses. Nos aspects par trop humains nous séparent de Dieu. Ce n'est qu'après avoir appris à ne plus nous plaindre des autres et de nous-mêmes que nous ressentons que Dieu est plus proche de nous. Si de tout notre cœur nous lui demandons de nous aider à vaincre ces aspects par trop humains, son aide se montre alors bien présente. La force de l'esprit nous aide à nous vaincre nous-mêmes. Nous devenons plus calmes et nous intériorisons toujours plus profondément jusqu'à reposer dans le centre du Christ de Dieu qui repose à proximité de notre cœur. Nos prières sont alors portées par l'esprit de l'amour et c'est de plus en plus notre âme, l'être intérieur que nous sommes en Dieu, qui prie.
2: Chers amis, lorsque vous entendez ces paroles, ressentez-vous vous aussi la nostalgie d'y parvenir? Nous poursuivons la lecture du livre de Gabriel « Apprends à prier ». Beaucoup de personnes s'accusent elles-mêmes devant Dieu parce qu'elles sont insatisfaites d'elles-mêmes. L'auto-accusation est toujours synonyme de manque de confiance en Dieu, ce qui a pour effet que son réconfort se fait attendre. Beaucoup de gens prient Dieu de venir en aide à leurs prochains dans leurs souffrances, dans leurs malheurs, mais ils se demandent rarement à quel point ils ont de la compassion pour ceux vers qui vont leurs prières. C'est seulement lorsque l'on a appris à ressentir profondément la souffrance de son prochain, à la ressentir dans le centre du Christ de Dieu en soi, que l'on prie vraiment. Si nous ressentons comment vont les personnes pour qui nous prions, ce qu'elles endurent, si donc la peine et la souffrance de l'autre trouvent un écho en nous, nous pouvons dire alors que nous prions. Une prière qui n'est pas accompagnée d'une profonde compassion n'est pas une prière, mais des paroles vides de sens que l'on marmonne. Prier pour les autres signifie donc ressentir profondément en nous leur souffrance, leur détresse, leur maladie. Ce que vit notre prochain doit nous faire mal au cœur. Ce n'est qu'alors qu'il nous est possible d'émettre des impulsions de force vers lui. Ces véritables et profondes impulsions de force qui s'écoulent de notre prière, ces énergies positives, désintéressées, qui proviennent de nos pensées, peuvent aider notre prochain à comprendre sa souffrance, voire à la porter. Elles peuvent aussi l'aider dans la prière à trouver le Christ, qui est l'aide, le conseiller et le guérisseur intérieur.
0: Celui qui apprend à se remettre à Dieu et à lui remettre son prochain, donc à prier de tout cœur avec ses sentiments et sa compassion, ressent dans son cœur que les mots qui sont les siens ou ceux de son prochain sont touchés par la force du Christ, le médecin et guérisseur intérieur. Le réconfort ressenti dans notre cœur et celui de notre prochain nous rend heureux. Ce sont là de vraies et profondes expériences de prière. Lorsque nous nous sentons entourés de l'amour de Dieu et de sa sagesse, nous ne demandons plus rien pour nous-mêmes, car la prière de l'âme est une adoration de Dieu d'où s'écoulent des impulsions de force pour nos prochains. Les explications suivantes de Gabriel s'adressent à nous tous. L'amour pour Dieu et pour notre prochain est la prière la plus élevée qui soit. Aimer son prochain signifie le comprendre, ressentir ce qu'il éprouve pour ressentir comment il va. À partir de cette prière désintéressée, se développe un dialogue avec Dieu. La prière véritable conduit également à la maturité spirituelle, car lorsque nous faisons l'expérience du silence intérieur et du bonheur sublime de notre âme, nous savons alors que c'est la réponse de Dieu. Avant d'atteindre cette prière désintéressée, nous devons sans cesse apprendre. Nous devons également ressentir dans la prière la grande unité qui, elle aussi, grandit à partir de l'amour pour Dieu.
1: Pour y parvenir, Gabriel nous a donné quelques exercices. Allons dans la nature. Ouvrons grand nos yeux et laissons la nature nous pénétrer. Ressentons que chaque brin d'herbe, chaque buisson, chaque arbre, chaque petit animal, chaque minéral vit. Ressentir la vie en toute chose, c'est de nouveau une réponse que Dieu nous donne. Apprenons à vivre dans cette grande unité. Nous ressentirons alors que nous sommes reliés à toutes les créatures, que nous sommes libérés, comme indépendant du temps et de l'espace, que nous sommes existence éternelle qui s'épanouit toujours plus sous le soleil de l'amour. C'est cela, vivre dans le présent. C'est ce qui rend heureux et libre. C'est cela, la prière véritable. Si donc nous apprenons à prier, nous apprenons à vivre et nous sommes consciemment une partie du grand tout. Nous faisons ainsi, de multiples façons, l'expérience de la présence de Dieu et des réponses qu'il nous donne. Tant que notre cœur fait preuve de véhémence, que nos prières ne sont que bavardages, elles restent extérieures et nous ne ressentons que la platitude qui entoure notre vie, car Dieu alors ne s'adresse pas à nous. Il ne peut pas nous toucher, car, en vérité, nous ne nous tournons pas vers lui. Nous n'avons pas créé de relation avec lui. Ce n'est qu'au plus profond de notre être que Dieu se rapproche de nous, dans la prière véritable et profonde.
2: Prenons conscience qu'il est vain de chercher Dieu à l'extérieur. Les prières faites du bout des lèvres ne trouve pas non plus de résonance dans le cœur. Ce n'est que lorsque nous rencontrons Dieu en nous, dans une prière profonde, que nous ressentons la grande unité cosmique, ce que signifie être un. Nous ferons alors l'expérience de Dieu partout, non pas à l'extérieur, mais dans tout ce que nous rencontrons. Les gens ont très souvent peur de ce qui pourrait leur arriver. Ce qui les rend nerveux et tire leur sens vers l'extérieur. Prenons conscience que rien ne peut nous arriver hormis ce que nous avons nous-mêmes émis envers d'autres personnes au préalable. Nous créons nous-mêmes notre paradis et notre enfer. Tous deux sont des états de conscience intérieure dont nous devrions prendre conscience à temps afin de renoncer à l'enfer. Ce que nous faisons de notre vie dépend de nous. Notre devise quotidienne pourrait être la suivante. Sois calme. Combat ton agitation avec la force du Christ de Dieu en mettant en ordre ce qui se passe en toi. Car tout bouillonnement de nos pensées et de nos sentiments nous rend agités, prisonniers, nous empêche de trouver le silence et de prier consciemment, c'est-à-dire à partir de nos sentiments. Chers amis, permettez-moi de répéter cette devise donnée par Gabriel. Sois calme. Combat ton agitation avec la force du Christ de Dieu en mettant en ordre ce qui se passe en toi, car tout bouillonnement de nos pensées et de nos sentiments nous rend agités, prisonniers, nous empêche de trouver le silence et de prier consciemment, c'est-à-dire à partir de nos sentiments. Notre âme ne peut reposer en Dieu que si nous ne la soumettons pas à l'agitation de nos aspects par trop humains. Si l'Esprit de Dieu peut nourrir notre âme, car nous sommes devenus silencieux, nous ressentons alors la valeur « nutritive » entre guillemets de la vie intérieure. C'est le calme en nous, le silence, ne faire qu'un avec l'infini. C'est notre être véritable. Cela n'est possible que si, tous les jours, nous apprenons et apprenons encore, si nous apprenons à prier.
0: Chers amis, ces paroles nous ont donné envie d'essayer de les mettre en pratique et nous sommes aussi en train d'apprendre pour découvrir notre être véritable. Voici encore quelques phrases extraites du livre de Gabriel « Apprends à prier ». La plupart des chrétiens d'Église ne savent plus comment prier. Est-ce aussi notre cas ? Si nous regardons dans le monde, nous devons reconnaître que même si en Occident les gens se nomment chrétiens, ils sont très éloignés d'une vie véritablement chrétienne. Les soi-disant chrétiens, pour la plupart, sont devenus des perroquets. Ils répètent fidèlement les prières qui leur sont données, par exemple, par les officiels de l'Église. Ils ne savent plus vivre leurs prières. À l'heure actuelle, nous sommes témoins des dérives d'un christianisme d'apparence où la xénophobie remplace l'amour du prochain. Le christianisme d'apparence exige plutôt la profession de foi qu'une prise de conscience permettant de cheminer sur les traces de Jésus, du Christ. Par la profonde expérience de la prière, en apprenant à ressentir profondément les choses et à compatir, notre sensibilité s'affine. Nous tendrons alors la main à ceux qui le souhaitent pour les aider et les servir à partir de notre propre expérience spirituelle. Si cela ne nous est pas encore possible, parce qu'éventuellement nous sommes contre notre prochain, il ne faudrait pas alors vouloir lui donner de bons conseils, ni à lui, ni à d'autres. Celui qui n'est pas en mesure d'apporter de réconfort intérieur à son prochain à partir de sa propre vie intérieure, spirituel, ne peut pas non plus le guider et trouver le chemin du silence intérieur où l'attend le guide, le conseiller, l'aide et guérisseur intérieur.
2: Chers amis, à la fin de cette émission, voici encore un conseil que nous donne Gabriel. Réfléchissons à ceci. La prière et la vie devraient ne faire qu'un. Beaucoup de gens s'appuient sur les autres et sont sans cesse déçus. Celui qui ne s'en remet pas à son prochain, mais au contraire demande aide, conseil et assistance à l'Éternel, ne peut être abandonné par quiconque, car il ne construit pas sur des personnes, mais sur le Christ, l'Esprit éternel, présent en tout. Particulièrement à notre époque, nous devrions prendre conscience que Dieu est en tout, qu'en tout bat le cœur de Dieu, et que nous devrions avoir nos racines profondément dans l'Éternel et vivre en lui. Si nous aspirons à ce but dans la prière, nous serons alors heureux de l'intérieur et nous nous sentirons unis avec le Grand Esprit. Celui qui, dans la prière, se tourne vers l'intérieur et ressent dans son cœur, son prochain, oui, l'infini tout entier, détient la force d'ouvrir le portail intérieur qui mène au royaume de l'Esprit de Dieu. Si nous avons trouvé Dieu dans notre cœur, grâce à la prière véritable, à laquelle nous devrions nous exercer régulièrement, nous ressentons alors partout sa présence. Il est pour nous l'omniprésent, le bon, le bienveillant, l'aimant, l'esprit de l'amour. Nous ressentons alors le regard de Dieu à travers chaque être humain, chaque fleur, chaque arbuste et arbre, chaque minéral. Nous ressentons le rayonnement du Tout-Puissant dans chaque cri d'animal, dans le vent, à travers les rayons du soleil, dans chaque goutte d'eau et chaque grain de sable. Nous ne sommes pas seuls. Nous sommes unis à lui et entourés de la puissance de l'amour. Si nous apprenons à prier au plus profond de nous-mêmes, à parvenir à la véritable expérience de la prière, par nos sentiments et notre compassion, notre sensibilité à l'égard de tout ce qui nous entoure, de ce que nous voyons et ne voyons pas, de tous les hommes, de tous les êtres et formes de vie, nous suivons alors le chemin qui mène à la vie, car Dieu est la vie en tout. Nos journées sont alors lumineuses, traversées par le soleil intérieur. Nous ressentons Dieu à notre réveil. Il est avec nous. À chaque instant, nous ressentons que Dieu est avec nous. Le soir, en nous couchant, nous ressentons que le grand silence, Dieu, est avec nous. Ce n'est que lorsque nous apprenons à nous comporter comme des êtres immortels que nous commençons à vivre.
0: C'est avec ces paroles remplies d'espoir et cette perspective motivante que nous concluons cette émission dont je rappelle le titre « Apprends à prier ». Dans la prière véritable, tu fais l'expérience de Dieu. La prière véritable rend heureux. Ce livre n'est-il pas un magnifique mode d'emploi pour apprendre la prière véritable? Il est aussi disponible en librairie et en de nombreuses langues. Si, comme nous, vous souhaitez poursuivre l'apprentissage de la prière, nous vous invitons chaleureusement à suivre la deuxième partie de cette émission qui présentera différents exercices pratiques pour une bonne posture durant la prière ou encore nous expliquera ce que nous pouvons faire lorsque des pensées nous dérangent et nous déconcentrent lorsque nous voulons prier. Chers amis, nous prenons maintenant congé de vous. souhaitons-nous mutuellement tout ce qu'il y a de mieux. Au revoir, une salutation en Dieu.
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0: Liebe Schwestern, liebe Brüder,
1: chères sœurs, chers frères, chères téléspectatrices et téléspectateurs, chers amis du monde entier, nous sommes heureux de pouvoir vous saluer depuis la bibliothèque Sophia, le centre de l'esprit libre pour toutes les cultures du monde entier, d'où la commune fondatrice du Seigneur pour l'édification du royaume de paix du Christ de Dieu, a invité à la fête de la récolte que nous aimerions passer dans l'esprit du christianisme des origines. Nous saluons aussi nos frères et nos sœurs des bassins collecteurs qui sont reliés en direct avec nous en Croatie, en Serbie, en Macédoine du Nord, en Slovénie, en Hongrie, en Pologne, en Italie, en Espagne et en France. Nous nous réjouissons beaucoup aussi de la présence de nos sœurs et de nos frères ici qui, pour certains, ont fait un long chemin afin de vivre avec nous cette fête de la récolte selon le christianisme des origines, ici à la bibliothèque Sophia. Ils viennent de différents pays, de différents continents. Il y a différents endroits partout dans le monde où des groupes de chrétiens des origines se retrouvent autour de la parole de Dieu pour en parler ensemble, en particulier en Afrique. Nous sommes des chrétiens des origines et nous sommes tous unis par le même désir et par le même effort quotidien, développer toujours davantage l'amour pour Dieu et pour le prochain, car une nouvelle ère a commencé, l'ère messianique et sophianique, dans laquelle seul compte l'amour pour Dieu et pour le prochain. Dans cet esprit, saluons-nous mutuellement avec une chaleureuse salutation en Dieu. Chacun de nous est un enfant de Dieu. Dans son esprit, nous sommes donc tous frères et sœurs. Et si nous sommes frères et sœurs, alors nous sommes aussi une famille, une grande famille de Dieu. Et cette famille de Dieu se rassemble aujourd'hui pour la fête de la récolte. Je fais moi aussi partie de la famille. Je suis originaire de Croatie, je suis arboriculteur et j'ai la joie de travailler dans les vergers de la communauté des chrétiens des origines. Chaque jour, quand je suis dans les vergers, je remarque nettement combien le climat change et combien c'est difficile pour la nature. Avec de tels extrêmes climatiques, avec une chaleur et une sécheresse comme celle que nous avons eue ici cette année, cela tient vraiment du miracle de pouvoir récolter quoi que ce soit. C'est pourquoi nous voulons remercier notre Seigneur, notre frère divin, le Christ, pour chaque graine qui a poussé, pour chaque fruit, pour tout ce que nous avons la joie de récolter, pour tout ce que notre terre mère continue malgré tout à nous donner. Dieu souhaite ce qu'il y a de mieux pour nous. Il souhaite tous nous nourrir grâce à ce que la nature nous offre en cadeau. Mais si nous, les êtres humains, nous détruisons la nature, comment Dieu peut-il alors nous nourrir? À toutes les époques, il a envoyé ses prophètes sur la terre et il a aussi envoyé son premier fils, le Christ, qui nous a apporté son enseignement de paix dans le sermon sur la montagne, et même sa première fille, notre sœur Gabrielle. Pendant 50 ans, Gabrielle, la prophétesse de Dieu, nous a apporté à travers d'innombrables révélations et enseignements issus de l'Esprit de Dieu, le chemin menant à la paix, à l'amour et à l'unité, le chemin qui nous conduit aussi à l'unité avec la création tout entière.
2: Oui, Moreno, je fais moi aussi partie de la famille. Je suis originaire du Brésil et j'ai également le bonheur de travailler comme agriculteur dans la communauté des chrétiens des origines. Tu viens d'évoquer le sermon sur la montagne et beaucoup d'entre nous se souviennent certainement de notre dernière rencontre quand le Christ, dans sa révélation, à travers le prophète Ulrich, disait avec insistance « Le sermon sur la montagne peut être vécu. Le sermon sur la montagne peut être vécu. » Et le sermon sur la montagne contient les béatitudes. À l'occasion de la fête de la récolte, l'une d'entre elles me vient particulièrement à l'esprit. Bienheureux les doux, car ils posséderont la terre. Le Christ a expliqué cette phrase à notre époque et on peut lire ses explications dans la grande œuvre de révélation « Ceci est ma parole, Alpha et Oméga ». Je cite « Douceur, humilité, amour et bonté vont ensemble. Celui qui est devenu amour désintéressé est également devenu doux, humble et bon. Il est empli de sagesse et de force. Les personnes vivant dans mon esprit, qui aiment avec désintéressement, posséderont la terre. Oh, voyez, le chemin menant au cœur de Dieu est le chemin qui conduit au cœur de l'amour désintéressé. De l'amour désintéressé s'écoule la paix de Dieu. N'est-ce pas là un encouragement pour nous tous à redevenir doux et humbles, à nous comporter aussi de cette manière envers la terre-mère et à rencontrer avec la douceur, l'humilité, l'amour et la bonté toutes les créatures de Dieu, qu'il s'agisse des plantes, des animaux ou des minéraux? Visualisons en nous pour quelques instants, l'image suivante. Beaucoup de personnes, emplies de douceur et de bonté, vivent et travaillent ensemble en tant que frères et sœurs, en tant que communauté, dans la liberté, l'égalité et l'unité. Elles aiment Dieu par-dessus tout et leurs prochains comme elles-mêmes. Elles aiment et respectent aussi les animaux, leurs frères et sœurs de la création, et ne les tuent pas. Elles traitent les arbres, les arbustes, les champs, les fleurs, oui, la nature tout entière avec humilité, emplie de gratitude pour ce qu'elles reçoivent de la main de Dieu. Chers frères et sœurs, cette vie dans l'amour pour Dieu et pour le prochain, dans la paix et l'unité, c'est ce que Dieu, notre Père éternel et son Fils, le Christ, souhaitent pour nous les êtres humains sur la terre. Cette image est en fin de compte la vision du royaume de paix transmise par le prophète de Dieu Isaïe, avec le Christ au centre de tout. Et d'une petite communauté que nous sommes, d'une petite plante, grandit un arbre puissant, un grand peuple, le peuple de Dieu sur terre. Emportons cette image dans notre intérieur et prions du fond du cœur. Remercions le Dieu Père-Mère de nous avoir montré le chemin pour redevenir doux et pacifique et pour retourner à la maison auprès de lui grâce à son Fils, le Christ. Je propose que nous chantions pour cela le chant comme un petit grain de blé.

petit grain de blé reposant dans la terre. Nous sommes en toi, reposant en toi. Toi, tu as la vie entre tes mains. Tu sèmes et récoltes dans ton pays. Comme la chaleur du soleil qui réveille la graine, tu nous dis aussi de chercher la lumière. Toi, tu as la vie entre tes mains. Tu sèmes et récoltes dans ton pays. Comme le germe brisant l'écorce et soulevant la terre, nous sortons de l'ombre pour trouver ta lumière. Toi, tu as la vie entre tes mains. Tu sèmes et récoltes dans ton pays. Comme la plante qui grandit pour donner tous ses fruits, nous croissons en toi, propageant ta lumière. Toi, tu as la vie entre tes mains. Tu sèmes et récoltes dans ton pays.

0: Ich bin das Leben und außer mir.
1: Je suis la vie et en dehors de moi, il n'existe aucune vie. Je suis l'amour qui rayonne à travers l'infini. Je suis le je suis, le Dieu d'Abraham, d'Isaac et de Jacob, le Dieu de tous les hommes et de toutes les femmes qui sont justes. Oui, je suis la force universelle, je suis la paix éternelle, je suis la force primordiale et éternelle dont tout est issu. Ainsi, vous êtes donc issus de moi, mes enfants.
0: Ich bin Geist. Ewig strömender Lichtäther.
1: Je suis esprit, éther de lumière qui s'écoule éternellement, énergie qui s'écoule éternellement. Je suis donc de matière subtile, spirituelle, atomique, et je me suis donné la forme que mes enfants appellent le Dieu Père-Mère. Je suis esprit, loi de l'amour pour Dieu et pour le prochain qui s'écoule éternellement. Et ainsi, vous êtes esprit issu de mon esprit, des êtres spirituels que j'ai contemplés et créés. Vous êtes donc à mon image. Vous êtes les héritiers du royaume infini de l'amour et de la paix. Je suis en vous et vous êtes en moi. Je suis l'amour en vous. Je suis la paix en vous.
0: Ich bin die allwaltende Kraft.
1: Je suis la force qui régit tout, qui répand le rayonnement d'amour dans l'infini, d'éternité en éternité.
0: O meine Kinder, wahrlich macht eure Herzen.
1: Ô mes enfants, en vérité, ouvrez vos cœurs à l'amour que je suis et qui vous ramène à la maison à travers le Christ, mon Fils, votre Rédempteur. Car vous avez vraiment chuté dans les profondeurs. Certains en tant qu'être de la chute, mais beaucoup, beaucoup d'entre vous ont, en tant qu'être spirituel, suivi les enfants de la chute pour les ramener à la maison dans le royaume de Dieu. Voyez, vous êtes devenus des êtres humains et les êtres humains ont transformé toujours davantage cette matière en un lieu des ténèbres. Je suis le je suis et je vais à la recherche de mes enfants jusque dans les ténèbres les plus profondes, car je suis la lumière et la vie dans vos âmes. Je suis votre patrie. Prenez-en conscience. Vous tous, chacun d'entre vous, vous avez une patrie faite d'amour, de joie et de paix. Vous tous, chacun d'entre vous, avez un Dieu Père-Mère qui vous a contemplé écrit : Je connais chacun d'entre vous par son nom éternel. Je connais les familles spirituelles de chacun d'entre vous. Vous les avez quittées pour ramener à la maison, oui, pour vraiment ramener à la maison ce qui semblait perdu. Voyez, depuis des millénaires, j'ai envoyé des prophétesses et des prophètes à la recherche des êtres de la chute afin qu'ils soient éclairés sur la vérité des cieux. J'ai envoyé sur la terre d'innombrables hommes et femmes justes et j'ai donné ma parole éternelle à travers beaucoup d'entre eux. Je suis donc le « Je suis », l'un universel, qui va à la recherche de ses enfants à travers la parole prophétique, pour les secouer, pour les éclairer, pour vraiment les inonder de la plénitude de l'amour, afin qu'ils ressentent dans leur cœur que la matière est illusion, que la matière est manipulation, que la matière est comme une prison pour les âmes qui s'incarnent dans les êtres humains. Tout cela relève de la chute et ce sont les êtres de la chute qui en sont responsables. Je suis le Je suis, un Dieu de l'amour infini. C'est pourquoi j'ai donné à mes enfants d'innombrables instructions pour la vie sur cette terre. Et je leur ai donné les récoltes des champs, les graines et les plantes pour se nourrir. Je donne et je donne encore, mais la terre-mère

0: Où serait presque plus rien pour nourrir mes enfants humains?
1: Wahrlich, ihr steht am Ende dieser Zeit.
0: En vérité, vous vous trouvez à la fin de ce temps, mais mon amour va à la recherche de chacun d'entre vous. Je vous ai envoyé des prophètes et des prophétesses, et surtout mon Fils, le Christ de Dieu, qui a expliqué et approfondi les 10 commandements dans son sermon sur la montagne qu'il vous a donné. En vérité, je vous ai ensuite donné le couple porteur de la sagesse divine. L'esprit de la vérité est alors revenu avec mon Fils pour enseigner la plénitude de la sagesse divine ainsi que le chemin intérieur à travers la grande prophétesse et messagère de Dieu, le Je suis, ma fille Gabrielle, qui en a donné l'exemple dans sa vie, elle qui était guidée par son dual spirituel, le chérubin de la sagesse divine, que vous connaissez sous le nom de frère Emmanuel. Voyez, des décennies ont passé. Depuis longtemps, un peuple de Dieu aurait dû naître, mais les choses se sont passées autrement et nous recommençons depuis le début. Certes, les fondations sont posées, mais où est le peuple qui vit en mon nom, selon ma volonté, qui fait vraiment rayonner les forces intérieures, l'être spirituel incarné dans la personne, c'est-à-dire l'âme, par la force rédemptrice du Christ de Dieu? Enfants bien-aimés, vous avez vraiment du mal à mettre en pratique l'amour pour Dieu et pour le prochain. Vous avez souvent tant de mal à suivre le chemin du repentir, de la demande de pardon et du pardon envers votre prochain, et à vous regarder sincèrement dans le miroir des aspects de la nature humaine qui se trouvent en vous-même. Enfants bien-aimés, vous célébrez la fête de la récolte et vous remerciez pour un peu de légumes, pour un peu de pain. Vous remerciez parce que la terre-mère produit encore quelque chose. Et pourtant, vous êtes des héritiers de l'infini. Vous êtes des héritiers d'un royaume infini, plein de lumière et d'amour, plein d'abondance, plein de vie. Et vous remerciez pour un petit morceau de pain. En vérité, mes enfants, vous êtes si dégénérés, tombés si bas, que vous avez vraiment oublié quelle force cosmique sommeille en vous. Tant d'amour du prochain repose en vous dans les qualités de la filiation divine. Vous pourriez les activer, vous pourriez suivre vraiment sérieusement le chemin intérieur afin de purifier votre âme de ses impuretés pour que la lumière de votre Dieu devienne toujours plus visible en elle. Et de surcroît, je vous ai donné à travers le Christ, mon Fils, une force indestructible, la force rédemptrice, l'héritage du Christ de Dieu.

0: Ihr könnt es anwenden, ihr könnt es tun.
1: Que voulez-vous donc de plus? Vous pouvez l'utiliser, vous pouvez le traduire en actes, vous pouvez accueillir l'amour qui vous est tendu en allant vraiment vers l'intérieur. Et les agriculteurs qui ont vraiment de plus en plus de mal à cultiver de bonnes récoltes sur des sols sains pour nourrir le peuple devront apprendre toujours davantage à parcourir leurs champs en les bénissant avec la force intérieure, avec la force du Christ de Dieu. Et les champs bénis par des cœurs pleins de confiance envers cette force pousseront, prospéreront et donneront de la nourriture. Tandis que dans les champs voisins, il n'y aura que peu de vie et de rendement. Vous vous trouvez à un tournant. La nouvelle ère a commencé, l'ère de l'amour pour Dieu et pour le prochain. Cela signifie également que vous devriez changer de très nombreux programmes de l'ancienne ère, de l'ancien monde que vous portez encore en vous pour accomplir toujours plus les lois spirituelles de l'amour pour Dieu et pour le prochain, c'est-à-dire donner, pardonner, bénir, et vous tournez vers l'unique esprit d'amour que je suis. Je ne trône pas seul dans le royaume de Dieu, je suis bien en vous, et le Christ est en vous. Il appelle et appelle encore. Souvent même, il vous implore et vous supplie. Tournez-vous vers l'intérieur, vers moi. Commencez la journée avec moi. Faites tout avec ma force. Je veux vous aider, je veux vous servir, afin que vous appreniez pour les temps à venir, pour l'ère messianique et sophianique, à vivre selon les lois divines, à cultiver et à récolter selon les lois divines. Enfants bien-aimés, ce monde extérieur est certes en train de disparaître, mais je suis l'amour et je n'abandonne pas mes enfants. Vous avez reçu la plénitude de la sagesse divine. Dans d'innombrables écrits et livres, vous pouvez lire et apprendre comment se libérer de la roue de la réincarnation. Voyez, il faudrait vraiment que vous développiez toujours plus les qualités de la filiation divine, afin de vivre toujours davantage l'amour qui donne et que je suis d'éternité en éternité. Comment voulez-vous sortir de la roue de la réincarnation si vous n'activez pas en vous les qualités de la filiation divine par l'amour quotidien envers vos prochains, envers la nature et les animaux? Vous avez tellement reçu depuis des millénaires, la parole de Dieu, le « Je suis », vous a été donnée à travers la bouche prophétique. Vous avez reçu tellement de choses à travers le Christ, mon Fils, qui, par sa vie, vous a montré ce que signifie aimer et honorer le Père. Et il a dit, « Vous pouvez faire de plus grandes choses encore que moi. » En vérité, si votre foi était seulement un petit peu plus grande, ce serait une bénédiction pour cet îlot de terre, ainsi que pour ceux qui ont faim et soif de la parole de Dieu, de l'enseignement, et qui veulent savoir comment vivre le sermon sur la montagne, ainsi que les 10 commandements. Mais je suis la vie. Les 10 commandements, ainsi que le sermon sur la montagne, viennent de moi. Et puisque je suis en vous, je pourrais vous aider à les mettre en pratique pour qu'il vous soit plus facile de trouver la communauté, de trouver l'unité entre les êtres humains, la nature et les animaux. En vérité, laissez derrière vous vos pensées de discorde. Réglez ce qui vous dérange sans cesse chez votre prochain. Je suis le je suis, uniquement l'amour, la force rayonnante d'éternité en éternité. Je n'abandonne pas mes enfants. Voyez, je veux vous donner encore une image. Ne voyez-vous donc pas tout ce qui se passe dans ce monde? Là aussi, on célèbre la fête de la récolte. Et quelles offrandes m'apporte-t-on? On attend de moi que je bénisse des cadavres d'animaux, que je bénisse des milliards de meurtres commis envers vos frères et sœurs, les animaux. On m'apporte de la viande et toutes sortes d'aliments carnés parce que les êtres humains ont oublié ce que je leur ai commandé et qui figure pourtant dans les Écritures. J'ai donné aux êtres humains des semences. Je leur ai donné des plantes et des graines à manger. Je n'ai jamais dit d'assassiner des animaux. Tout ce qui figure dans les Écritures au sujet de sacrifices sanglants, de cultes et de rites est une falsification qui vient de la caste des prêtres. Jamais je n'ai commandé à quiconque d'user de violence contre des êtres humains, contre la nature ou contre des animaux. Car je suis la vie, et en dehors de moi, il n'existe aucune vie. Je suis l'un universel, le Dieu Père-Mère, et mon cœur est vraiment doux. Mon amour est plus grand que les êtres humains ne peuvent le saisir. J'aime mes enfants. Je vous aime tant que souvent je suis triste de vous voir vivre dans une telle misère. On pourrait dire que vous végétez, alors que la plénitude de l'infini est votre héritage spirituel. Pendant des millénaires, je vous ai donné d'innombrables enseignements. Je vous ai donné des textes, je vous ai envoyé des prophétesses et des prophètes, mais souvent, vous n'avez pas voulu. Tant d'entre vous sont encore les mêmes, alors qu'ils étaient déjà incarnés il y a des milliers d'années pour contribuer à l'édification du royaume de paix. Oh, voyez, la roue de la réincarnation est une prison pour les âmes. Si vous ne vous efforcez pas de purifier votre âme, vous resterez prisonnier de cette roue. Et bien des choses dont vous vous chargez en tant qu'être humain vous entraînent alors dans une nouvelle incarnation. Et que signifie donc une nouvelle incarnation ou de nouvelles incarnations? Ne savez-vous donc pas que les plus riches parmi les riches s'efforcent d'instaurer une dictature mondiale? Ne savez-vous donc pas que dans cette dictature mondiale, les plus riches parmi les riches ne veulent plus que des esclaves? Ne savez-vous donc pas que les plus riches parmi les riches font progresser la technologie à un tel point qu'ils contrôlent tout? L'argent en espèces sera supprimé. Vous êtes surveillé par le biais de la technologie que vous emportez partout avec vous, une surveillance à chaque pas déjà aujourd'hui. Je vous le dis, tout cela disparaîtra plus vite que vous ne le pensez. Vous vous liez donc à ce que les plus riches parmi les riches vous donnent pour vous manipuler, pour vous éloigner du Dieu intérieur que je suis et du Christ de Dieu. Tout ce qui vous est transmis par le biais de la technique ne fait que brouiller les sept forces fondamentales de l'existence, l'arbre de vie de l'âme, c'est-à-dire les sept centres de conscience, ainsi que votre aura. Tout ce qui vous est transmis de l'extérieur, y compris par la technique, rayonne et agit sur votre aura, vous rend agité, assombrit certains des centres de conscience parce que vous êtes distrait par les innombrables impulsions qui vous parviennent. Et ces impulsions transmises par la nouvelle technologie ont des fréquences semblables à celles par lesquelles les organes et les cellules de votre corps terrestre communiquent entre eux. Tout cela est manipulé et perturbé pour maintenir votre orientation sur l'extérieur, pour vous distraire, pour que vous oubliez que vous avez une âme qui vit éternellement. Et si vous avez oublié que vous avez une âme, alors vous restez dans la roue de la réincarnation. C'est ce que veulent les plus riches des riches, qui sont pilotés, manœuvrés par des champs d'énergie appartenant à la chute. Mais j'aime mes enfants et je suis le « je suis », celui qui vous éclaire sans cesse par la parole prophétique, afin que vous vous réveilliez, que vous suiviez le chemin vers l'intérieur et trouviez l'esprit de la vérité, qui est le Christ de Dieu en vous, mon Fils, qui vous aime tout autant que moi. Oh, mes enfants, les temps sont vraiment très graves. Les temps sont graves. Réveillez-vous et suivez vraiment le chemin vers l'intérieur. Ne vous laissez pas manipuler. Libérez-vous des liens du monde en vous détournant de celui qui voudrait vous lier à la roue de la réincarnation. Libérez-vous de cette roue en apprenant vraiment à appliquer l'amour pour Dieu et pour le prochain chaque jour, à chaque instant. Vous ressentirez alors combien le Christ, votre Rédempteur, mon Fils bien-aimé, est proche de vous. Oh, voyez, les êtres humains et les âmes qui souhaitent parcourir plus rapidement ce chemin de la purification qui ramène à la patrie céleste peuvent suivre le chemin intérieur que la sagesse divine vous a enseigné. En vérité, un vrai trésor des cieux vous a été donné, ma fille bien-aimée, qui s'est incarnée sans cesse au cours des siècles, afin de pouvoir vous apporter sur cette terre en cette époque, c'est-à-dire au cours des dernières décennies, la plénitude de la sagesse. Il s'agit vraiment d'un trésor unique que l'on trouve avant tout à la bibliothèque Sophia, écrit sur des dizaines de milliers de pages. Profitez-en tant que votre époque vous le permet, car le temps passe vite. Les heures fuient devant les êtres humains. Combien de fois cela a-t-il déjà été révélé? Combien de fois avez-vous déjà été averti? Combien de fois vous a-t-on parlé avec gravité? Combien de fois vous a-t-on parlé aussi avec amour? Saisissez-le vraiment dans votre cœur. L'amour du Dieu Père-Mère que je suis va à votre recherche. Je vous mets en garde, je vous appelle et je souhaite tellement que vous vous réveillez, vous, les peuples de cette terre, et que vous ne vous laissiez plus manipuler par ceux qui veulent vous asservir. Je vous le dis, il y aura des troubles, il y aura des bouleversements, et deux choses vous attendent. D'une part, les forces démoniaques à travers les riches et les super-riches, et d'autre part, le changement climatique. Cela changera tout. Par la force du Christ de Dieu, vous avez la chance de vous élever au-dessus de ces choses, de sorte que vous ne viviez tout cela que de loin, ou bien que, comme âme dans les plans de purification, vous parveniez à des sphères lumineuses et qu'ensuite vous reveniez éventuellement pour continuer à bâtir le royaume de Dieu. Le royaume de la paix verra le jour, même si pour l'instant, seule une poignée de frères et sœurs sont fidèles au Christ, un peuple de Dieu se formera. Je veux lancer avec force cet appel au peuple de cette terre. Voulez-vous bâtir le royaume de paix avec le Christ? Alors venez. Venez dans ce pays où ma parole retentit à travers la bouche prophétique. Mettez de l'ordre dans votre vie et apportez vos compétences. Je vous appelle, venez et participez à cette édification. J'appelle avant tout les jeunes frères et sœurs de tous les continents. Venez et participez à l'édification du royaume de paix. J'appelle ceux qui veulent porter activement des responsabilités pour l'édification du royaume de paix. À ceux qui veulent seulement venir parce qu'ils ont peur des temps à venir, je dis, restez plutôt là où vous êtes, sinon vous échouerez. Nous avons besoin de frères et sœurs motivés et dynamiques pour édifier le royaume de Dieu sur la terre. Il faut qu'ils soient solides, par le fait qu'ils suivent le chemin de l'amour pour Dieu et pour le prochain. car cet amour comprend aussi les cinq principes universels et les cinq principes se vivent en faisant preuve de responsabilité tant envers soi-même qu'envers les autres. Mes enfants, en vérité, je vous bénis. Je vous bénis avec mon amour. Accueillez mon amour dans votre cœur. Je vous bénis avec la force de la paix qui s'écoule à travers tout l'infini. Que la paix soit avec vous. Je demeure éternellement en vous, l'amour. Vous êtes en moi et je suis en vous.
0: Amen.
1: Amen.

0: Chers frères et sœurs, je crois que chacun de nous peut être heureux d'entendre le Père, la plus grande force de l'univers, nous parler directement à travers le prophète Ulrich. C'est une grâce incroyable et l'expression de sa grande miséricorde. Et je trouverais que ce serait vraiment bien si nous chantions maintenant le Notre Père en toute humilité.
1: Das Vater unser singen.

Notre Père, toi qui es aux cieux, ton nom est sanctifié. Notre royaume vient, ta volonté s'accomplit sur la terre comme au ciel. Tu nous donnes aujourd'hui notre pain quotidien et tu nous pardonnes nos offenses comme nous pardonnons aussi à ceux qui nous ont offensés. Tu nous guides lorsque nous sommes dans la tentation et tu nous délivres du mal. Car c'est à nous qu'appartiennent le royaume, la force et la magnificence d'éternité en éternité.

0: Chers frères et sœurs, le Père nous a parlé et il y a tant d'aspects qui ont été évoqués que chacun de nous a certainement été touché par l'un d'eux. Puisque nous sommes réunis ici, nous pourrions maintenant échanger et parler de ce qui a touché notre cœur.
1: Le Père nous a fait prendre conscience une fois de plus que nous sommes au début d'une nouvelle ère, que nous devons vraiment apprendre à inclure l'Esprit dans tout ce que nous faisons et que nous devons laisser derrière nous tous les schémas humains de pensée que nous portons encore en nous. Et dans ce sens, ce qu'il nous a dit à nous les agriculteurs m'a bien sûr beaucoup touché. Nous venons vraiment de traverser une année vraiment très très difficile dans le domaine de l'agriculture. Lorsque nous étions dehors dans les champs, on voyait très souvent de profondes fissures dans la terre. Je n'avais encore jamais vu ça ici en Allemagne, je l'avais seulement vu sur des photos faites en Afrique. Et aujourd'hui, le Père nous a montré, une fois encore, avec tant d'amour, le chemin vers l'avenir, que nous parcourions les champs en les bénissant, que nous développions en nous l'amour pour le Christ et pour lui, de telle manière que nous puissions vraiment avancer dans cette nouvelle ère et laisser tout le reste derrière nous.
2: Bonsoir, chers frères, chers sœurs. C'est une grande joie pour moi d'être dans la commune d'aujourd'hui pour célébrer la fête de la récolte. Depuis mon arrivée le mercredi, il y a une image qui me traverse l'esprit. Et dans la révélation du Père de ce soir, j'ai vu clair ce que ce message veut me donner. L'image est que la terre de paix sur laquelle nous œuvrons ici, c'est elle qui est l'espoir de toute la terre. C'est elle qui nous donne la force de tous les jours de pouvoir œuvrer pour Dieu. Merci.
0: Chacun de nous est appelé à agir comme il le ressent dans son cœur. Pour notre part, nous sommes en train de remettre les choses sur les rails, comme la sagesse divine nous l'a enseigné pendant 50 ans. Et chacun qui prend au sérieux les enseignements donnés à partir de l'existence pure et les met en pratique dans sa vie, fait partie, peu importe le pays où il se trouve, de ce grand réseau de rayonnement qui s'étend progressivement sur la terre. Ici, sur la terre de la paix, comme tu l'appelles, ici commence l'espoir de la terre. À savoir que les êtres humains, la nature et les animaux apprennent à vivre à nouveau en unité, cette unité que l'Éternel a finalement déposée en chacun de nous, ainsi que dans la nature.
1: Ce qui me touche toujours, c'est lorsqu'il est question de la nouvelle ère. Et aujourd'hui encore, Dieu Père l'a dit si clairement, il est temps de nous défaire simplement de nos anciens schémas de fonctionnement et d'en construire de nouveaux. Et ces nouveaux schémas, ce n'est rien d'autre que de vivre selon le sermon sur la montagne et les 10 commandements et de nous tourner vers Dieu. Pour ma part, je travaille avec des enfants et des adolescents et on ressent dans ces jeunes que des personnalités très fortes sont en train de mûrir, qui ont justement besoin de ces nouvelles structures pour pouvoir se développer. Une génération arrive qui, je crois, ne peut plus se satisfaire des anciennes structures, des anciens comportements. Elle a besoin de personnes qui leur donnent l'exemple et vivent elles-mêmes ces nouvelles valeurs et qui donnent aux enfants la possibilité de développer leurs talents. Sinon, les enfants ont eux aussi de la peine à changer. Nous sommes donc ceux qui pouvons donner l'exemple et laisser derrière nous l'ancien monde pour que la nouvelle ère puisse enfin percer. Voilà ce qui me touche toujours lorsqu'il est question de la nouvelle ère.
0: Et je crois que justement pour les jeunes, pour les enfants, c'est une belle chose lorsque, grâce à ce dont tu viens de parler, on peut être un exemple pour eux et les conduire vers un avenir empreint de vraie liberté. Si on peut être une aide pour eux dans ce temps difficile dont le Père a parlé, où nous sommes si souvent distraits par la technologie, c'est vraiment une belle tâche. Par une éducation adéquate, par le fait d'accompagner de la juste manière les enfants et les jeunes, de pouvoir contribuer à ce que vienne cette nouvelle ère avec des êtres libres, des enfants libres, des sœurs et des frères sûrs d'eux et enracinés en Dieu.
1: Je dois dire que cela m'a aussi particulièrement touchée et les paroles du Père ont été un sérieux appel à se réveiller, car nous sommes tellement influençables par ces appareils techniques. Cela m'a beaucoup touchée d'entendre le Père dire qu'ils agissent sur nos 7 centres de conscience. Le Christ est là, il est plus proche de nous que nos bras et nos jambes, mais il ne parvient pas jusqu'à nous si nos sens sont complètement embrumés, troublés. Et le chemin pour changer cela, c'est le chemin intérieur. Cela vaut la peine de le mettre en pratique, d'essayer d'entrer dans le silence, d'en ressentir les effets et de ressentir ce qui habite vraiment au plus profond de nous. Les paroles du Père m'ont aussi ramené un souvenir. Il y a quelques jours, je participais à la récolte des pommes. Nous allions d'arbre en arbre et nous avions la joie de cueillir de magnifiques pommes. Et puis, je me suis retrouvée tout à coup devant un arbre qui n'avait plus de feuilles, qui avait l'air sec, et pourtant, il avait de magnifiques pommes. C'était pour moi comme un symbole. C'est en fait le bilan que j'aimerais pouvoir faire de ma vie lorsque je serai âgée. Il s'agit là des bons fruits. Et je sais et je comprends que les graines de ces bons fruits sont à semer maintenant. C'est ce que je peux faire en mettant en pratique le sermon sur la montagne et les 10 commandements de Dieu. Les 5 principes divins sont une merveilleuse ligne de conduite. Et mon souhait, mon but, c'est qu'à la fin, pendent à l'arbre de ma vie les fruits de l'égalité, de la liberté, de l'unité, de la fraternité et de la justice.
3: Mich hat jetzt auch zunächst wirklich diese
0: Moi aussi, ce qui m'a d'abord vraiment saisi, c'est cet amour et cette douceur dans la voix du Père. Je suis simplement très reconnaissant qu'il lance son appel encore et encore, aujourd'hui aussi dans le monde, et qu'il appelle ses enfants à revenir à la maison, à rebrousser chemin. Et dans ce contexte, l'aspect de la technique m'a bien sûr marqué lui aussi. Ceux qui me connaissent le savent, je suis un ami de la technique parce qu'elle nous décharge de beaucoup de travail, parce qu'elle nous aide beaucoup. Mais je vois aussi, et je l'ai constaté moi-même, que la technique comporte toujours un grand danger et que si l'on tombe dans la dépendance de la technique, on perd alors ce lien avec l'intérieur. Le chemin intérieur est un enseignement merveilleux et très concret, et je peux peut-être en donner un exemple. J'ai remarqué personnellement que lorsque je passe encore beaucoup de temps le soir à utiliser des appareils techniques, il m'est très difficile le lendemain de trouver l'orientation vers l'intérieur. Il m'est parfois difficile d'établir une relation avec ce qui est au plus profond de moi, d'être à l'écoute de mon intérieur, de tourner mes sens vers l'intérieur, parce que quelque chose m'agite sans cesse. C'est exactement, je pense, ce que dit aussi le Père, cette vibration en nous, entre les organes, vers nos sept centres de conscience. Elle est tout simplement perturbée en permanence par tout ce qui agit sur nous. Je ne peux qu'encourager chacun à en faire lui-même l'expérience, à constater par lui-même ce que cela fait d'aller se coucher le soir tranquillement, dans le silence, tourner vers l'intérieur, de s'endormir en s'orientant vers l'intérieur, puis de se réveiller au petit matin et de constater soi-même comment est-ce que je vais. Y a-t-il en moi la paix, de la gratitude à l'idée qu'une nouvelle journée m'attend, qu'une nouvelle chance m'attend, qu'une nouvelle force de vie m'habite à nouveau? Voilà peut-être simplement une incitation à en faire l'expérience.
2: C'est la grande plaisir d'être ici parmi les frères et sœurs dans la rencontre internationale. Reçoit également les salutations de la part de la communauté livre du Burundi. Les frères et sœurs du Burundi ressentent votre amour. Nous sommes ici venus de différents pays d'Afrique, d'Europe, d'Amérique et d'autres. Tout ça montre cette image de l'unité entre nous. J'encourage que chacun puisse se donner intérieurement et extérieurement pour continuer à construire le royaume de paix. Continuons à semer les bonnes semences que nous avons reçues du royaume des cieux partout où nous sommes. Un jour X que nous ne savons pas, ces semences grandiront.
0: Chers frères et chères sœurs d'Afrique, la vie est certainement plus difficile pour vous en Afrique que pour nous ici en Europe. Et je me réjouis toujours quand vous venez ici, chez nous. C'est un enrichissement pour nous. Et moi, personnellement, je peux aussi beaucoup apprendre de vous. Merci.

0: Geliebter Vater, Mutter Gott,
1: Dieu, Père, Mère, bien-aimé, nous venons à toi en tant que ta commune fondatrice, avec les communautés reliées avec nous par la technique et avec tous ceux qui sont disposés à accueillir ta parole en eux. Nous venons à toi dans la conscience que tu es notre Seigneur et notre Dieu. Nous venons à toi dans la conscience que nous sommes esprit issu de ton esprit et amour issu de ton amour. Par les révélations que tu nous donnes, Père, nous savons que nous sommes esprit issu de ton esprit, que dans notre âme sommeille le noyau central issu de toi, sans aucune charge pure, absolument pure et libre, et que nous nous sommes assombris. Nous savons aussi que sur le chemin vers la terre, notre âme s'est formée et que cette âme a fini par s'incarner dans un être humain. Par ta grâce et ton amour, nous avons, en tant qu'être humain, perçu ton appel dans notre âme. Et notre âme a pu toucher notre enveloppe humaine afin que nous puissions accueillir dans notre cœur la parole de la vérité, l'esprit de la vérité que tu as envoyé de nouveau. Père, Père bien-aimé, pour chacun d'entre nous, cela a marqué un grand tournant dans notre vie sur terre. Quel que soit ce que nous en avons fait, nous avons pris conscience que tu es un Dieu d'amour, notre Dieu Père-Mère, qui incarne la loi de l'amour pour Dieu et pour le prochain. Et nous avons pris conscience que tu nous as donné à nous, tes enfants, la liberté absolue d'accueillir ta parole et de mettre en pratique le contenu que tu y as déposé ou de la rejeter. Tu nous as enseigné les 10 commandements à travers Moïse. Tu nous as apporté le sermon sur la montagne de ton Fils, le Christ de Dieu. Et pendant tant de décennies, tu nous as donné ta fille bien-aimée, Gabrielle, qui unit à son dual spirituel le chérubin de la sagesse divine, nous a révélé la plénitude de la sagesse divine. Ainsi, nous pouvons dire que l'esprit de la vérité dans le Christ, notre Rédempteur et notre Frère, est vraiment venu en cette époque. Nous te remercions, Père céleste, de ne pas nous laisser seuls. Nous te remercions pour la plénitude de ta parole, pour la plénitude de ton amour, et je peux le dire, pour le miracle qui fait qu'après le décès de ta fille bien-aimée, ta parole continue à se répandre vers les êtres humains sur cette terre. Nous nous inclinons profondément devant cette grâce que tu nous accordes. Nous voulons vraiment nous efforcer de préserver les fondations qui ont été posées par le Christ et la sagesse divine, de les développer encore en ce changement d'ère, jusque dans l'ère messianique et sophianique. Père bien-aimé, nous sommes vraiment comblés par ta parole que tu nous donnes et par le contenu que tu as déposé dans cette parole. Car les mots ne sont que des enveloppes, mais toi, tu mets ta force dans ta parole de révélation, si bien qu'elle touche les cœurs des êtres humains du monde entier. Père, nous te remercions de pouvoir te servir en tant que communauté en cette époque. Et après tout ce que nous avons raté, nous te remercions pour ta miséricorde envers nous qui sommes souvent si étroits d'esprit et qui avons si peu de foi. Mais ton amour, Dieu, Père, Mère éternel, touche nos cœurs encore et encore. Nous nous tenons devant toi avec les mains plus ou moins vides, et pourtant ton esprit se penche sur nous. Ces mains vides nous montrent une chose. Si, dans l'humilité conscient de nos mains vides, nous te reconnaissons comme notre Seigneur et notre Dieu, si nous nous inclinons devant toi, alors ton amour et ta miséricorde nous relèvent. Ils nous indiquent sans cesse les prochains pas. Nous te remercions, Père bien-aimé, de ne pas nous laisser seuls en ce changement d'air, de permettre que ta parole continue d'être transmise. Père, les mots peuvent difficilement exprimer ce que nous ressentons dans notre cœur. Les mots peuvent difficilement exprimer le contenu de notre amour pour toi. Mais tu ne regardes pas les mots, tu regardes leur contenu, et cela nous rend profondément heureux. Tu es la vérité, le Christ est la vérité en toi, et nous voulons servir cette vérité. Nous voulons témoigner de cette vérité devant les êtres humains. Puisses-tu, Christ, frère divin, atteindre dans leur cœur beaucoup de frères et sœurs, afin qu'ils saisissent que tu es le Christ ressuscité, celui qui, à travers la parole prophétique, appelle ses frères et sœurs à se tourner vers l'intérieur, à rebrousser chemin du monde extérieur vers le monde intérieur où tu es vivant. Le royaume intérieur viendra sur cette terre. C'est le royaume de paix du Christ de Dieu que tu es. Christ bien-aimé, notre frère, nous sommes peu nombreux au regard du grand nombre d'êtres humains sur cette terre, mais nous savons, par les révélations que tu as données, que cette poignée de personnes qui vivent en toi, qui édifient la nouvelle ère, que c'est cette poignée de personnes qui vivent en toi, qui édifient la nouvelle ère et préparent le royaume de paix. Mais ce n'est pas nous, Seigneur, nous le savons, c'est toi. Tu es la force qui nous est donnée pour tout ce que nous faisons. Nous recevons ta force pour tout ce que nous faisons en nous efforçant de faire ta volonté. Nous croyons en toi, nous avons confiance en toi. Oui, nous t'aimons, Christ, Frère divin. Nous aimons notre Dieu, Père-Mère. Même si notre amour est encore petit, nous t'offrons tout notre amour et nous savons que tu nous donneras toujours la justice. Tu nous donneras toujours l'amour, Père Céleste, parce que tu es l'amour universel et parce qu'il n'existe rien d'autre que l'amour pour Dieu et pour le prochain d'éternité en éternité. Nous nous inclinons devant toi, Père Céleste, toi qui es l'amour et qui t'es penché sur nous ce soir à travers la parole prophétique. Tu nous nourris des récoltes des champs et du pain spirituel. Merci, Père éternel, éternel un, universel. Merci, Christ, de frapper sans relâche à la porte de notre cœur. Sois remercié pour ton acte de rédemption et sois remercié aussi parce que le royaume de paix, où règne la paix entre les êtres humains, la nature et les animaux, est en train de naître. C'est toi, Christ, qui accomplis tout cela. C'est toi, l'amour en Dieu, notre Père. Merci, Christ. Merci, Père.

0: Gott ist das Leben.
1: Dieu est la vie.
0: Was ist Leben?
1: Qu'est-ce que la vie?
0: Leben ist Kommunikation.
1: La vie est communication.
0: Was ist Kommunikation?
1: Qu'est-ce que la communication?
0: Senden und
1: empfangen. Émettre et recevoir.
0: Die Kommunikation
1: La communication de la vie,
0: senden,
1: c'est émettre et recevoir.
0: Die Geistwesen der Heimat,
1: les êtres spirituels de la patrie émettent vers un point quelconque de l'infini et reçoivent au même instant l'image de ce vers quoi ils ont émis, ou bien, s'ils le veulent, ils se trouvent instantanément en ce lieu. Émettre et recevoir, c'est la communication universelle dans tout l'infini.
0: Empfangen. Eure Technik auf dieser Erde,
1: votre technique sur cette terre
0: aus Sendern
1: se compose aussi d'émetteurs.

de la loi de l'amour pour Dieu et pour le prochain dans l'agriculture comme dans toute votre vie, à travers le principe émettre et recevoir. Vous pouvez commencer à émettre vers les plantes, à émettre vers le petit îlot de terre qui se trouve ici. Et les agriculteurs ont sûrement déjà fait l'expérience qu'ils reçoivent une réponse. Quand Emmanuel et moi, Gabriel, avons commencé à enseigner le chemin intérieur, nous vous avons donné des exercices de communication avec les plantes, des exercices avec les animaux. Là aussi, il est question du principe émettre et recevoir. Tout repose sur un seul principe, émettre et recevoir. Le royaume éternel de Dieu, notre patrie à tous, n'est pas compliqué. Il n'est pas à l'image des êtres humains. Tout y est structuré très simplement, selon le principe émettre et recevoir, qui est la communication universelle. Vous aussi qui communiquez beaucoup, vous émettez d'abord et ensuite vous recevez. Que vous parliez entre vous, face à face, ou par le biais de votre technique, c'est toujours le même principe, émettre et recevoir. Du plus petit atome jusqu'à l'immense univers, tout fonctionne selon le même principe, émettre et recevoir. En tant qu'être humain, il est important que vous vous interrogiez. Qu'émettez-vous ? Quel est le contenu de ce que vous émettez ? Il ne s'agit pas seulement des mots extérieurs, du message extérieur, mais du contenu de ce que vous émettez, car c'est lui que votre âme enregistre. Et s'il ne vibre pas dans la loi de l'amour pour Dieu et pour le prochain, il vous faudra y remédier en y travaillant. Émettre et recevoir. Combien de pensées une personne émet-elle chaque jour? Combien de sensations émet-elle chaque jour? Combien de sentiments? Combien de pensées? Tout cela, c'est le contenu de ce que vous émettez. Et c'est ce que votre âme enregistre, car l'âme enregistre ce qui est authentique et non les phrases toutes faites. Le principe émettre et recevoir est le principe de la vie universelle. Dieu est la vie et il nous a donné la communication universelle pour que nous soyons des héritiers actifs de l'infini. Ainsi, les êtres spirituels émettent et reçoivent dans la loi de l'amour pour Dieu et pour le prochain. Tout ce qui vibre dans la loi de l'amour pour Dieu et pour le prochain accroît la force de l'infini. Tout ce qui vibre en dehors de la loi de l'amour pour Dieu et pour le prochain relève de la chute et doit être

être réglé doit être transformé de nouveau, autrement dit, élevé dans la loi de l'amour pour Dieu et pour le prochain. Tout ce qui existe est à l'origine force atomique. Les atomes spirituels qui meuvent toutes choses sont la sagesse primordiale et l'amour primordial. Tout ce qui existe dans la matière, c'est-à-dire dans le monde de la chute, est une structure atomique modifiée. Mais cela reste une structure atomique de l'énergie. Et ainsi, vous pouvez comprendre que la matière n'est qu'illusion. Vous ne pourriez pas bouger le petit doigt sans la force atomique qui vibre en vous par le principe émettre et recevoir. La chaise sur laquelle vous êtes assis est énergie atomique. La table à laquelle vous êtes assis est énergie atomique. Les aliments dont vous vous nourrissez sont énergie atomique. Tout est énergie, tout repose sur l'émission et la réception. Tout a été structuré de telle sorte que chaque chose puisse accomplir ses tâches au niveau atomique. Qui a bâti les structures atomiques? De qui proviennent les plus petits éléments de l'univers matériel? Votre science dira ceci ou cela, mais votre science est marquée par l'intellect. Et l'intellect a lui aussi sa structure régie par le principe émettre et recevoir. Celui qui n'émet que des aspects issus de l'intellect ne recevra lui aussi que des aspects issus de l'intellect. Dès l'instant où une personne change sa façon de penser, qu'elle inclut l'Esprit de Dieu, qui est l'intelligence universelle, la vie en tout et en tous, elle modifie la structure de ce qu'elle émet et reçoit. Celui donc qui émet de façon divine ou avec le désir de se rapprocher de Dieu ou de parvenir à des prises de conscience pour se développer en direction de l'amour pour Dieu et pour le prochain qui est désintéressé. Celui-là modifie les vibrations de la structure atomique de sa communication et il recevra en conséquence autrement. Frères et sœurs bien-aimés, j'aime enseigner, j'aime instruire, j'aime aider et servir. C'est ma nature. Je vous souhaite une communication divine d'éternité en éternité. Et je vous salue dans votre cœur, votre sœur Gabrielle.

0: Liebe Geschwister,
1: chers frères et sœurs, Gabi a émis, Ulrich a reçu et transmis, et nous sommes sans voix parce que nous l'avons reconnue dans son enseignement, telle qu'elle était parmi nous de son vivant. C'est ainsi qu'elle a toujours enseigné. Combien de fois aspirons-nous à ressentir quelque chose? Combien de fois disons-nous que nous nous sentons élevés intérieurement? Quand elle enseigne, c'est tout simplement la loi, et il s'agit de la loi de l'Éternel et de rien d'autre.
2: Oui, chères sœurs, chers frères, chers téléspectateurs, chers amis, nous sommes arrivés au terme de cette soirée et je crois que chacun de nous a pu faire l'expérience de ce que signifie une pluie spirituelle. Dieu Père et sa première fille nous ont offert cette pluie spirituelle. Laissons-la tomber profondément dans notre âme desséchée, où se trouvent pourtant tant de graines, afin que notre âme devienne toujours plus un jardin en fleurs. Emportons le contenu de ces deux révélations dans les jours qui viennent et prenons maintenant congé les uns des autres en nous levant de nos places. Souhaitons-nous la paix.
3: Friede.
2: Paix.

Chères téléspectatrices, chers téléspectateurs, chers amis dans le monde entier, c'est avec joie que nous lirions vos impressions. Pour cela, envoyez vos messages WhatsApp au 0049 pour l'Allemagne, 159 08 45 45 05 ou écrivez-nous par mail à communauté-libre@dieu-en-nous.de.

La plupart des chrétiens n'ont pas trouvé le grand esprit divin en eux. La plupart sont encore à la recherche de Dieu et se demandent parfois également si Jésus, le Christ, a vraiment existé et si cet homme était vraiment le Fils de Dieu. Il était et est le Fils de Dieu. Le Christ nous a apporté la force de la rédemption. Il est la lumière qui nous éclaire sur le chemin qui mène à notre patrie éternelle, à notre Père éternel. Il est la lumière du Christ de Dieu. C'est déjà ce qu'expriment les mots Christ de Dieu. L'Esprit est une unité, la force du Père et du Fils. Le Christ de Dieu qui est en nous est la lumière et le chemin. Qui sommes-nous? Dieu est la force infinie, la force omniprésente. Nous parlons aussi de la divinité. Que portons-nous au plus profond de notre âme, notre essence divine? En sommes-nous conscients? Dieu est la force universelle et nous portons en nous notre essence divine, la force de l'infini. Nous sommes donc des êtres divins, dotés de la force infinie du grand Esprit divin. Le noyau central de notre âme est la force primordiale, la force créatrice que nous pouvons utiliser, que nous devrions même utiliser pour vivre dans son esprit en tant qu'être humain sur la terre et avec elle. La force de Dieu est l'amour, la force de Dieu est l'unité, la force de Dieu est la liberté. Dans notre âme se trouve le noyau central, la force primordiale, la force universelle, le principe de l'amour infini et cosmique. Cette force est également à notre disposition. Cependant, pas pour mettre en avant notre ego, pas pour enrichir ce dernier, non. Cette force est à notre disposition pour agencer la terre avec le Christ, dans son esprit, afin de se tourner vers le Christ, vers la vie cosmique, afin d'atteindre avec le Christ la liberté, afin de faire l'expérience avec le Christ de ce qu'est l'amour cosmique. Les êtres humains que nous sommes sont en partie aveugles pour la vérité. Nous sommes bien médiocres, car nous ne sommes pas en mesure d'utiliser la grande force cosmique. Elle donne et donne, mais uniquement si nous nous rapprochons d'elle, la force primordiale en nous, notre héritage, afin d'être alors pour l'unité, pour les êtres humains, pour la terre-mère et toutes ses formes de vie, et ainsi pour la paix qui ne peut pas être atteinte avec les armes, mais avec l'amour dont Jésus, le Christ, nous a donné l'exemple. Il n'a pas dit « Suivez les pharisiens et les docteurs de la loi ». Il a dit « Suivez-moi ».« Suivez-moi », des paroles simples qui signifient «
Suivez la loi de la vie. C'est ce que je vous ai enseigné. Épuisez alors à partir de la force de l'unité. Et tel qu'il l'a souvent dit, vous pouvez accomplir de plus grandes choses que moi, je ne l'ai fait lorsque j'étais Jésus. Pourquoi? Parce que la force du Christ de Dieu aimerait ressusciter de plus en plus en chacun de nous. Jésus, le Christ, nous a également enseigné que nous devrions développer une foi active, que nous devrions sortir de la foi morte qui pourrait s'exprimer par ces paroles « Je crois, mais je ne sais rien ». Nous faisons l'expérience de la foi active dans la prière profonde, en mettant de côté nos aspects par trop humains et en entrant dans une prière imagée, dans la conscience de l'unité et de la force, de la puissance qui est en nous, en prenant conscience de notre essence divine, car l'essence divine en nous est notre héritage. Celui qui le souhaite peut participer à cette prière afin de ressentir peu à peu cette gigantesque unité. Nous ne devrions pas suivre aveuglément notre chemin sur terre. Nous ne devrions pas être des faibles, mais au contraire devenir forts en Christ et ressentir en nous-mêmes ce puissant Christ de Dieu et finalement notre être véritable.

0: erleben wir nun im Gebet.
1: Faisons maintenant l'expérience de l'unité dans la prière. Celui qui le souhaite peut participer à cette prière. Nous nous asseyons bien droit, fermons les yeux et prions de tout cœur. Nous prenons maintenant conscience que l'Esprit du Christ de Dieu, la force rédemptrice, bat à proximité de notre cœur. Cette puissante force du Christ de Dieu est l'unité qui agit en tous et en tout.
2: Wenn wir atmen,
1: nous respirons et prenons conscience que chaque respiration consciente est présence divine. C'est la vie et la vie, c'est Dieu. Si nous respirons consciemment, nous ressentons alors que Dieu respire à travers nous, car Dieu est la vie. Et tant que notre âme est en nous, nous respirons, car la vie s'écoule par l'intermédiaire du noyau central à travers notre âme dans notre corps. Nous respirons. C'est le souffle de Dieu, la force de Dieu. Chaque respiration est présence divine. Chaque respiration est son amour. Respirons et observons notre respiration. C'est la présence de Dieu. C'est la vie. Son amour respire à travers nous.
2: Unsere Alltagsgedanken treten zurück.
1: Nos pensées du quotidien se taisent.
2: In das große Kraftfeld.
1: Nous ressentons à l'intérieur du grand champ de force, de l'amour et de la paix, dans la force du Christ de Dieu.
2: In der Christus
1: Une image gigantesque naît dans la force du Christ de Dieu en nous, l'infini. Nos sensations vont au-delà de la terre, dans le cosmos.
2: Hinein in den Kosmos. Alles ist Energie.
1: Tout est énergie.
2: Toute
1: énergie positive est présence divine, notre héritage d'être divin.
2: Ist unser Erbe, die wir göttliche Wesen sind. Spüren wir weiter in den Kosmos hinein.
1: Continuons à ressentir au cœur du cosmos. Nous rencontrons en nous des soleils et des planètes. Nous nous déplaçons au milieu des voies lactées. Tout est de plus en plus clair, de plus en plus lumineux.
2: Wir können nur erahnen,
1: nous ne pouvons que pressentir que l'infini est lumière éternelle, force éternelle.
2: Ewige Kraft ist. Wir sind.
1: Nous sommes chez nous, dans cette gigantesque existence. C'est notre héritage. Chacun de nous est un être de l'infini, issu de l'infini. Prisonnier du corps de l'être humain, cependant, l'infini bat en nous.
2: Und doch pulsiert die Unendlichkeit in uns.
1: L'infini bat et rayonne dans notre corps.
2: Einheit.
1: Une unité, une unité puissante embrase l'âme et le corps.
2: Und den Leib. Im Atem erleben wir die Einheit.
1: Dans la respiration, nous faisons l'expérience de l'unité. La respiration est vie et la vie est unité. Dieu est présent en nous.
2: Uns als Menschen.
1: Afin de nous faire une petite image de l'unité, nous retournons sur la planète Terre.
2: Im Kraftfeld der Liebe.
1: La planète Terre, la Terre-Mère, sur laquelle nous vivons maintenant, se meut dans le champ de force de l'amour.
2: Betrachten wir in uns den mächtigen Planeten Erde.
1: Contemplons en nous l'immense planète Terre.
2: Gibt und gibt.
1: Elle donne et donne. La vie est partout. L'esprit respire partout.
2: Er atmet.
1: Il respire à travers les minéraux.
2: Im Bild,
1: dans notre image intérieure, se forme l'image de minéraux.
2: Jeder hat sicher ein.
1: Pour chacun de nous, cette image est certainement différente. Cependant, dans tous les minéraux, se trouve l'esprit. Il nous touche.
2: Wir empfinden in die Mineralwelt hinein.
1: Nos sensations se rendent au cœur du monde minéral.
2: Die mächtige Kraft.
1: Nous ressentons la force puissante qu'il recèle. Elle est en nous.